0: Bonjour à toutes et à tous et bienvenue dans Chanson Chausson, votre rendez-vous avec la musique en français. Aujourd'hui, je vous propose de découvrir la trajectoire unique d'une chanteuse belgo-portugaise. Lio a marqué de son empreinte les années 80 avec les chansons Banana Split, Amoureux solitaire, Fallait pas commencer ou encore Les brunes comptent pas pour des prunes. Mais on ne se doute pas que cette femme pétillante et solaire cache de nombreux drames et fractures. La chanteuse a affronté les baisses de popularité, les jugements, le sexisme ambiant, mais surtout les violences conjugales d'un de ses compagnons. Revenons donc sur la carrière de cette femme aujourd'hui engagée pour les autres. Lio, de son vrai nom Wanda, est née au Portugal le 17 juin 1962. Et ses jeunes années sont plutôt mouvementées. Alors qu'elle est âgée de seulement 18 mois, ses parents se séparent. Sa maman, Lena, trouve rapidement l'amour avec Alberto Nogueira. Cet homme cultivé et grand musicologue devient finalement le père de substitution de Lio. Pourtant, durant cette enfance, la jeune fille va déjà être marquée par la dureté du monde et par l'impunité des hommes. Alors qu'elle a 10 ans, Lio se retrouve dans la voiture familiale avec des amis de son beau-père. Elle se trouve sur la banquette arrière avec un homme qu'elle ne connaît pas et qui commence à l'agresser sexuellement en toute discrétion. Ce souvenir, l'artiste l'enfouit au fond de sa mémoire durant de longues années. Finalement, en 2024, alors fortement engagée dans les mouvements féministes, elle décide d'en parler publiquement dans un documentaire qui lui est consacré. Elle espère qu'à travers son témoignage, d'autres femmes puissent prendre la parole et se libérer d'histoires similaires.
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Après cette enfance marquée par cette agression sexuelle, Lio et sa famille décident de migrer vers la France en 1968 afin d'éviter le régime totalitaire de Salazar. Mais le climat politique s'avère très tendu dans l'Hexagone suite aux événements de mai 68. Dès lors, Lio voyage direction la Belgique alors qu'elle ne parle pas un seul mot de français. Afin de subvenir à leurs besoins, Lena, sa mère, devient femme de ménage tandis que son beau-père travaille dans une médiathèque. C'est justement dans cette médiathèque qu'elle développe sa culture personnelle. Elle s'intéresse à des classiques littéraires, mais aussi à des œuvres politiques de gauche, de Marx ou encore de Trotsky. C'est à ce moment-là qu'elle rencontre Jacques Duval, de 10 ans son aîné, qui deviendra son producteur. Quelque temps plus tard, en 1976, ils entament une relation amoureuse alors que Lio n'a que 14 ans. Au fil du temps, la jeune fille commence également à maîtriser le français et s'intéresse à la musique anglo-saxonne. Grâce à Jacques Duval, Lio rencontre Jay Alansky, compositeur et futur collaborateur de la chanteuse. Les deux hommes imaginent facilement que la jeune femme deviendra rapidement une vedette. Tous les trois se mettent à travailler ensemble sur plusieurs chansons, dont Banana Split. Ce titre, aux paroles ambiguës, n'intéresse pas les maisons de disques. C'est finalement Ariola qui décide de l'éditer sans réelle conviction. C'est donc en novembre 1979 que sort le titre qui connaît un immense succès en Belgique, puis en France. En tout, ce sont plus de 2 millions d'exemplaires qui sont vendus à travers ces deux pays. Bien des années plus tard, en 2022, Lio regrettera la chanson, trouvant qu'elle a ouvert la voie aux pédocriminels, alors qu'elle n'avait que 17 ans lors de la sortie du titre.

Avec Banana Split, Lio surprend dans le paysage musical francophone avec son image de Lolita insolente. Pourtant, la jeune fille ne veut pas se précipiter. Elle veut d'abord terminer sa scolarité avant de démarrer totalement sa carrière musicale. À cette même époque, elle quitte Jacques Duval pour connaître une nouvelle idylle avec Alain Chamfort. Pourtant, leur différence d'âge est grande, lui a 30 ans, tandis qu'elle est seulement âgée de 17 ans. Leur amour tiendra plusieurs années, même si leur relation restera cachée. Du côté musical, la carrière de Lio s'emballe avec son premier album, publié en 1980. Ce premier opus contient plusieurs autres grands succès, tels que Amoureux solitaire, Sage comme une image ou encore Amicalement vôtre. Face au succès de ce premier album, Alain Chamfort décide de réaliser le deuxième opus de la chanteuse. Amour toujours est publié en 1983 avec comme principal single La Reine des Pommes. Mais à la surprise générale, le disque passe totalement inaperçu.

Après ce deuxième opus peu remarqué, Lio essaye de rebondir dans le paysage musical. En 1984, elle enregistre avec l'animateur Jackie le titre TTU, qui connaît un modeste succès. Mais surtout, cette année-là, elle fait la connaissance d'Étienne Dao. Le jeune chanteur est tombé sous le charme de la voix de la chanteuse. Pour sa chanson Weekend à Rome, il veut trouver une femme qui pourrait parler en italien à la fin de son titre. C'est ainsi que Lio se prête au jeu alors qu'elle ne parle pas un seul mot de cette langue. Le 1er mars 1984 est donc publiée la chanson, devenue culte au fil du temps.

En 1985, la carrière personnelle de Lio est au point mort, malgré sa collaboration avec Étienne Dao. De plus, sur le plan sentimental, elle décide de rompre avec Alain Chamfort, ne souhaitant plus continuer cette relation cachée. Pour se faire pardonner, Chamfort décide de produire son prochain disque, Les Brunes comptent pas pour des prunes. Cette chanson permet à Lio de renouer avec le succès et de pouvoir réaliser un nouvel album en 1986 intitulé Pop Model. Cela sera son dernier grand album avant de connaître une perte de popularité dans le monde de la chanson.

Après l'album Pop Model, Lio va connaître plusieurs déconvenues. Déjà, en 1987, elle suscite la polémique en se produisant enceinte de 6 mois à l'Olympia. Mais l'artiste ne se décourage pas et essaye aussi de se diversifier. Un an plus tard, en 1988, Claude Lelouch fait appel à ses services pour le film Itinéraire d'un enfant gâté. Le long métrage attire plus de 3 millions de spectateurs dans les salles de cinéma. Pourtant, cela ne permet pas de redorer sa carrière musicale. En 1990, son titre « Seules les filles pleurent » passe également inaperçu malgré une jolie mélodie et un texte sensible. Un an plus tard, la chanteuse sort un nouvel album « Des fleurs pour un caméléon » mais qui reste confidentiel. Pourtant, Lio fait tout pour s'en sortir en enregistrant même un disque entièrement réalisé par Boris Bergman. Mais le label Polydor décide de ne pas le publier suite à ses précédents échecs.

Durant les années 90, Lio se maintient dans le paysage médiatique, même si le succès dans le monde de la chanson s'avère moindre. Par exemple, son album Rwandata, qui s'inspire de la musique du monde, n'arrive pas à convaincre le public. Enfin, à partir de 1997, sa vie personnelle va prendre un sacré tournant. Elle va faire la connaissance du musicien Alexis Zad. Entre eux, une histoire d'amour va prendre vie, avec même la naissance de deux jumelles. Mais au fil du temps, M. Zad crée une emprise et enferme de plus en plus Lio. L'artiste se retrouve éloigné de ses amis, mais aussi de sa famille. Son compagnon devient de plus en plus violent et leur relation s'avère toxique. Finalement, en 1999, Lio décide de porter plainte pour violence conjugale. C'est le début de plusieurs années d'idées noires, de doutes et de remises en question. Heureusement, un projet la sort de l'eau, celui d'un album dédié à Jacques Prévert. Grâce à ce disque, Lio a l'occasion de se produire en tournée à travers de nombreux pays francophones.

Durant les années 2000, Lio revient pleinement sur le devant de la scène. En 2004, elle publie son autobiographie Pop Model, où elle raconte son enfance, sa carrière, mais aussi son combat féministe. Elle s'engage également en faveur des femmes battues, notamment en 2006. Sur le plateau télé de « Tout le monde en parle », elle fait sensation en s'opposant à la romancière Muriel Serre, défenseuse de Bertrand Cantat. À cette époque, le chanteur est encore en prison, mais est toujours acclamé malgré qu'il ait tué sa compagne, Marie Trintignant. Face à cette prise de position marquée contre Bertrand Cantat, Lio est délaissé par ses producteurs. Malgré tout, ces dernières années, Lio a toujours été présente. On a pu la voir participer à plusieurs reprises à la tournée RFM Party 80, mais aussi devenir coach à The Voice Belgique. Et puis, Lio a également essayé de réaliser un nouvel album durant de nombreuses années, mais en vain. C'est finalement grâce à un financement participatif en mai 2024 que l'album est enfin financé. Après plusieurs mois de travail avec des artistes exclusivement féminines, Geoid Party in the Sky est publié. Le titre n'est pas choisi au hasard puisqu'il rend hommage à son fils Diego, décédé quelques mois plus tôt. De plus, ses prises de position contre Bertrand Cantat sont relayées dans le documentaire de Rockstar à tueur, le cas Cantat, qui connaît un beau retentissement. On le voit aujourd'hui, Lio est une femme courageuse et combattante. Elle s'implique pour de nombreuses causes en faveur des femmes, en participant notamment à des manifestations. Tant qu'elle le pourra, l'artiste continuera de se battre contre les inégalités de la société.

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1: Allez, on va prendre la direction cette semaine de Maison Saint-Gérard. C'est près dans l'entité de Métay, hein, je pense.
2: C'est l'entité de Métay, près du lac de Bambois.
1: Exactement, c'est un très beau petit lieu et on est en compagnie d'Isabelle Deneux. Bonjour Isabelle.
2: Bonjour.
1: Voilà. Alors Isabelle, vous avez créé la SBL qui s'appelle Au Petit Galop. Alors Au Petit Galop, on imagine que c'est avec des chevaux. D'ailleurs, on est entouré de chevaux ici, on est dans les écuries et on est également entouré d'enfants. Petit Galop, peut-être que ça a un lien.
2: Voilà. Mais oui, donc je suis vétérinaire et donc je travaille tout le temps avec les animaux, j'adore les animaux. Et l'idée est venue que je trouvais qu'il y avait pas mal d'enfants. Enfin, la première fois que j'ai eu envie de faire ça, c'est j'ai eu un jeune de 11 ans qui avait vécu le Covid, les parents décédés, il se retrouvait en foyer et il ne communiquait pas. Et la première communication, ça a été avec les animaux via le cheval. Le cheval est un thérapeute incroyable et je me rends compte que beaucoup d'enfants, quand ils ont des chagrins ou qui sont déprimés ou que parfois il y a des séparations dans le foyer ou des choses difficiles à vivre, l'animal est un vecteur vraiment d'apaisement et calme, enfin en tout cas pour tout ce qui est émotionnel.
1: Donc c'est là qu'est née l'idée de créer cette ASBL en fait pour pouvoir donner un lien entre l'animal et l'enfant.
2: Oui, et Au Petit Galop, ça veut dire chacun à son rythme. Donc on va Au Petit Galop. Et puis au départ, c'était principalement pour les enfants mais qui n'avaient pas les moyens de rencontrer les animaux ou je travaille avec eux. Parfois, ils viennent voir mes opérations, etc. Ils adorent. Et puis, de fil en aiguille, je me suis rendu compte qu'il y avait dans des maisons de repos, ils n'avaient pas beaucoup d'activités non plus. Et puis, ça a été des enfants dans des foyers, des enfants dans des écoles, des enfants différents, des formes 2, formes 3. Donc, surtout des enfants qui peuvent s'épanouir via l'animal et principalement le cheval.
1: Alors, on imagine souvent le métier de vétérinaire comme simplement soigner des animaux, mais en fait, c'est plus que ça.
2: En tout cas, comme je le vis, j'adore soigner les animaux. J'ai du mal à supporter la douleur ou la souffrance des animaux, mais j'ai encore plus de mal à supporter la douleur ou la souffrance des personnes. Et je me rends compte que parfois, l'animal est la seule chose qui tient, je vais être un peu violente, mais en vie les gens, parce que j'ai des personnes âgées qui n'ont même plus de visite, plus rien, et ils ont un animal, ils s'occupent de leur animal, et ils se sentent encore utiles pour quelque chose. Leur animal. Et donc, souvent, j'essaie de leur faire faire des sorties, leur dire il faut faire des rations ménagères, parce que comme ça, ils mangent. Et puis, parfois, ben, c'est leur seul petit compagnon, leur chat, leur chien, leur oiseau, leur perroquet. Je soigne un peu tout, la poule, tout ça. Voilà.
1: C'est varié.
2: C'est très varié chez moi. Même les iguanes, les serpents, voilà.
1: Oui, parce que vous avez une spécialisation aussi en acte, c'est ça?
2: Pas spécialisé en acte. En fait, j'ai fait une formation parce que voilà, justement, dans toutes mes, j'adore pour voilà aider. Et donc, j'ai fait une formation qui s'appelle vétérinaire urgentiste, secours et catastrophe. On travaille avec les pompiers. Et donc, et ce qui est étonnant, je m'entends super bien avec le colonel Gilbert. Et pour lui, la vie d'un animal est aussi, enfin, est quasiment aussi importante que la vie d'un humain. Bon, il va d'abord prioriser l'humain, mais et donc il a tout un petit service animalier avec une ambulance pour animaux et régulièrement j'ai les pompiers qui interviennent et qui m'amènent des animaux de la faune sauvage à soigner.
1: On en parlera peut-être après, mais avec les incendies qui se passent dans les Hauts-de-Fagne aussi, je suppose qu'il y a du boulot.
2: Oui, d'ailleurs une partie des VUSC, donc des vétérinaires urgentistes, sont intervenus pour prêter main forte aux pompiers.
1: Oui. C'est des réalités aussi quotidiennes en fait et sociales parce qu'on est vraiment dans un aspect social aussi à travers cette ASBL.
2: Oui, ben voilà, donc ici, ce que je fais aussi parfois, je vais sur des lieux et donc je propose mes poneys. Donc ici, j'avais rencontré la ville de Namur, mais ça ne s'est pas vraiment concrétisé. Mais l'idée, c'était d'aller dans des maisons de quartier ou des lieux vraiment défavorisés pour permettre aux enfants de faire un petit tour avec le poney, de toucher le poney, de s'occuper du poney. Et alors aussi, j'avais une autre idée, que les enfants qui ne peuvent pas inviter des petits-enfants chez eux pour faire des anniversaires, ben, en fait, l'animal va chez eux et on fait des crêpes et ils font leur anniversaire avec les animaux. Donc comme ça, ils ont des petits-enfants qui viennent chez eux aussi.
1: Chiche.
2: Ben oui, voilà.
1: On va tester ça la prochaine fois. Donc en fait, le but de cette ASBL, c'est vraiment de se dire que vous offrez la possibilité à des enfants qui n'ont pas toujours d'accès non plus à la, à la culture, à la sociabilisation, je ne sais pas comment expliquer ça, d'être ensemble avec des animaux à travers aussi des stages ou des jours d'accueil.
2: Oui, voilà. Donc, il n'y a pas que les enfants finalement, puisque aujourd'hui, j'ai aussi une maison de repos. Et puis, j'ai mais principalement, oui, des ados, des enfants. Et en fait, ce que je fais, c'est donc j'organise des stages. Et les parents qui ont les moyens de payer leur stage, mais voilà, c'est pas très cher, c'est 120 euros la semaine. On fait plein de choses en plus. Et donc, eux, ils règlent les 120 euros. Et j'offre le stage à des enfants qui ne peuvent pas se payer le stage. J'ai des enfants qui sont même venus de Charleroi. Évidemment, ils adorent parce qu'il n'y a pas beaucoup de contact avec les animaux. Et bien souvent, j'ai un petit poney extraordinaire qui s'appelle Chippy. Et c'est une éponge à émotions. Donc, elle est super calme et quand on est triste, elle console. C'est la première fois que j'ai une relation aussi intense avec un poney. Mais le cheval, en plus, si les enfants sont énervés, le cheval va être énervé. Si les enfants sont calmes, le cheval va être calme. Et donc, moi, je suis déjà arrivée très énervée aux écuries. Et bien, il y en a un qui m'a mordu. Donc, et en même temps, ça apaise l'enfant. Ça apporte aussi bien au cheval qu'à l'enfant. Et ce que j'ai déjà remarqué aussi, quand un enfant différent ou porteur d'handicap monte sur un cheval, le cheval s'adapte vraiment à l'enfant. Et ça, j'ai eu il y a quelques années avec une personne fortement handicapée et aveugle. Et elle est arrivée, elle tremblait dans tous les sens. Elle est montée sur mon cheval. Elle bavait, la personne, donc elle avait des mouvements. Et le cheval est resté d'un calme incroyable. Et on a pu promener cette personne qui était couchée sur le cheval, sur l'encolure, mais complètement. Et le cheval a tout à fait accepté. Et j'ai trouvé ça tellement, tellement beau que voilà. Franchement, il faut venir voir ma petite ASBL. Vous pouvez venir m'aider, vous pouvez venir voir. C'est vraiment passionnant.
1: Eh ben, on va faire une petite pause musicale, on va se retrouver après. On va parler justement de ses besoins, parce qu'on sait qu'aujourd'hui, être une ASBL en Belgique, c'est vraiment compliqué, en Wallonie d'autant plus. Et lancer une ASBL, trouver des subsides, parce que évidemment l'argent ne tombe pas du ciel, c'est pas simple. On en parle juste après cette petite pause musicale.

0: Isabelle Deneau, on vous retrouve ici à Maison Saint-Gérard dans ses écuries, à l'arrière en fait du cabinet vétérinaire. Et aussi, on a oublié de le dire parce qu'il faut quand même en parler, de votre mari qui supporte tous vos projets.
1: Ben oui, il n'a pas vraiment le choix, il est bien obligé. Donc, donc le président de notre ASBL, il est aussi complètement un peu dépassé par tout ce que je veux toujours organiser, parce que voilà, je suis une idéaliste, donc je vois toujours la vie en rose et je suis très optimiste. Voilà.
0: Et donc votre mari, il a un centre d'insémination, c'est ça pour chevaux?
1: Oui, mon mari a un centre d'insémination pour chevaux, et donc nous avons quand même pas mal de terrain derrière, et donc j'ai pas mal de projets sur ce terrain.
0: Alors justement, en parlant de projet et de cette ASBL au petit galop, il y a un très gros projet en cours.
1: Oui, voilà. Donc j'ai super envie. Je veux pas que ça soit payant, mes activités, et je veux pouvoir accueillir tout le temps des gens. Et donc, financièrement, en fait, on arrive à gagner un peu notre vie grâce au petit stage. Mais voilà, on dépense parfois plus que ce qu'on fait rentrer. Et donc mon tout grand projet, c'est d'avoir un gros bâtiment dans lequel il y aurait une piste couverte. Comme ça, quand j'ai mes personnes âgées ou que j'ai mes petits jeunes ou les petits et qu'il pleut, on peut aller se mettre à l'intérieur de la piste couverte. Et donc, je voudrais un petit coin cafétéria, cuisine, tout pour personnes à mobilité réduite, parce que voilà, j'ai aussi des enfants, parfois porteurs d'handicap, comme les personnes âgées aussi. Et je voudrais avoir aussi un petit endroit où ils peuvent, parce que parfois, ils aiment bien venir jardiner chez moi, s'occuper des chevaux. Et donc, un petit endroit où ils peuvent mettre leurs petits outils, un endroit où il y aurait des toilettes, un endroit où il y aurait une cafétéria, un endroit où il y aurait un petit salon où ils peuvent se reposer, et une piste où je peux où ils peuvent voir les chevaux évoluer ou monter à cheval en toute sécurité et par tous les temps. Et alors sur les côtés, j'aurai mes petites écuries où je mets mes petits poneys, parce que pour le moment j'achète des poneys, mais mon mari, on n'a plus vraiment de place dans les écuries, et donc ça devient parfois un peu tendu parce que je les achète en cachette, en fait, je lui dis pas. Donc voilà, donc pour le moment j'ai 6 poneys.
0: Et il n'y a pas de reproduction de poneys ici?
1: Les poneys, non, mais en tout cas, c'est vrai qu'il y a toute une partie, mon mari, de ses écuries, c'est tout ce qui est reproduction, transfert d'embryons, etc. Et ma fille, qui est vétérinaire chirurgienne, va ouvrir sa clinique vétérinaire, mais je peux installer ma petite écurie avec mon petit côté, ASBL au petit galop. D'ailleurs, notre écurie et notre cabinet nous ressemble, parce que on ne veut pas d'un gros truc industriel. On veut, c'est dans notre jardin, et donc on veut pouvoir, on vit avec nos chevaux, et donc on veut pas que ça devienne un truc industriel. Et l'idée d'avoir aussi cette personne-là différente dans nos écuries, ça nous plaît aussi. Mais parfois, voilà, il faut qu'il y ait quand même un endroit, parce que ça peut être parfois être dangereux pour eux aussi, avec tous les chevaux qui circulent.
0: Donc le but, c'est vraiment de trouver de l'argent, soyons très clairs, pour financer ce projet de construction.
1: Oui, parce que je n'y arrive pas toute seule, et je n'y arriverai pas toute seule avec mes stages, même si les bénévoles, ils ne sont pas payés vraiment beaucoup. Et alors, surtout que j'ai de plus en plus de demandes, et j'accepte, je dis toujours oui, je ne peux pas dire non. Et j'ai des gens qui viennent de loin, qui viennent de Chimay, qui viennent de Bruxelles, qui le bouche à oreille. Je vais parfois dans les maisons de repos faire des animations, mais c'est vrai que c'est plus facile quand ils viennent chez moi. Et alors aussi, voilà, je pense à ça maintenant tout en discutant avec vous, c'est que ce qui serait peut-être bien, c'est que j'ai aussi un petit véhicule parfois pour aller chercher. Parce que ici, par exemple, j'ai la maison de retraite de Mété qui vient de venir, mais ils ont dû faire 2 trajets. Et donc, si j'avais une petite camionnette, je pourrais en plus les aider à aller chercher les personnes. J'ai déjà des vannes, j'ai déjà tout ce qu'il faut pour transporter mes poneys, mais pas pour transporter les gens.
0: Mais c'est un peu un appel, pas vraiment à l'aide, mais en tout cas à la solidarité aussi, peut-être dans nos auditeurs, si des personnes connaissent d'autres qui souhaitent investir dans ce type de projet qui a un aspect très social quand même et très sociétal, qui est là aussi pour aider, on est vraiment dans l'entraide pure, peut-être quelqu'un a une camionnette qui est en fin de vie à donner, à offrir, hein, pour transporter toutes ces personnes âgées.
1: Oui, pourquoi pas. Et puis, ce que j'adore dans mon ASBL, c'est la communion entre l'animal et les humains, et tous les animaux, parce que j'ai des chiens, des chats, des poules, il y a les vaches en face, donc et finalement on ne fait pas grand chose, il n'y a pas 50 millions d'activités, mais on s'installe dans les écuries, on boit du café, on mange des galettes, et on passe une après-midi comme ça, et les personnes âgées, elles adorent. Parce qu'au début, c'est vrai que j'allais dans les maisons de retraite et j'allais avec tous mes trucs vétérinaires, mes cristaux, tout ce que je trouvais, mes embryons et tout ça. Et en fait, ils se lassaient très vite. Mais dès que j'allais avec mes chiens, mes chats, j'ai été avec des lapins, des hérissons, ça, ils adorent.
0: Créer le contact.
1: Oui, voilà, vraiment. Mais c'est vrai que financièrement, c'est mon projet et j'ai vraiment envie qu'il se réalise. Voilà.
0: Alors, vous l'avez dit, on a juste à côté un stage avec des enfants et aussi voilà. Résidence Saint-Jean de Mété qui est là. Je vous propose d'aller les retrouver. On va aller un petit peu voir comment ils vivent cette journée.
1: D'accord, allons-y.

0: Alors Isabelle, voilà, ici on est vraiment au sein d'une écurie dont...
1: Ben, on a installé des tables à l'intérieur parce qu'on comptait au départ les installer à l'extérieur, mais vu le temps. Ici, en fait, c'est une réunion, une rencontre entre les résidents de la maison de repos Saint-Jean et les petits qui sont en stage avec l'ASBL, du petit galop.
0: Vous faites partie de l'équipe paramédicale de la maison Saint-Jean. Pourquoi est-ce que c'est important de venir ici avec les personnes âgées ?
2: Pour le côté relationnel, que ce soit avec les animaux, mais aussi avec les enfants, comme aujourd'hui.
0: Qu'est-ce que ça leur apporte à tous ces résidents ? Bah, je suppose déjà de sortir de leur mur.
3: Une bouffée d'oxygène, déjà. Et on voit vraiment une grosse différence quand on rentre. On a des résidents qui sont beaucoup plus fermés, bah, parce qu'on n'a pas l'occasion de sortir tout le temps avec eux. Mais ici, bah, si vous prenez monsieur ici, c'est toute sa jeunesse, en fait. C'est toute sa vie de s'occuper des chevaux. Et donc là, bah, pendant un long moment, il va être...
2: Épanoui.
0: Émerveillé. Et c'est vrai qu'il y a un lien qui se crée avec les plus jeunes.
2: Oui, on le voit bien ici, qu'il y a vraiment un échange entre les générations, que les plus vieux s'occupent des plus jeunes et inversement.
0: Et c'est vrai qu'on sent que c'est tout à fait fluide, en fait.
2: Oui, personne ne se pose de questions, c'est naturel.
0: Oui, je voyais justement, ben, je vois les petits garçons qui poussent les fauteuils roulants des résidents. C'est vrai que bah, c'est aussi, ça fait partie du jeu. En plein milieu, il y a un poney, ça a l'air logique.
2: Oui, c'est ça. Mais je pense aussi qu'il y en a beaucoup qui viennent du monde, plus de la ferme, de la campagne. Donc ça leur paraît totalement normal, ce genre d'ambiance.
0: Isabelle Deneux, donc on est toujours ici à Maison Saint-Gérard dans le cadre de cette ASBL au Petit Galop. Donc aujourd'hui c'est une journée intergénérationnelle, vous avez convié les résidents de la Maison Saint-Jean à Mété à venir rencontrer les enfants du stage.
1: Mais oui, justement, parce que en fait, comme elles ont dit, c'est les personnes âgées ont souvent vécu à la campagne et dans les fermes. Et donc revenir ici, ils adorent. Et en plus... Il n'y a pas de barrière, il n'y a pas de jugement. Donc la relation avec les enfants, elle se fait spontanément. Et avec l'animal, elle se fait spontanément aussi. Donc c'est, tout devient naturellement. Et ça, c'est vraiment gai.
0: Et on a un chien qui arrive aussi.
1: C'est Moshi. Oui, il y a Moshi et Archibald. Moshi est déjà dans la maison de retraite. Et Archibald également. Mais alors, c'est un basséoun, donc il est toujours très posé et calme. Ils adorent.
0: Et donc, vous allez en maison de retraite avec eux ?
1: Oui, j'étais dans plusieurs maisons de retraite et même des personnes parfois qui ne veulent pas descendre pour voir la petite animation enfin, avec les chiens ou les animaux. Eh bien, en fait, on monte dans leur chambre. Et j'ai été étonnée une fois à la maison de repos Saint-Jean parce que j'ai une vraie relation depuis longtemps avec eux. C'est qu'il y a une dame qui ne voulait pas descendre. Et puis, à un moment donné, le chien a monté dans sa chambre. Elle s'est bougée du lit alors qu'elle a mal partout pour que le chien se couche dans le lit. Et donc, elle était toute contente. Et donc, c'est super gai. C'est vraiment gai.
0: Alors, monsieur, pour vous, c'est pas la première fois que vous venez ici ?
4: Non, c'est la deuxième. Mais j'ai déjà venu avant. J'ai amené des chevaux à l'étalon.
0: Ah oui, donc vous connaissiez la maison, entre guillemets,
4: oui,
0: avant ?
4: Je connaissais la maison par mon cousin qui avait des trotteurs. Et moi, j'avais un camion. Hein, et alors, j'amenais ces juments à l'étalon, quoi.
0: Qu'est-ce que ça vous apporte, ce type de journée ?
4: Ah, oh, ben j'aime bien les chevaux.
0: Et vous, madame ?
5: J'ai élevé avec un âne, Dimbo. Oui, mon père, mes parents avaient un âne. Et la première fois que j'ai voulu monter dessus, j'ai monté et hop, ils m'ont foutu en l'air.
0: Ce type de journée ici, la rencontre avec les enfants, c'est quelque chose que vous appréciez ?
5: Ah, oh ben oui, ça, c'est sûr. Autrement, je ne viendrai pas. C'est la deuxième ou troisième fois, je ne sais pas. Alors là, c'est que ça me plaît.
0: Alors vous, vous venez de pousser madame avec sa chaise roulante, c'est ça ?
6: Oui.
0: C'est gai de faire ça ?
6: Oui.
0: Et vous, madame, est-ce que c'est agréable comme ça de vous faire pousser en chaise roulante par les enfants ?
6: Oui, si j'aime bien, oui. J'adore ça. Ah oui, ça vit au moins.
0: C'est ça qui est gai en venant ici, c'est ce partage avec différentes générations et avec le côté très enfantin.
6: C'est vrai, c'est magique. J'ai jamais connu ça.
0: Non. Vous permet de sortir un peu de votre quotidien ?
6: Eh oui, et comment ?
0: On entendait justement Isabelle, madame, qui expliquait que bah, pour elle, c'était vraiment formidable ce type de journée.
1: Ici, c'était parce qu'on n'avait pas prévu d'avoir la rencontre avec la maison de retraite. Mais finalement, c'est génial que ça se fasse. C'est la première fois que j'ai, entre guillemets, une communion entre les enfants et la maison de repos. Ici, en quoi ça consiste, tu veux une journée type de ce qui se passe? Le matin, ils arrivent et puis il y a un thème. Bien souvent, le matin, ils opèrent avec moi. Donc, ils viennent voir des interventions, des petites verrues, enfin des interventions légères quand même.
0: Mais justement, si on leur demandait directement,
7: oui, voilà.
0: Qu'est-ce qu'on a vu comme opération, qu'est-ce que vous avez vécu avec Isabelle?
8: On a retiré une épine une verrue d'un chien. Et aussi, il avait du sang qui dégoulinait. Et aussi, il en avait plein partout.
0: Et qu'est-ce que vous avez dû faire alors, vous?
8: Taponner.
9: On a fait une radio pour le chien.
8: On a soigné des petits chats et on a rencontré des patients avec des animaux et on a parlé avec eux.
1: Oui, effectivement, ils ont fait tout ça. Qu'est-ce qu'ils ont encore fait? Ils ont été au bois avec les poneys. Demain, ils vont faire la chaise musicale. Ça, c'est un truc rigolo en poney. C'est Quentin qui a inventé ça. Et donc, ils ont fait des galettes, ils ont fait de la confiture.
10: De la pâte à sel, de la soupe, grâce au potager du bien manger qui est ici à Maison Saint-Gérard. On a fait aussi pas mal d'apprentissage à aborder le poney, de la manière à le brosser, l'utilisation des brosses. Les parties du corps du poney, c'est important. Ici, on a eu un enfant, par exemple, qui a eu une très mal aux dents. On est allé chez le dentiste, mais je lui ai expliqué de pourquoi on brossait les dents, la carie. On va faire on va regarder une vidéo sur Marie Curie et les radiographies, comme on a fait la radio pour le chien, justement, qui a plein de petites activités. On adapte en fonction de la météo, évidemment.
0: Alors, qu'est-ce que tu as préféré, toi, pour le moment?
8: Les chevaux. Monter à cheval et voir des chats.
0: Et puis vous êtes entouré de chiens ici aussi.
8: Oui, monter sur les chevaux.
0: Monter sur le cheval?
8: Monter sur les chevaux aussi. Ah. Aussi, on a un ami Léo, c'est un chien et il nous suit toute la journée. Oui, même quand on va faire du poney. Et même
0: partout, il vous surveille.
8: On a fait la promenade en poney.
0: Bon, on a bien compris que le cheval ici au sein de cette ASBL au petit galop qui porte particulièrement bien son nom du coup est vraiment un élément qui rassemble.
1: Mais oui, voilà, je pensais qu'ils allaient quand même dire des activités plus variées, parfois les balades à pied, mais c'est vrai que presque toutes les balades qu'ils vont faire dans le village ou jusqu'au bois se font avec des poneys. Donc les poneys peuvent accompagner, ils ne sont pas nécessairement dessus. Et en fait, ils ne demandent pas nécessairement à monter sur le poney, mais ils adorent faire des activités avec le poney. Et c'est vrai que le cheval est quand même un animal super sensible et super, attachant et en même temps qui apporte beaucoup. Mais le chien aussi, parce que je vois qu'ils ont parlé de Léo, donc le border collie, et ils adorent. Enfin, en fait, ils sont vraiment en fusion avec les animaux qui sont ici. C'est vraiment chouette.
0: Toutes les informations, on peut les retrouver sur la page Facebook pour le moment, hein, au Petit Galop.
1: Oui. Au Petit Galop SBL, voilà.
0: Exactement. Et on peut vous contacter aussi pour vous proposer de l'aide.
1: Ah, mais ça serait le bienvenu. Parfois, j'ai des personnes qui m'ont déjà contacté, ne fût-ce que pour venir aider pendant les stages. Et ça, c'est vrai que c'est le bienvenu.
0: Merci beaucoup, Isabelle Deneux. On rappelle donc la SBL au Petit Galop.
1: Merci et à bientôt.

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2: Bonjour à tous, bienvenue dans notre émission Terre et vie. Aujourd'hui, on a la chance d'avoir dans notre studio Philippe Régnier. Philippe Régnier qui vient nous parler de son engagement au sein d'une entreprise qu'il a dirigée, l'entreprise Silox, qui est installée ici près de Liège à Angis. Bonjour Philippe.
3: Bonjour.
2: Alors Philippe, on vous invite dans notre émission Terre et vie. Et on n'a pas l'habitude d'inviter des chefs d'entreprise dans notre émission pour justement voir, tiens, comment est-ce que la conversion écologique d'un dirigeant d'entreprise peut véritablement avoir un impact sur la manière dont il dirige son entreprise et ses employés également. Mmh. Et donc, ce que l'on voulait éclaircir avec vous, c'était peut-être au démarrage de cette émission, qu'est-ce qui, à un moment donné dans votre vie, est venu vous bouleverser au point de vouloir justement transformer votre entreprise pour la rendre plus écologique? À quel moment ça s'est déclenché?
3: Me présenter rapidement en deux mots pour bien présenter le contexte. Donc, j'ai 66 ans, je suis fraîchement pensionné, mais toujours bien impliqué et engagé dans la transition, comme on va le voir. J'ai mené un long parcours dans l'industrie, effectivement, plus de 25 ans à la tête de cette entreprise Silox, que j'ai eu la chance de diriger, donc qui est un groupe international actif donc, dans la chimie, avec aujourd'hui des usines un peu partout dans le monde. On est plus ou moins 2500 personnes quand même présents. Et j'ai dirigé ce groupe-là sans avoir véritablement conscience d'un quelconque problème écologique. Oui, je le voyais venir, mais je me disais qu'on n'avait, nous, pas grand-chose à faire par rapport à ça, que c'était quelque chose qui nous dépassait très largement. Et je me concentrais sur la vie de l'entreprise et des gens qui y travaillent. Et c'était déjà en soi un énorme challenge, quoi. Et jusque un passé assez récent, c'est en fait à partir de 2019 que, je dirais, ma conversion écologique, c'est le terme que j'utilise moi-même, s'est opérée. Alors pourquoi en 2019? Parce que rappelez-vous, en 2019, il y a eu plusieurs événements. Le premier, c'est que tous les jeunes descendaient dans la rue. On a un peu oublié ça, mais c'était en 2019. Pratiquement tous les jeudis, des étudiants par milliers sont descendus dans la rue, pas uniquement en Belgique, dans d'autres pays. Et un mouvement comme ça, citoyen collectif de jeunes, extrêmement engagé, extrêmement fort, tous les jeudis, c'était une manifestation réunissant parfois plusieurs dizaines de milliers de personnes ici en Belgique. Donc ça, c'est un et qui a amené finalement à un changement au niveau européen, puisque le Green Deal européen a été promulgué en décembre 2019. À nouveau, je regardais ça d'un peu de loin, mais c'était un peu le début de ma réflexion, de me dire, nous, dans ce contexte-là, qu'est-ce qu'on peut faire? Des jeunes nous disent qu'il y a une urgence climatique et concrètement, que peut-on faire? Et alors, ce n'est qu'en 2021 où il y a eu plusieurs éléments dans ma vie qui ont fait que j'ai véritablement basculé.

0: maximum de monde à cette marche. Or, moi, de toute ma vie, je n'avais jamais manifesté pour quoi que ce soit. C'est pas du tout dans mon ADN. J'aime pas de faire ça. J'aime pas de rejeter la responsabilité sur les autres. Voilà. Donc, c'est pas du tout ma démarche. Et donc, j'ai refusé une fois, deux fois, trois fois de participer à cette marche, mais elle se faisait insistante. Et puis, à un moment donné, je me suis dit, allez, je vais y aller, mais en gros, pour te faire plaisir. Et donc, sur mon panneau, je me rappelle bien, j'avais écrit « We love Cécile hein, ». Voilà. Et en fait, on était là parce que voilà, moi, je voulais montrer mon amour pour toi, pas spécialement pour la cause que tu défends. Un petit peu comme quand un papa a son enfant qui joue au football, eh bien, il va de temps en temps voir un match, même s'il n'est pas un fan de football. Mais c'était un peu la même démarche. Je suis là pour toi, pour l'amour que je te porte et pour te témoigner de cet amour réel. Tu portes un combat qui n'est pas le mien, qui est celui de l'écologie, mais voilà, je suis là en tant que papa pour te manifester ma présence et mon soutien par rapport au combat que toi tu portes.
1: Et qu'est-ce qui se passe pour vous alors au moment de cette marche, alors en particulier ?
0: Eh bien, ce qui est très étonnant, c'est que en fait, en allant à cette marche, je m'étais dit, s'il y a bien quelque chose qui ne sert à rien, c'est d'aller participer à cette marche. Et évidemment que si on est 70 000 ou 70 001, ça ne va rien changer. Au contraire, je vais moi-même polluer davantage pour y aller. Et en fait, donc je ne m'attendais à aucun changement. Mais en fait, en revenant de cette marche, il y a eu un changement radical, c'est-à-dire que c'est moi qui avais changé. C'est pas les politiciens, c'est moi, dans mon fort intérieur, qui fondamentalement a changé mon point de vue à travers cette marche et en voyant comme cela des tas de personnes manifester ensemble, quelque part pour soutenir la planète, soutenir le vivant et soutenir l'humanité. Et j'ai trouvé ça tellement beau, j'ai été touché par ça, touché au cœur. Et voilà, c'était le début de ma conversion écologique, une conversion assez radicale.
1: Et pour vous, alors, petit à petit, cela va avoir un impact sur votre manière de diriger votre entreprise. Et comment ça va se concrétiser, alors, dans votre posture auprès de vos collègues et de vos collaborateurs ?
0: Bien, donc, en fait, ce qui s'est passé, c'est que, à la suite de cette marche-là, donc, dans un premier temps, j'ai commencé à lire des bouquins par dizaines parce que je voulais comprendre quelle était la situation. En fait, je n'étais pas plus informé qu'un citoyen lambda. Oui, j'entends parler de réchauffement, j'entends parler d'inondation, j'entends parler d'incendie de forêt, fort bien. Mais concrètement, comment est-ce que tout ça s'articule? Comment est-ce que tout ça fonctionne? Et donc, j'ai lu des tas de bouquins d'auteurs divers, de gauche, de droite, du milieu, des écologistes, un peu de tout, des trucs économiques également, pour essayer de comprendre toute la mécanique qu'il y a là derrière. Parce qu'en fait, le problème de la crise écologique n'est pas qu'un problème technique. C'est un problème qui est beaucoup plus large et qui implique notre manière de vivre, notre économie, notre manière de diriger, notre manière de penser, notre manière de consommer, etc. etc. Et donc, je voulais avoir le portrait global.
1: Et là, vous êtes marqué aussi par Laudato Si, l'encyclique du pape François.
0: Ah oui, complètement, parce que Laudato Si reste et restera, je dirais, une œuvre magistrale, un des plus beaux bouquins d'écologie qui soit. C'est absolument remarquable. Évidemment, je l'ai lu dans les premiers, mais pas comme bien d'autres. Et je tiens à dire que Laudato Si' vraiment m'a touché. Je trouve qu'il est vraiment tout à fait pertinent sur cette question de l'écologie. Mais donc voilà, j'ai voulu comprendre de manière globale comment ça se passait. Et une fois que j'ai compris, j'ai compris qu'effectivement, on était face à un énorme problème qui d'ailleurs, je tiens à le préciser, n'est pas du tout qu'un problème climatique. Hein. Ce n'est pas uniquement des questions de CO2 et de climat. C'est beaucoup plus large que ça. Par exemple, la question de la biodiversité me paraît pratiquement plus importante que la question du climat, biodiversité qui s'effondre complètement, etc. Et donc, petit à petit, j'ai compris beaucoup de cette question. Et là, je me suis dit, ben voilà, je ne peux en tout cas pas rester les bras croisés face à cette situation. J'entendais déjà mes petits-enfants me dire, mais papa, qu'as-tu fait concrètement par rapport à cette question ? Savais-tu ? Et qu'as-tu fait ? Cette question, je l'ai entendue en boucle dans ma tête. Bon, j'ai 5 petits-enfants, je sais que tôt ou tard, ils viendront me trouver quand la situation se sera dégradée en disant « Mais qu'est-ce que vous avez foutu là, dans votre époque ? Et toi qui, de surcroît, étais un peu aux commandes, avais une position dirigeante, qu'est-ce que concrètement tu as fait, quoi ?» Et là, je me suis dit « Je ne peux pas ne pas mettre la tête dans le sable et ne rien faire, il faut absolument que j'agisse. » Et donc, ce que j'ai fait concrètement, c'est d'abord à titre personnel, demander à changer de fonction. Donc moi qui étais CEO pendant plus de 20 ans, Moi, le petit groupe de 10 personnes, on était passé à 2500 personnes, voilà, un petit peu, et j'ai demandé à me retirer de ma fonction pour ne faire plus que de la transition, ne plus m'occuper que de la transition et réorienter le navire de la société avec ces 10 entités un peu partout dans le monde vers quelque chose de plus durable. Et concrètement, évidemment, que faire et comment s'y prendre? Et donc, j'ai commencé par aller voir toute une série d'entreprises plus avancées et plus engagées que nous pour voir ce qu'elles avaient mis en place comme outil.

0: j'ai vite compris que le premier point, c'était de faire de la sensibilisation, c'était toucher les gens, c'était leur parler, essayer de faire vivre aux gens l'expérience que moi-même j'avais vécue, c'est une véritable transition personnelle, être touché au cœur. Et donc ça, c'est un effort que j'ai essayé de mener. Quand on a 2500 personnes, ça fait déjà beaucoup de réunions et beaucoup d'approches. Et ensuite, mettre en place toute une série de plans d'action. C'est de dire, concrètement, par exemple, en termes de CO2, qu'est-ce qu'on peut faire? Et là, on a mené toute une série d'études. C'est pas terminé, évidemment. On en a pour... Voilà, on s'est fixé un objectif déjà, de dire, tiens, en 2050, nous voulons réduire notre impact de 55%, ce qui fait quand même plus de 200 000 tonnes de CO2 économisées, et je dois dire qu'on est bien parti pour y arriver. Donc c'est déjà en soi un challenge remarquable, 200 000 tonnes en moins, sachant qu'un individu lambda, c'est l'ordre de 10 tonnes de CO2 qu'il émet par an, ça fait quand même tout de suite un impact considérable. Et donc, ça c'est sur le CO2, mais on a des efforts en biodiversité, on a des efforts en réduction d'eau, on a des efforts en pollution, on a également toute la composante sociale, c'est-à-dire qu'on se travaille sur notre propre personnel, les conditions dans lequel notre personnel travaille, des conditions dignes, mais on s'intéresse également au personnel de la chaîne de valeur, c'est-à-dire au niveau des fournisseurs, des employés, des consommateurs finaux. Et le dernier point, c'est tout ce qui tourne sur la gouvernance. Là aussi, on a des tas d'idées, des tas de projets pour améliorer la gouvernance de l'entreprise. Et donc, il faut prendre conscience... un des messages que je voudrais faire passer, c'est d'abord que le monde de l'entreprise, il est au cœur du débat. Souvent, la question écologique est prise en charge par les citoyens ou par le politique. On oublie souvent la troisième composante qui me paraît peut-être la plus importante, qui est celle des entreprises. On a quand même beaucoup de gens qui travaillent dans une entreprise aujourd'hui. Et donc, je pense que c'est vraiment indispensable d'actionner les entreprises pour effectuer ce basculement. Seul avec les citoyens, avec le politique, on n'y arrivera pas. Donc, il faut que les entreprises elles-mêmes basculent. Il faut s'y impliquer. Et tout le monde qui travaille dans une entreprise a un rôle à jouer pour faire basculer cette entreprise vers quelque chose de plus durable, à tous les niveaux, bien évidemment. Et donc, c'est ce qu'on essaie de faire, et je crois avec un certain succès. Certes, la route est encore longue, en mettant la durabilité au cœur de notre stratégie, en revoyant notre business model, en redéfinissant les choses, en regardant notre manière de produire, en se reposant des questions à tous les niveaux. Et donc, c'est au cœur vraiment du réacteur de l'entreprise. C'est ça, c'est pas quelque chose à la marge de périphérique, un petit peu comme ça, pour faire joli. Non, c'est vraiment changer la manière dont l'entreprise fonctionne. Et ça, c'est un énorme chantier, un énorme travail. Et la première des conditions, et peut-être l'étape la plus difficile, c'est d'arriver à convaincre les décideurs de faire cette évolution, pour leur plus grand bien d'ailleurs, pour permettre la pérennité de l'entreprise en tant que telle, mais aussi pour permettre la pérennité du monde dans lequel on vit. Si une entreprise ne fait pas le mouvement, ne fait pas le shift vers quelque chose de plus durable, elle disparaîtra. Si le monde lui-même ne fait pas ce shift, eh bien l'humanité disparaîtra. Je ne dis pas le vivant, mais l'humanité certainement.
1: Alors justement, on entend souvent au micro le monde militant au niveau de l'écologie qui prend la parole pour revendiquer du changement. La question qu'on se pose parfois, c'est est-ce que dans le monde de l'entreprise, il y a des cercles qui s'organisent, il y a des lieux où les dirigeants d'entreprise se réunissent et discutent vraiment très sérieusement de ce qui est en train de nous arriver en matière de réchauffement climatique, d'épuisement des ressources, en matière de pollution. Est-ce qu'il y a des lieux où, effectivement, ils peuvent à la fois mobiliser des connaissances, des savoirs et aussi des méthodes pour vraiment transformer ce cœur de l'entreprise, comme vous le disiez?
0: Alors, il y en a, fort heureusement, oui. Donc, je suis par exemple partie prenante d'une association qui s'appelle 2030, qui est CEO Alliance for Sustainability, donc le regroupement de CEO, donc de directeurs généraux, de grandes entreprises qui sont regroupées depuis maintenant plus de 5 ans dans ce projet 2030. On se réunit une fois par mois, on a des groupes de réflexion. Et voilà, et la participation est très active et ne tourne que sur la question de la durabilité au sens large, quoi. Donc, sous toutes ces questions ESG liées à l'environnement, au social et à la gouvernance. Et donc, ça, c'est vraiment un appui important pour fédérer nos approches, pour réfléchir ensemble collectivement à la manière de s'y prendre, pour mener des actions concrètes. Donc voilà un exemple. Mais il y en a d'autres. Il y a une autre association qui s'appelle la SMALA, qui est très active ici, notamment sur la plateforme de Liège, et qui réunit des tas d'entreprises qui, elle aussi, est très orientée durabilité. Donc le monde de l'entreprise, oui, évolue dans toutes ses composantes vers quelque chose de plus durable. Alors le mouvement est trop lent, pas assez rapide. Et ici, malheureusement, au cours des dernières années, on a connu un petit coup de frein suite à l'apparition des réglementations omnibus, avec l'arrivée de Trump au pouvoir aux États-Unis et autres. Tout ça a eu des répercussions sur la sensibilité écologique. Et j'espère qu'on va repartir de l'avant. Après ce petit coup de mou, qu'on va pouvoir redresser la barre, parce qu'on en a absolument besoin. Vous avez peut-être tous ressenti que le sujet de la durabilité avait tendance à disparaître un peu de l'actualité, mais il est revenu ici au cours de l'été avec une force et une violence peut-être jamais vues. Ici en Belgique notamment, avec ce qui s'est passé dans les dernières semaines au niveau de la Fagne, mais bien avant ça, en Gironde et un peu partout, la planète brûle au sens propre et au sens figuré.
1: Oui, donc on voit que l'actualité, elle était très percutante à ce niveau-là, et on sent bien que je pense que de plus en plus de personnes vont à nouveau réfléchir à des solutions très concrètes qui peuvent nous aider à ralentir le réchauffement climatique. Et on essaiera justement, dans la seconde partie de l'émission, de pouvoir voir très concrètement, dans une entreprise, c'est quoi les leviers qu'on peut activer pour, justement, comme vous le disiez avant, avoir des réductions drastiques du CO2 qu'on émet. Alors, peut-être, on peut faire une première petite pause musicale avec un morceau que vous avez choisi de Grand Corps Malade qui s'appelle 2083 et qui fait référence justement à ce que vous disiez. Vous êtes grand-papa et comment est-ce qu'on peut raconter à ses petits-enfants la manière dont on a pris dans les mains l'époque qui est la nôtre aujourd'hui.
0: Alors, cette chanson m'interpelle beaucoup puisque c'est un petit-fils qui écrit en fait à son grand-père d'aujourd'hui, un petit-fils qui vit en 2083. Il lui dit, en gros, qu'est-ce que vous avez fait, quoi. Et le grand-père répond par rapport à ça. Et donc, je trouve que c'est assez interpellant. C'est vraiment au cœur de l'actualité, telle que moi, je la vis. Et je suis très touché par cette chanson.
1: Alors, on découvre ce morceau de Grand Corps Malade, 2083.
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1: On se retrouve à nouveau en présence de Philippe Régnier pour parler d'écologie et d'écologie au cœur de l'entreprise. Philippe Régnier, vous avez été CEO d'une grande entreprise qui s'appelle Silox dans le domaine de la chimie. Et depuis peu, depuis quelques années maintenant, vous travaillez à une sensibilisation des acteurs du monde économique autour de ces questions. Alors pour continuer l'émission, j'aurais voulu un petit peu approfondir avec vous dans ce que vous avez pu faire justement au cœur de l'entreprise Silox. Qu'est-ce qui pour vous a été le plus impactant pour l'entreprise et pour l'écologie au sens large ?
2: Donc on a pris dès la première minute toute une série de résolutions au sein de l'entreprise pour concrètement effectuer ce changement. La première, peut-être la décision peut-être la plus radicale, c'est de commencer tous nos conseils d'administration dans le groupe par le point durabilité. Donc le conseil d'administration, c'est vraiment quand même l'instance suprême, la plus haute dans l'organisation, et toutes nos réunions de conseil d'administration démarrent systématiquement par le point durabilité. Donc ça permet d'impacter et de faire prendre conscience à tout le monde de l'importance du sujet. À côté de ça, on s'est fixé donc des objectifs de réduction de CO2 ambitieux. On vise donc la neutralité carbone. Il n'y a pas que nous d'ailleurs, c'est l'Europe dans l'entièreté qui vise la neutralité carbone horizon 2050, ce qui est peut-être le plus beau défi, mais aussi le plus difficile à réaliser au niveau européen. J'espère qu'on gardera ce cap et donc nous inscrivons également dans le cap européen de réduction des impacts CO2 de l'ordre de 55% en 2030. Donc on mesure nos bilans carbone, comme on dit, partout dans l'organisation. On met des plans de réduction. Donc nous, on est passé par exemple à l'énergie verte un peu partout. On est sorti ou on sort progressivement de tout ce qui est énergie fossile. Ce qui est un énorme challenge. Au début, on pensait tout simplement que c'était infaisable. Et on voit qu'on y parvient. On arrive à trouver des solutions dans lesquelles on se passe entièrement des énergies fossiles. On a déjà plusieurs sites industriels qui sont totalement sortis des énergies fossiles, par exemple. On cherche à réduire nos consommations d'eau, notamment dans toutes les zones de stress hydrique. Et c'est certainement quelque chose qui va s'intensifier. Et alors, on mène toute une série d'actions sur la biodiversité. Alors, pas uniquement des actions en interne, c'est-à-dire qu'on ne se limite pas à faire un hôtel à insectes dans le fond ou de mettre un petit étang, mais également de soutenir des opérations et des organismes qui soutiennent la biodiversité. On a par exemple un partenariat avec Jane Goodall Institute. On plante des arbres plutôt que de faire des réunions de team building où on va faire du rafting quelque part. Ben non, ensemble, collectivement, on va planter des arbres. Et je trouve que ce genre d'action de team building, ben, petit à petit, percole dans le subconscient de tout le monde et aide tout un chacun dans l'organisation à faire un shift. L'intérêt aussi, c'est que quand les gens de l'organisation décident d'adopter un comportement vertueux, ils ne le font pas que dans le cadre de l'entreprise, ils le font également évidemment chez eux et tout ça permet un rayonnement qui dépasse largement les frontières de l'entreprise.
1: Oui, quand on vous écoute, on sent bien qu'il y a un besoin d'adhésion au cœur de l'entreprise pour que tout cela fonctionne et puisse vraiment être impactant. Et donc on peut peut-être faire un lien avec votre projet actuel. Vous venez de créer une association, l'Atelier de la Transition, qui a pour but justement de sensibiliser les acteurs de l'entreprise aux questions écologiques au sens large. Est-ce que vous pouvez nous donner un petit résumé des missions de cette nouvelle association ?
2: Donc effectivement, on vient de fonder avec quelques copains cette ASBL. Donc déjà une ASBL, donc on n'a pas de but lucratif. On est là pour servir la cause que nous défendons et dont nous parlons maintenant. Donc l'Atelier de la Transition, donc c'est plus qu'une école, c'est-à-dire qu'on va essayer de s'adresser on va s'adresser à différents publics, mais principalement le monde de l'entreprise de laquelle la plupart des gens proviennent, mais pas uniquement. Donc on débordera du cadre du public de l'entreprise, mais également vers les pouvoirs politiques et les écoles. Donc ça se fera dans un deuxième temps, mais au début on va se concentrer sur le secteur de l'entreprise en proposant des ateliers de sensibilisation et en particulier pour les instances dirigeantes. C'est la grande difficulté que moi j'ai vécue dans l'entreprise et que je vois autour de moi, c'est que souvent les initiatives restent localisées. Et donc, il faut absolument parvenir à faire monter le sujet dans les instances dirigeantes. Sans ça, ça restera quelque chose de marginal. Donc, pour vraiment vivre une transformation qui va jusqu'à une transformation du business model de l'entreprise, il faut bien évidemment que les comités de direction et les conseils d'administration soient touchés par ça. Or, je ne voyais aucune outil de formation et de sensibilisation spécifiquement destiné à ce public-là. Et donc, on a décidé de compenser cela et de nous lancer dans une grande aventure de sensibilisation et de formation des instances dirigeantes de l'entreprise. C'est comme ça que je pense que mon impact ou notre impact peut être le plus grand et peut être vraiment démultiplié. Donc, nous lançons ça maintenant.
1: Ceux qui sont intéressés, qu'est-ce qu'ils peuvent faire
2: aujourd'hui? Ils peuvent s'adresser à nous, donc l'atelier de la transition. Donc notre site internet est en construction, mais dans quelques semaines, tout ça va sortir. Voilà, donc on va être également hébergé dans un écolieu, je crois que c'est important de le dire, là également en construction. Et donc je pense que c'est quelque chose qui va être dans lequel on va pouvoir vivre ce qu'on raconte, quoi. Donc il y aura vraiment une connexion entre la théorie et la pratique vécue sur le lieu.
1: Voilà, bah alors j'invite nos auditeurs intéressés par le sujet de rester attentifs à l'évolution de ce projet, l'atelier de la transition, oui, qui va s'installer ici près de Liège, dans les murs de l'abbaye de Brialmont, si
2: c'est
1: je ne me trompe pas.
2: Oui, tout à fait.
1: Et merci Philippe d'être venu jusqu'ici. C'est important pour nous de donner la parole à un chef d'entreprise, à côté du monde associatif qui vient souvent à ce micro, pour montrer qu'on est bien tous ensemble autour de cette thématique. Et on se quitte avec un autre morceau que vous avez choisi, le morceau What a Wonderful World d'Eva Cassidy. Et c'est un morceau qui veut souligner l'émerveillement qu'on doit garder.
2: Oui, absolument. Face à la nature. Moi, rien que d'évoquer ce nom, c'est une chanson que j'ai écoutée de peut-être 1000 fois. Moi, ça me bouleverse cette chanson-là. Quel monde magnifique, hein. What a Wonderful World. Et cette interprétation est juste magistrale. Elle nous rappelle combien le monde est beau. Et combien il se doit, à ce titre, tout simplement, d'être préservé. Combien la vie que nous vivons est magnifique. Et donc, il faut, et d'ailleurs, dans nos outils de sensibilisation, on commence toujours par cette phase d'émerveillement. Et voilà, je voulais vous remercier de m'avoir également invité. Je crois que c'est important que le monde de l'entreprise fait partie prenante de notre société. Et c'est gentil d'avoir pensé à nous. Merci.
1: Merci.

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0: Un véritable voyage musical au cœur de l'Amérique latine, à la frontière du jazz et de la musique savante, longeant les méandres de la world music, du tango argentin, au rythme chaloupé d'Afrique de l'Ouest. Que le temps nous porte et que la musique nous emporte au gré des notes de l'Iquazu Quintet. Winon Maué, membre fondateur, guitariste et compositeur du groupe, est avec nous pour nous parler de ce troisième album à venir très prochainement. Winon, bonjour.
1: Bonjour, bonjour.
0: Alors, on va évidemment découvrir cet univers qu'on ne connaît pas toujours, qu'on n'entend pas toujours spécialement aux heures de grande écoute dans toutes les radios. Avec un troisième opus donc à venir. Tout d'abord, peut-être qu'on va commencer, si tu es d'accord, par faire connaissance avec toi, avec ton univers, avec ta passion musicale. Justement, au niveau de ton parcours, c'est quoi ton parcours en tant que guitariste, puisque tu es guitariste de cette formation, mais également en tant que compositeur ?
1: Oh bah, j'ai un parcours assez classique finalement. Hein. J'ai commencé petit dans les académies, enfin dans une académie en Belgique, l'Académie de musique de Belœil, simplement parce que mes parents voulaient que j'aie une éducation musicale. Donc j'ai commencé un peu la musique sans me poser vraiment plus de questions que on te dit tu vas à l'école, on te dit tu vas faire une activité, tu vas faire de la musique, tu fais de la musique. Et c'était dans mon quotidien du coup depuis que je suis assez petit. Et c'est seulement à l'adolescence en fait que c'est devenu vraiment une passion et petit à petit une idée de peut-être en faire mon métier, de consacrer vraiment ma vie à ça. Et cette passion, elle est venue aussi à travers la découverte du jazz et des musiques du monde, parce que en académie, on apprend la guitare classique. Donc c'est toute une certaine culture, c'est un certain répertoire, une certaine manière de jouer, de travailler la technique, le son.
0: La guitare, au départ, c'est un choix ou bien c'est plutôt les parents qui ont proposé, tiens, tu vas faire de la guitare?
1: Eh bien, moi, je ne m'en souviens pas du tout, mais apparemment, je voulais faire de l'accordéon.
0: D'accord, ok.
1: Et ma mère n'a pas voulu.
0: Trop tard.
1: Ouais. Parce que dans les villages de Wallonie, quand ma mère était jeune, il y avait beaucoup le bal musette. Et je pense qu'elle en avait marre d'entendre l'accordéon musette.
0: Probablement aussi une connotation un peu péjorative à l'époque. L'accordéon, c'était pas si évident.
1: Oui, c'est ça. En fait, c'est assez amusant, mais la guitare, l'accordéon et le saxophone, pour le coup, c'est des instruments qui sont hyper ancrés dans les musiques du monde, les musiques jazz, les musiques actuelles, mais qui sont aussi des instruments du répertoire classique. Et ils ont vraiment plein de points communs, quoi. Ils sont hyper récents. La guitare, en fait, comme on la connaît aujourd'hui, la guitare classique, elle est apparue à la fin du 19e siècle. Elle est un peu cousine au niveau temporalité de l'accordéon et du saxophone. Et donc, on s'est développé un peu de la même manière, avec un pied dans les deux mondes. Et c'est des instruments qui avaient tous les trois très mauvaise réputation. Il y a 50, 100 ans de ça dans les conservatoires classiques. Mais voilà, du coup, quand j'étais petit, c'était apparemment l'accordéon, ça a été non, la guitare, ce sera la guitare du coup.
0: Académie de Belœil donc.
1: Académie de Belœil, voilà, et j'ai fait 10 ans là-bas.
0: Et puis adolescence.
1: Et puis au moment de l'adolescence, j'ai commencé à faire des stages d'été en fait autour du jazz. Donc j'ai fait un stage, je me souviens vraiment d'un été au Gaume Jazz Festival, qui est un super festival de jazz en Belgique, où il y a un stage qui est organisé avec les jeunesses musicales. Qui a vraiment été. J'ai découvert l'improvisation, j'ai découvert le fait de travailler l'oreille plutôt que sur une partition, et ça a vraiment fait quelque chose, quoi. Ça a déclenché quelque chose en moi d'assez fort à l'époque. Et après ça, j'ai commencé à faire du swing manouche. J'étais très fan de Django Reinhardt. Ça a été aussi un choc artistique énorme quand j'ai commencé à plonger dans la découverte du swing manouche. Et donc avec des amis, on a commencé à monter des groupes, à faire des concerts à gauche à droite et à travailler l'improvisation, les arrangements. Et c'est ça qui a nourri aussi, paradoxalement, mon goût pour la guitare classique, en apprenant à développer le son et en me disant en fait j'ai peut-être la possibilité de développer ces deux aspects du jeu. Et de fil en aiguille, j'ai envisagé d'en faire après mon métier, de rentrer au conservatoire en guitare classique pour le coup par après.
0: Et conservatoire de Mons, hein, je pense.
1: C'est ça. En fait, j'ai commencé par un bachelier et deux masters au conservatoire de Mons, en pédagogie pour pouvoir enseigner. Ouais. Parce que quand on est musicien en Belgique aujourd'hui, c'est possible de vivre sans l'enseignement, mais c'est vraiment plus difficile. Et avec le gouvernement qu'on a, c'est de moins en moins facile. Donc, c'est des réalités auxquelles il faut faire face. Et j'ai fait aussi un master spécialisé en guitare, donc spécialisation d'interprète. Et après ça, j'ai poursuivi des études en Flandre cette fois-ci, à la Lucas School of Arts, donc le Lehmann's Institute de Leuven. Et là, j'ai refait une deuxième spécialisation en guitare et une spécialisation en musique de chambre. Et en fait, quand on choisit ses études en tant que musicien interprète classique, on choisit certes son école, mais on choisit surtout le professeur ou la professeure avec qui on va étudier, parce qu'on essaie d'aller chercher des personnalités particulières, des artistes avec une certaine carrière, un certain background. Et j'ai eu vraiment beaucoup, beaucoup de chance de pouvoir étudier à Mons auprès d'Odaïr Assad et de Françoise Emmanuel Denis. Odaïr Assad, c'est le membre, un des membres des Assad Brothers, qui est un des plus grands duos de guitare classique du 20e et 21e siècle. Et par après, je suis parti étudier chez Rafaela Smith, qui est une très, très, très grande interprète. On a beaucoup de chance de compter Rafaela Smith parmi nos interprètes belges, et qui est en plus un être humain formidable. J'ai vraiment eu beaucoup de chance de l'avoir sur ma route.
0: Ce qui nous amène évidemment à... au projet Iguassou. Justement, il est né comment ce quintet ? Ça a été quoi la ligne de conduite de départ de ce projet ?
1: Alors, moi, ça faisait très longtemps que je voulais monter un quintet de ce type-là. Quand j'étais encore en académie, que je préparais l'entrée au conservatoire, j'étais un peu tiraillé sur le côté musique de chambre. Donc la musique de chambre, en musique classique, c'est l'art de jouer en groupe, en fait. C'est des formations qui sont trop petite pour être dirigée par un chef. Donc c'est de la musique où, enfin, comme des groupes de pop, quand on se regarde, la musique vit d'elle-même. Et pour la guitare, il n'y a pas énormément de choses écrites, en fait, pour la musique de chambre. Il y a beaucoup de duos, de trios avec que de la guitare, ou alors guitare et flûte, mais il n'y a pas des grands ensembles comme le quatuor à cordes ou comme le septuor. Enfin voilà, c'est... Et j'avais un peu... je me sentais un peu lésé dans le répertoire à ce niveau-là. Et quand j'étudiais chez Adrien Brogna, guitariste belge à l'Académie, il m'a fait découvrir le répertoire d'Astor Piazzolla. Et ça a été un choc aussi, encore une fois, un choc esthétique très très fort. Et en écoutant sa musique, je suis tombé sur son quintet, puisque c'était sa formation principale. C'est ce qu'il a fait connaître, c'est mélanger la musique de chambre classique avec le combo jazz à l'américaine, avec des instruments plus électriques. Et du coup, quand j'avais 17-18 ans, je me suis dit, un jour, je ferai cette formation. Je ne sais pas encore comment, mais il faut trouver une manière de le faire. Et quand je suis arrivé après en master au conservatoire, j'ai dû mettre sur pied un projet de musique de chambre pour mon récital de fin d'études en musique de chambre. Et du coup, j'ai appelé quelques amis qui étaient au conservatoire en leur proposant cette formation, en retrouvant les partitions, en faisant des arrangements. On a monté un répertoire d'une heure pour faire un récital. Et en parallèle, en fait, on s'est dit, puisqu'on a tout ça dans les doigts, on va pas juste le présenter sous forme d'examen. On va commencer déjà à tourner un peu en Belgique. Donc, on a fait des petites salles à Mons, à Bruxelles, en Wallonie, donc principalement des petits clubs de jazz, des choses comme ça. Et ça nous a permis non seulement de roder le programme pour nos besoins d'étudiants à l'époque, mais aussi de déjà avoir un pied dans ce milieu professionnel et commencer à démarcher, à avoir des choses à proposer au public, etc. etc.
0: Et aujourd'hui, évidemment, la formation a plus de 10 ans au compteur. On va peut-être marquer la pause musicale maintenant. On va écouter un second extrait du second album, hein, donc l'album Passage, qui est sorti en 2024, je pense.
1: 2023.
0: Ouais, 2023. Ouais. Peut-être juste avant ça, tu peux peut-être juste nous citer un peu les musiciens. Voilà, comme tu es tout seul ici en studio,
1: ouais,
0: donc qui joue sur ce disque, et puis après on écoutera la musique.
1: Alors au violon, on a Marion Borgel.
0: Ouais.
1: À l'accordéon, on a Pauline Reims. Au piano, il y a Hakim Talbi. Et à la basse électrique, il y a Nicolas Sana.
0: Et toi, évidemment, à la guitare.
1: Et moi, à la guitare.
0: Alors un extrait, donc Iguassou Quintet avec À partir de Acqui.

0: Voilà, jusqu'à la dernière note, Iquassou Quintet. Et nous, on est toujours en compagnie, évidemment, du guitariste, l'un des compositeurs également de ce projet, Winnor Maway. Voilà, ça, c'est un extrait du second album. Mais tout commence il y a une grosse dizaine d'années maintenant, enfin une dizaine d'années, avec un premier album qui, lui, sort en 2021, je pense.
1: Le premier album, c'était un peu compliqué parce qu'on l'a enregistré, il devait sortir en fait. On l'a enregistré en 2019.
0: Oui.
1: Le concert de sortie devait se faire en mars 2020.
0: Et puis Zero est arrivé, le Covid. Voilà.
1: Donc ouais. Showcase annulé.
0: Oui.
1: Et il est sorti sur les plateformes en 2021, mais voilà, c'était une période un peu trouble.
0: Oui, alors évidemment, ce premier disque, il est, comme on le disait tout à l'heure, il est vraiment centré sur la musique d'Astor Piazzolla, donc il est dédié à Piazzolla. Mm-hmm. Voilà, donc ici, est-ce que tout le monde avait la même passion, la même envie de travailler autour de cet artiste au départ ?
1: Oh, bah, je pense, en fait, quand j'ai démarché les musiciens du projet pour leur dire est-ce qu'on ferait pas ce groupe, est-ce qu'on mettrait pas ça sur pied, j'avais déjà rassemblé en fait toute une série de partitions à l'époque. Et pour le quintet en tant que tel, à part Piazzolla, il n'y a pas grand monde, en tout cas. Enfin, il n'y a pas grand monde qui a écrit pour cette formation-là. Et surtout, on a découvert après qu'il y avait d'autres options, notamment en mettant beaucoup, nous, la main à la pâte dans les arrangements, il y avait moyen de faire autre chose. Mais le plus grand répertoire qui est dédié à ce projet, c'est celui de Piazzolla, parce que c'est lui un peu l'inventeur de cette formation. Donc, ce qui est hyper important quand on crée un projet, un projet musical de manière générale, mais particulièrement un projet de musique de chambre où le travail du son se fait à 90% en acoustique, même quand il y a la présence d'instruments électriques, c'est créer le son du groupe, trouver vraiment une patte sonore pour le projet. Et donc, pour faire ça, ça nous semblait naturel de travailler l'œuvre de celui qui a le plus écrit pour notre formation. Donc, on a joué beaucoup, beaucoup, beaucoup de musique d'Astor Piazzolla, bien plus que ce qui est présent sur le premier disque, juste pour se faire la main sur le répertoire, trouver ce qu'on aimait faire, créer un son groupe. Et donc après, avec tout ce travail qui a été effectué, on a fait un premier disque, une première pierre à l'édifice qui était un hommage à Astor Piazzolla. Et c'est seulement après qu'on a découvert des compositeurs qui étaient vraiment dans son sillage et qui étaient encore vivants. Et je pense notamment au compositeur qu'on vient d'écouter, Thomas Gubic, qui est un guitariste argentin qui a joué à l'époque avec Astor Piazzolla dans les années 80, quand il était jeune, il avait 19 ans à l'époque, et qui l'a accompagné en tournée mondiale. En tout cas international, et qui après, dans les années 90 et au début des années 2000, a créé son propre quintet et a écrit du répertoire pour son quintet à lui, qui est beaucoup plus moderne, qui est beaucoup plus empreinte de musique du 21e siècle aussi, et qui a plus une influence rock aussi sous certains aspects. Mais voilà, c'est du répertoire qui est beaucoup moins connu qu'Astor Piazzolla, parce que la carrière d'Astor Piazzolla, c'est une étoile filante. Il y a très peu de compositeurs ou d'interprètes qui peuvent rêver d'avoir un succès international comme ça. Donc, on a l'impression un peu qu'il n'y a que lui de disponible au début, parce que c'est aussi les seules partitions qui sont publiées, en fait. Les compositeurs plus actuels, ils sont peu ou pas publiés sur ce genre de musique.
0: D'où le second album, évidemment, qui ouvre un peu le champ avec d'autres compositeurs contemporains que vous reprenez sur ce second album Passage. Et puis arrive le troisième disque où là vous ouvrez encore un peu plus le champ puisque vous avez des compositions personnelles, ça c'est nouveau. Vous commencez vous-même à vous mettre à ce style, donc le tango nuovo, c'est comme ça qu'on dit.
1: C'est ça. Ouais.
0: Et vous proposez de la musique originale en plus des classiques.
1: Ouais, complètement. C'était un peu la suite logique en fait finalement, parce que voilà, il y a dans le groupe, on a toutes et tous un lien assez fort à la création d'une manière ou d'une autre. Moi, j'aime beaucoup improviser. Enfin, j'avais jamais composé avant ce projet en fait. En tout cas, des toutes petites choses, mais jamais vraiment une composition ambitieuse pour une orchestration comme ça. Mais par contre, j'ai beaucoup improvisé, j'aimais beaucoup jouer en jazz, j'aime beaucoup ça. Notre pianiste Hakim, c'est un très bon pianiste jazz aussi, il adore le swing, le New Orleans, il fait de la contrebasse. Le bassiste, il est multi-instrumentiste, il improvise beaucoup aussi, il compose aussi pour des projets pop. Pauline, elle est pianiste, accordéoniste et compositrice, c'est probablement celle qui a le plus d'expérience dans le groupe autour de la composition. Et Marion, qui est violoniste, elle n'avait jamais composé avant non plus, mais elle travaille dans un très gros, enfin un grand ensemble de musique contemporaine en Belgique qui s'appelle l'ensemble Fractal. Donc elle a ce rapport à la création et l'habitude de travailler dans des démarches d'expérimentation, de création avec des compositeurs. Ils font ça tous les ans depuis, je pense, plus de 10 ans aussi. Donc voilà, on avait tous ce lien-là avec la composition. Et donc après avoir joué la musique d'un grand compositeur, après avoir arrangé les musiques de compositeurs contemporains, bah, poursuivre la démarche, c'était assez logiquement écrire. Et donc on voulait pas composer tout de suite un disque entier parce que c'est énormément de travail et on voulait ne pas trop tarder avant de ressortir un nouveau projet. Et aussi, on se disait, bah, si jamais on se rend compte qu'on coince un peu, nous, en termes de composition, on veut avoir des choses solides sur lesquelles s'appuyer. Et donc, on a pris contact avec les compositeurs avec qui on avait travaillé avant pour arranger leurs œuvres. Et cette fois-ci, on leur a demandé s'ils étaient partants pour écrire pour nous. Donc, il y a eu Pablo Murgier, Samuel Strouk, Thomas Gubitsch et Jimmy Bonesso qui ont accepté de travailler avec nous, qui ont fait un super travail. Et... en parallèle de leurs œuvres, nous, on s'est lancés toutes et tous dans l'écriture de nos propres compositions. Et ça a donné le disque qui va bientôt sortir.
0: Oui, de manière imminente, qui va s'appeler « Que le temps nous porte ». Est-ce que le projet Iquazu Quintet pourrait évoluer, devenir un groupe à géométrie variable, je veux dire, par exemple, avec des invités occasionnels ?
1: C'est une bonne question. pour le moment, en l'état, je ne pense pas. Enfin, en tout cas, pour ce nouveau disque, ce n'est pas au programme. Après, pourquoi pas, hein. Je sais qu'à plusieurs moments dans nos travaux d'arrangement, parce qu'entre la sortie du précédent disque et celui-ci, il y a des choses qui ne sont pas sur le disque, sur le deuxième album, mais qu'on a joué beaucoup en concert, des nouveaux arrangements qu'on a fait, du répertoire qu'on a rajouté. Et dans ce répertoire-là, il y a eu des moments où on s'est dit « Ah, une batterie peut-être !» Si on avait un bon batteur là avec nous, en tout cas quelqu'un qui jongle entre la batterie et les percussions un peu plus traditionnelles, ça pourrait être sympa. Bon, après, pour le moment, on n'a pas senti le besoin vraiment de concrétiser ça. Après, avoir des invités ponctuels, pourquoi pas? Ça peut être... moi, je serais ravi de faire des arrangements de manière assez... ponctuel pour jouer avec l'un ou l'autre musicien, musicienne. Après, en fait, on est dans un groupe de musique de chambre qui est pas très... Enfin, le quintet, c'est pas un tout petit groupe, mais on n'est pas non plus dans les grands ensembles. Et donc, on a réussi à garder quelque chose de très intime, de très personnel dans notre manière de jouer, dans notre langage commun, dans les regards, la manière, les moments où il y a de l'improvisation, soit des solos improvisés, soit des changements dans l'accompagnement qui se font en direct. Il y a quelque chose qui s'est vraiment créé, qui est très intime. Donc je pense que pour le moment, on a quand même cette envie de rester dans l'énergie du quintet pour proposer ce nouveau projet. Mais à l'avenir, pourquoi pas? Ça pourrait être excitant d'avoir des collaborations avec, je sais pas, un trompettiste de jazz, un batteur, voilà, ce genre de choses.
0: Merci, oui, non. Et on se quitte en musique, évidemment.
1: Merci.

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1: Bonjour à toutes et à tous dans l'émission Vive Dieu aujourd'hui consacrée à la musique chrétienne moderne ou ancienne. Je ne sais pas si vous êtes au courant, Natacha Saint-Pierre annonce la sortie d'un troisième album sur Sainte Thérèse de Lisieux intitulé La Petite Voix. Cette sortie est prévue pour le mois d'octobre, en prélude, si vous voulez, de cette nouveauté que nous présenterons évidemment en temps voulu. Je vous propose aujourd'hui de découvrir son dernier album qui est sorti en 2025, une production de variété qui s'intitule « Ma plus belle histoire d'amour ». Et puisque l'amour est la valeur suprême du christianisme, eh bien pourquoi pas présenter aussi cet album. Il s'agit en fait de reprises de grands tubes de la chanson française qui parle d'amour. Chaque interprétation met en avant la mélodie et le texte dans une approche épurée et respectueuse des œuvres originales. Un projet qui valorise le patrimoine musical à travers une voix contemporaine. Commençons par le titre qui a donné son nom à l'album et qui a été écrit à l'origine par Barbara, « Ma plus belle histoire d'amour ».
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1: Natacha Saint-Pierre est connue du public chrétien, évidemment pour ses CD d'inspiration religieuse, mais elle mène aussi une carrière de chanteuse au sens large du terme. Elle est née le 10 février 1981 à Bathurst, au Nouveau-Brunswick, au Canada. Elle commence sa carrière très jeune en sortant son premier single à 12 ans, puis son premier album intitulé « Émergence » à 15 ans en 1996. Sa carrière internationale démarre avec la version anglaise au Royaume-Uni et au Canada de la comédie musicale Notre-Dame de Paris, dans laquelle elle incarne le personnage de Fleur de Lys. En 2001, choisie par France 3, elle représente la France au concours Eurovision de la chanson avec le titre « Je n'ai que mon âme » avec lequel elle se classe 4e. Elle connaît depuis lors une certaine popularité. Par ailleurs, elle a fait partie de la troupe des Enfoirés. Elle est aussi animatrice de télévision et à la radio en France et en Belgique. Alors avant d'aller peut-être plus en détail encore, voici de nouveau un extrait de son album de l'an dernier, Le Sud, de Nino Ferrer.

En 2002, la collaboration de Natacha Saint-Pierre avec Pascal Obispo pour l'album De l'amour le mieux propulse Natacha Saint-Pierre à son apogée, consacré par un double disque de platine. Dans la suite, elle produit d'autres disques d'or. C'est en 2013, après l'émergence de Repose ton âme, puis Je n'ai que mon âme, Natacha Saint-Pierre retrouve la voie de la spiritualité avec l'album Thérèse, Vivre d'amour, sur des poèmes de jeunesse de la petite Thérèse de Lisieux. Alors qu'il s'agit d'un album de musique chrétienne, il est disque de platine. La suite, dans quelques minutes après cette chanson, une reprise de Foule sentimentale, évidemment d'Alain Souchon.

Vous êtes à l'écoute de RCF dans l'émission consacrée à la musique chrétienne. Aujourd'hui avec Natacha Saint-Pierre qui a publié en 2025 un CD de 10 titres avec des reprises de grandes chansons françaises. En 2017, à l'Olympia, notre chanteuse co-anime avec Charlie Clark la deuxième édition des Angel Music Awards qui récompense en France la création musicale d'inspiration chrétienne. La soirée est parrainée par Glorious. Elle est diffusée en direct sur RCF et la télévision KTO. En 2018, 5 ans après Thérèse, Vivre d'amour, elle sort un second album, Thérèse de Lisieux, Aimer, c'est tout donner, mis en musique par le groupe Glorious. Elle sort l'album Croire en 2020, réalisé par Thomas Pouzin, encore du groupe Glorious, dans lequel elle écrit 2 textes, Par amour et Peu m'importe. 2 ans plus tard, Natacha Saint-Pierre est de retour sur scène avec sa tournée Jeanne, basée sur l'histoire de Sainte Jeanne d'Arc. Accompagnée par son pianiste, la chanteuse propose un spectacle exceptionnel dans des lieux atypiques et empreints de spiritualité pour retracer la destinée héroïque de Jeanne d'Arc. L'album Jeanne est sorti en septembre 2022 et à partir de novembre 2024, dans le cadre des fêtes de Noël, elle repart en tournée avec les petits chanteurs à la croix de bois. Retour à son dernier album intitulé « Ma plus belle histoire d'amour » avec « Si j'étais un homme ».

0: Au sujet de Natacha Saint-Pierre, en ce qui concerne sa vie privée, signalons qu'elle s'est mariée en 2012 et a eu un enfant. Elle se présente comme diététicienne, végétarienne, de religion spirituelle et professeure de yoga. Aujourd'hui, elle est divorcée et partage désormais sa vie avec le pianiste Vincent Bidal. Nous écoutons encore un extrait de son album de reprise « La Javanaise ».
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Voilà donc quelques reprises de grandes chansons d'amour par Natacha Saint-Pierre dans son album de 2025, Ma plus belle histoire d'amour. Pour terminer, écoutons encore la reprise d'un succès de Jacques Brel, la chanson des vieux amants. À la semaine prochaine.

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0: Et voici à la page.
1: Vous aimez les livres, les auteurs? Alors, vous êtes à la page.
2: Ce 12 septembre à 15h, il y aura à l'espace Arthur Masson, à Traigne, une conférence littéraire par Jacques Degey, qui est l'auteur de l'ouvrage « Arthur Masson, le roman wallon ». Alors Arthur Degey est avec nous pour nous parler de son ouvrage. Jacques, si je dis que votre ouvrage, c'est plus un ouvrage à consulter qu'un ouvrage à lire.
3: Ah non, ça j'espère que ce sera un ouvrage à lire et surtout qui permettra de faire relire Arthur Masson.
2: Ah ça oui.
3: C'est un début de l'opération en cours.
2: Alors rappelons qui est Arthur Masson, parce que les jeunes générations, oui. Je suis sûr qu'il oui. y en a tout un tas qui passent à travers le panier.
3: Tout à fait. Oui. Quand on dit Arthur Masson maintenant à nos jeunes, eh bien ils ne savent plus, sauf exception, qui est Arthur Masson. Arthur Masson, c'est un professeur de l'enseignement secondaire et de l'enseignement en germanique à Nivelles, à l'Athénée royale de Nivelles, bien qu'ayant été formé à l'UCL Leuven à l'époque, en philo et lettres, et qui a fait un doctorat en romane. Et donc, pourquoi 2026? Parce que c'est le 130e anniversaire de la naissance d'Arthur Masson, 1896. 22 février 1896, donc il est né à Riez, pas loin d'ici, et puis alors il a fait toute une série de chapelles, je dirais, parce que son papa, Jules Masson, était douanier. Et donc là, les douaniers devaient, tous les 4-5 ans par exemple, eh bien, changer de lieu pour ne pas avoir des accointances, etc. Et c'était des gens qui étaient fort associés, les douaniers, aux gendarmes. La gendarmerie existait évidemment toujours et ils poursuivaient beaucoup les contrebandiers. Il y avait énormément de contrebande dans cette région aussi, qui est une région frontalière. Alors le décor n'est pas que Riez, Oigny-en-Thiérache, Forges-les-Chimay, etc. C'est aussi le Namurois. Ouais. Parce qu'en 1946, ayant été pensionné, pour raison de maladie, donc il avait la myocardite. Et donc, maladie du cœur quand même assez importante. Il a été deux fois hospitalisé, etc. Et donc, le 1er décembre 1946, il a été mis à la pension, à la retraite prématurée, je vais dire. Et donc, là, ils ont habité à Taillefer-Lustin.
2: C'est ça, au bord de Meuse.
3: Oui, tout à fait. Donc, jusqu'en 1958. Et puis, sa femme étant morte en novembre 1955, le 8 novembre 1955, Anna Frémy. Et donc, que s'est-il passé? Il ne voulait plus rester dans cette maison, etc., qui lui rappelait beaucoup de choses, et notamment triste. Et donc, ils sont allés à Namur, sur la petite place qui est devenue place Arthur Masson.
2: Le square Arthur Masson, le square, en bord de Meuse. Là.
3: Et donc, c'est à la fois ici et le Namurois. Et d'ailleurs, il avait beaucoup d'amis en Namurois, et notamment dans... C'était un chrétien, on pourra en reparler si vous voulez bien, mais disons que sa famille première était une famille très catholique quand même. Quoi. Mais lui-même étant catholique très large.
2: De culture.
3: Oui, mais plus que ça.
2: Plus que ça.
3: Plus que cela, mais je vais dire avec des horizons élargis. Quoi.
2: Alors, on compare souvent, alors qui est qui, on ne sait pas trop, mais on dit le Pagnol belge. Moi, je dirais Pagnol, c'est le Masson français. Hein, à un an près, ils sont contemporains, ils sont nés à peu près.
3: Exactement.
2: Hein, voilà. Est-ce qu'on dit auteur de terroir ou comment on peut les cataloguer?
3: Eh bien, moi, je dis, enfin, dans le livre... Donc Arthur Masson, écrivain wallon de langue française ou d'expression française. Voilà. Et je dirais que oui, tous ces livres, il y a chaque fois dans les dialogues un dialogue wallon qui en bas de page est repris en français. Donc aucun problème pour celui qui ne connaît pas le dialecte wallon. Mais c'est surtout un grand écrivain français. Absolument. Que je compare pas seulement à Marcel Pagnol, mais à Jean Giono. Oui. Je crois que c'est assez proche, Manosque, hein, Jean Giono, et même à des grands hommes de lettres français, hein, donc de grands acabits. Ah,
2: et autres, je pense à Mark Twain. Je pense à Mark Twain
3: tout
2: aux États-Unis.
3: Américain aussi.
2: Tom Sawyer, Huckleberry Finn, ça aurait pu être des personnages d'Arthur Masson.
3: Tout à fait. D'ailleurs, ces personnages sont légion. Hein. Son œuvre est une œuvre de plus de 25 ouvrages, surtout des romans, mais aussi des contes qui sont très intéressants. Très bien fait. Et au début, il voulait être poète. Hein. C'était quand le roi Albert est mort à Marche-les-Dames, hein, le 17 février 1934, eh bien, il a consacré un poème au roi Albert Ier. Mais ça n'a pas tellement marché, sa poésie.
2: C'était pas
3: son
2: truc.
3: Lui a conseillé, dans l'enseignement, ses collègues proches, lui ont conseillé de plutôt écrire des romans. Quoi. Et ce qui lui a réussi énormément.
2: Son fonds de commerce, c'est la région ici. Au sens
3: large. Ah, ça, tout à fait. C'est le retour à l'enfance. Ce sont les paysages d'ici. Ce sont les villages. Très attaché au village, Arthur Masson. Hein. C'est un homme très attaché au terroir, on le disait, bien qu'étant un écrivain beaucoup plus large que celui du terroir, on vient de le dire, mais attaché au village. Et le village un peu contre la ville. Notamment dans un grand recueil de contes, c'est avec Potainbourg. Potainbourg, c'est une petite ville, comme je dirais Rochefort, avec toutes ses qualités, mais surtout ses défauts, son étroitesse d'esprit, etc. Et il caricature ça d'une manière extraordinaire. Attention que le comique, hein, parce qu'on dit toujours Arthur Masson, c'est le comique, c'est la comédie, etc. Oui, mais c'est très difficile, le comique. Hein. Regardez Molière. Hein. C'est beaucoup plus difficile de faire rire que de faire pleurer. Hein. Faire pleurer,
2: c'est évident.
3: Faire pleurer quand vous voulez. Mais vous faire rire, surtout, c'est tout un art. Hein.
2: Surtout si on veut faire rire sans le faire aux dépens de quelqu'un d'autre.
3: Ah, absolument, oui. Oui, ah oui. Et c'est là qu'on retrouve peut-être le chrétien, et je dirais plus généralement l'humaniste, qui justement fait attention. Par exemple, quand il fait parler, je l'ai revu tantôt, Tédéum, hein, secrétaire communal.
2: Oui, oui.
3: J'ai été secrétaire communal aussi, donc je connais un peu le métier. Et donc, il fait parler Tédéum, et il y a, quand on fête un de ses grands anniversaires, pratiquement à la fin de sa vie, et il y a un ensemble de 10 points où Tédéum dit, résume un peu ce que doit être un homme de bien, quoi, et un homme d'honneur. Tout à fait extraordinaire. Hein.
2: Alors, je propose qu'on fasse une première pause musicale, parce qu'il faut boire un petit coup après une logorée pareille, monsieur Degé, et on se retrouve tout de suite après.
3: Tout à fait.

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0: Jacques Degey, qui animera une conférence littéraire, Arthur Masson, le roman wallon. Jacques Degey, les livres sur Arthur Masson, il y en a déjà eu beaucoup. Pourquoi celui-là en plus ?
1: Ben, parce que, étant historien de formation, et ayant quand même continué pas mal en histoire par la suite, même dans mon métier, dans mes deux métiers fatalement de professeur et puis après de secrétaire communal, j'ai toujours, écrit, et ça fait, disons, une quinzaine ou une vingtaine d'années que j'écris. Donc l'écriture m'a été insufflée par les humanités. Pas par l'université, par les humanités et particulièrement la poésie. Là, on a eu un professeur, le chanoine Xavier Corbiot, qui était le principal donc, du Collège Notre-Dame de Bellevue à Dinan. Moi, j'ai été interne pendant 6 ans. Nous avons toujours beaucoup d'amis là, etc. Et c'est lui qui, suppléant au prof de français qui ne trouvait pas, eh bien, il a donné le cours toute l'année. Et c'est poésie, ben c'était la poésie française. Ben c'était tout à fait remarquable. Et donc là, ben j'ai appris qu'il ne fallait pas toujours écrire en journaliste avec des « c'est admirable »,« c'est ceci », enfin des adjectifs redondants, etc. Bref, donc apprendre à écrire simplement, mais correctement aussi, quoi. Et donc ça me vient de là. Et j'ai retrouvé quelque chose qui était plus littéraire qu'historique, quoi. Et donc, je suis autant littéraire qu'historien. Parce que l'historien, on croit que c'est un littéraire, etc. C'est très peu littéraire, surtout pour le moment, quand ce sont des spécialistes de telle et telle période.
0: Et, voilà. Et ma question était, pourquoi un énième livre sur Arthur Masson ?
1: Oui, tout à fait. Revenons à la question. Parce que ben, je l'ai vu de manière universitaire, si on peut dire, entre guillemets, hein. C'est-à-dire avec des sources, quoi. Et donc, toujours citer mes sources en bas de page, les notes en bas de page sont toujours assez nombreuses.
0: Une rigueur.
1: Les sources, ben, j'ai vu ici, j'ai relu toute l'œuvre.
0: Bon, ça, je m'en suis bien rendu compte. Hein.
1: Toute l'œuvre. Et d'ailleurs, les 60-65 premières pages, ce sont des racontars hein, de l'œuvre d'Arthur Masson, ce sont des récits pour que les gens... Et quelqu'un qui est en train de lire le livre, dire ben, « ça c'est très bien, ça, cette première partie qui est consacrée quand même à l'œuvre et pas tout de suite en venir, quels sont ses sujets, qui est Arthur Masson, etc. » Donc ça, j'ai tenu beaucoup à cela. Et alors, donc, tout cela pour faire quelque chose de sérieux, et ça m'a amené en relisant toute l'œuvre, ça m'a pris des mois évidemment, et en le relisant encore une fois après, eh bien... à consulter des archives. Alors, les premières archives que j'ai trouvées, c'est ici. Elles sont très nombreuses. Et aussi, à l'université de Namur. Donc, la bibliothèque Mauritius Plantin. La bibliothèque universitaire Mauritius Plantin. Là, chez Mauritius Plantin, rien n'était archivé. Ni numérisé, ni quoi
0: classé,
1: que ce soit.
0: Ni...
1: Rien. J'ai dû trier des choses, etc. Depuis, je l'ai appris il y a 2 mois... quelqu'un qui était en stage, Madame Anna Prost, P-R-O-S-T, Madame Anna Prost, venant de Lyon, précisément, ben oui, l'Université de Lyon, eh bien, leur a servi, pendant X temps, à classer les archives, à les numériser, etc. J'aurais évidemment eu beaucoup plus facile. Tandis qu'ici, ici, à l'espace Arthur Masson, tout est déjà pratiquement classé, sauf quelques exceptions. Et les exceptions, ben, on va les traiter, parce que donc, ce ne sera pas uniquement le livre, mais par la suite, je me suis engagé à constituer un petit peu un centre d'archives bibliothèque Arthur Masson, qui manque quand même dans un espace Arthur Masson, tout de même.
0: Ah ben évidemment, Est-ce que vous avez, parce que ce n'est pas la première fois que vous avez relu les œuvres d'Arthur Masson, est-ce que vous avez encore fait des découvertes ?
1: Je n'étais pas un grand fan, moi, d'Arthur Masson. Je suis quand même un homme plus sérieux et donc évidemment...
0: Faire rire, c'est sérieux. Hein.
1: Voilà, ça nous sépare Arthur Masson et moi. Bien qu'ayant des points communs, hein, je pourrais en citer mais ça n'intéresse personne, eh bien oui, ça nous sépare parce que je suis souvent un peu trop sérieux. Et donc, ça m'a pris beaucoup de temps et je me suis dit qu'au 130e anniversaire de sa naissance, cette année-ci, eh bien, ça valait la peine, probablement, et à l'occasion de l'ouverture du 4e espace Arthur Masson, qui s'appelle la Maison de Toine, hein, eh bien, que c'était vraiment l'occasion de faire revivre la vie, l'œuvre et l'époque. Pourquoi le roman wallon ? Parce que ce n'est pas seulement les romans d'Arthur Masson, c'est le roman de la Wallonie. Et donc, j'ai essayé de le replacer dans un contexte donné, des années 30, 40, 50 surtout.
0: Alors, c'est un contexte qui est compliqué.
1: Oui.
0: Nous sommes dans l'entre-deux-guerres, pour une bonne part.
1: Tout à fait.
0: L'immédiate après-guerre également, des périodes pas faciles pour les gens. Lui
1: très
0: qui
1: difficile.
0: Parle des petites gens, il a passé d'ailleurs lui-même un séjour en forteresse pendant la guerre.
1: Tout à fait. Ça, on pourra en parler. C'était
0: en parler.
1: La forteresse de Huy. Hein.
0: Voilà, qui n'était pas n'importe laquelle. Hein.
1: Ce n'est pas n'importe laquelle. C'est la Zitadelle, puisque allemand, avec un Z.
0: Oui.
1: La citadelle de Huy, il a fait tout un poème avec ça, et c'est là qu'il a connu beaucoup de gens aussi, en dehors de l'enseignement. Des gens de divers milieux, évidemment, surtout des milieux cultivés, mais pas que. Et donc, il les a gardés dans sa correspondance, une correspondance très abondante, très importante, celle d'Arthur Masson. Et c'est justement dans les archives aussi bien d'ici, à Traignes, que de Namur.
0: J'ai cité tout à l'heure, j'ai dit le fonds de commerce d'Arthur Masson, les petites gens.
1: Oui.
0: C'est les petites gens. C'est les. Oui. Voilà. Le douanier, c'est pas non plus.
1: Non, c'est vrai.
0: De son papa, puis Toine Culot,
1: Aubaise
0: Ardennais. Hein. Il a l'image. Hein. Il va très vite pour décrire les gens. Hein. Quand on a dit ça, on est en face de quelqu'un de truculent.
1: Tout à fait, tout à fait. Les portraits sont sublimes. Hein. Ah oui, ça. Moi, je ne connais personne qui.
0: Pour dire une phrase de journaliste, je dirais c'est admirable. Comme vous avez dit.
1: Enlevons-le. Et admirons-le.
0: Admirons-le.
1: Véritablement. Non, ça le portait.
0: Non, mais c'est vraiment l'éloge.
1: C'est exceptionnel. Hein.
0: L'éloge.
1: Et les caractères. C'est pas pour rien que sa thèse de doctorat était justement sur La Bruyère, hein, Jean de La Bruyère. Et alors, son agrégation portait sur La Fontaine. C'est quand même symptomatique, ça. La Bruyère, les caractères et la critique de la société de Louis XIV, etc., d'un côté, même si ce n'est pas Saint-Simon, et de l'autre côté, La Fontaine, les fables, le fabuliste. Mais il a été fabuliste aussi, hein, Arthur Masson. Non, c'est quelqu'un d'assez extraordinaire, exceptionnel en Wallonie. Et ce que nous voulons, hein, ce que nous voulons ici en commun, c'est quoi? Eh bien, c'est faire revenir à la lecture. Au-delà des écrans hein, que tout le monde a, que tout le monde consulte, beaucoup trop, tout le monde le sait, et il nous faut revenir à l'écrit, parce que seul l'écrit forme. Hein. C'est ce que des neurologues et tous des gens de la neuroplasticité, etc., disent que eh bien, la lecture, c'est irremplaçable. L'écriture aussi, et du reste, mais la lecture, c'est fondamental. Et donc, faire revenir nos jeunes à Arthur Masson, un grand Wallon, eh bien, ça, c'est quand même un de nos objectifs principaux.
2: Mon café littéraire, c'est devant le cimetière et le libraire du coin. 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

0: Jacques Degey, les gens qui viendront le 12 septembre, c'est-à-dire samedi prochain, à 15h à l'espace Arthur Masson, qu'est-ce qu'ils vont entendre ? Comment allez-vous articuler votre conférence ?
1: La conférence, ce sera d'abord savoir pourquoi, moi, je débarque ici. Et donc, j'avais une tante qui était l'épouse, sans enfant, hélas, d'Albert Marc. Et Albert Marc était premier chef de gendarmerie à Cudessart. Et donc, j'ai passé la plupart de mes vacances, aussi bien de Pâques que des grandes vacances, chez ma tante, ici à Cudessart. Et donc, on voyageait, renouait, brûlis de pêche, etc., quoi, jusqu'à la France, évidemment.
0: Le pays des Riez et des Sars.
1: Le pays des Riez et des Sars. Hein, le docteur, ben, qui a beaucoup fait aussi pour la région des Riez et des Sars, docteur André. Hein. Donc, ben, j'ai connu le docteur André, mais j'étais gosse, moi. Donc, évidemment, docteur André, il se fichait pas mal de moi, à juste titre. Et puis alors un curé aussi, qui était un type assez extraordinaire aussi, tonitruant comme ça, je dirais presque une figure Arthur Masson, même si je ne connaissais pas Arthur à cette époque-là. Et donc d'abord me présenter, pourquoi suis-je ici ? Et puis j'ai rappelé Bellevue tantôt, et puis ayant été quand même pendant 25 ans un peu passé secrétaire communal, ben, je m'intéresse à la chose, au village, à la chose rurale et à la chose publique aussi. Et justement, Arthur Masson, dans ses personnages, il y a beaucoup de personnages publics. Il y a le mailleur,
0: oui. Hein,
1: qu'on appelle bourgmestre, mais lui, c'est,
0: ouais,
1: le
0: c'est mailleur. Chez nous, c'est le mailleur.
1: Il y a le secrétaire, hein, Tédéum, hein, qui est aussi agent d'assurance, et grenetier. Et puis alors, il y a le cantonnier. Mm-hmm. Il n'y a plus de cantonnier, hein,
0: exact.
1: Par village. C'est un malheur, d'ailleurs, pour nos villages. Et puis, le garde-champêtre, évidemment, c'est la police. Tout ça est changé. Et donc, qui fait le portrait de tous ces gens-là. Et aussi, venons-en quand même à cela, puisque c'est un grand chrétien, pas catholique nécessairement, mais grand chrétien, Arthur Masson, eh bien, il a été le critique, et ça lui a tiré beaucoup d'ennuis, de curés qui ne pensaient pas seulement au christianisme, qui pensaient à s'enrichir, qui pensaient à tout ce qui était matériel.
0: Au pouvoir aussi.
1: Et au pouvoir, exactement, parce qu'à l'époque, ils détenaient un pouvoir, exactement. Comme les instituteurs, mais les instituteurs, à part certains, ils les magnifient ici. Hein. L'instituteur, pour lui, c'est quelqu'un, le maître d'école, c'est le maître, hein, justement. Le curé, ça, c'est autre chose. En 1958, il sort Barrette et casquette. Barrette et casquette, 1958, c'est un scandale chez toute une partie de la droite chrétienne, qui était quand même très nombreuse. Et donc, voilà, il a dû s'expliquer, difficilement du reste. Et puis après, il a fait, un an après, en 59, les folles casquettes. Où là, ben, je ne dirais pas qu'il s'est repris, certainement pas, un écrivain ne se reprend pas. Mais quand même, il y avait des portraits, allez, l'abbé Delange, par exemple, qui est un magnifique portrait, critique de ses confrères, mais lui-même presque un ange. L'abbé français, hein, français, Chardavène, Étienne Chardavène, qui est mort en martyr, hein, en Algérie. Voilà, donc, voilà le chrétien Arthur Masson. Et donc, les personnages. Et puis après, les thèmes. Les thèmes, alors. Il y a un thème qu'on n'a pas abordé, et d'ailleurs, je l'ai abordé dans le livre, mais j'ai redécouvert des choses après, en lisant d'autres auteurs, la famille au sens large. Donc, la famille élargie. Hein, c'était quasi des tribus. Hein. Mm-hmm. Des tribus, d'ailleurs. Hein. Toine, chef de tribu, hein, oui. Comme livre. Et donc, je vais dire que ce Toine, chef de tribu, c'est quelque chose qu'on ne connaît plus maintenant. Et ce n'est pas seulement Toine, chef de tribu avec des adultes. C'est Toine, chef de tribu avec beaucoup d'enfants, une myriade d'enfants.
0: Et c'est un peu ce que les villages étaient à l'époque. Hein.
1: Oui.
0: Les gens voyageaient beaucoup moins. Il y en avait,
1: oui,
0: de temps en temps un qui partait à la ville, que ce soit Liège,
1: oui,
0: Charleroi,
1: oui,
0: pour parler d'ici. Mais les gens qui restaient sur place, ils étaient tous à peu près parents.
1: Oui, tout à fait.
0: Et ils bougeaient,
1: ils se mariaient
0: pas,
1: ensemble.
0: Ils se mariaient entre eux.
1: Oui, ils se mariaient entre eux, tout à fait.
0: Donc là, la tribu, ça,
1: oui,
0: dit
1: la
0: bien
1: tribu,
0: ce que ça veut dire.
1: La tribu. Et alors, c'est une découverte, pas d'Arthur Masson, mais que j'ai faite à l'aide d'autres auteurs, comme Charles Péguy, par exemple, que tu connais bien. Et aussi comme un qui vient de mourir il n'y a pas longtemps, Bruno Latour, qui est un grand sociologue, ou Michel Serres, un grand,
0: oui,
1: philosophe, mais aussi mathématicien, etc. Bref, j'ai découvert ce qu'on appelle l'engendrement. J'en parlerai lors de la conférence, ce n'est pas dans le livre. Si, j'en parle, mais sans approfondir. Et ici, ayant approfondi la chose, c'est quoi ? C'est la postérité. La postérité, c'est très important parce que c'est quelque part notre éternité, si tu veux. Hein? C'est pas peut-être l'éternité chrétienne, mais c'en est quand même une partie. Ce sont nos enfants, nos petits-enfants, nos arrières, dont on a parlé tantôt, hein, avec la famille Masson. Et donc, ça, c'est très important quand même, ce qu'on appelle aussi maintenant la transmission. Ben, la transmission, eux, ils l'appellent autrement l'engendrement. Engendrer, c'est pas seulement avoir des enfants, etc., mais c'est justement assurer toute cette postérité, etc. Et aussi pour Arthur Masson, à l'inverse. Je prends l'inverse maintenant. Qu'est-ce qu'Arthur Masson ? Tu l'as dit tantôt, c'est revenir à l'enfance. Or, ça, c'est aussi quelque part quelque chose qui brise le temps. Hein, tu sais, comme moi, hein, comme nous tous, que le temps nous mange, nous ronge, il n'y a rien à faire. Le temps, ben, le temps nous amènera à la mort. Hein. Disons les choses telles qu'elles sont. Elles nous amènent à toute une série de malheurs. Eh bien, les grands écrivains, qu'est-ce qu'ils font ? Ils reviennent à leur... Les tout grands, hein. Et donc Arthur en est un. Il revient à l'enfance. Et ça, quelque part, c'est, je vais dire, c'est le grand écrivain, c'est le grand penseur, même s'il ne l'a pas développé comme ça. Mais les chercheurs de maintenant, je revendique d'en être un quand même, un petit peu, eh bien donc, découvrent que oui, il y a quand même plus profond que simplement la Toinade, que tel roman, etc. quoi.
0: Eh bien, pour continuer à creuser le sujet, rendez-vous samedi prochain, 12 septembre, à 15h à l'espace Arthur Masson à Traigne. Jacques de Jay y sera, et j'espère que vous aussi vous y serez.
1: Merci beaucoup.

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2: Des personnages et des personnalités en Belgique, c'est pas ce qui manque. Aujourd'hui, nous allons parler d'un parcours, mais unique. Je pense qu'avant eux, personne n'a fait ce périple et après eux, personne ne l'a refait. Je parle des ACM, ACM, auto-canon mitrailleuse. C'est un véhicule blindé, les premiers griffons, hein, les premiers véhicules blindés inventés à la guerre de 14, envoyés sur le front russe, hein, suite à une demande faite au roi Albert, semblerait-il, qui a dit « mais oui, vous pouvez les avoir ». Ces véhicules sont partis en Russie et avec... L'adjudant Klinkenberg et Richard Hahn, ici, nous allons essayer de reproduire un petit peu ce parcours parce que c'est rocambolesque.
3: Ben, tout au départ, c'est une initiative personnelle d'un lieutenant en quart qui, sur le champ de bataille entre Liège et Anvers, a transformé deux voitures en auto-blindées, donc du bricolage. Avec notamment son équipe qui était composée de barons, voire même un prince Baudouin de Ligne, et qui malheureusement pour eux sont tombés dans une embuscade un peu avant Anvers et ont tous été tués. Puis l'armée belge s'est dit, mais c'est pas mal ces auto-blindés, on va en construire. Et c'est la firme Minerva qui en a construit une trentaine. Évidemment, la guerre avance dans le temps. L'armée belge tient 2 mois et demi sur le front avant de s'enterrer sur l'Isère. Et ces automitrailleuses sont très vite inefficaces puisque... S'enterrer, une guerre de position, ces engins n'ont plus de grande utilité. Mais on pense que cette guerre de tranchées ne va pas durer longtemps. Donc l'état-major qui est retranché derrière les lignes, notamment en France, décide d'en construire de nouveau, mais elles seront construites à Paris, sur des châssis Morse et Peugeot, mais avec une mécanique Minerva. Donc on en construit des nouvelles et une nouvelle équipe se forme, sous le commandement du major Colomb. Ces hommes, évidemment, sont avant l'heure des héros. Donc, ils sont accueillis par la population française. On leur offre le restaurant, le théâtre, les cinémas, Versailles, etc. Jusqu'à la mise en opération de ces véhicules qui sont amenés sur l'Isère. Évidemment, là, de nouveau, elles ne servent à rien. Les hommes attendent. Le combat s'enlise jusqu'à une inspection du champ de bataille par le roi accompagné de l'attaché militaire russe qui voit ces engins et qui se dit « mais or ici, elles seront efficaces, c'est une guerre de mouvement ». Et c'est là que le roi lui a dit « écoutez, si vous les voulez, prenez-les ».
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0: Bon, ça, c'est l'ensemble de l'unité qui part à Brest sur un vieux paquebot anglais, surchargé d'hommes, parce qu'on y met en plus des ouvriers belges qui partent travailler en Russie. Et évidemment, on ne prévoit pas de nourriture en suffisance pour tout le monde. Donc, inconfort, manque de nourriture, le froid, tombe en plus dans une tempête, donc ils sont au bord de la mutinerie, hein, donc ça se passe mal.
1: Ils voient Arkhangelsk, c'est pas vraiment la Riviera. Hein.
0: Non, et là, Arkhangel, si je prononce bien, ben, ils arrivent avec des températures de moins 20
1: Vous
0: degrés.
1: parlez magnifiquement russe, hein, dis
0: Oui,
1: donc.
0: oui, oui. Et ben là, on va les équiper un peu à la russe, hein, avec des manteaux, des chapkas, etc., pour se préparer. Et ils vont faire 1 500 km de train. Train
1: De l'époque, hein.
0: de l'époque, mais pas en première classe. Ils seront dans des wagons de transport
1: Il y a quand même
0: matériel,
1: un
0: hein.
1: poil au milieu, hein.
0: Oui, probablement,
1: Heureusement.
0: mais voilà. Hein. Donc 1 500 km de train pour rejoindre, bon, on va dire, l'Ukraine actuelle. L'Ukraine actuelle, hein, au bord de l'ancien empire austro-hongrois, où là, ils vont attendre longtemps avant de partir au combat. Et cette attente se passera assez mal, surtout avec les officiers russes qui auront pas mal de voies de fait sur nos hommes. Et l'entente avec les soldats russes, bon,
1: L'entendre, il faut d'abord s'entendre et se comprendre.
0: se comprendre.
1: Ce sont
0: Mais
1: souvent des
0: bon,
1: illettrés, les moujiks,
0: voilà,
1: là.
0: illettrés pour la plupart, et à part la vodka, il n'y avait que ça qui comptait pour eux. Donc je vais dire que c'est une attente qui sera assez longue
1: Nos hommes, ils avaient le péquet.
0: Je suppose qu'ils avaient embarqué avec eux le Péquet pour les Liégeois. Hein,
1: Je dis ça à dessein parce que dans les infos que j'ai lues un peu plus tard, ils ont même fait une petite distillerie. Hein.
0: Oui, tout à fait.
1: Hein?
0: Oui,
1: On ne chasse pas le naturel, il
0: oui.
1: revient au galop. Hein. Enfin, bref, voilà nos braves soldats en Russie, mais la situation est très compliquée à cette époque-là parce qu'il y a des troubles.
0: Pas encore, pas
1: Ça va
0: encore. Donc
1: arriver.
0: là, on est en 1916. Là, ils vont partir sur le front. Donc ils vont partir sur le front, donc non loin de la frontière autrichienne, où il va y avoir une attaque massive russe qui va durer 4 mois. Donc c'est une bataille de 4 mois, dans le but de soulager d'une part les Italiens qui combattent contre les Austro-Hongrois et les Français qui combattent à Verdun. Donc cette attaque massive russe va obliger les Allemands et les Autrichiens à ramener des troupes vers l'Est. C'est ça qui fait qu'on soulage d'un côté les Français et de l'autre côté les Italiens.
1: Parmi cette équipée de soldats belges, il y a des personnages connus. Il y a les frères Thiry, dont Marcel va devenir un très grand poète belge, et il y a Julien Lahaut. Et on en reparlera tout à l'heure dans la suite de l'émission parce que ça a son importance. Alors, ils se battent.
0: Alors ils se battent. Ils sont cités à l'ordre du jour à plusieurs reprises. Donc, ils font des missions remarquables, du harcèlement, du freinage, etc. Ils vont même stopper une grande attaque allemande à tel point que les Russes vont les embrasser. Donc, ils sont au combat des héros. Donc, durant cette bataille qui dure 4 mois, ils sont pour les Russes des héros. Évidemment, après, ils retournent au repos. Et là, de nouveau, attendent dans des bâtiments inconfortables. C'est
1: Du
0: à eux,
1: mépris,
0: oui, du
1: du
0: mépris,
1: mépris.
0: à eux de rafistoler les fenêtres cassées, les toits qui fuitent, etc., manque de nourriture, de nouveau des voies de fait par les officiers. Donc, au combat, les héros en attente, 3 petits points, des moins que rien, du mépris.

0: on va avancer dans l'histoire parce que leur épopée va seulement commencer pratiquement. Nous arrivons à la révolution russe, 1917.
1: Oui, oui. Oui, oui.
0: Et là, les choses changent.
1: Voilà, 1917, la première révolution, rappelons-le, elle est libérale et eux veulent maintenir le tsar sur le trône, mais ça commence déjà à aller mal. Cette révolution sonne finalement la fin de la guerre pour eux. Certains Russes fraternisent avec les Allemands. Les Belges qui sont là, ils viennent de l'autre côté, d'un royaume finalement, les royaumes d'Europe. Comment ça a été mal vu?
0: Ils venaient se battre pour le tsar.
1: Ils participeront à une dernière bataille, mais là déjà sous le drapeau rouge. Et puis, la deuxième révolution, évidemment, là, c'est terminé. La guerre s'arrête entre la Russie et les empires allemands et austro-hongrois. Ils doivent retourner en Belgique. L'ordre est donné de rentrer en Belgique. Alors, par le chemin de l'allée, très difficile, aux mains des bolcheviks, il faut choisir un autre itinéraire, c'est la Transsibérienne.
0: Et l'Allemagne,
1: l'Allemagne est toujours en guerre, mais bon. Ils sont venus quand même par la mer.
0: Ils ont fait le tour.
1: Il faut savoir qu'entre-temps, les Allemands ont développé les sous-marins, et donc c'était aussi très risqué de prendre cette partie de la mer. Donc ils vont choisir la Transsibérienne. Mais en attendant, ils sont à Kiev, il faut trouver de l'argent, il faut trouver des papiers. Et là, ils doivent subsister. Subsister, comment? C'est là qu'ils vont distiller de la vodka, la vendre, et avec cet argent, manger, d'une part, se payer les billets de train, et trouver des papiers, parce que ça fonctionnait avec les bakchich. Ça n'a pas changé, d'ailleurs, en Russie, c'est toujours, toujours un peu le cas. Et c'est ce qui va leur permettre de prendre le train.
0: Dans, à mon avis... Ils en ont distillé des...
1: Je pense, oui.
0: Alors, il faut bien s'imaginer la chose. On est à 1500, 2000 kilomètres de la maison et on fait le grand tour. Le grand tour, ça fait, au bas mot, 15
1: 000 kilomètres. C'est à peu près ça. Donc, d'abord, la Transsibérienne, c'est toute la Russie vers l'océan Pacifique en traversant une partie de la Chine. Donc là, le voyage commence, il va durer un mois environ de train, parce que on s'arrête, ce n'est pas des trains prioritaires. Chaque arrêt contrôle par les bolcheviks, contrôle, on les fouille, etc., jusqu'à la frontière chinoise. Et là, ils vont faire l'objet d'une fouille, mais approfondie, on les soupçonne de cacher des armes. Effectivement, ils les ont, mais ils les ont bien cachées. On les soupçonne de cacher des armes pour prendre les armes avec les derniers hommes du tsar, ce qui n'est pas du tout le cas. Eux, ils gardent leurs armes parce que on ne sait jamais ce qui peut se passer, mais ils les ont bien cachées, on ne les a jamais trouvées. Et cette fouille va quand même s'arrêter grâce à des Cosaques qui étaient dans le même train et qui ont parlé pour eux parce qu'ils ont combattu avec eux. Et on dit aux bolcheviks, arrêtez s'il vous plaît, ces hommes nous ont aidés pendant 2 ans à combattre les Allemands, ils rentrent chez eux, laissez-les passer. Et la fouille s'arrête. Mais 4 Belges de l'équipe vont prendre les armes avec le tsar. Et eux vont rester en Russie et continuer le combat contre les bolcheviks. Mais malheureusement, on n'a plus de traces d'eux.

0: Alors, les Vlas, Vladivostok.
1: Pas encore à Vladivostok, donc ils vont. C'est une locomotive chinoise qui va reprendre le train, ils vont traverser cette partie de la Chine pour arriver à Vladivostok.
0: Et là, la flotte.
1: L'océan, ça va très bien se passer. C'est un navire de l'armée américaine. Donc, c'est pas l'Amérique d'aujourd'hui, mais c'est déjà une Amérique qui...
0: C'est la fin du Far West.
1: C'est la fin du Far West. Donc, ils sont embarqués dans ce paquebot militaire, navire de transport de l'armée américaine, enfin de l'US Navy, et vont arriver à San Francisco. San Francisco, une douzaine de jours plus tard. Là, c'est l'accueil. L'accueil des héros. Ils seront accueillis successivement pour la traversée totale des États-Unis de San Francisco à New York, chaque fois comme des héros, avec des parades, parades à l'américaine, évidemment, accueil très chaleureux, jusqu'à New York, où là, ils participeront à la parade du Memorial Day. Il faut savoir que depuis la fin de la guerre de sécession, tous les derniers samedis du mois de mai, c'est le Memorial Day qui a lieu partout dans le monde où les soldats américains ont combattu. D'ailleurs, donc chez nous en Belgique, par exemple, le cimetière américain de Henri Chapelle et de Neuville-en-Condreau, vous avez des cérémonies grandioses pour rendre hommage aux soldats américains tombés.
0: L'image qu'on peut se visualiser, je fais référence à Tintin en Amérique, où il y a eu la Tippetickett Parade, avec sa voiture, il traverse, je pense que c'est New York chez Tintin, mais c'est un petit peu ça.
1: C'est un peu ça.
0: Je pense qu'il s'est d'ailleurs aussi inspiré des autocanons en dessinant un véhicule blindé dans Tintin chez les Soviétiques.
1: Oui.
0: C'est exactement ça.
1: Oui, c'est ça, tout à fait.
0: Donc, traversée victorieuse, célébrissime aux États-Unis.
1: Leur période faste, c'est durant ce mois aux États-Unis, puisque début juin 1918, ils vont embarquer de nouveau sur un paquebot, la Français, où ça se passera de nouveau mal. Inconfort, interdiction de monter sur le pont supérieur, nourriture de nouveau pas très bonne, traversée jusqu'à Bordeaux. Et là, à Bordeaux, ils pensaient être accueillis comme des héros. Non, pas du tout. Un accueil très...
0: Mitigé.
1: On les renvoie vers la Belgique, où là, l'état-major se dit, ces gens-là...
0: Des baroudeurs.
1: Voilà, baroudeurs, indisciplinés. On va d'abord leur donner congé, et surtout dissoudre l'unité. Et après le congé, on va les disperser sur le front de l'Isère, deux par-ci, deux par-là, surtout ne pas les laisser ensemble pour éviter peut-être des... Je ne vais pas dire des mutineries ou des... Mais les disperser.
0: Il y avait aussi la peur du communisme. Et c'est là que je reviens sur Julien Lahaut, parce que quelques décennies plus tard, on sait dans... Bon, l'affaire Royale et tout ça, Julien a été assassiné, mais pendant toute cette période d'entre les deux guerres, Julien Lahaut, sans doute que son expérience en Russie, à vérifier bien entendu, a contribué à ce que Julien Lahaut est devenu.
1: Probablement, cette aventure.
0: Il y avait toute une série de familles nobles qui étaient représentées, surtout dans les officiers, je pense, des noms bien connus, mais il y avait la troupe également. Et ces gars-là voyaient très bien, je pense, que la contagion de la démocratie, de... Oui, chez nous, c'est un peu comme ça aussi.
1: Tout à fait.
0: Qu'est-ce qui reste de cette histoire aujourd'hui? Parce qu'on n'a jamais appris ça dans nos écoles.
1: C'est une aventure qui n'a pas fait l'objet de grands récits.
0: Mais ça aurait dû.
1: Ça aurait dû, c'est sorti très tard.

0: Déjà, vous aviez des informations complémentaires.
1: Oui, je suis tombé sur un site russe avec des informations russes traduites en français. Et alors, les informations ne sont pas contradictoires, mais vraiment complémentaires. Donc, nous avions effectivement 13 automitrailleuses. J'ai le détail de l'armement, mais enfin, nous n'allons pas rentrer dans ce détail. J'ai la composition des effectifs. Donc, il y avait un major, un officier payeur, deux médecins, un pharmacien, un aumônier et environ 350-360 hommes qui ont œuvré simultanément sur le terrain. Parce qu'il faut savoir qu'il y avait une rotation et qu'au total, 444 hommes, suivant mes informations, auraient servi en Russie. Que dire également que lors des opérations en Russie, notre détachement était composé de différentes forces, mais était également soutenu par un détachement du 22e régiment cosaque. Donc nos hommes ont travaillé avec les Russes sur le terrain, n'ont pas travaillé seuls. Petite anecdote, ce qu'il faut savoir également, c'est que compte tenu de la spécificité des véhicules, quand ils devaient franchir un obstacle, par exemple une tranchée qui aurait été remblayée, le terrain n'étant pas plat, ils traversaient en marche arrière, compte tenu du poids du véhicule. Que dire encore,
0: Le canon, il pouvait tourner sur un axe.
1: Ah ouais, donc, pas du tout. Le canon était fixe. Et alors, parallèlement au canon, il y avait...
0: Très vulnérable, à ce moment-là.
1: Oui et non. Parce que le canon, en parallèle, avait une mitrailleuse 7.62 et une mitrailleuse séparée qui permettait de tirer dans différentes directions. Mais le canon était dans une direction fixe. Alors, que dire encore que les pertes, là, il y a une controverse sur les pertes. Donc, nous aurions perdu 8 hommes au combat, 2 de blessures mortelles, 1 disparu, 3 de maladies, 40 blessés. Mais sur une autre source, je trouve 13 morts au niveau des ACM. Puis une liste où on parle de 9 morts, puis de 15 morts qui sont représentés, dont le nom est représenté sur le mémorial qui est en Russie. Et alors, suivant les RM, il y aurait eu 33 morts. Que dire encore que...
0: Ce qui est finalement relativement peu par rapport au nombre...
1: Peu, parce que ici, les sources sont jusqu'à la finalité, ce qui veut dire les hommes qui sont rentrés en Belgique. Ce qu'il faut savoir aussi, c'est que nous avons des archives. Et ces archives, sur cette opération, sur cette odyssée, a été prise par les Allemands durant la guerre, puis par les Russes à Berlin, et les Russes ont restitué en grande pompe ces archives à la Belgique en 2002 contre des frais de garde de 180 000 $. Donc la chose est historique.
0: C'est ce qu'on appelle des roublards.
2: Quelqu'un le dit. Donc c'était déjà l'ami Poutine.
1: En 2002 certainement. Donc notre histoire, aussi brève soit-elle dans ce cadre-ci, a une valeur certaine. Voilà. Alors ce qu'il faut savoir également, c'est que nous sommes partis, nous Belges, faire un périple assez extraordinaire. Mais n'oublions pas qu'à cette époque, nous avons reçu plusieurs milliers de soldats russes qui ont combattu dans nos tranchées durant la guerre de 14. Ça fera peut-être l'objet...
0: aussi faire l'objet d'une émission.
1: Donc là, il y a pas mal de documents sur le sujet.
0: Bien, c'est carrément une tranche de notre histoire qui est un peu occultée et qui maintenant, grâce à nous, va ressurgir. C'est vrai qu'on trouve des informations parfois contradictoires, mais je pense que le carnet de route... du frère de Marcel Thierry, je pense qu'il s'appelle Oscar d'ailleurs, mais je ne suis pas certain. Oscar Thierry, et il y en a d'autres qui ont écrit leur journal pour pouvoir... il y a eu des descendants qui ont livré aussi des informations, la fille d'une dame âgée à l'époque, parce qu'en 2015, il y a eu tout un... Pour le centenaire de l'événement, il y a eu des publications qui ont été faites. On peut se référer à ça également.
1: Paris Match a publié un article important.
0: Aussi, à cette époque-là.
1: Et alors, en parlant de ce sujet à un ami, il m'a signalé qu'un de ses ancêtres avait écrit son journal de campagne dans les tranchées, un Belge. Et ce qui est vraiment étonnant, là, ça pourrait faire l'objet également d'une certaine écoute, que ces militaires belges et français qui étaient dans les tranchées ne sont pas restés en permanence. Ils allaient en repos.
0: Oui,
1: ils allaient en repos à Paris pour des sorties qui étaient mémorables. Ils ont souffert beaucoup. Il y a eu beaucoup de victimes, mais il y a eu des moments qui étaient vraiment très agréables, me semble-t-il. Et ça peut faire l'objet également d'une recherche particulière.
0: Merci Richard Hahn pour ce complément d'info. Merci adjudant. C'est toujours un plaisir de rencontrer des gens qui savent raconter des histoires. Merci.
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2: il est 6h.
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5: On est aujourd'hui pour reprendre cette année avec de beaux sujets au musée diocésain, car oui, le musée diocésain est resté ouvert, la cathédrale est en rénovation, doit rester fermée, mais par contre le musée diocésain reste ouvert avec des choses à montrer, notamment dans le cadre des journées du patrimoine, et c'est toujours Hélène Cambier qui est conservatrice et qui nous y accueille. Bonjour Hélène.
6: Bonjour, bonjour.
5: Vous êtes toujours ouvert depuis, en fait, vous n'avez pas fermé, tout simplement.
6: Effectivement, la cathédrale est fermée depuis le début de cette année 2026 en raison d'un problème au niveau de la façade de l'édifice. Donc malheureusement, l'accès n'est pas autorisé pour le public. Mais nous, on a souhaité rester ouvert pour la saison touristique 2026. Donc on est ouvert jusqu'encore début novembre. Voilà, ça nous permet de laisser accessible nos très belles collections. Et puis, de toute façon, dans les coulisses, un musée, en réalité, ça ne s'arrête jamais. Puisqu'en dehors des salles d'exposition, on y travaille. On travaille sur les collections, on travaille sur la gestion des œuvres, notamment le prêt d'œuvres à des expositions. Donc voilà, même si un musée est parfois fermé au public, en fait, on continue un travail en coulisses, discret mais bien réel.
5: C'est ça qu'on va aussi découvrir, tout ce travail en coulisses, notamment sur les classements des œuvres. Et ici, vous avez toujours cette œuvre reliquaire, le croix reliquaire, croix de l'abbaye de Brogne, plus de 850 ans d'histoire. C'est l'une de vos pièces majeures que vous mettez en évidence, justement.
6: Oui, voilà, pour cette année 2026, on a souhaité donner un petit coup de projecteur à une de nos pièces phares, donc la croix de reliquaire qui provient de l'ancienne abbaye de Brogne, une abbaye qui était située à Saint-Gérard, donc en fait à une vingtaine de kilomètres de Namur. Alors cette petite exposition dossier nous permet de mettre en valeur cette très belle pièce. Ça nous permet aussi d'expliquer des éléments tout à fait inédits sur son histoire, donc qu'on vous invite à venir découvrir ici. Mais ça nous permet aussi de parler d'un pan de notre travail qui consiste à valoriser les collections en les proposant comme pièces à classer par la Fédération Wallonie-Bruxelles. Donc la Fédération Wallonie-Bruxelles mène une politique de protection qui passe par le classement d'œuvres et ou d'objets importants pour différentes raisons. Et les détenteurs d'objets importants peuvent proposer à la Fédération Wallonie-Bruxelles de les classer. Donc on a fait ce travail pour la Croix de Brogne et là la procédure est ouverte. On espère avoir les résultats d'ici la fin de l'année.
5: Et pourquoi pour cette pièce-là, vous avez fait la procédure plutôt pour cette pièce-là que pour une autre? Qu'est-ce qu'elle a de particulier? Qu'est-ce qui fait que ça peut fonctionner?
6: Alors, la Fédération Wallonie-Bruxelles prévoit toute une série de critères auxquels il faut pouvoir répondre pour classer des œuvres ou des objets. Donc, ces œuvres doivent être importantes sur le plan historique, artistique. Elles doivent aussi être présentées une certaine rareté, un bon état de conservation. On peut aussi faire valoir une importance des objets pour la communauté, pour la collectivité locale, donc un groupe de personnes qui seraient attachées, par exemple, pour le patrimoine folklorique. Ici, on a fait valoir certains critères, qui sont notamment la rareté, la qualité d'exécution de la croix, mais aussi sa grande importance historique et artistique. Donc effectivement, le classement est balisé et doit faire l'objet d'une argumentation solide, bien argumentée. Donc tout ça nécessite effectivement des recherches historiques, des recherches dans les archives, des recherches dans les autres collections de musées, pour pouvoir fournir en fait à la Fédération Wallonie-Bruxelles une véritable étude, des arguments qui vont permettre aux agents de la Fédération d'analyser l'objet, de valider son importance et donc de valider ou non, au terme de cette analyse, de valider le classement.
5: Oui, donc ici, c'est croix reliquaire, dit aussi orfèvrerie, évidemment, pièce en or, j'imagine. Or, je ne sais pas trop comment on fait une croix reliquaire, mais donc elle date la partie orfèvrerie date de 1505, apparemment, si j'ai bien compris, grâce à l'inscription qui est notée dessus.
6: Oui, voilà, donc un objet d'orfèvrerie, alors c'est pas de l'or, hein, c'est les objets qu'on a dans les églises ou même les musées sont très très rarement en or, c'est du métal qui est doré, donc sur lequel on a mis une petite couche de dorure. Alors l'objet ici, la croix reliquaire de Brogne, elle a une importance à plusieurs niveaux. Au niveau local, c'est une œuvre qui a été réalisée à Namur et c'est la plus ancienne pièce réalisée à Namur qu'on conserve. Au niveau local également, on sait qu'elle est liée à un seigneur de la région de Hierge, donc voilà une importance historique, mais à un niveau plus global pour l'histoire de l'art, on sait mettre en évidence des relations entre l'orfèvre qui a fait la croix et des sculpteurs, donc ça nous apprend quelque chose sur le métier d'orfèvre à la fin du Moyen-Âge. C'est aussi une pièce qui est mentionnée dans des archives, et là c'est aussi un cas exceptionnel. D'habitude, on a des œuvres d'art, mais on n'a pas les archives qui nous permettent de comprendre leur histoire. Ou bien on a des archives qui mentionnent des œuvres d'art, mais on n'a pas les œuvres qui sont conservées. Ici, on a les deux. On a l'œuvre d'art et les archives. Et donc, ça nous permet de comprendre un peu quelles peuvent être les interactions entre ce que disent des textes composé au XVIe siècle ou au Moyen-Âge et l'objet qu'on conserve. Et même à un niveau européen, c'est un objet important, notamment parce que la relique qui est à l'intérieur de cette croix reliquaire est liée aux croisades et ça permet un peu de comprendre les liens entre l'histoire de ces reliques et le phénomène des croisades, qui est un phénomène d'une importance capitale au niveau de l'histoire de l'Occident chrétien médiéval. Et ici, cet objet nous éclaire plus particulièrement sur les relations entre les reliques et les seigneurs laïcs du Moyen-Âge, notamment ceux qui se sont engagés comme chevaliers dans les croisades, parce qu'on n'y pense pas d'emblée, mais les reliques avaient aussi de l'importance pour eux. Donc, ce n'était pas seulement un objet de culte privilégié par les institutions religieuses, mais c'était aussi des objets qui avaient un sens pour des zones de pouvoir laïques. Et cette croix nous permet de comprendre cela, de comprendre ce phénomène. Donc voilà, depuis l'importance artistique que cette croix reliquaire a au niveau namurois, au niveau wallon, on peut aller au-delà et aller au niveau de l'histoire du Moyen-Âge européen. Donc pour toutes ces raisons-là, on a jugé qu'il était important de valoriser la pièce et de la proposer comme futur trésor de la Fédération Wallonie-Bruxelles.

0: pour comprendre un peu l'histoire dans, donc justement dans son évolution de l'objet. Au Moyen Âge, il n'y avait pas encore la croix reliquaire, si je comprends bien, la couche de dorure. Enfin, l'objet est de 1505, mais ce qui s'est passé dans les croisades, c'est qu'ils avaient récupéré la relique alors, la relique de la croix du Christ, justement.
1: Voilà, on a vraiment un objet qui fonctionne par couches successives dans les époques. Et donc ici, on est devant la vitrine avec cette grande croix, effectivement, d'aspect doré, qui date du début du XVIe siècle. Mais si on contourne l'objet et qu'on va voir derrière lui, on découvrira la petite relique qu'il contient. Et qui est effectivement bien plus ancienne, puisque c'est cette relique qui remonte au Moyen Âge et donc à l'époque des croisades. Donc voilà, une succession d'événements historiques depuis l'époque des croisades au XIIe siècle, où on ramène cette relique depuis la Terre Sainte ici en Occident, et même plus précisément au château de Hierges, à la frontière française. Depuis le château de Hierges, la relique va arriver à l'abbaye de Brogne, qui correspond à l'actuel village de Saint-Gérard. La relique va être vénérée à l'abbaye de Brogne, va même faire l'objet d'un pèlerinage. Et donc elle va subsister à travers les siècles en tant que relique insigne pour la communauté de l'abbaye. Et au XVIe siècle, on décide de lui donner ou de lui redonner un aspect plus prestigieux en faisant confectionner un écrin, en fait, puisque cette croix, on peut la comprendre comme un écrin. Donc au début du XVIe siècle, on confectionne un nouvel écrin pour cette relique, et c'est l'objet que l'on a devant nous aujourd'hui. Mais pour être ici au musée diocésain de Namur actuellement, il a franchi d'autres étapes, et notamment la croix a subsisté après la Révolution française, puisque l'abbaye de Brogne a été supprimée à la Révolution française. Le patrimoine de l'abbaye a été dispersé. Il en subsiste quelques éléments sur place, mais aussi ici dans les collections namuroises. Et cette croix, elle est arrivée auprès de l'évêque de Namur. Et c'est l'évêque de Namur, au XIXe siècle, qui l'a déposée parmi les objets du trésor de la cathédrale de Namur. Donc voilà, la relique nous emmène en Terre Sainte au XIIe siècle, et puis au château de Hierges, où elle arrive à la fin du XIIe siècle, et puis de là, elle va être transférée à l'abbaye de Brogne, donc à Saint-Gérard. Elle y reste jusqu'au XVIIIe siècle, avant d'arriver à l'évêché, où là on a des mentions claires au XIXe siècle. D'ailleurs, on voit des tout petits sceaux qui scellent la relique. Hein. On voit que la relique de la croix, elle est comme emballée avec un fin fil, et ce fil est scellé par des sceaux. Ça, en fait, c'est le sceau de l'évêque au XIXe siècle qui va réauthentifier cette relique. Donc, attester à nouveau que lui reconnaît qu'on a affaire à une relique de la croix, et voilà, faire en sorte que cet objet traverse encore des siècles en plus pour arriver jusqu'ici.
0: Avec des décorations aussi très bien gardées, hein, les gravures justement sur la dorure. On voit aussi, hein, une sorte d'un personnage, un évêque ou un personnage en tout cas ecclésiastique, et on voyait des blasons aussi de l'autre côté tout en dessous. Donc c'est extrêmement finement évidemment décoré, particulièrement cet objet-ci.
1: Oui, voilà, ça fait partie aussi de tous ces arguments qu'on a fait valoir pour proposer le classement de la croix. C'est son état de conservation et sa qualité d'exécution. Son état de conservation, il est tout à fait étonnant au vu de l'histoire qu'a traversé la croix reliquaire. Hein. On l'a vu depuis la Terre Sainte, en passant par le château de Hierges et Brogne, et puis finalement son transfert à Namur dans des circonstances qu'on suppose compliquées, puisque c'est l'après-Révolution française. Donc voilà, elle est extrêmement bien conservée, alors que c'est un objet par nature assez fragile. C'est une feuille de métal, donc c'est assez fin, ça peut se déformer très facilement. Il y a des petits émaux, donc de la pâte de verre extrêmement fragile. Donc pour tout ce qu'elle a traversé, on peut se réjouir de son état de conservation. Ensuite, effectivement, sa grande qualité d'exécution. Donc on a affaire ici à un des plus anciens orfèvres namurois. enfin Namurois avec certitude, puisqu'il a laissé son poinçon. Donc ces marques d'outils que l'on trouve sur les outils, sur les objets d'orfèvrerie et qui permettent d'attester la provenance. Donc on a soit un poinçon d'orfèvre avec par exemple l'initiale de l'orfèvre, soit les poinçons de reconnaissance des villes qui sont des espèces de marques de garantie qui permettent aux villes de reconnaître la qualité du métal qui a été employé. Et donc ici on a un poinçon avec une lettre K. C'est le poinçon de l'orfèvre, on ne sait pas très bien qui il était. Et on a également le poinçon que là on peut identifier avec certitude, qui est le poinçon de la ville de Namur. Donc on est certain que la croix est sortie d'un atelier actif à Namur. Quant à l'orfèvre, on peut juste faire des comparaisons avec d'autres œuvres d'orfèvrerie conservées notamment dans la région, par exemple à l'église de Bouvigne, où l'église conserve d'autres pièces d'orfèvrerie au même poinçon. Donc on suppose qu'il y avait à Namur un atelier actif capable de faire des œuvres de très très haut niveau. Et alors là où on est, on voit quatre petites figures gravées. Mais ce sont des évêques, mais ce sont en fait les quatre pères de l'Église. De l'autre côté, on a affaire aux symboles des quatre évangélistes.
0: Et les quatre pères de l'Église, c'est Ambroise, on va les refaire Jérôme, Grégoire et les quatre pères latins alors.
1: Voilà, c'est ça.
0: Et il en manque un, Augustin, Grégoire, voilà. Ambroise et il en...
1: Saint-Jérôme.
0: Et Saint-Jérôme, oui, c'est ça qu'on a cité. Et de l'autre côté, donc, les quatre évangélistes côté face, on va dire.
1: Oui, alors les quatre pères de l'Église, ça c'est toujours un petit jeu hein, dans l'iconographie, oui, de ça. Savoir les repérer. Ici, ils sont très petits. Hein. Il faut imaginer oui. que les médaillons qu'on est en train de regarder, ils n'ont peut-être même pas 3 cm de diamètre. Ils ont chacun leur petit attribut. Donc si on regarde bien, on verra qu'Ambroise, il a sa ruche, que Saint-Grégoire, il a sa colombe, Jérôme, il a son lion, et Augustin, il a son cœur enflammé. On ne voit pas très bien ce que c'est, mais on suppose que c'est le cœur enflammé. Et alors, de l'autre côté, les symboles des évangélistes, c'est ce qu'on appelle aussi le tétramorphe. Donc, on n'a pas affaire à quatre petits personnages masculins, mais on a affaire à leurs symboles animaux. Donc, c'est vrai que ça peut être assez surprenant de voir sur les bras d'une croix un aigle, un lion, un bœuf et un petit ange. On se demande un petit peu, mais que font le bœuf et le lion sur la traverse d'une croix? Mais en fait, ce sont bien les quatre symboles qui représentent les évangélistes. C'est une tradition de représentation qui s'est mise en place très très vite au début du christianisme.
0: Oui, qu'on retrouve dans les églises évidemment très souvent et dans l'art aussi pictural, hein, avec donc l'aigle, c'est Saint Jean, le lion, c'est Saint Marc, le taureau bœuf, c'est Saint Luc, oui. Et il nous reste l'ange ou l'homme pour Saint Matthieu. Oui, c'est ça.
1: Voilà, c'est ça. Et donc ici, ils sont là pour entourer la figure du Christ, puisque d'un côté, on a la représentation du Christ en croix en métal, et de l'autre côté, on a le signe même de sa passion, de sa crucifixion, puisqu'on a la relique de la vraie croix, comme on disait au Moyen-Âge, donc une relique réputée être un fragment de la croix du Christ.
0: Et la petite inscription en latin en dessous, comme toujours, ça c'est l'exercice, j'imagine, pour aller jusqu'au bout.
1: Ouais. Oui, voilà, c'est un extrait d'un hymne à la vraie croix, justement, donc un texte en louange à la croix, qu'on retrouve d'ailleurs dans les manuscrits qui sont derrière moi et qui font partie de cette tradition de vénération de la relique de la croix à l'abbaye de Brogne.
0: Oui, vous avez voulu mettre aussi tout ça en contexte avec une exposition un peu plus large. Hein. Il y a quelques panneaux, quelques objets, le manuscrit, etc. C'est un projet un peu plus large aussi que l'objet.
1: Oui, voilà. On voulait mettre en avant effectivement cette croix reliquaire de Brogne puisqu'elle est en cours de classement. Mais on a voulu éclairer certains aspects de son histoire et du coup de la recherche qu'on a faite sur cette croix. En montrant les archives qui nous éclairent sur l'histoire de la croix, puisque ça, en soi, c'est exceptionnel d'avoir conservé des textes qui nous expliquent en long et en large l'histoire des objets. Donc, ce sont les deux manuscrits qu'on a là, qui nous ont été prêtés de manière exceptionnelle par le séminaire de Namur, puisque le séminaire conserve un fonds de manuscrits très important, au séminaire, mais lié aussi à plusieurs institutions religieuses namuroises ou plus régionales. Et donc le séminaire conserve plusieurs manuscrits issus de l'abbaye de Brogne, puisque à l'abbaye, comme dans toute abbaye, vous aviez un fonds de manuscrits assez important. Celui de Brogne n'était pas négligeable. Et on a des textes même depuis le XIIe siècle, donc on a deux manuscrits devant nous, un date du XIIe siècle, il est contemporain de l'arrivée de la relique à l'abbaye, et ça nous explique les étapes de l'arrivée de la croix à Hierge, au château d'Hierge, et puis à l'abbaye de Brogne. Donc voilà, c'était une manière de montrer que ce qu'on connaît de l'histoire des objets, on ne l'a évidemment pas inventé, mais on peut s'appuyer sur les archives.

0: Alors, les actus du musée vont au-delà. On aura la réponse quand pour le classement de la Croix de Brune?
1: On ne sait pas. On suppose que ça viendra d'ici la fin de l'année. Donc en fait, quand on dépose comme ça un dossier, le dossier est d'abord analysé et puis évalué et défendu par la commission des patrimoines culturels. Donc ça fait l'objet d'un débat et d'une véritable évaluation. Si la commission est d'accord et valide le dossier, il est ensuite transmis à la ministre en charge du patrimoine qui prendra position sur le classement.
0: D'accord. Bon, on va espérer que ça puisse devenir trésor justement pour la fédération ou à l'année Bruxelles. Hein,
1: voilà, on en a déjà plusieurs en fait conservés au musée, notamment les objets les plus anciens de la cathédrale Saint-Aubin sont déjà reconnus comme trésors de la Fédération Wallonie-Bruxelles. Et on a encore d'autres objets et œuvres d'art en stock que l'on aimerait proposer au classement comme trésor, voire comme bien d'intérêt patrimonial. Donc une autre catégorie de protection existante en Fédération Wallonie-Bruxelles. Voilà, c'est dire la richesse des collections que l'on a et ça nous laisse pas mal de projets pour l'avenir.
0: Alors, c'est la rentrée de septembre, et la rentrée de septembre, c'est toujours les journées du patrimoine, et puis c'est aussi la rentrée des écoles, et on sait que les musées ont beaucoup d'activités avec les écoles. C'est le cas ici aussi, il y a les deux.
1: Oui. Tout à fait, donc les journées du patrimoine, le deuxième week-end de septembre, le musée sera accessible, le samedi et le dimanche après-midi. On vous y recevra avec notamment des activités plus ludiques, plus familiales, donc des petits jeux autour de nos collections. Et oui, nous avons également des projets scolaires qui vont démarrer à la rentrée. Au niveau namurois, nous collaborons avec le FIF. Donc, ce sera au début du mois d'octobre, le festival du film à Namur. Et le FIF a tout un programme scolaire. Donc, pendant une semaine, les écoles peuvent faire des activités culturelles avec différentes institutions namuroises. Et nous nous inscrivons dans ce programme. Donc, pendant une semaine, nous allons recevoir ici des classes qui vont pouvoir découvrir le musée par le regard du cinéma. Et nous allons démarrer également un nouveau projet PK, un projet PK Cap sur nos trésors.
0: PK, c'est donc le parcours d'éducation culturelle et artistique dans les écoles, hein, ce fameux parcours où les écoles s'inscrivent pour proposer des activités.
1: Voilà, donc le PK permet d'instaurer des collaborations entre des écoles, des musées et des artistes. Et donc ici, nous avons donc une triangulation où nous allons travailler pendant un an avec plusieurs classes de 5e et 6e primaire autour d'un projet lié à nos collections en relation avec des ateliers artistiques. Donc les écoles viendront ici, nous déplacerons dans les écoles, mais également avec toute une série d'ateliers qui prendront cours autour des collections et justement aussi autour des archives. Donc on verra avec les élèves comment s'inscrive la conservation des objets également à travers le témoignage des archives, le témoignage des sources écrites. Donc c'est un projet scolaire qui va nous emmener durant toute l'année scolaire prochaine pour se terminer au mois de juin.
0: Il y a encore moyen de s'inscrire, hein. Donc les écoles peuvent suivre vos actus pour s'inscrire et faire le contact vers vous alors.
1: Alors le projet qui démarre là en septembre est clôturé, mais on compte bien refaire des projets PK similaires pour les années ultérieures. Donc effectivement, les personnes intéressées sont bienvenues pour prendre contact avec nous.
0: Ça ne s'arrête pas au musée diocésain et c'est très bien. Est-ce qu'il reste des choses à dire, Hélène ?
1: Ben, venez nous voir au musée, on vous y accueillera avec plaisir. Donc le musée est ouvert aux horaires habituels qui sont donc le jeudi après-midi de 14 à 17 jusqu'au début du mois de novembre. Et nous ouvrons également le musée les premiers dimanches du mois, qui sont donc les dimanches gratuits proposés dans les différents musées. Donc nous sommes aussi ouverts le premier dimanche du mois jusqu'au premier dimanche de novembre.
0: Et pour les journées du patrimoine, donc le samedi et le dimanche après-midi à
1: chaque
0: fois.
1: C'est ça, voilà.
0: On voit que ça s'active, il y a des petites activités, des bricolages qui sont en préparation pour les enfants. On voit que la créativité, elle est là aussi. Oui.
1: Oui, ça on y tient beaucoup. La créativité et les activités réservées aux enfants et aux familles ont toute leur place dans le musée. Et donc, même hors des journées du patrimoine, nous avons pour nos jeunes visiteurs un petit carnet d'activités qui leur permet de découvrir le musée avec ce carnet, avec différentes petites activités à faire à différents postes du musée. Donc, n'hésitez pas à venir nombreux et en famille.
0: Merci Hélène, à bientôt.
1: À bientôt, merci.
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0: Bonjour à tous, bon réveil. 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
0: Bon dimanche à chacun d'entre vous. Nous sommes le 13 septembre et nous fêtons ce matin un prédicateur d'exception, Saint Jean Chrysostome. Isabelle Delaunay nous rejoint pour le Saint du jour, ça sera tout à l'heure à 6h45. Dans une poignée de secondes, l'urgence de la sérénité, c'est le thème retenu par Mgr Bernard Potvin dans Aujourd'hui pour aimer. Juste le temps pour nous de découvrir la météo de cette journée. Les nuages en danse au nord de la Loire et quelques averses présentes sur les Hauts-de-France. Le soleil brille par contre sur la moitié sud. En Belgique, le ciel est très nuageux avec des averses pour ce dimanche. Les températures sont en hausse avec ce matin 13 à Rouen et Rennes, jusqu'à 17 à Montpellier et Marseille. On relève ce matin 16 à Paris et Bordeaux. Pour l'après-midi, 21 degrés annoncés à Lille, 22 à Rouen, 25 à Paris, Nancy et Saint-Étienne, 26 degrés pour l'après-midi à Rennes et Dijon, 27 à Orléans et Marseille, 28 à Lyon et Ajaccio, 30 à Bordeaux et 31 à Montpellier. Pour la Belgique cet après-midi, 20 aussi bien à Bruxelles qu'à Namur. L'urgence de la sérénité, nous en parlons maintenant avec Mgr Bernard Potvin. Voici Aujourd'hui pour aimer. Bonjour Mgr.
2: Bonjour Bruno. Seigneur, donne-moi la grâce d'accepter avec sérénité les choses qui ne peuvent être changées, le courage de changer celles qui devraient l'être et la sagesse de les distinguer l'une de l'autre. Je viens de prononcer la prière de la sérénité, célèbre prière. Un pasteur américain l'avait donné dans une homélie, Reinhold Niebuhr, décédé en 1971. Ce théologien américain l'avait-il composé lui-même, comme l'affirma son épouse, ou l'avait-il reprise d'une sagesse médiévale plus antique ? Qu'importe ! Cette prière de la sérénité est remarquable. Elle est tellement d'actualité. On en a tant besoin. On a tant besoin de distinguer le réformable par notre responsabilité et ce qui ne peut changer à vue humaine. La maturité du discernement est bien là. Et toutes nos chroniques hebdomadaires vont en ce sens. Vous l'avez bien compris, ne jamais se réfugier derrière le rideau de la paresse quand il nous incombe à l'évidence de réagir, mais aussi savoir accueillir l'événement que l'on ne choisit pas et sur lequel on n'a pas prise. La mission de RCF Notre-Dame est bien celle-là. Ni fatalisme, ni stress angoissant, ni démesure, ni dérobade. Oui, nous sommes tout petits devant les événements, mais nous avons aussi un impact possible sur eux. Nous avons à en accepter la part toujours insaisissable, toujours plus grande. La sérénité est bien celle qui habite Léon XIV. Je suis impressionné de jour en jour qu'il puise cette sérénité aux sources profondes. Je ne suis pas surpris que les inscriptions en France affluent pour le saluer, l'apercevoir, l'écouter, célébrer avec lui. Qu'est donc cette sentinelle de sagesse et de détermination que Dieu nous envoie ? Le voyage fin septembre révélera des traits de personnalité du Saint-Père encore méconnus, mais ceux-là sont les plus profonds. Une sérénité habitée et une forte présence à la responsabilité, à l'événement. Je vous invite à faire vôtre, chers auditeurs, cette prière de la sérénité à la maison, en paroisse, dans le quartier, les engagements entre générations. Cette prière est tout sauf une démission, elle est tout sauf un piétisme. Elle nous renvoie à nous-mêmes, à notre capacité de discernement et de courage. Par exemple, dans l'actualité, un prix Nobel de l'économie vient d'écrire des choses assez interpellantes sur la part de responsabilité que nous pouvons exercer sur notre maîtrise du marasme actuel. On pourrait en dire autant de la gravité de l'écologie. Oui, Seigneur, il y a bien ce que je peux faire bouger et il y a ce que j'ai le devoir d'accueillir, d'habiter avec sérénité. Nous avons aujourd'hui pour aimer.
0: Et oui, merci Monseigneur Bernard Potvin, on aura le plaisir de vous

0: 90 avant Jésus-Christ. C'est une victoire décisive des Athéniens contre les Perses. Alors, la légende dit qu'un messager aurait couru porter un message annonçant la victoire et qu'il serait mort en arrivant au pied de l'acropole à Athènes. Cette histoire donnera l'épreuve olympique du marathon, née lors des premiers Jeux olympiques modernes en 1896 et effectuée sur les 40 km qui séparent le champ de bataille du stade d'Athènes. C'est seulement en 1908 que la distance est portée à 42 195 km afin que l'épreuve puisse partir du château de Windsor et arriver dans le stade olympique de Londres. Une bonne nouvelle, en 1993, le 13 septembre sont signés en grande pompe les accords d'Oslo entre Israéliens et Palestiniens.
1: Shalom, salam. Une image impensable, il y a encore quelques semaines seulement, la poignée de main entre les deux ennemis irréductibles d'hier, le Premier ministre israélien Yitzhak Rabin et le président de l'OLP Yasser Arafat, sous le regard du président américain Clinton, qui a qualifié lui-même cette cérémonie d'acte extraordinaire de l'un des deux épisodes fondamentaux de l'histoire. Un événement historique sûrement aussi important que l'effondrement du mur de Berlin, mais cette fois c'est un mur de haine qui est tombé, avec en ce jour de la Sainte Aimée la réconciliation des fils d'Abraham.
0: Après l'assassinat de Rabin en 1995, le processus d'Oslo va s'enliser et les perspectives de solution définitive s'éloigner.
2: Ce jour dans l'histoire.
0: À noter pour la culture, le 13 septembre 1592, la mort de Michel de Montaigne, philosophe, humaniste et moraliste de la Renaissance. L'auteur des essais avait 59 ans. Pour la musique, c'est David Gattegno qui voit le jour un 13 septembre 1969. De son vrai nom, David de Marouani, il est auteur, compositeur et interprète. Il reste pour le grand public comme le David du duo de la fin des années 80, David et Jonathan, souvenez-vous.

Ah, les années 80 à l'honneur ce matin avec David et Jonathan. Est-ce que tu viens pour les vacances pour refermer ce jour dans l'histoire ? Dans un instant, pour poursuivre ce début de journée sur RCF Notre-Dame, nous retrouvons Isabelle Delaunay pour le Saint du Jour. Nous fêtons ce matin Saint-Jean-Chrysostome.

0: Irène Drezel pour accompagner votre début de journée sur RCF Notre-Dame. C'était Médusa.
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0: Merci d'ouvrir un œil à notre compagnie. Il est 6h44 sur RCF Notre-Dame.
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0: Et nous accueillons Isabelle Delaunay. Bonjour Isabelle.
6: Bonjour. En ce 13 septembre, nous fêtons les aimés, du latin amore, qui peut dire aussi bien aimé de Dieu qu'aimer Dieu. Saint Aimé était un ermite du 7e siècle qui, avant de se retirer dans une grotte, avait fondé deux abbayes dans les Vosges à Remiremont. Nous fêtons aussi Saint Jean Chrysostome, fêté en Orient le 30 janvier. Chrysostome veut dire en grec « à la bouche d'or », car c'était un prédicateur d'exception. Patriarche de Constantinople au 5e siècle, il ne cessa d'exhorter ses fidèles à se nourrir de la parole de Dieu et à se comporter en vrai chrétien. Lui-même vivait dans la simplicité et l'austérité. Il multipliait les œuvres de charité et il était très proche des catéchumènes. Son verbe était haut, vigoureux et simple. Il ne mâchait pas ses mots. Ainsi, disait-il, face à la débauche, à la corruption et surtout à l'avarice qui régnait non seulement à la cour, mais aussi au sein d'une partie du clergé, « Votre chien est rassasié, mais Jésus-Christ meurt de faim devant votre porte, sous la forme d'un mendiant. » Il est alors exilé par l'impératrice Eudoxie et meurt sous les mauvais traitements dans une marche forcée dans le Caucase. Ses derniers mots seront « Gloire à Dieu en toutes choses ». Le fleuve d'or de son éloquence, toujours si actuelle, reste inscrit dans ses 600 discours et homélies qui font de Saint Jean Chrysostome l'un des plus éminents pères et docteurs de l'Église.
0: Et oui, merci Isabelle Delaunay. C'était le saint du jour. Et puis je vous rappelle également qu'aujourd'hui, c'est le 24e dimanche du temps ordinaire. Dans quelques instants, sur RCF Notre-Dame, vous retrouverez la prière du matin.

0: Along in Kyoto sur RCF Notre-Dame pour accompagner votre début de journée. Tout à l'heure, à 8h, cette année dans l'histoire reviendra sur l'année 1560 avec Charles IX qui devient roi de France. Pour en parler, l'historien Didier Le Fur. Rendez-vous donc tout à l'heure, ça sera à partir de 8h. – 6h50 sur RCF Notre-Dame, c'est l'heure de la prière du matin. Dans quelques instants, le père Michel Martin Prével nous proposera sa méditation de l'Évangile pour ce 24e dimanche du temps ordinaire, l'Évangile selon saint Matthieu, chapitre 18, les versets 21 à 35. « Je ne te dis pas de pardonner jusqu'à 7 fois, mais jusqu'à 70 fois 7 fois. »
1: En ce temps-là, Pierre s'approcha de Jésus pour lui demander « Seigneur, lorsque mon frère commettra des fautes contre moi, combien de fois dois-je lui pardonner ? Jusqu'à 7 fois ? » Jésus lui répondit, « Je ne te dis pas jusqu'à 7 fois, mais jusqu'à 70 fois 7 fois. » Ainsi, le royaume des cieux est comparable à un roi qui voulut régler ses comptes avec ses serviteurs. Il commençait quand on lui amena quelqu'un qui lui devait 10 000 talents, c'est-à-dire 60 millions de pièces d'argent. Comme cet homme n'avait pas de quoi rembourser, le maître ordonna de le vendre avec sa femme, ses enfants et tous ses biens en remboursement de sa dette. Alors, tombant à ses pieds, le serviteur demeurait prosterné et disait « Prends patience envers moi et je te rembourserai tout. » Saisi de compassion, le maître de ce serviteur le laissa partir et lui remit sa dette. Mais en sortant, ce serviteur trouva un de ses compagnons qui lui devait 100 pièces d'argent. Il se jeta sur lui pour l'étrangler en disant « Rembourse ta dette ». Alors, tombant à ses pieds, son compagnon le suppliait « Prends patience envers moi et je te rembourserai ». Mais l'autre refusa et le fit jeter en prison jusqu'à ce qu'il ait remboursé ce qu'il devait. Ses compagnons, voyant cela, furent profondément attristés et allaient raconter à leur maître tout ce qui s'était passé. Alors, celui-ci le fit appeler et lui dit « Serviteur mauvais, je t'avais remis toute cette dette parce que tu m'avais supplié. Ne devais-tu pas, à ton tour, avoir pitié de ton compagnon, comme moi-même j'avais eu pitié de toi ?» Dans sa colère, son maître le livra au bourreau, jusqu'à ce qu'il eût remboursé tout ce qu'il devait. « C'est ainsi que mon Père du ciel vous traitera, si chacun de vous ne pardonne pas à son frère du fond du cœur. »

Notre vie commune ne peut se passer du pardon et de cette liberté qu'il restaure pour chacun. Dans l'évangile d'aujourd'hui, Pierre pousse Jésus à préciser la règle du pardon entre nous. Et c'est assorti d'une parabole très étonnante, 70 fois 7 fois, qui cumule la perfection du 7 et la force d'une multitude. Alors, le verbe grec veut dire « remettre », c'est-à-dire au sens de délivrer celui qui a une grosse dette. Et ça, c'est plus que le geste moral du pardon. Dans les temps anciens, une dette qui n'était pas remboursée conduisait à devenir esclave avec toute sa famille. Et Jésus parle de remettre les péchés, pas seulement par un mouvement intérieur qui peut être très beau et tout à l'honneur de l'offensé, mais par un acte objectif qui rend la vie sociale et la liberté à l'offenseur. C'est ainsi qu'en pardonnant, on rend l'autre plus libre et on rétablit la confiance, la paix, l'amour. Cela n'est possible qu'à l'imitation du Christ qui, lui, s'est entièrement donné pour notre rédemption. Rédemption, c'est un mot biblique qui signifie justement rachat. Il a payé notre dette. Le pardon reste donc un acte irrationnel, mais tellement efficace. Et c'est à l'inverse de la vengeance qui nous maintient liés à notre offenseur, ou de l'oubli qui reporte à plus tard, ou de l'excuse qui inverse la responsabilité de la faute. Le pardon, lui, qui est typique du christianisme, c'est la seule solution réaliste à tous nos conflits. Nous disons bien dans le credo, je crois à la rémission des péchés. Nous pardonnons d'autant plus que Dieu, le premier, nous a pardonné. Pardonne-nous nos offenses comme nous pardonnons à ceux qui nous ont offensés.

0: Notre Père qui es aux cieux, que ton nom soit sanctifié, que ton règne vienne, que ta volonté soit faite sur la terre comme au ciel. Donne-nous aujourd'hui notre pain de ce jour. Pardonne-nous nos offenses, comme nous pardonnons aussi à ceux qui nous ont offensés, et ne nous laisse pas entrer en tentation, mais délivre-nous du mal. Car c'est à toi qu'appartiennent le règne, la puissance et la gloire pour les siècles des siècles. Amen.
1: C'était la prière du matin. Le Père Michel Martin Prével avait préparé la méditation de l'Évangile pour ce 24e dimanche du temps ordinaire, l'Évangile selon saint Matthieu, au chapitre 18, les versets 21 à 35. Vous écoutez RCF Notre-Dame, voici à présent l'Angélus.
2: L'ange du Seigneur apporta l'annonce à Marie.
3: Et elle conçut du Saint-Esprit. Je vous salue Marie, pleine de grâce. Le Seigneur est avec vous. Vous êtes bénie entre toutes les femmes, et Jésus, le fruit de vos entrailles, est béni. Sainte Marie, Mère de Dieu, priez pour nous pauvres pécheurs, maintenant et à l'heure de notre mort.
2: Voici la servante du Seigneur.
3: Qu'il me soit fait selon votre parole. Je vous salue Marie, pleine de grâce. Le Seigneur est avec vous. Vous êtes bénie entre toutes les femmes, et Jésus, le fruit de vos entrailles, est béni. Sainte Marie, Mère de Dieu, priez pour nous pauvres pécheurs, maintenant et à l'heure de notre mort.
2: Et le Verbe s'est fait chair.
3: Et il a habité parmi nous. Je vous salue Marie, pleine de grâce. Le Seigneur est avec vous. Vous êtes bénie entre toutes les femmes, et Jésus, le fruit de vos entrailles, est béni. Sainte Marie, Mère de Dieu, priez pour nous pauvres pécheurs, maintenant et à l'heure de notre mort.
2: Priez pour nous, Sainte Marie, Mère de Dieu,
3: afin que nous soyons rendus dignes des promesses du Christ.
2: Daignez, Seigneur, répandre votre grâce dans nos âmes, afin qu'ayant connu par la voix de l'ange l'incarnation de votre Fils Jésus-Christ, nous puissions parvenir par sa passion et par sa croix à la gloire de sa résurrection, par le même Jésus-Christ, votre Fils, notre Seigneur. Amen.
1: Sur RCF Notre-Dame, c'était la prière de l'Angélus. Dans quelques instants, nous ferons un nouveau point sur vos conditions météo, puis nous accueillerons le Père Bernard Devers, le fondateur de l'association Habitat et Humanisme.
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1: Coup d'œil sur la suite de votre matinale dans cette nouvelle demi-heure. On s'intéressera à la fête de la Croix Glorieuse. C'est demain, 14 septembre. Quelle est cette fête? La réponse à 7h20 du Père Sylvain Gasser dans le rendez-vous liturgique du dimanche matin. L'Éternel est mon berger sur des airs de psaume. C'est le programme de Robert Migliorini dans 5 minutes. Un air qui me rappelle. Mais pour l'heure, je vous propose de faire un nouveau point sur vos conditions météo. Les nuages tendance au nord de la Loire avec quelques averses sur les Hauts-de-France. Le soleil reste très présent sur la moitié sud. En Belgique, le ciel est très nuageux avec des averses. Les températures, elles sont en hausse par rapport à hier avec ce matin. De 13 à Rouen et Rennes jusqu'à 17 à Montpellier et Marseille. On relève ce matin 16 à Paris et Bordeaux. Les températures de ce dimanche après-midi, 21 à Lille, 22 à Rouen. Il fera cet après-midi 25 à Paris, Nancy et Saint-Étienne, 26 à Rennes et Dijon. 27 degrés pour l'après-midi à Orléans et Marseille, 28 à Lyon et Ajaccio. 30 à Bordeaux et 31 à Montpellier. Pour la Belgique, 20 degrés à Bruxelles, mais également à Namur.
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1: Et nous retrouvons le père Bernard Devers, le fondateur d'Habitat et Humanisme. Bonjour père Devers.
9: Cher Bruno, bonjour et à vous aussi, chers auditrices et auditeurs.
1: En cette rentrée, qu'allons-nous décider de partager pour changer ce qui peut l'être? C'est le thème que vous abordez pour nous ce matin.
9: La société s'enferme dans l'utilitarisme sans trop s'apercevoir que si la dimension sociale s'impose, elle doit être traversée par la fraternité, laquelle ne relève pas seulement d'une réduction nécessaire des iniquités, mais aussi d'une proximité avec ceux que la vie blesse au point de connaître une mort sociale. Il s'agit de s'approcher pour qu'une écoute s'établisse. Notre société va mal pour ne pas voir les détresses. Jacques Chirac rappelait « la maison brûle et on regarde ailleurs ». L'enfer, ce n'est pas les autres, c'est de s'appartenir. Nos statuts et notre reconnaissance sociale n'y sont pas étrangers. L'autre, pour être vraiment reconnu, nécessite un regard où l'émerveillement de la différence et même de l'étrange doit trouver sa place. Assez de ces stigmatisations, inutile de rappeler les conséquences ô combien plurielles et prégnantes au sein de nos agglomérations. Le vivre ensemble se présente pour beaucoup comme une utopie quand ce n'est pas une erreur. J'entends ces personnes différentes, de par ses origines sur le plan social, qui occupe pourtant un poste à responsabilité, me dire « je ne peux attendre de mes voisins qu'une indifférence polie ». Habitat Humanisme, depuis plus de 40 ans, lutte pour une reconnaissance du vivre ensemble. Force est de reconnaître les difficultés et la lenteur avec laquelle il s'inscrit dans le paysage social. Allons-nous supporter longtemps des espaces qui ont mûri? Quelle solution, si ce n'est de penser différemment la société? Il ne s'agit pas de dénoncer, mais d'énoncer de nouvelles propositions. L'échange a ici toute sa place. La culture est une des clés ouvrant le champ immense de la création. L'art, le théâtre, la musique, le chant choral. La poésie rappelle que personne n'est un ingénieur de l'âme. Une compagnie investie dans le champ culturel a pris la danse à ses enfants roms, sortis en fait de leur bidonville, afin qu'ils puissent habiter leur corps, trop longtemps oublié. Quand vint le moment où ils sont intervenus sur scène, grand fut l'émerveillement de leur maman. La poésie contribue à des relations plus authentiques. Comme le rappelait John Fitzgerald Kennedy quelques jours avant sa mort, rendant hommage à l'immense poète Robert Frost. Lorsque le pouvoir conduit les hommes à l'arrogance, la poésie leur rappelle leurs limites. Lorsque le pouvoir rétrécit le champ des préoccupations humaines, la poésie rappelle la richesse et la diversité de l'existence. Face à une société intrusive et si peu inclusive, l'heure est de créer des liens pour lézarder ce mur dont il convient de prendre la mesure de ce qu'il est une honte, mettant à distance près de 12% de nos concitoyens pour n'avoir aucun contact relationnel. Être vivant, c'est permettre à d'autres de vivre. L'homme ne vit pas seulement de pain, mais aussi d'une parole qui construit des liens. Alors s'éveille pour tous un autrement qui n'a pas quelques heures à partager dans le cadre d'un bénévolat aux fins de bâtir la fraternité. Merci.
1: Et oui, merci Père Bernard Devers. On se retrouve la semaine prochaine pour ce rendez-vous avec l'association Habitat et Humanisme.
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1: La musique à présent avec Robert Migliorini, c'est un air qui me rappelle. Bonjour Robert.
10: Oui, bonjour à toutes, bonjour à tous. Eh bien, nous allons évoquer la lauréate du tremplin du Festival Jésus qui a repris des chants de psaume à sa façon et notamment avec la collaboration d'Anaël Pin, qui est aussi un Lyonnais. Donc Gwenaël est donc avant en écho à d'autres artistes qui ont surfé, on va dire, sur ce texte du psaume 23.
1: Il y aura également Alpha Blondy, mais on commence, Robert, avec Daniel Darc. Voici le psaume.

Seigneur est mon berger. Je ne manque de rien. Sur des prés d'herbes fraîches, il me fait reposer. Il me mène vers les eaux tranquilles et me fait revivre. Il me conduit par le juste chemin pour l'honneur de son nom. Si je traverse les ravins de la mort, je ne crains aucun.

j'habiterai la maison du Seigneur pour la durée de mes jours. 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

0: Daniel Darc sur RCF Notre-Dame avec psaume 23, Robert.
1: Oui, psaume 23, Daniel Darc, cet album Crève-Cœur qui, en 2004, avait marqué le retour de Daniel Darc après une période, on va dire, d'oubli, chanteur français d'un groupe de rock bien connu, et qui là exprimait sa conversion, traduisait sa conversion religieuse, chrétienne, notamment avec cette reprise du psaume 23 avec sur des arrangements de Frédéric Lau, voilà. Et ce texte, ce psaume a été souvent repris, et avant bien sûr, et dans cette version assez sobre, on retrouve toute l'expression de la confiance. On dit que dans la tradition rabbinique, ce psaume a été rédigé alors que David était en fuite devant Saül. Donc il exprime, c'est la prière de la confiance du croyant qui se remet entre les mains du bon berger.
0: On va poursuivre, Robert, avec Alpha Blondie, voici psaume 23.
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1: Voilà, psaume 23, Alpha Blondie, Robert.
2: Oui, Alpha Blondie, de son vrai nom, Sédou Koné, chanteur d'origine ivoirienne, et qui là est repris, le titre est repris en live. Alpha Blondie, qui est connu pour plutôt le registre du reggae, qu'il a aussi à adapter ce texte à sa façon.
1: On va évoquer maintenant la lauréate du tremplin Jésus Festival de Paray-le-Monial. C'était en août dernier, elle s'appelle Gwenaëlle. On la retrouve dans ce titre qui s'appelle Psaume 22.

0: Gwenaëlle, le psaume 22, Robert.
1: Gwenaëlle Martin, donc la lauréate du tremplin du Jésus Festival, donc de août dernier, vous l'avez rappelé, qui a réuni, je crois, 7500 participants, était quand même, a permis de découvrir un certain nombre de groupes, dont Gwenaëlle Martin, qui répond d'ailleurs à mon blog sur le site de La Croix pour se présenter un peu plus à nos auditeurs, et qui explique qu'elle aime beaucoup le groupe de reggae chrétien Les Guetteurs, qui a une place particulière dans son cœur et dans sa vie de foi, et qui fait un style qui fait du bien. Donc Gwenaëlle Martin, je pense, dont on reparlera, et qui a travaillé avec Anna Elpin pour cette EP qui vient de sortir à partir du chant des psaumes.
0: Merci Robert Migliorini, belle semaine à vous, on se retrouve la semaine prochaine. Et votre blog, c'est Au cabaret du bon Dieu sur le site de l'Assomption.

0: Johnny sur RCF Notre-Dame avec Moonlight in Vermont. Bon dimanche à l'écoute de RCF Notre-Dame. Il est l'heure de s'intéresser à la liturgie avec le Père Sylvain Gasser. Bonjour Père Gasser.
1: Bonjour Bruno.
0: Vous êtes rédacteur à la revue Prions. Père Gasser, demain, lundi 14 septembre, l'Église célèbre la fête de la Croix Glorieuse. Quelle est l'origine de cette fête ?
1: Eh bien, cette fête remonte au 14 septembre 335. Il y a donc, si je calcule bien, plus de 17 siècles que cette fête est célébrée par les chrétiens. Et elle célèbre la consécration de deux basiliques à Jérusalem et la première ostension de la relique de la Sainte Croix. Et les croix des premières églises étaient glorieuses, comme celle, par exemple, que l'empereur Constantin, au IVe siècle, avait aperçue dans une vision. C'était une croix de lumière et donc un signe de résurrection. Et plus tard, lorsqu'on s'est mis à représenter le Christ en croix, c'était d'abord comme un ressuscité, ou en tout cas dans l'habit du grand prêtre. Mais au Moyen-Âge, les misères des populations ont incité à exprimer la solidarité de Jésus avec toutes les souffrances humaines. Et donc, d'une image symbolique, elle est devenue réaliste. Mais le temps est venu de représenter à nouveau le Christ ressuscité et glorieux, je pense, sur les croix de nos églises.
0: Alors pourquoi une fête pour un instrument de torture infamant sur lequel le Christ a connu la souffrance et la mort, Père Gasser ?
1: Oui, c'est une question que se posent beaucoup d'enfants quand ils voient pour la première fois une croix avec le Christ en croix. Sur la croix, vous le savez, Jésus a vaincu la mort et il en a fait le signe glorieux de la résurrection. Dans la symbolique chrétienne, la croix présente un double visage. Dans le contexte de la passion et de la mort violente de Jésus, les évangiles évoquent la croix en tant qu'instrument de torture. Et à cet égard, la croix ne mérite évidemment pas de devenir un objet de vénération.
0: Pourquoi l'est-elle devenue ?
1: Eh bien, très tôt, les chrétiens ont vu dans la croix, plutôt qu'un accessoire meurtrier, l'image du sacrifice par lequel Jésus nous a franchis du péché et de la mort. Ce n'est pas moi qui le dis, c'est l'apôtre Paul, dans son épître aux Galates. « Pour moi, dit-il, il n'y a pas d'autre titre de gloire que la croix de notre Seigneur Jésus-Christ. » Et dans l'hymne au Christ qui ouvre l'épître aux Colossiens, on peut lire ceci « Il a plu à Dieu de faire habiter en son Fils toute la plénitude et de tout réconcilier par lui et pour lui, sur la terre et dans les cieux, ayant établi la paix par le sang de sa croix. » Et donc, Bruno, en ce sens, la croix du Christ peut être dite glorieuse. C'est la signification de la fête que, du 14 septembre.
0: Père Gasser, l'évangile de la fête joue sur le double sens du verbe élever. Élever sur la croix et élever dans la gloire. Qu'est-ce que cela veut dire ?
1: Alors, ce verbe fait référence à l'épisode de Moïse et au serpent d'airain qui sert ici de parabole prophétique. Dans l'évangile de Jean, Jésus déclare « Quand j'aurai été élevé de terre, j'attirerai à moi tous les hommes ». Et il ajoute aussi, par ses paroles, il indiquait de quelle mort il allait mourir. Eh bien, en même temps que la croix donne la mort, la crucifixion symbolise la victoire sur la mort.
0: De quelle manière ?
1: Lorsque Jésus en fut chargé pour monter au calvaire, sa croix n'avait donc rien de glorieux. Je le répète, c'était l'instrument de supplice le plus avilissant. Jésus n'était qu'un vulgaire condamné, livré à l'occupant romain. Et ce fut la grande prouesse de Dieu que de transformer cet odieux instrument de supplice en croix glorieuse, justement par la résurrection, qui projette sur la croix une nouvelle lumière et un nouveau regard. Même la croix du bon larron est devenue glorieuse, car elle fut elle aussi la porte d'entrée du paradis.
0: La croix est-elle nécessaire à notre rachat, Père Gasser ?
1: Bonne question, théologique, évidemment. Eh bien, prenons la question à l'envers. Vous croyez que Dieu s'est incarné en Jésus-Christ, que Jésus est mort et qu'il est ressuscité. Alors pourquoi l'incarnation et pourquoi la mort et la résurrection de Jésus ? Eh bien, dès les premiers mots du credo, la réponse est claire, pour nous les hommes et pour notre salut. Voilà ce que vous devez croire. Dieu n'est pas indifférent à la peine des hommes, il aime la vie et veut nous donner sa vie pour toujours. Si vous croyez cela, vous pouvez bien refuser l'incroyable scénario d'un Dieu courroucé par le péché des hommes et qu'apaise le sang de son Fils. Mais cette croix si lourde d'amour, je peux à mon tour l'accueillir sans peur, comme chemin de vie, chemin de guérison, de pardon, de lumière, mais aussi comme un signe de paix qui ouvre le passage vers le Père et qui fait de ma vie une existence de fils, de fille à inventer, à vivre sous le mode évidemment du don, c'est quand même la marque des chrétiens, donner, du partage et du respect. Et en ce sens, cette croix que nous contemplons devient une source de joie intérieure et elle nous permet d'accomplir cette espérance folle dans un amour donné sans condition.
0: Merci Persil Magasser, on se retrouve la semaine prochaine pour ce rendez-vous consacré à la liturgie sur RCF Notre-Dame. Et avec un peu d'avance, bonne fête de la Croix glorieuse.
1: Eh bien merci Bruno et bon dimanche à tous les auditeurs.

0: La musique d'Avishai Cohen dans le poste de radio, c'était Wedding Song. Très bon dimanche à toutes et à tous. Dans un instant, nous accueillerons Amélie Berthelin de l'AED, l'aide à l'église en détresse, pour parler de la situation en Mauritanie. C'est juste après votre météo. Les nuages sont denses au nord de la Loire et quelques averses sur les Hauts-de-France. Le soleil reste très présent sur la moitié sud. En Belgique, le ciel est très nuageux, avec des averses. Les températures sont en hausse par rapport à hier samedi, de 13 à Rouen et Rennes jusqu'à 17 à Montpellier et Marseille. On lève actuellement 16 à Paris et Bordeaux. Les températures de ce dimanche après-midi, 21 à Lille, 22 à Rouen, 25 degrés pour l'après-midi à Paris, Nancy et Saint-Étienne, 26 à Rennes et Dijon, 27 du côté d'Orléans et de Marseille, 28 degrés pour l'après-midi à Lyon et Ajaccio, 30 à Bordeaux et 31 à Montpellier. Côté Belgique, 20 degrés à Bruxelles et à Namur.
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0: Voici notre rendez-vous avec l'AED, l'aide à l'Église en détresse. Et je rejoins cette semaine Amélie Berthelin. Bonjour Amélie.
2: Bonjour Bruno.
0: Aujourd'hui, vous nous emmenez en Mauritanie, où l'Église catholique vit une situation pour le moins singulière.
2: Et oui, en effet, dans ce grand pays situé à l'ouest du continent, il n'existe aucun chrétien mauritanien, enfin en tout cas officiellement. Puisque je le rappelle, l'islam est la religion d'État. La population est donc musulmane et il est interdit d'être à la fois mauritanien et chrétien. Les seuls catholiques sur place sont donc essentiellement des étrangers, donc ce sont soit des migrants, soit des expatriés. L'église est donc très petite, mais malgré tout, elle a un diocèse avec un évêque et deux prêtres incardinés. Donc ces prêtres incardinés sont des prêtres étrangers, mais qui sont juridiquement rattachés officiellement au diocèse de Nouakchott. Et les chrétiens ne sont pas persécutés là-bas, mais bénéficient du droit de culte.
0: Amélie, le dialogue est-il possible dans ce pays où l'islam est la religion de l'État ?
2: Alors, nous posions justement la question au père Edmond Théodore tout à l'heure, qui est un prêtre sénégalais et l'un des deux seuls prêtres à être incardiné en Mauritanie. Alors, pour lui, le témoignage se vit d'abord dans les relations quotidiennes et dans le respect mutuel. Lorsqu'une personne manifeste une foi sincère et vit selon des valeurs humaines et religieuses, le dialogue peut alors naître naturellement. Mais, soyons clairs, cette coexistence ne signifie pas pour autant que l'Église puisse évangéliser comme elle le ferait ailleurs, puisque le prosélytisme n'est pas autorisé et les citoyens mauritaniens ne peuvent pas être baptisés.
0: Alors, dans ce contexte, quelle peut être concrètement la mission de l'Église ?
2: Alors pour le père Théodore, elle consiste avant tout à témoigner à tous de l'amour du Christ, avec la conviction que Dieu agit dans le cœur de chacun. Alors cette mission prend une dimension particulière, notamment dans le désert, où se situe l'une des paroisses catholiques. Puisque le désert est un lieu de dépouillement, c'est aussi un lieu propice à la solidarité. Et le prêtre cite notamment cette habitude des Mauritaniens de s'arrêter pour aider un véhicule en panne au bord de la route. C'est aussi un lieu où chacun s'en remet à Dieu et ne compte pas que sur ses propres capacités. C'est donc un endroit naturellement propice à la prière. Alors, en Mauritanie, l'Église ne se mesure pas donc, on l'imagine, au nombre de baptêmes ou à son efficacité apparente. Mais avec peu de moyens, elle cherche simplement à porter un témoignage. Et comme le résume le père Edmond Théodore, ensuite, le Seigneur accomplit des choses extraordinaires.
0: Merci Amélie Berthelin de nous avoir parlé de la Mauritanie. On se retrouve la semaine prochaine pour l'actualité de l'AED, l'aide à l'Église en détresse.
2: Merci Bruno.
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0: C'est l'heure de la carte blanche de Didier Rance. Bonjour Didier.
4: Bonjour Bruno.
0: Didier, aujourd'hui un thème dangereux, surtout la radio. Quel est-il donc ?
4: Eh, se taire. Au bout de quelques secondes de silence sur une radio, la plupart des auditeurs, ils vont changer de station. Serait-ce que pour s'assurer que ce n'est pas un problème technique. On pourrait faire l'expérience le temps de cette carte blanche, 2 minutes. Ce serait d'ailleurs dommage, car il est important de parler du silence.
0: Donc de ne pas faire silence sur le silence.
4: Tout à fait, même si parler du silence relève de la gageure, car seul le silence exprime bien le silence. Mais si je me tais, des auditeurs disent de changer de station, il faut parler. Savez-vous d'où viennent les mots mystère, mystique ?
0: Non.
4: Eh bien, d'un mot grec, « buo », c'est une onomatopée minimale, « me », pour dire, garder les lèvres closes de ce mot « muo ». D'ailleurs, on a notre français « muet », il n'y a qu'une voyelle de différence. C'est vrai dans tous les domaines. Ainsi que depuis longtemps, les nuisances, on dit aujourd'hui la pollution sonore, sont dénoncées dans toutes les enquêtes comme les plus insupportables, et que les lois contre elles, avec pénalité à la clé, se multiplient. La dernière est de 2024, se succèdent, sans succès très visible, ou plutôt sans succès audible. Je me dis qu'un candidat anti-bruit à la présidentielle pourrait récolter pas mal de voix. Mais revenons au mystique.
0: Qu'ont-ils à nous dire sur le silence ?
4: C'est assez similaire à ce que nous disent les astrophysiciens sur le fond diffus cosmologique. Il nous vient des premiers moments de l'univers, donc en gros 13,8 milliards d'années. Il est imperceptible et l'humanité a vécu jusqu'en 1964 sans en avoir la moindre idée. Mais maintenant que nous avons découvert qu'il est là, comment ne pas s'émerveiller de ce témoin de l'origine de toute chose dans notre univers matériel ? Eh bien, il existe en chacun de nous, qui sommes des petits univers au sein du grand, un rayonnement, un fond diffus, plus que discret, une voix de fin silence qu'entend Élie sur le Horeb et dans laquelle, et là seulement, Dieu se tient. C'est, on peut vivre des décennies sans en être conscient. Et puis un jour, on découvre que ce silence, que le silence, pas celui qui simplement, l'homme qui n'ose pas ouvrir la bouche par peur du ridicule, à l'autre extrême, ce silence est plénitude pour nous comme pour Élie. Alors comment ne pas s'en émerveiller ?
0: Et oui, merci Didier Ronce. On se retrouve la semaine prochaine sur RCF Notre-Dame pour votre carte blanche.
4: À bientôt.
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0: Les mots de la Bible sur RCF Notre-Dame avec Roselyne Fayard, journaliste. Bonjour Roselyne.
5: Bonjour Bruno.
0: Ce rendez-vous consacré à la découverte de la Bible, un rendez-vous réalisé en collaboration avec l'Alliance biblique française et coordonné par Anna Horouz. 108 chercheurs travaillent en ce moment même à la révision de la traduction œcuménique de la Bible. Partons dès maintenant, Roselyne, au cœur de la première lettre aux Thessaloniciens.
5: La Bible, et plus précisément le Nouveau Testament, ne sont pas nés à Jérusalem dans les années 30 de notre ère. Jésus de Nazareth n'en a pas écrit les premiers mots, pas plus que les suivants d'ailleurs, puisqu'il n'a rien écrit lui-même. Le Nouveau Testament est né en Europe, oui, en Europe, en Grèce, et plus précisément à Thessalonique, aujourd'hui la deuxième ville de Grèce. À l'époque, déjà un port florissant, habité par une population bigarrée, mélangeant grecs, juifs et immigrants. Paul y fonda une communauté chrétienne en l'an 50, au cours de son deuxième voyage missionnaire. Son séjour dans cette ville ne fut pas de tout repos. Des Grecs, des femmes de la haute société et certains Juifs entendirent sa prédication favorablement. Mais d'autres Juifs accusèrent Paul de rébellion contre l'empereur, car il affirmait que Jésus était le vrai et unique roi. De nuit, on l'exfiltra pour lui éviter le pire. Peut-on imaginer le traitement des chaînes d'information continue de l'époque face à cet événement ? En boucle, 24 heures sur 24, les gros titres. Un agitateur religieux met le feu à Thessalonique.

0: en théologien, en docteur de l'université qui sait tout et qui veut convaincre. Il emploie le mot douceur. Nous avons été au milieu de vous plein de douceur, comme une mère réchauffe sur son sein les enfants qu'elle nourrit. Et plus loin, nous avons traité chacun de vous comme un père ses enfants. Paul, c'est papa-maman, qui multiplie les compliments à l'endroit des Thessaloniciens. Leur foi est active, communicative, reconnue en Macédoine. Leur amour pour les autres est exemplaire. Ils endurent la persécution mais ne succombent pas au découragement. Paul, c'est papa-maman, qui n'oublie pas de partager avec les siens des conseils de vie, ne pas plaire aux hommes, ne pas rechercher des honneurs, s'abstenir de toute débauche, vivre dans le calme, travailler, s'occuper de ses propres affaires. Paul, c'est papa-maman, qui dit que l'histoire d'amour qu'est le christianisme se terminera par une journée triomphale. Plus de fuite la nuit, mais en pleine lumière, éblouissante, la résurrection. Imprévisible, nous croyons que Jésus est mort et qu'il est ressuscité. La phrase continue de même aussi. De même aussi, la résurrection de Jésus fait résurrection pour tous ceux qui croient. Ça s'appelle l'espérance contre toute espérance. C'est le couronnement du christianisme, mis par écrit à Thessalonique, en Europe, en l'an 51.
1: Merci Roselyne Faya, merci également à l'Alliance biblique française. On se retrouve la semaine prochaine pour évoquer un autre livre.

0: Lumière, continuez à t'aimer, Lauriane Testard sur RCF Notre-Dame, 7h40. C'est l'un des livres préférés de Léon XIV. Ce livre s'appelle « La pratique de la présence de Dieu ». Il inspire le pape au quotidien. Quel conseil Laurent de la Résurrection, ce religieux du XVIIe siècle, donne-t-il pour prier tout au long de la journée? Madeleine Vatel reçoit 11h et 21h dans Halte Spirituelle le frère Carme Didier-Marie Gollet. Voici un extrait de leur rencontre.
1: Moi, j'ai été très très heureux quand j'ai vu que le pape Léon XIV citait Laurent de la Résurrection. Moi, j'ai un lien assez fort avec Laurent de la Résurrection parce que quand je suis rentré au Carmel en 1991, on fêtait le 3e centenaire de la mort de Laurent de la Résurrection et ça a été l'occasion pour un de mes confrères, le père Conrad de Mester, de publier il y a un livre qui contenait tous les écrits de Laurent de la Résurrection. Donc du coup, c'est vraiment une spiritualité carmélitaine qui m'a nourri au début de ma vie carmélitaine. Et je comprends tout à fait que le pape montre que c'est vraiment quelque chose de tout à fait universel. Quand Laurent écrit « La pratique la plus sainte et la plus nécessaire de la vie spirituelle, c'est la présence de Dieu ». Voilà, c'est tout simple.
2: C'est tout simple, mais c'est pas si simple.
1: Voilà, c'est quelque chose de tout simple et finalement d'exigeant. C'est un peu comme la petite voix de la petite Thérèse. Ça demande jamais de faire des choses extraordinaires, mais ça demande une vigilance de tous les instants. Ça demande d'être attentif en permanence.
2: Alors, c'est vrai que Laurent de la Résurrection, il est resté connu pour l'importance qu'il accordait

0: à l'oraison silencieuse et aux exercices spirituels. Est-ce que vous diriez que c'est quelque chose qu'on retrouve dans la pratique du pape, dans sa façon de prier? Est-ce qu'il y a quelque chose chez le pape Léon XIV qui laisse transparaître cette manière de prier, cette pratique de la prière?
1: On sent, enfin, quand on voit le pape Léon XIV, et particulièrement quand on le voit célébrer, on voit qu'il est attentif à cette présence, on voit qu'il est, il est habité par cette présence. Moi, je trouve qu'il y a quelque chose qui transparaît dans sa manière d'être, de cette intensité de la présence de Dieu et de la présence à Dieu.
0: Mais qu'est-ce qui vous fait dire ça?
1: C'est difficile, hein? C'est vraiment un ressenti, j'allais dire. Moi, je le sens extrêmement concentré, à la fois tout attentif aux autres, mais en même temps très intériorisé, très présent à ce qu'il fait, à ce qu'il vit.
0: Et justement, cette intériorité, on y reviendra, parce que c'est le cœur, véritablement, de la pratique de la prière de Laurent de la Résurrection. On va revenir justement sur ce personnage, sur cet auteur, sur cette figure spirituelle, Nicolas Hermann, Lorrain, né à la fin du XVIIe siècle. Il va entrer en religion sous le nom de Laurent de la Résurrection, mais avant, il est soldat aux côtés du duc de Lorraine. Il va frôler deux fois la mort, il est blessé et il va finir par quitter sa carrière militaire. Il a 21 ans. À ce moment-là, il se passe quelque chose. Lorsque justement tout s'arrête, autre chose va commencer.
1: Oui, en même temps, il faut revenir aussi à l'expérience qu'il fait quand il a 18 ans. Parce que à 18 ans, il vit une expérience spirituelle décisive qui est assez étonnante, c'est-à-dire qu'il va considérer un arbre dépouillé en hiver, et cela va lui permettre de méditer sur la vie, qui va redonner vigueur à cet arbre qui est mort et dépouillé, etc. Et ça va complètement transformer, c'est-à-dire que pour lui, ce regard sur un arbre dépouillé en hiver va manifester que le Dieu créateur est un être vivant et personnel.
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3: Axel Ramponi, bonjour Axel.
4: Bonjour Pierre-Yves Dubois.
3: Pierre-Yves Dubois, non, c'est Pierre-Hugues Dubois.
4: Ah, Pierre-Hugues, mince, j'ai encore fait une Olivier Faure. Je crois que je suis contaminé. Toutes mes excuses, Pierre-Hugues, pour cette bourde.
3: Aucun souci, Alex.
4: Alex, eh bien, un partout, balle au centre.
3: Axel, oh, je vais y arriver. Axel, nous recevons aujourd'hui Jérôme Chartier dans la matinale.
4: Eh bien, bonjour Jérôme Chartier. Alors, monsieur Chartier, je ne vais pas vous mentir, je ne vous connais que depuis hier. Voilà, malheureusement, je ne connais pas encore toutes les personnalités de droite, car je viens tout juste d'emménager dans le 16e arrondissement. Alors, je me suis renseigné un peu sur votre parcours, hein, dans les archives du Figaro,
3: évidemment.
4: Ancien maire de Daumont, ancien député du Val d'Oise, ancien vice-président de la région Île-de-France, ancien porte-parole de François Fillon, ancien membre des Républicains. Vous êtes peut-être un ancien tout court, hein, j'ai l'impression.
3: C'est pas très poli ça. Non, soyez poli.
4: Avec le respect, bien sûr. Mais votre parcours m'a interpellé parce que je discernais il y a quelques mois encore sur une carrière entre l'humour et la politique. Puis mon choix s'est bien sûr porté vers l'humour, car en France, dans l'humour comme en politique, nous obtenons le même résultat, faire rire les Français.
3: Ah.
4: Voilà. Nous sommes d'ailleurs tous deux payés par les spectateurs, critiqués à deux pages d'intervalle dans Paris Match. Notre seule différence, c'est que vous avez un chauffeur, tandis que nous avons un chauffeur de salle.
3: Alors, je ne suis pas sûr que Jérôme Chartier est un chauffeur. Précision.
4: Allez. Précision. Monsieur Chartier, vous vous engagez en 2017 comme porte-parole de François Fillon. Alors, je ne vous ferai pas l'offense de vous demander si votre costume est passé en note de frais, hein, bien sûr, mais c'est vrai que ça a tout l'air d'une belle laine italienne en loro piana. C'est ravissant. Vous vous engagez ensuite auprès de Valérie Pécresse, hein, sauf que vous n'aviez visiblement pas lu la petite mention au bas de page « Un bourbier peut en cacher un autre ». Hein, deux campagnes, deux scandales, la peine de 4 ans de prison de François Fillon et la peine que nous avons tous eu à regarder Valérie Pécresse sur scène au Zénith de Paris. Vous m'avez manqué.
3: Visiblement, Axel, vos archives s'arrêtent en 2022. C'était tout de même il y a 4 ans, mais que dire de l'élection présidentielle qui vient?
4: Eh bien justement, Pierre-Hugues, à moi de lancer les paris sur les scandales à venir lors de la prochaine élection présidentielle.
3: Alors, allez-y.
4: Allez, une proposition des gros titres de 2027. Gabriel Attal aurait été surpris en train de copier sur le devoir d'Emmanuel Macron à son bac d'anglais. For sure. En déplacement à Calais, Marine Le Pen aurait délibérément accueilli dans son logement un OQTF.
3: Ça pourrait faire scandale.
4: Audit des comptes de campagne, une ligne de dépenses importante d'Edouard Philippe interroge en Turquie. Une Rolex au poignet, Jean-Luc Mélenchon photographié avec un associé McKinsey au déjeuner au Phuket's. Alors les entretiens de Royaumont vont se tenir cette année sur le thème « Un monde sans vérité ». Hein, quand on pense que la présidentielle 2027 va certainement se jouer sur TikTok, vous avez du pain sur la planche. Quant à nous, Pierre-Hugues, je sens que l'on ne va pas manquer d'inspiration cette année.
3: Eh ben merci beaucoup, Axel Ramponi.
2: 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À suivre sur RCF Notre-Dame, la prière du matin à 7h50. Cette semaine, c'est le père Michel Partin-Prével qui nous accompagne avec sa méditation de l'Évangile.

avec ce Twin sur RCF Notre-Dame. Très bon dimanche à toutes et à tous. Merci de débuter avec nous. Il est 7h50, c'est l'heure de la prière du matin. Dans quelques instants, le Père Michel Martin Prével nous proposera sa méditation de l'Évangile pour ce 24e dimanche du temps ordinaire. L'Évangile selon saint Matthieu, chapitre 18, les versets 21 à 35. Je ne te dis pas de pardonner jusqu'à 7 fois, mais jusqu'à 70 fois 7 fois.

0: En ce temps-là,
1: Pierre s'approcha de Jésus pour lui demander « Seigneur, lorsque mon frère commettra des fautes contre moi, combien de fois dois-je lui pardonner ? Jusqu'à 7 fois ?» Jésus lui répondit « Je ne te dis pas jusqu'à 7 fois, mais jusqu'à 70 fois 7 fois. » Ainsi, le royaume des cieux est comparable à un roi qui voulut régler ses comptes avec ses serviteurs. Il commençait quand on lui amena quelqu'un qui lui devait 10 000 talents, c'est-à-dire 60 millions de pièces d'argent. Comme cet homme n'avait pas de quoi rembourser, le maître ordonna de le vendre avec sa femme, ses enfants et tous ses biens en remboursement de sa dette. Alors, tombant à ses pieds, le serviteur demeurait prosterné et disait « Prends patience envers moi et je te rembourserai tout. » Saisi de compassion, le maître de ce serviteur le laissa partir et lui remit sa dette. Mais en sortant, ce serviteur trouva un de ses compagnons qui lui devait 100 pièces d'argent. Il se jeta sur lui pour l'étrangler en disant « Rembourse ta dette. » Alors, tombant à ses pieds, son compagnon le suppliait « Prends patience envers moi et je te rembourserai. » Mais l'autre refusa et le fit jeter en prison jusqu'à ce qu'il ait remboursé ce qu'il devait. Ses compagnons, voyant cela, furent profondément attristés et allaient raconter à leur maître tout ce qui s'était passé. Alors, celui-ci le fit appeler et lui dit « Serviteur mauvais, je t'avais remis toute cette dette parce que tu m'avais supplié. Ne devais-tu pas, à ton tour, avoir pitié de ton compagnon, comme moi-même j'avais eu pitié de toi ?» Dans sa colère, son maître le livra au bourreau, jusqu'à ce qu'il eût remboursé tout ce qu'il devait. « C'est ainsi que mon Père du ciel vous traitera, si chacun de vous ne pardonne pas à son frère du fond du cœur. »

Notre vie commune ne peut se passer du pardon et de cette liberté qu'il restaure pour chacun. Dans l'évangile d'aujourd'hui, Pierre pousse Jésus à préciser la règle du pardon entre nous. Et c'est assorti d'une parabole très étonnante, 70 fois 7 fois, qui cumule la perfection du 7 et la force d'une multitude. Alors, le verbe grec veut dire « remettre », c'est-à-dire au sens de « délivrer » celui qui a une grosse dette. Et ça, c'est plus que le geste moral du pardon. Dans les temps anciens, une dette qui n'était pas remboursée conduisait à devenir esclave avec toute sa famille. Et Jésus parle de remettre les péchés, pas seulement par un mouvement intérieur qui peut être très beau et tout à l'honneur de l'offensé, mais par un acte objectif qui rend la vie sociale et la liberté à l'offenseur. C'est ainsi qu'en pardonnant, on rend l'autre plus libre et on rétablit la confiance, la paix, l'amour. Cela n'est possible qu'à l'imitation du Christ, qui lui s'est entièrement donné pour notre rédemption. Rédemption, c'est un mot biblique qui signifie justement rachat. Il a payé notre dette. Le pardon reste donc un acte irrationnel, mais tellement efficace. Et c'est à l'inverse de la vengeance qui nous maintient liés à notre offenseur, ou de l'oubli qui reporte à plus tard, ou de l'excuse qui inverse la responsabilité de la faute. Le pardon, lui, qui est typique du christianisme, c'est la seule solution réaliste à tous nos conflits. Nous disons bien dans le credo, je crois à la rémission des péchés. Nous pardonnons d'autant plus que Dieu, le premier, nous a pardonné. Pardonne-nous nos offenses comme nous pardonnons à ceux qui nous ont offensés.

Notre Père qui es aux cieux, que ton nom soit sanctifié, que ton règne vienne, que ta volonté soit faite sur la terre comme au ciel. Donne-nous aujourd'hui notre pain de ce jour. Pardonne-nous nos offenses, comme nous pardonnons aussi à ceux qui nous ont offensés, et ne nous laisse pas entrer en tentation, mais délivre-nous du mal. Car c'est à toi qu'appartiennent le règne, la puissance et la gloire pour les siècles des siècles. Amen.

0: C'était la prière du matin. Le père Michel Martin Prével nous proposait sa méditation de l'évangile pour ce 24e dimanche du temps ordinaire. L'évangile selon saint Matthieu, chapitre 18, les versets 21 à 35.
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0: Et à 7h58, nous retrouvons Isabelle Delaunay. Bonjour Isabelle.
2: Bonjour. En ce 13 septembre, nous fêtons les aimés, du latin amore, qui peut dire aussi bien aimé de Dieu qu'aimer Dieu. Saint Aimé était un ermite du 7e siècle qui, avant de se retirer dans une grotte, avait fondé deux abbayes dans les Vosges à Remiremont. Nous fêtons aussi Saint Jean Chrysostome, fêté en Orient le 30 janvier. Chrysostome veut dire, en grec, « à la bouche d'or », car c'était un prédicateur d'exception. Patriarche de Constantinople, au 5e siècle, il ne cessa d'exhorter ses fidèles à se nourrir de la parole de Dieu et à se comporter en vrai chrétien. Lui-même vivait dans la simplicité et l'austérité. Il multipliait les œuvres de charité et il était très proche des catéchumènes. Son verbe était haut, vigoureux et simple. Il ne mâchait pas ses mots. Ainsi, disait-il, face à la débauche, à la corruption et surtout à l'avarice qui régnait non seulement à la cour, mais aussi au sein d'une partie du clergé, « Votre chien est rassasié, mais Jésus-Christ meurt de faim devant votre porte, sous la forme d'un mendiant. » Il est alors exilé par l'impératrice Eudoxie et meurt sous les mauvais traitements dans une marche forcée dans le Caucase. Ses derniers mots seront « Gloire à Dieu en toutes choses ». Le fleuve d'or de son éloquence, toujours si actuel, reste inscrit dans ses 600 discours et homélies qui font de saint Jean Chrysostome l'un des plus éminents pères et docteurs de l'Église.
0: Merci Isabelle Delaunay, c'était le saint du jour sur RCF Notre-Dame. Très bon dimanche à tous. Il est 8h.
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0: Aujourd'hui, 1560.
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0: Mais que s'est-il passé pendant ces 12 mois? La journée des mouchoirs à Angers est l'un des symboles des tensions entre catholiques et protestants. Élisabeth, fille d'Henri II et de Catherine de Médicis, épouse le roi d'Espagne. Et avec la mort de François II, son frère Charles IX lui succède sur le trône de France. Invité, Didier Le Fur, auteur de Charles IX, le roi désobéi, sorti chez Passé Composé.
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0: Début janvier, une escadre de deux nefs et huit plus petits bateaux quitte Bahia pour la baie de Rio. À leur tête, le gouverneur général portugais du Brésil, Mendesa. Les bateaux arrivent en mars et le 15, les Portugais détruisent la colonie de France Antarctique établie depuis janvier 1555. Les Français, au nombre de 600, sont établis dans le fort Coligny. Chassés par les Portugais, ils vont se réfugier dans les forêts environnantes au milieu des Indiens. Ils seront définitivement chassés par les Portugais en 1567. En France, le 1er avril, le roi, François II, désigne Michel de l'Hospital comme chancelier de France. Il est appelé à regagner au plus vite la cour, car il se trouve à ce moment-là à Nice auprès de sa protectrice Marguerite de France, la grand-tante du roi. En son absence, la garde du Sceau est remise à Jean de Morvilliers. Michel de l'Hospital arrive à la cour à la fin du mois de mai. Il restera en fonction jusqu'en 1573. Le 27 février est signée la paix de Berwick entre l'Angleterre et les seigneurs écossais, dans le but de chasser les Français d'Écosse. Le 6 juillet, suite à la défaite de Marie de Guise, régente d'Écosse, et signe un autre traité, celui d'Édimbourg, qui ordonne l'expulsion des soldats français, puis en août la proclamation par le Parlement écossais que désormais le protestantisme est religion d'État. Édimbourg met fin à plus de 260 ans d'alliance entre la France et l'Écosse. À l'approche des États généraux du Royaume, prévus en décembre à Orléans, des élections ont lieu dans tout le Royaume pour désigner les délégués des trois ordres. Le 14 octobre, à Angers, les protestants l'emportent dans le tiers-état et dans la noblesse. Les catholiques demandent l'annulation des élections. La confrontation tourne à l'émeute et afin de se distinguer, les réformés huguenots portent un mouchoir à leur chapeau, donnant le nom de cet événement de « Journée des mouchoirs ». Le 24 octobre, le gouverneur d'Anjou fait son entrée dans la ville. Il ordonne aux habitants de déposer les armes, annule les élections et des délégués catholiques sont élus.
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0: Afin de mettre un terme à la 11e guerre d'Italie, la paix du Canton Cambrésis est signée entre la France d'un côté, l'Espagne et le Saint-Empire romain germanique de l'autre, les 2 et 3 août 1559. Considérés comme les traités les plus importants du XVIe siècle, ils mettent un terme aux guerres d'Italie et ouvrent la voie à la domination espagnole sur l'Europe. Parmi les décisions de cet accord, le mariage de la jeune Élisabeth, fille d'Henri II et de Catherine de Médicis et Philippe II d'Espagne. Le mariage par procuration a lieu le 22 juin 1559 à Notre-Dame de Paris. C'est au cours de ces festivités que le roi Henri II va être blessé mortellement d'un éclat de lance dans l'œil lors d'un tournoi. La princesse étant très jeune, son départ pour l'Espagne est repoussé jusqu'au 18 novembre. Elle est remise officiellement aux ambassadeurs du roi d'Espagne le 4 janvier 1560 au monastère de Roncevaux. Les époux se rencontrent le 31 janvier. Et on dit qu'Élisabeth aurait dévisagé longuement son mari et Philippe lui aurait répondu avec humour « Vous regardez si j'ai des cheveux blancs ?» Élisabeth meurt en 1568 à l'âge de 22 ans, laissant Philippe II inconsolable. Sous le nom d'Élisabeth de Valois, elle est l'un des personnages principaux de l'opéra Don Carlo de Giuseppe Verdi.
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0: 1560, à la mort du roi François II, c'est son frère Charles qui monte sur le trône de France. Mais qui est ce Charles IX dont le règne reste marqué par les guerres de religion et le massacre de la Saint-Barthélemy? La réponse dans la biographie que lui consacre Didier Le Fur aux éditions Passé Composé. Bonjour Didier Le Fur.
3: Bonjour.
0: Pourquoi vous êtes intéressé à ce roi à la si mauvaise image?
3: Ben justement, c'est peut-être pour ça. Non, en fait, c'était un projet depuis longtemps que j'avais sur travailler sur l'opposition royale. C'est un sujet qu'on a peu travaillé au 14e, 15e et 16e. Et là, il se passait quelque chose de différent par rapport aux autres périodes, puisque les autres périodes étaient finalement assez énigmatiques dans cette opposition. Et là, on avait à la fois une opposition civile de princes du sang et d'une querelle d'individus qui pouvaient les suivre, et puis à la fois aussi une opposition religieuse. Ça donnait un argument, et cet argument pouvait être construit autour, justement, et se développer autour d'un enfant, puisque Charles IX, quand il arrive au pouvoir à 10 ans, et c'est cette instabilité politique qui va permettre à cette opposition de s'exprimer.
0: Depuis 1559 et la mort d'Henri II, c'est son fils aîné qui règne, François II, sous la tutelle de sa mère, Catherine de Médicis. Cette dernière confie le gouvernement du royaume à deux frères, François et Charles de Guise. Qui sont-ils, ces deux frères?
3: Des favoris. La famille de Guise est une famille cadette des Lorraines et qui arrive en France au début du XVIe siècle et qui prend du pouvoir et de l'autorité avec Louis XII. Et qui permettent de gravir, comme ça, tous les échelons de la puissance ministérielle, entre guillemets, d'une monarchie qui a toujours peur, et notamment depuis la guerre du bien public avec Louis XI, et même avant avec Charles VII, de cette puissance des princes du sang. En prenant des favoris, finalement, on les paye, on les chouchoute, on leur donne des charges, et ils deviennent fidèles. Les princes du sang, eux, peuvent succéder, peuvent provoquer des crises, et des crises même dynastiques, et ça devient beaucoup plus compliqué.
0: Justement, Didier Le Fur, quelle est la réaction des princes de sang à l'installation de ce nouveau pouvoir?
3: Très mauvaise. Ils ont l'impression que François II, même pour Charles IX, c'est exactement la même chose. C'est qu'ils sont des rois mineurs, même si officiellement, pour François II, ça ne l'est plus. Mais qu'ils sont incapables, vu leur âge, de gouverner. Et parce que, justement, ils sont incapables de gouverner, ils estiment, grâce ou à cause d'une loi de 1407, qu'ils peuvent, eux, parce que justement successibles, gouverner bien mieux et bien plus justement qu'une bande de favoris.
0: Alors la première partie de l'année 1560 est marquée par ce qu'on appelle la conjuration d'Amboise. De quoi s'agit-il ?
3: La conjuration d'Amboise, c'est la première désobéissance des réformés. Je parle de réformés, pas de protestants, parce qu'eux-mêmes s'appellent réformés et que le mot protestant est utilisé pour les luthériens allemands. Et donc c'est la première réaction, finalement, la première tentative de cette noblesse réformée, d'essayer à la fois de déstabiliser un pouvoir pour prendre cette autorité qu'il réclame, c'est-à-dire par le sang et non plus par la faveur, et puis aussi tenter d'imposer, plus clairement que cela n'avait été fait précédemment, c'est-à-dire de rendre officielle leur religion.
0: Didier Le Fur, François II va mourir le 5 décembre 1560. Quels sont les derniers moments de ce court règne?
3: Une crise, déjà. Une autre, en tout cas. C'est à la fois un processus qui s'engage lentement sous François II, c'est-à-dire d'une possible guerre civile, et qui s'interrompt avec la succession de François II, avec la succession de François II et de Charles IX, qui se justifie aussi par un espoir à la fois des protestants, espérant que fondamentalement ce nouveau roi de 10 ans, Charles IX, pourrait se convertir à la religion et espérer de fait imposer leur religion, non plus sous la protection d'une église, parce que Rome ne peut pas protéger les réformés, mais une protection par l'État.
0: Après 18 mois de règne, François II meurt. Son jeune frère Charles IX lui succède comme roi de France. Ce dernier a 10 ans. On continue d'en parler Didier Le Fur dans un instant sur RCF Notre-Dame.

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1: 1560, Charles, duc d'Orléans, succède à son frère François II sous le nom de Charles IX. Je rappelle, Didier Le Fur, le titre de votre livre, Charles IX, le roi désobéi, sorti chez Passé Composé. Alors, qui est ce jeune prince qui monte sur le trône en ce mois de décembre 1560?
2: Ben, on n'en sait rien. Les enfants royaux ne suscitent pas d'intérêt au regard du fait que leur vie peut être courte, puisque la mortalité infantile est importante. On base tout, en général, sur l'aîné, c'est-à-dire ce qui était François II au départ. Et donc, fondamentalement, pour les cadets, il n'y a pas vraiment d'intérêt réel, sauf sur le plan diplomatique, puisqu'on va essayer de les marier avec une princesse étrangère ou autre, afin de consolider une politique paternelle. Donc, quand Charles IX arrive au pouvoir à 10 ans, eh bien, il est une figure très énigmatique. Il a grandi à Amboise l'essentiel de sa vie. 2-3 ans plus tôt, il a commencé à intégrer les cérémonies royales, mais toujours de très très loin. Et finalement, les Français, quand Charles IX arrive au pouvoir, ne savent pratiquement rien de lui.
1: Malgré le changement de souverain, Catherine de Médicis garde toute sa place dans le gouvernement. Quels sont les pouvoirs de la reine-mère ?
2: Alors, elle a été largement exagérée par l'historiographie pour justifier, en tout cas, l'idée que les rois légitimés par Dieu à régner sur la France étaient exempts ou en tout cas peu responsables des désastres qui pouvaient se passer, alors que cette femme, italienne, épouse, ne pouvant pas succéder, pouvait-elle catalyser toutes les erreurs et toutes les méchancetés qu'on avait pu dire sur cette période. Et donc, fondamentalement, Catherine de Médicis est totalement légitime à accéder au pouvoir avec son fils Charles IX, pour la simple et bonne raison que la loi de 1407, qui avait été faite pour Isabeau de Bavière au moment où Charles VI était malade, eh bien, avait le droit de la garde de son fils, puisqu'il était mineur, et puis aussi l'autorité sur un gouvernement. Ça ne veut pas dire qu'elle pouvait exercer la totalité du pouvoir, mais elle avait une autorité. Les princes du sang de l'époque sont tous réformés, Antoine de Navarre, Louis Ier de Condé, en tout cas pour les premiers, et fondamentalement, on ne peut pas les rejeter de fait de la loi de 1407, mais en accordant plus de pouvoir à Catherine de Médicis, ça permettait de les maîtriser, en tout cas. Puis il ne faut pas oublier une chose, c'est qu'au même moment, Louis Ier de Condé, le troisième prince du sang, eh bien, est en prison et est même condamné à mort. Ça donne une autorité et une puissance à Catherine de Médicis ponctuelle et qui va par la suite se dégrader lentement.
1: En 1563, Charles IX est déclaré majeur, il a 13 ans, et l'année suivante débute un grand tour de France organisé par la reine-mère. Quels sont les buts de ce périple ?
2: Alors, en fait, ça n'a jamais été envisagé comme on l'a prétendu aussi par la suite dans l'historiographie. En fait, c'est d'abord qu'un voyage à Lyon. On sort d'une guerre civile d'un an, qui a été particulièrement violente, avec des prises de ville, des interventions étrangères, des batailles, et l'objectif, c'est de pacifier ce royaume. L'édit de pacification est bien joli, sauf qu'il n'est pas forcément appliqué. Et en voyageant, d'abord à Rouen, là où Charles IX va être officiellement déclaré majeur dans sa 13e année, dans sa 14e année, pardon, eh bien, le but, c'est d'aller à Lyon, qui est une des plus grosses villes du royaume, une des plus essentielles dans le fonctionnement économique du royaume, mais aussi une des plus désobéissantes, puisque depuis l'édit de pacification, les réformés qui avaient pris la tête de cette ville ne lâchent pas le pouvoir. Et l'idée, c'est finalement d'apporter une présence royale dans une ville puissante afin de rétablir cette autorité royale. Mais il se trouve que finalement, à Lyon, la peste se déclare. Cette peste va gagner tout l'est du royaume, la Suisse et l'Empire. Et donc la cour est coincée dans le sud-est de la France et finalement va contourner cette peste par le sud-ouest et remonter. Mais c'est aussi une occasion, cette peste en tout cas, va servir aussi à Catherine de Médicis à déclencher une rencontre avec Philippe II d'Espagne, en espérant finalement consolider les rapports entre la France et le royaume espagnol. Le seul problème, c'est que Philippe II ne viendra pas, et finalement cette rencontre ne sera qu'une rencontre familiale. Mais ça va prolonger largement le temps du voyage, et ce voyage qui n'était que finalement que ponctuel, que sur une ville, voire une occasion d'une rencontre, va se transformer en un voyage qui fera un voyage de Tour de France.
1: Didier Le Fur, tout le règne de Charles IX est marqué par les affrontements entre catholiques et protestants. En 1568, à sa mort, le roi prend un édit perpétuel et irrévocable, interdisant l'exercice de toute religion autre que catholique. Quels sont les événements qui ont poussé le souverain à prendre une telle décision ?
2: Cette succession de désobéissance continuelle du parti réformé, à ne jamais être satisfait des édits proposés, a toujours contesté la pratique de la justice et a toujours considéré que finalement, il n'y avait que par la guerre ou par la violence qu'il pouvait estimer réformer ses édits de pacification et s'imposer davantage dans le royaume en tant qu'une religion reconnue, voire même une religion dominante.
1: L'un des plus grands événements du règne de Charles IX, c'est le massacre de la Saint-Barthélemy. Didier Le Fur, nous en parlons dans quelques instants.

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1: Didier Le Fur, je rappelle le titre de votre livre, Charles IX, le roi désobéi, sorti chez Passé Composé. Nous voici arrivés en 1572 avec un mariage, celui de Marguerite, sœur de Charles IX et d'Henri de Navarre. Un mariage qui sera suivi quelques jours plus tard par un attentat contre l'amiral de Coligny. Qui est cet homme ?
2: C'est la main de fer du parti réformé laïque. Dans le parti réformé, il y a des pasteurs et des soldats. Les pasteurs ont eu un pouvoir incontestable au début du règne de Charles IX, et notamment pendant la première guerre civile, et par la suite, il a été décidé, avec Louis Ier de Condé et aussi Coligny, de laisser la protection de la religion réformée aux princes et donc aux militaires. Et Coligny est incontestablement le chef, au moment de la Saint-Barthélemy, est incontestablement le chef du parti réformé.
1: L'attentat contre Coligny va être le déclencheur du massacre de la Saint-Barthélemy. Qui a pris la décision et pourquoi ?
2: Ils ont eu peur. Le pouvoir royal a eu déjà trois guerres civiles. Une première qu'il a tenté désespérément d'éviter. La deuxième qui a surpris, puisqu'il y a eu une tentative d'enlèvement de Charles IX en 1567. Une troisième où là, ils étaient prêts à combattre, mais finalement, sur le long terme, sur deux ans, et c'est compliqué de financer à la fois une guerre et puis aussi de massacrer toute sa population. Et donc, il y a eu un arrêt en 1570, mais fondamentalement, en 1572, l'idée qu'une quatrième guerre civile puisse se déclarer, l'idée que les réformés à Paris, avec une puissance militaire incontestable qui pouvait relever en quelques semaines, alors que l'armée royale était complètement licenciée, ou pratiquement, soutenue, ce parti réformé, par les réformés de Hollande, eh bien, pouvaient faire ce qu'ils avaient raté en 1567, c'est-à-dire prendre le roi en piège à Paris. Il y a eu une crainte incontestable et une décision aussi incontestable de la part de Charles IX et de son conseil de détruire les chefs réformés et de les massacrer.
1: Comment est-il arrivé à ce niveau de violence de cette Saint-Barthélemy ?
2: C'est la chose la plus difficile à faire pour l'historien, parce que fondamentalement, si on est sûr et certain que le meurtre des chefs réformés, c'est-à-dire d'une trentaine plus, en ajoutant les uns et les autres, tous ceux qui étaient fidèles à eux, c'est-à-dire une grosse centaine de personnes, il est très très difficile de mesurer le mouvement qui va suivre dans Paris. Alors, Paris est une ville catholique, Paris est une ville où la religion réformée est interdite depuis 1562, Paris est une ville qui a payé les guerres civiles, Paris est une ville qui a aussi payé aussi les soldats qui avaient fait, que les réformés avaient appelés en France pour justement continuer ces guerres civiles. Et il est incontestable que la haine des Parisiens, ou d'une partie des Parisiens en tout cas, contre la réforme est réelle. Après, comment ce massacre s'est organisé à travers la ville, alors que fondamentalement il n'avait pas été voulu par Charles IX, l'historien est complètement démuni. C'est tout simplement parce qu'on a rien. On a tous les textes qui ont été produits par la suite, que ce soit par les catholiques ou par les réformés, ne racontent que la mort des chefs. Et jamais, jamais, jamais, la mort de tous les autres qui ont été assassinés le long de cette journée du 24 août.
1: Didier Le Fur, comment va se terminer le règne de Charles IX qui va mourir en 1574 ?
2: Dans le même état de crise finalement qu'il avait commencé. Puisque après cette Saint-Barthélemy, l'idée de reprendre une autorité catholique, une autorité royale, finalement va être contestée aussi assez rapidement par d'autres princes, et notamment son frère, François d'Alençon. Et les derniers mois, alors qu'il est malade, et sachant aussi que le cadet de France, Henri, était devenu roi de Pologne entre-temps, eh bien le puîné, François, et avec associé à Henri de Navarre, le futur Henri IV, eh bien, vont tenter à la fois de créer un nouveau parti de princes mécontents et puis se soutenir les uns les autres, des rescapés de la réforme et les rescapés ou les mécontents du pouvoir royal. Et finalement, le règne de Charles IX s'achève dans une prochaine confusion qui va déclarer cette cinquième guerre civile que Henri III aura à gérer.
1: Alors votre livre a pour titre « Charles IX, le roi désobéi ». Pourquoi ce choix ?
2: Parce que fondamentalement, il l'a toujours été. Et on a profité de lui parce qu'il c'était un enfant. On a profité de lui parce que, tout en le protégeant officiellement, officiellement, il n'y a pas de critique sur cet homme. Mais fondamentalement, toutes les édits qu'il va promulguer, enfant, adolescent ou même adulte, ne seront jamais appliqués, notamment par le parti réformé et toujours contesté. mais les catholiques aussi, puisqu'ils considéreront quelquefois eux-mêmes que ces édits ou que ces, ces lettres patentes eh bien, sont beaucoup trop conciliantes à l'égard des réformés, justement. Et donc, il se passe comme finalement dans beaucoup d'endroits, c'est-à-dire que vous avez un enfant qui grandit roi et qui n'est déjà pas respecté parce que c'est un enfant, qui va avoir un entourage qui va être tenté de le protéger ou pas, forcément, qui va être lui aussi critiqué. Et à force, eh bien, quels que soient les efforts de Charles IX grandissant au pouvoir, et notamment à partir de 18 ans, ce pli de la désobéissance va se poursuivre. Et il se poursuivra jusqu'à la fin de sa vie. Jamais il arrivera à redresser, finalement, ce temps d'enfance où il avait été finalement manipulé par tout le monde, et notamment par les réformés et par cette puissance guerrière dans son royaume. Jamais il arrivera à redresser la barre et jamais il arrivera à redresser finalement cette autorité royale qu'il espérait tant comme ses prédécesseurs. Et en plus, parce qu'il meurt à 23 ans, le processus s'arrête brutalement.
1: Charles IX, le roi désobéi, sorti chez Passé Composé. Didier Le Fur, un très grand merci à vous.
2: C'est moi qui vous remercie.
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1: Charles IX a une sœur, Marguerite, qui va épouser le 18 août 1572 Henri de Navarre, le futur Henri IV. Alors, quelle est cette union? La réponse d'Alain Joblin, auteur d'une biographie de Marguerite de Valois, sortie chez Ellipse.
3: C'est un mariage politique essentiellement, parce que Catherine de Médicis, la mère de Margot, de Marguerite de Valois, espère par ce mariage désamorcer l'opposition des protestants dans le royaume de France. Et donc permettre le maintien de la paix dans le royaume. On ne sait pas très bien ce que Henri de Navarre a pensé de ce mariage. Il est tombé amoureux apparemment de Marguerite parce que c'était une très très belle femme. Mais elle, par contre, on sait que ça a été un mariage qui lui était imposé. Elle l'a dit à plusieurs reprises. Il n'était pas question pour elle de renoncer au catholicisme. C'est une femme qui veut exister par elle-même. Et elle refuse le rôle qui est attribué aux femmes dans la société de son temps. Et entre autres, elle a voulu jouer un rôle politique. Elle se marie avec Henri de Navarre et par exemple, elle va tout faire pour présenter Henri de Navarre, non pas comme responsable des troubles et des guerres de religion qui vont se développer après 1572, enfin, ça commence avant mais ça va se poursuivre après 1572, elle va toujours minimiser le rôle aux yeux d'Henri III, entre autres, elle va minimiser le rôle de son mari dans ses affaires, dans cette affaire. Et puis ensuite, elle va surtout, la grande erreur politique qu'elle va faire, c'est de s'engager dans les années 1580 dans la Ligue du duc de Guise, la Ligue catholique du duc de Guise, et Henri III la fera emprisonner dans une forteresse auvergnate à côté d'Issoire, la forteresse d'Usson. Mais donc, elle veut jouer un rôle politique. Alors, quand on y regarde bien, quand on analyse ce rôle politique, on s'aperçoit que c'est quand même assez minime. Elle n'a pas eu vraiment de grandes responsabilités au cours de cette période. Et puis surtout, ces engagements sont des engagements, à mon avis, ce sont des engagements, des erreurs politiques.
1: Quelques jours après le mariage, va avoir lieu le massacre de la Saint-Barthélemy. Comment le futur Henri IV va-t-il vivre cet événement? La réponse de François Dubreuil, auteur de Henri IV, le roi au grand cœur, sorti chez Plein Vent.
4: C'est très difficile d'imaginer ce qu'a pu être le sentiment d'Henri de Navarre à l'époque. J'imagine qu'il a été extrêmement choqué par la violence du massacre. Il a été témoin direct de l'exécution d'un grand nombre de ses proches et de ses compagnons. Il se retrouve retenu prisonnier au Louvre à côté de son cousin Henri de Condé. Mais durant les semaines et les mois qui vont suivre, il va faire preuve d'une qualité dont il témoignera tout au long de sa vie, un profond pragmatisme. Il sait qu'il est incapable de s'opposer à ce moment-là de force au pouvoir royal, donc il va s'accommoder de la situation qui lui est faite, consentir à se convertir au catholicisme une fois encore, et il va même aller jusqu'à participer au siège de La Rochelle dans le camp royal en 1573. Mais ce n'est qu'un ralliement de façade parce qu'il ne perd jamais l'objectif de regagner sa liberté d'action. Et lorsqu'au bout de 4 ans, il aura réussi à endormir la vigilance de la famille royale, il s'échappera pour rejoindre ses domaines et il reviendra aussitôt à la foi protestante.
1: François Dubreuil, auteur de Henri IV, le roi au grand cœur, sorti chez Plein Vent.

La semaine prochaine, dans cette année dans l'histoire, on s'intéressera à l'année 1781, quand la France sauva les États-Unis grâce à la bataille de Chesapeake. Notre invité, l'historien Dominique Lebrun. Très bon dimanche à toutes et à tous. Dans 5 minutes, nous allons découvrir l'Institut des chrétiens d'Orient avec Mgr Hugues de Walmont. C'est votre rendez-vous avec l'œuvre d'Orient. Très bon dimanche à toutes et à tous en notre compagnie sur RCF Notre-Dame.

0: Verdaven Keller nous offrait Dakota Jim sur RCF Notre-Dame. Dans un instant, notre rendez-vous avec l'œuvre d'Orient, c'est juste après la météo. Les nuages en danse au nord de la Loire, quelques averses sur les Hauts-de-France. Le soleil reste très présent sur la moitié sud. En Belgique, le ciel est très nuageux avec des averses. Les températures, elles sont en hausse par rapport à hier samedi avec ce matin. De 13 à Rouen et Rennes jusqu'à 17 à Montpellier et Marseille. Il fait actuellement 16 à Paris et Bordeaux. Les températures de ce dimanche après-midi, 21 à Lille, 22 à Rouen. Il fera cet après-midi 25 à Paris, Nancy et Saint-Étienne, 26 à Rennes et Dijon, 27 à Orléans et Marseille. 28 degrés annoncés pour votre après-midi à Lyon et Ajaccio, 30 à Bordeaux et 31 à Montpellier. Pour la Belgique, 20 degrés à Bruxelles, mais également à Namur.
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0: C'est notre rendez-vous avec l'œuvre d'Orient, son directeur général, Mgr Hugues de Walmont. Bonjour Monseigneur.
2: Bonjour Bruno.

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1: Il est 9h.
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3: Dans l'Évangile de ce jour, il est question de pardon une fois encore. Nous sommes non seulement invités à aimer, mais aussi à pardonner inlassablement. C'est peut-être ce que nous avons à vivre de plus difficile dans notre vie chrétienne. Nous ne pourrons y parvenir qu'en portant notre regard vers le Dieu de miséricorde qui nous rassemble, et vers son Fils, Jésus, qui a été jusqu'au bout de l'amour, en pardonnant jusqu'à ses bourreaux.

0: Bienvenue à l'Évangile aujourd'hui, en ce 24e dimanche. Le livre de Ben Sirac le Sage est l'œuvre de Jésus Ben Sirac, un notable de Jérusalem, pénétré de l'amour de la loi, du temple, du sacerdoce et du culte. Il vécut à l'époque de l'Empire grec. Dans son livre, il présente la sagesse d'Israël à ce monde-là. Il la rappelle aussi aux Juifs hellénistiques tentés d'oublier leurs racines.
1: Lecture du livre de Ben Sirac le Sage. Rancune et colère, voilà des choses abominables où le pécheur est passé maître. Celui qui se venge éprouvera la vengeance du Seigneur. Celui-ci tiendra un compte rigoureux de ses péchés. Pardonne à ton prochain le tort qu'il t'a fait. Alors, à ta prière, tes péchés seront remis. Si un homme nourrit de la colère contre un autre homme, comment peut-il demander à Dieu la guérison? S'il n'a pas de pitié pour un homme, son semblable, comment peut-il supplier pour ses péchés à lui? Lui, qui est un pauvre mortel, il garde rancune. Qui donc lui pardonnera ses péchés? Pense à ton sort final et renonce à toute haine. Pense à ton déclin et à ta mort et demeure fidèle au commandement. Pense au commandement et ne garde pas de rancune envers le prochain. Pense à l'alliance du Très-Haut et sois indulgent pour qui ne le sait pas.

Dans ce passage, les intuitions de Ben Sirac apparaissent comme une véritable préfiguration de l'Évangile. Tout comme ce sage juif, Jésus relie la miséricorde de Dieu au pardon des offenses. Cette vision fait partie du Notre Père. Pardonne-nous, car nous pardonnons aussi à ceux qui nous ont offensés. Selon Matthieu, cela montre bien l'enracinement profond de Jésus dans la tradition juive la plus ancienne.

0: Voici l'évangile de Jésus-Christ selon saint Matthieu. En ce temps-là, Pierre s'approcha de Jésus pour lui demander « Seigneur, lorsque mon frère commettra des fautes contre moi, combien de fois dois-je lui pardonner ? Jusqu'à 7 fois ?» Jésus lui répondit « Je ne te dis pas jusqu'à 7 fois, mais jusqu'à 70 fois 7 fois. »
1: Pour Jésus, la gratuité n'est pas une affaire de chiffres, mais de volonté de créer du neuf, là où le mal a déchiré, blessé, défiguré. Le pardon se déploie alors dans ses valeurs, le courage du pas vers l'autre, la paix et la joie en réponse. Jésus l'a vécu lui-même avec ceux qu'il relevait d'une profonde blessure. Pierre, lui, est resté au niveau du calcul. Alors Jésus l'invite à s'émerveiller de ce que Dieu est capable pour remettre debout et ouvrir un navire neuf. Même pour lui, à l'image de ce qu'a fait Jésus pour bien des hommes et des femmes que l'on enfermait dans leur mal et que l'on condamnait sur la voie publique.

0: et l'évangile se poursuit avec cette parabole.
1: Ainsi, le royaume des cieux est comparable à un roi qui voulut régler ses comptes avec ses serviteurs. Il commençait quand on lui amena quelqu'un qui lui devait 10 000 talents, c'est-à-dire 60 millions de pièces d'argent. Comme cet homme n'avait pas de quoi rembourser, le maître ordonna de le vendre, avec sa femme, ses enfants et tous ses biens, en remboursement de sa dette. Alors, tombant à ses pieds, le serviteur demeurait prosterné et disait « Prends patience envers moi et je te rembourserai tout. » Saisi de compassion, le maître de ce serviteur le laissa partir et lui remit sa dette. Mais en sortant, ce serviteur trouva un de ses compagnons qui lui devait 100 pièces d'argent. Il se jeta sur lui pour l'étrangler en disant « Rembourse ta dette !» Alors, tombant à ses pieds, son compagnon le suppliait « Prends patience envers moi et je te rembourserai. » Mais l'autre refusa et le fit jeter en prison jusqu'à ce qu'il ait remboursé ce qu'il devait. Ses compagnons, voyant cela, furent profondément attristés et allèrent raconter à leur maître tout ce qui s'était passé. Alors celui-ci le fit appeler et lui dit « Serviteur mauvais, je t'avais remis toute cette dette parce que tu m'avais supplié. Ne devais-tu pas, à ton tour, avoir pitié de ton compagnon comme moi-même j'avais eu pitié de toi ?» Dans sa colère, son maître le livra au bourreau jusqu'à ce qu'il eût remboursé tout ce qu'il devait. « C'est ainsi que mon Père du ciel vous traitera, si chacun de vous ne pardonne pas à son frère du fond du cœur. »
0: Alors pour commencer, nous entendrons deux analyses de théologiens d'aujourd'hui. Dans son analyse de l'Évangile selon saint Matthieu, Jean de Marquers, qui est un jésuite, sur le verset 35 qui peut surprendre et interroger, « C'est ainsi que mon Père du ciel vous traitera, si chacun de vous ne pardonne pas à son frère de tout son cœur. » Il écrit « La conclusion qui reprend des passages du discours sur la montagne concernant le pardon et le jugement mutuel. Pour lui, dans la mesure où chacun remet à son frère du fond du cœur, comme Dieu lui remet les dettes, dans cette mesure, le pardon toujours premier du Père s'accomplit dans la communauté et dans chacun de ceux qui le partagent à leurs frères. Ainsi se découvre la profondeur de la demande du Père. Pardonne-nous nos offenses, comme nous pardonnons aussi à ceux qui nous ont offensés. » C'est dans le Notre Père, bien sûr. En même temps, se perçoit la vérité de la cinquième béatitude. Heureux ceux qui ont pitié, parce que ils seront pris en pitié. Et sur ce même verset 35, Claude Tassin, autre théologien, écrit
2: « La leçon que tire Jésus de la parabole n'a plus rien à voir avec le nombre de fois où il faut pardonner. Elle rejoint plutôt la prière du Notre Père et son commentaire. Celui qui a entendu l'Évangile et s'est lié à Jésus est comme un débiteur qui doit sa vie à la seule grâce de Dieu. S'il ne pardonne pas à son frère, sans calcul, du fond du cœur, il se montre indigne du Père céleste, qui, au terme, ne comptabilisera nullement ses actes de pardon, mais jugera son intelligence pratique et ses efforts en ce sens. »

0: Mais vous aurez compris, cette parabole paraît dure. Ce n'est pas juste du pardon donné par Dieu dont il s'agit, mais de cette exigence de pardonner à notre tour. Nous la retrouvons dans la prière du Notre Père, comme dit plus haut. Cependant, il ne faut pas le comprendre comme une condition. Dieu ne conditionne pas son pardon à notre pardon préalable vis-à-vis de nos frères et sœurs. D'après la parabole, le pardon de Dieu est premier. La somme dont il est question est totalement disproportionnée, sans commune mesure avec la dette que je suis invité à abandonner. C'est en ayant reçu la grâce première que je peux entrer dans la logique de la grâce, où la dette est devenue inhumaine, insoutenable et sans importance. Pour Jésus, le pardon est réciproque. Si je demande pardon à l'autre au lieu de l'agresser, je brise la surenchère de la violence, je le désarme, je désamorce la colère, et sûrement lui aussi pourra demander pardon à son tour, et nous entrons dans une surenchère de pardon et de grâce. Et vous avez peut-être vous aussi fait l'expérience qu'une personne avec qui vous vous êtes brouillé, puis réconcilié, peut devenir un vrai ami, parce que vous avez vécu quelque chose ensemble. Désormais, vous savez que ce qui vous unit est plus fort que ce qui vous sépare. À l'avenir, si vous vous brouillez encore, il y aura une manière de retrouver votre ami.
1: Alors que Pierre pensait faire preuve de magnanimité en évoquant un pardon renouvelé cette fois, Jésus demande à ses disciples de tendre vers l'excès. Pardonnez jusqu'à 70 fois cette fois. La parabole du serviteur impitoyable illustre éloquemment cette exigence démesurée. La dette exorbitante condamne forcément le débiteur à l'insolvabilité et au naufrage social. Pourtant, le maître se laisse apitoyer et lui remet son énorme dette, ce qui ne l'empêche pas, lui, le serviteur gracié, d'user de cruauté envers son compagnon. Devant toi, Seigneur, nous sommes tous insolvables. Tu veux que nous pardonnions à nos frères et sœurs, comme tu pardonnes à tes débiteurs, sans répit et sans mesure.
0: Pour la deuxième semaine de suite, l'Évangile nous propose de méditer donc sur le sens du pardon. Pardonner en vérité et en profondeur nous est particulièrement complexe. Seul Dieu est capable de le faire pleinement. Il est même capable de remettre une immense dette, dit la parabole. Nous avons peine à remettre la toute petite de nos frères. Ne nous croyons pas meilleurs que les autres, nous rappelle Jésus. Nous avons tous de quoi nous faire pardonner. Et l'Évangile nous montre que Jésus n'a jamais vécu pour lui-même, mais dans le don total de soi. La foi nous dit même qu'il est mort et ressuscité pour nous, afin de nous réconcilier avec le Père. Il n'a pas posé de limite à son amour. Il ne nous a pas pardonné jusqu'à un certain point seulement, mais totalement. Puissions-nous en nous émerveiller. Et à notre tour, lorsque nous nous efforçons de pardonner de tout notre cœur, nous participons au même amour que Jésus.
2: Qui suis-je pour refuser de pardonner alors que j'ai tant à me faire pardonner? Comme le Seigneur de la parabole, j'implore ton pardon à chaque Notre Père, Seigneur. Mais mes jugements sont sans appel pour ceux qui me font du tort. Il est vrai que pardonner, c'est difficile, mais c'est là que je peux te ressembler le plus en proposant l'amour là où règne l'offense.
0: Et une fois encore, nous entendons cette méditation sur ce passage d'Évangile de Louis Dubois.
1: Un jour, il nous a dit, Il vous faut pardonner et pardonner jusqu'à 70 fois cette fois. Autant dire tout le temps. Voilà ce qu'il voulait. Un royaume de bonasses, au sourire béat, qui se prennent pour des anges, qui se donnent la main, qui chantent des cantiques, qui sont inoffensifs. C'était pas mon genre. D'ailleurs, l'autorité, même dans mon église et malgré les cantiques, avait-elle cessé en entendant cela, de brandir le péché, la menace de l'enfer, de condamner, d'exclure ceux qui ne suivent pas ses paroles et ses vues? Un petit effort, d'accord, mais pas ce pardon-là. Mais lui, il persistait. Il passait même à l'acte, parlait à l'étrangère, et elle criait sa joie d'être enfin reconnue. Redressait ceux et celles qui étaient allongés pour qu'ils vivent debout. Il touchait le lépreux qui redevenait un homme. Il ne reprochait rien à la prostituée qui redevenait une femme. Il prenait place à table chez les exclus, les pécheurs. Avec lui, il relevait la tête. Et ça faisait du bruit chez les hommes de loin et les hommes d'église. Ils ont crié « À mort !» et ce fut sans pardon. Mais il avait ouvert une brèche dans le mur de nos autorités, de nos hiérarchies, de nos rapports de force, de nos justices rapides, de nos règlements de compte. Pour un autre regard et une justice plus vraie, l'amour venu d'un Dieu, saisi de pitié pour l'homme qui s'y était engouffré. Et depuis ce jour-là, à travers cette brèche, toujours nous entendrions ce cri tombé d'une croix, comme en un dernier souffle, et comme un testament, et comme une espérance. Seigneur, pardonne-leur 70 fois cette fois.
2: Et voici un texte de Christine Reinbold, intitulé « La force du pardon ». Si nous croyons que le pardon est plus fort que le mal qui blesse et plus grand que nos fiertés et nos souffrances, si nous croyons que le pardon est capable de transformer l'esprit et le cœur pour nous arracher à nos limites et nous élancer vers l'avant, si nous croyons que le pardon est source de plus de liberté, de paix et de douceur, et qu'il fait grandir la vie en chacun, si nous croyons que le pardon est accueil, humilité et épanouissement, et qu'il est capable de nous forger un être neuf et beau, si nous croyons que le pardon fait grandir au plus profond de nous le bonheur de la résurrection et la joie de Pâques, alors, oui, pour aujourd'hui et pour chaque jour à venir, nous transformerons nos vies à la force du pardon.
0: Voilà, merci à Lily et à Frédéric de nous avoir rejoints pour partager ensemble ces réflexions autour d'un thème parfois bien complexe, hein, on l'a bien compris, et parfois la rudesse des textes nous interpelle et c'est bon d'essayer de les approfondir. Bonne semaine à tous et toutes et au plaisir de vous retrouver pour une nouvelle émission L'Évangile aujourd'hui. Ce sera dès la semaine prochaine.

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2: Bonjour à toutes et à tous. Nous nous retrouvons pour notre nouvelle émission de musique sacrée. C'est une heure que nous passons ensemble à écouter, à comprendre, à aimer la musique dite sacrée. Alors cette émission est préparée et présentée par moi-même, Brigitte Van Wimer. Je suis professeure en musicologie à l'UC Louvain et par Emmanuel Théry qui m'accompagne à la technique. Alors une heure de musique sacrée, c'est finalement une émission qui nous invite chaque semaine à une heure de découverte, d'écoute, de contemplation à travers les plus belles pages de musique sacrée. Alors, selon le temps liturgique, nous mettrons en lumière les œuvres inspirées par les grandes fêtes, la mémoire des saints, mais nous proposerons également un voyage à travers l'histoire de la musique, du chant grégorien aux créations contemporaines, en passant par les chefs-d'œuvre de la Renaissance, du baroque ou du romantisme. Alors, ce 8 septembre, comme vous le savez, nous fêtons la nativité de la bienheureuse Vierge Marie. Et pour célébrer musicalement cette belle fête, je vous propose d'écouter ensemble les Vêpres de la Vierge Marie de Claudio Monteverdi, un compositeur italien du début du XVIIe siècle. Les Vêpres de la Sainte Vierge, composées en 1610 par Claudio Monteverdi, constituent l'un des chefs-d'œuvre les plus importants de la musique sacrée occidentale. C'est une œuvre monumentale qui marque une étape vraiment décisive entre la Renaissance et le baroque. Alors, on y trouve à la fois de la grande polyphonie savante héritée de Palestrina, mais aussi un langage musical plus expressif, empreint de passion, d'émotion, où la musique se veut porteuse des grands mouvements de l'âme humaine. C'est une caractéristique du début du XVIIe siècle. Alors certains d'entre vous ont peut-être déjà réagi en disant « Mais est-ce qu'on est sûr que ces Vêpres de Monteverdi soient associées à une fête mariale ?» Ils ont raison de réagir ainsi, on n'en est pas sûr à 100%. Monteverdi n'a pas explicitement composé ses Vêpres, peut-être pour le 8 septembre, on est bien d'accord. Mais c'est en général ce que la tradition retient, même si les musicologues continuent à s'interroger sur cette question. Mais finalement, c'est tout à fait accessoire pour cette émission. Donc il s'agit des Vêpres, c'est-à-dire de l'office du soir, l'office vespéral, Vêpres vespérales, vous aurez compris, dans la liturgie des heures, c'est-à-dire de ces temps de prière communautaire qui ponctuent toute la journée, des matines aux vigiles jusqu'au complis, en passant par l'office des laudes, les offices du milieu du jour, tierce, la troisième heure du jour, sexte, sixième heure du jour, nonne, et puis les Vêpres. Alors dans les grandes fêtes chrétiennes, nous avons les premières Vêpres, qui se chantent la veille. Comme vous le savez, dans l'Église catholique, les grandes fêtes, les dimanches, commencent dès la veille au soir. Les premières Vêpres marquent ainsi l'entrée officielle dans ce jour de fête. Et on a encore cela dans nos traditions chrétiennes ou même folkloriques, par exemple à la Ducasse d'Ath, hein, pour ceux qui connaissent un petit peu le quatrième dimanche d'août. Nous avons les Vêpres et le mariage de Gouyas, le mariage du géant Goliath et de Madame Goliath, le samedi, la veille de la fête de la dédicace de l'église, la veille de la Ducasse. C'est ce fameux jour où les géants d'Ath dansent. Alors cette fête est populaire, folklorique, bien sûr, hein, on est bien d'accord, ce n'est plus religieux, mais elle a quand même des profondes racines chrétiennes. Donc les grandes fêtes chrétiennes ont souvent trois temps. Hein. La veille, ce sont les premières vêpres, ou les veillées, le jour même, et le lendemain, jour d'action de grâce. Les lundis de Pentecôte ou de Pâques, ils sont encore fériés, et ils sont encore la marque dans nos sociétés sécularisées de cette espèce de petit tridoum qu'on a la veille, le jour même, et le lendemain. Revenons à Monteverdi. Monteverdi n'a pas associé sa composition à une date précise du calendrier liturgique. Mais ses Vêpres fournissent une musique qui peut servir pour différentes fêtes de la Vierge, première Vêpres comprise. Et donc plusieurs indices nous montrent qu'il s'agit bien d'une belle entrée en matière pour une grande fête religieuse. Nous allons donc assister à un office reprenant les textes de l'Église, mis en musique par un des plus grands compositeurs de l'histoire de la musique occidentale, Claudio Monteverdi. Alors écoutons tout de suite la première pièce, qui très logiquement chante le texte du début de l'office. C'est l'invitatoire, le verset d'ouverture traditionnel pour presque toutes les heures de la prière chrétienne quotidienne, comme les vêpres ou les laudes. Deo sin adiutorium meum intende, Dieu viens à mon aide. C'est chanté en plein chant par le soliste et le chœur répond Domine ad adiuvandum me festina, Seigneur, hâte-toi de m'aider.

Et vous aurez peut-être reconnu, dans la réponse du chœur que nous venons d'entendre, la fanfare d'entrée de l'Orfeo de Monteverdi qui soutient les accords en homorythmie que forme le chœur. Les voix du chœur, de façon assez majestueuse, sur le même rythme, répondent avec un accord parfait, identique tout au long de la pièce. Le chœur scande, en texte latin, « Deus in adiutorium meum intende », sur un seul accord, répété avec force. Et cette réponse monobloque du chœur signifie quelque chose. La musique fait ressentir cette unité profonde des voix, des âmes. C'est le peuple tout entier de fidèles qui demande l'aide de son Seigneur de façon quasi obstinée, entêtée. Et cela s'enracine dans cet accord parfait. Mais ce côté insistant, presque rude, de la demande est allégé par les instruments qui émettent une musique bien plus festive. C'est un coupé-collé, en fait, que Monteverdi a fait d'une œuvre précédente. Initialement, cette fanfare...

sacrée d'une musique précédemment profane. Alors ajoutons que chaque intervention du chœur, un peu solennelle, est entrecoupée d'une ritournelle purement instrumentale, une ritournelle ternaire, légère, qui rompt avec le caractère extrêmement solennel des interventions du chœur. Et c'est là tout le génie de Monteverdi en ce début de l'âge baroque, la variété dans l'unité, la diversité des styles qui chacun signifie quelque chose et incite l'âme à la conversion. Alors pour le plaisir hein, vraiment, je vous propose d'écouter cette toccata d'ouverture de l'Orfeo de Monteverdi, du moins le début, puisqu'elle se répète trois fois. Et puis tout de suite après, nous réécouterons cet invitatoire. Et vous entendrez alors que c'est le même motif musical, certes, mais en beaucoup mieux. Les voix du peuple des fidèles s'élèvent tout entières pour demander au Seigneur de hâter sa venue.

l'office des vêpres est donc constitué par un ensemble de psaumes. Pour les vêpres de la Vierge de Monteverdi, les 5 psaumes mis en musique sont ceux qui étaient traditionnellement utilisés pour les grandes fêtes mariales, dans le rite romain de son époque. L'introïde, l'introduction, ce que l'on vient d'entendre, 5 psaumes, le 109, 112, 121, 122, 126, pardon, 147. Il a ajouté des petits concerts sacrés entre les psaumes. On a aussi une hymne, le texte du Magnificat et le Benedicamus Domino en conclusion. Donc les psaumes étaient encadrés par des antiennes propres à la fête célébrée. On ne chantait donc pas seulement les psaumes de Monteverdi, entre les différents numéros venaient s'insérer des antiennes spécifiques. Alors écoutons la deuxième pièce de ces vêpres, le psaume 109 ou 110 selon la notation, le Dixit Dominus pour 6 voix et instruments. On ouvre cette série de psaumes par une proclamation de la royauté du Messie. Il rappelle que Marie est la mère de celui qui régnera à jamais. Vous dites, c'est un psaume, c'est l'Ancien Testament. Certes, oui, mais la tradition a considéré ce psaume comme messianique et est souvent appliqué au Christ glorifié. Le Seigneur a dit à mon Seigneur, siège à ma droite, Dixit Dominus Domino Meo, cede a dextri mei. Dès les premières mesures, Monteverdi donne le ton. Grandeur, virtuosité, théâtralité, synthèse entre tradition liturgique et modernité baroque. Donc Monteverdi va déployer dans cette pièce un style extrêmement novateur pour ses 110, début du XVIIe. C'est une écriture concertante. C'est-à-dire, nous voyons une alternance entre les passages de tutti éclatants, des interventions de petits groupes vocaux, des dialogues entre les voix et les instruments. Le style concertant, se concerter, c'est dialoguer, eh bien nous avons vraiment ce dialogue, des dialogues, des contrastes entre homophonie, polyphonie. On trouve vraiment ici le stile concertato, c'est-à-dire la caractéristique de ce premier baroque italien, différents effectifs qui semblent converser entre eux, dialoguer entre eux. Et donc chaque verset du psaume possède un caractère propre. Il y a des passages qui évoquent la puissance divine, ils sont évidemment musicalement majestueux. Des textes, des passages plus contemplatifs qui sont traités avec plus de souplesse, plus d'intimité. Certaines entrées vocales semblent presque déclamatoires. Donc on a un bon exemple dans ce Dixit Dominus de la maîtrise de Monteverdi. À la fois

style ancien, du stylo antico, de la prima pratica, c'est-à-dire de la grande polyphonie savante du XVIe siècle, propre à l'Église de la Renaissance. Mais on a aussi un type d'écriture, dont Monteverdi est un des acteurs principaux, un nouveau style qui se met en place, cette nouvelle musique qui fait la part belle à la théâtralisation des émotions, des passions, au jeu des solistes qui conversent avec les instruments qui eux-mêmes veulent exprimer quelque chose des passions humaines.

Et en fait, comme vous l'avez entendu, le génie de Monteverdi dans ses Vêpres tient dans la façon dont il va utiliser différents styles, différentes façons d'écrire la musique, dans chacune de ses parties. Donc cet office fait vraiment la démonstration des diverses nouveautés stylistiques de cette époque, dont il est un des acteurs majeurs. Alors nous sommes dans la contre-réforme. Et Monteverdi va utiliser tous les ressorts du nouveau langage musical pour participer à cette contre-réforme, pour à la fois séduire, émouvoir, capter l'attention, pour tourner l'âme vers le Très-Haut. Et c'est exactement le même programme assigné à l'art visuel. Séduire, divertir, émouvoir pour docherer, pour apprendre quelque chose, pour nous tourner vers le Très-Haut. Ce style moderne, ce style est nouveau, proche de l'humain, porteur d'émotions, de passions, avec un certain art de la séduction sonore aussi. Il faut émouvoir, séduire, capter le regard, capter le cœur, capter les sens, tout cela pour inciter à la conversion des âmes, bien entendu. Nous pouvons aussi l'entendre dans une troisième pièce que je veux détailler un peu plus avec vous, avant que l'on écoute l'ensemble, bien entendu. Il s'agit de donc la troisième pièce des Vêpres, qui techniquement est appelée un motet concertant. Nous n'allons pas rentrer dans cette émission dans des termes trop techniques, hein, ce n'est pas le lieu, ce n'est pas l'objet, ce n'est pas l'important finalement, mais motet concertant, c'est-à-dire qu'il y a un ténor qui chante accompagné, qui se concerte avec un simple continuo, une basse continue qui ponctue de quelques accords le chant de ce ténor soliste. Alors il s'agit d'une pièce tirée du Cantique des Cantiques. Une pièce tirée du Cantique des Cantiques, ce livre de l'Ancien Testament que vous connaissez bien entendu très bien. Et Monteverdi en extrait plusieurs péricopes, dont le Nigrasum, qui est une pièce relativement courte, mais très expressive. Et en fait, chaque mot va être détaillé, appuyé musicalement, chaque phrase est rendue par une atmosphère musicale particulière. Alors nous sommes dans une musique qui représente, une musique qui peint les émotions, les passions, qui sert le texte, le porte, le soutient, le sublime. Prenons simplement la première phrase, l'exemple de la première phrase. Nigrasum sed formosa filiae Jérusalem. On va entendre nigrasum, quelque chose, vous l'aurez traduit comment un je suis noir, quelque chose qui est musicalement en mineur, quelque chose d'un peu monocorde. Je suis noir, cette formosa, mais je suis belle. Alors la noisseur, à cette époque, nous sommes au XVIIe, hein, peut évoquer quelque chose de négatif. Alors ne me faites pas de procès d'intention, c'est le cantique des cantiques, hein, on est bien d'accord. Hein. Je ne fais que décrire la musique et nous sommes bien dans la symbolique. Et pour preuve, Monteverdi fait chanter tout cela par un ténor, une voix d'homme. Qui chante « Je suis noir, sommes nigra, mais belle ». Donc, on est dans la symbolique. Cette sulamite chante « Je suis noir ». C'est une phrase monocorde, sur un mode mineur, presque triste, c'est un constat. Mais je suis belle, cette formosa filiae. Donc, je suis belle. Et là, la mélodie s'envole dans la joie, dans la légèreté. Elle est belle et elle veut le dire aux filles de Jérusalem qu'elle est belle. Alors je pourrais prendre d'autres exemples de cette représentation des mots en musique. Quand le fiancé appelle sa fiancée, lui dit de se lever, sourgue et sourgue et sourgue, et évidemment la musique s'élève en même temps que les mots. La musique suit le mouvement, porte le mouvement. Quand le texte évoque l'hiver, nous sommes aussi en mode mineur. Quand l'hiver fait place au printemps, nous allons vers une ouverture musicale. Mais je vous laisse écouter cette pièce qui est à la fois très intime, très sensuelle, mais aussi, comme tout le Cantique des Cantiques finalement, profondément spirituelle. C'est une des grandes œuvres du génial Monteverdi.

Et maintenant, si vous le voulez bien, nous allons écouter l'ensemble de cette très belle œuvre dans la version de Jordi Savall, une version, il y en a d'autres hein, qui sont aussi très très bien comme version, si vous le désirez, la version d'Alessandro Alessandrini est aussi très bien, la version d'Andrew Parrott est également très bien, mais voilà, il faut choisir une version parmi toutes les belles versions, je vous propose celle de Jordi Savall.

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2: Bonjour à toutes et à tous et bienvenue dans Les Inattendus du texte. Après Eve, nous allons aujourd'hui rencontrer une autre femme que nous pensons connaître. Sarah, l'épouse d'Abraham, Sarah la mère d'Isaac, Sarah la grande matriarche biblique. Mais derrière cette image très sage de la grande mère du peuple d'Israël, il y a une femme qui rit, qui doute, qui prend des décisions, qui exerce du pouvoir et qui n'est pas toujours très tendre avec les autres femmes. Alors aujourd'hui, nous allons une nouvelle fois revenir au texte et relire avec un regard neuf. Parce que les inattendus du texte, ce n'est pas chercher à rendre les personnages plus beaux ou plus modernes qu'ils ne le sont, c'est d'essayer de les regarder dans toute leur complexité. Et pour cela, je retrouve aujourd'hui Myriam Tonus, théologienne qui s'intéresse notamment aux questions de théologie, de spiritualité et à la place des femmes dans la tradition chrétienne. Elle est également l'autrice de Miroir d'Ève, Quand les hommes font parler Dieu à propos des femmes, un ouvrage dans lequel elle interroge la manière dont les femmes bibliques ont été regardées et interprétées au fil du temps. Bonjour Myriam.
3: Bonjour Sarah.
2: Quand on pense à Sarah, on pense immédiatement à Abraham. Est-ce que Sarah existe vraiment dans le récit indépendamment de son mari ?
3: Oui. Oui, c'est un personnage, évidemment, à la différence de Ève, qui était très muette et qui était finalement un archétype, hein, un symbole, un archétype. Sarah est bien une femme qui existe et que l'on voit évoluer pratiquement depuis sa jeunesse jusqu'à sa très très longue vieillesse, qui est toujours, bien entendu, une femme du temps d'une société patriarcale, donc dont on pourrait dire qu'elle est aussi soumise à son mari. Mais on va voir dans son histoire que, ainsi que vous l'avez présentée, elle a une propre parole et un sacré caractère.
2: À plusieurs reprises, Abraham la présente comme sa sœur. Que se joue-t-il dans ces épisodes ?
3: Alors, au départ, Sarah, qui d'ailleurs à ce moment-là, quand elle est encore jeune, s'appelle Sarai. Ce n'est pas un détail parce que ça veut dire « ma princesse ». Il y a un aspect possessif, de la même façon qu'Abraham n'est pas encore Abraham, mais Abraham, tout simplement, qui veut dire « le père est exalté, le père est respecté ». Et donc, on sait que Dieu s'adresse à Abraham, il lui enjoint de quitter son pays. Et dans cette longue traversée, ben, il y a des péripéties, et notamment, ils vont connaître, ou tout pas loin du désert du Négev, au sud d'Israël, ils vont connaître une famine. Alors, ils vont en Égypte. Mais le problème à l'époque, évidemment, puisqu'on est dans une société patriarcale, c'est que les épouses d'autrui ne sont pas particulièrement respectées. Ce sont plutôt des, je dirais, non pas des objets, mais en tout cas, la question du consentement de la femme n'est absolument pas présente. Et donc, Abraham dit à sa femme, Sarai, « Vois-tu, je sais, toi, tu es une femme belle à regarder. » Elle était très belle. « Quand les Égyptiens te verront, ils vont dire, bah, c'est sa femme, alors ils vont me tuer, tandis que toi, ils te laisseront vivre. » Donc, on peut s'emparer de la femme d'un autre. Évidemment, il faut que le mari disparaisse. C'est ce qui va se passer, d'ailleurs, avec Salomon. Hein, David et Salomon, c'est David. C'est ce qui va se passer avec David, qui va tuer son général pour s'emparer de sa femme. Et donc, par deux fois, face à des rois puissants, un peu, je dirais, encombré par la beauté de sa femme, mais surtout pensant à sa sécurité, Abraham va dire, bah, tu es ma sœur. Parce qu'une sœur, évidemment, ce n'est pas la même chose. On ne va pas tuer un frère pour prendre la sœur. Ça, c'est dans les codes sociaux de l'époque. Et donc, Abraham va prier sa femme de se faire passer par sa sœur. On ne sait pas ce qu'elle dit, et c'est apparemment ce qui se passe, mais celui qui chaque fois rétablit la vérité, c'est Dieu. Qui, dans le cas des deux rois, d'une fois en Égypte et puis après avec Abimélec, va envoyer des fléaux comme il savait en envoyer, hein, et qui va dire, ben voilà, cette femme, il ne faut pas la toucher. Ce qui veut dire que quelque part aussi, c'était bien de ça qu'il était question. Voilà.
2: Justement,
3: encore un mal, excusez-moi, mais encore un mal qui n'est pas très courageux.
2: Abraham cherche-t-il justement à protéger Sarah ou
3: non.
2: surtout à se protéger
3: lui-même ? Non, il se protège lui. C'est très clair. À cause de toi, il me si tu dis que tu es ma sœur, à cause de toi, ils te laisseront vivre et donc moi aussi. Mmh. Non, c'est clair que ce qu'il recherche lui, c'est sa propre protection.
2: Et que nous dit ces épisodes sur la place et le pouvoir d'une femme dans le monde biblique ?
3: Mais ça veut dire que la femme était non pas, je n'aime pas un produit, parce que quand on dit produit, ça veut dire qu'on n'a aucune considération pour la personne, ce n'est pas le cas. Tous les personnages bibliques considèrent leur femme, celle qui vit à leur côté, comme étant de véritables personnes. On sent qu'il y a une forme de tendresse, qu'il y a de l'attention, mais il n'empêche que son statut juridique, hein, comme je l'ai déjà dit, c'est qu'elles n'ont pas de pouvoir. Et donc, n'ayant aucun pouvoir, ben, elles sont heureuses si elles ont un mari qui les traite bien. Pour le reste, il faut qu'elles s'en accommodent. Mais en tout cas, elles n'ont pas de voix devant les tribunaux. On sait, au temps de Jésus, donc on est quand même quelques siècles plus tard, si elles ne se retrouvent sans homme, c'est-à-dire sans père, sans mari, sans frère, et sans fils, éventuellement, elles sont réduites à la misère. Elles n'existent plus, elles n'ont plus de statut juridique. L'épisode, on ne mesure jamais ce que ça représente pour la veuve qui va enterrer son fils, la veuve de Naïm. Mmh. Si elle enterre son fils, elle n'existe plus. Elle est réduite à mendier. Donc, elles n'ont pas de voix, elles n'ont pas de pouvoir. Et donc, Sarah est celle des premières femmes de la Bible qui va montrer que même quand on n'a pas de pouvoir, on a quand même une langue. Alors, elles ont comment dire quand même qu'elles ont un pouvoir. C'est sur dans leur propre domaine, c'est-à-dire sur leur servante, sur toutes les femmes qui les entourent. Elles ne sont entourées que de femmes, évidemment. Mais là, on va voir, évidemment, la fois prochaine, que Sarah a un véritable pouvoir.
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2: Et vous êtes toujours dans les inattendus du texte. Nous sommes en compagnie de Myriam Tonus. Et lorsqu'on parle de Sarah, il y a une autre femme qui apparaît immédiatement dans son histoire, Agar, une servante utilisée pour donner un enfant à Abraham, puis une femme dont Sarah va vouloir se débarrasser. Et c'est là que Sarah devient particulièrement intéressante.

0: d'Agar, ou Adjar, comme on l'écrit en hébreu. Et donc, en fait, elle a déjà 86 ans. Alors, pour nous, femmes modernes, ça nous dit quand même, c'est pas très réaliste. Mais enfin, voilà, elle constate qu'elle ne peut pas donner d'enfant à son mari, qu'elle ne lui en a pas donné, et qu'il, quand même, il faudrait qu'elle en ait. Alors, c'est elle qui va, je veux presque dire, donner Agar, sa servante, à son mari. Et son mari, comme on dit, va s'approcher d'Agar et puis il va avoir Agar, on verra, c'est l'objet de l'épisode suivant, ça. Hein, c'est vrai. Mais donc, oui, elle prend une femme et elle le fait apparemment par renoncement, par renoncement elle-même, en pensant à son époux, en disant, et puis je pense que comme elle est sans doute très religieuse aussi, il faut, puisque Dieu a dit qu'il donnerait une descendance, Dieu ne déçoit pas, et donc il faut bien que Abraham, qui est encore plus vieux lui, hein, ait un fils, parce que s'il était une fille, on ne sait pas très bien ce qui serait passé, et donc elle va faire ce don, à défaut d'elle-même, elle va donner un substitut. Voilà. Mais c'est un geste, à ce moment-là, qui est sans arrière-pensée. Le problème va être que dès que Agar va voir son fils, il dit « elle me manque, je n'existe plus ». Donc il y a vraiment, c'est un problème très moderne, hein, de femmes qui ont des rivales et qui incriminent leur mari.
1: Sarah est-elle uniquement victime d'un système patriarcal ?
0: Ah non, pas du tout. Pas du tout, parce que il faut quand même bien voir que Sarah va être enceinte. Mm-hmm. Hein, alors, ils sont à ce moment-là, elle et son mari, âgés respectivement. Donc, Abraham a 100 ans et elle, elle en a 90. Donc, ils sont bien trop vieux pour avoir des enfants. Et c'est à ce moment-là que Dieu, une seconde fois, va réitérer sa promesse. D'ailleurs, en changeant le nom d'Abraham en Abraham et en changeant celui de Sarai, ma princesse, en Sarah, avec la lettre « h » à la fin, qui est la lettre de Dieu, ce qui veut dire qu'elle devient la mère d'un peuple. Donc, ça lui donne un statut, vous l'avez dit, de matriarche. On parle toujours des patriarches, mais on oublie qu'il y a aussi des matriarches. Dieu dit, je la bénirai, d'elle aussi je te donnerai un fils. Oui, je la bénirai, elle sera à l'origine de nations et d'elle proviendront les rois de plusieurs peuples. Autrement dit, elle perd une petite lettre de son nom, Sarai, et elle gagne le divin. Voilà. Alors, sa réaction, d'abord, on a oublié de le dire, mais quand, lors de la première annonce, Abraham s'était mis à rire. Quand il lui dit « tu auras une descendance, moi, écoute, je suis trop vieux ». Et là, Sarah rit aussi. Alors, elle n'est pas présente, c'est au moment dans l'épisode du chêne de Mambré. Des visiteurs sont venus, on connaît, c'est Dieu, bon, voilà. Et Abraham, évidemment, là, on est dans la société patriarcale, il court vers sa femme, il dit « allez, va, cuis vite des galettes, prépare un bon repas », et elle commence à s'affairer aussi, pendant que son mari parle. Mais elle écoute, elle est finaude, elle écoute au bord de la tente, donc elle entend l'annonce faite à son mari, et là, elle se met à rire.

0: Et c'était Adèle Castillon, Anne était avec toi.
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0: Vous êtes dans les inattendus du texte, toujours en compagnie de Myriam Tonus. Sarah rit lorsqu'elle apprend qu'elle va avoir un enfant. Oui. Pourquoi ce rire est-il tellement important dans son histoire?
2: Alors, il est d'abord important pour sa descendance parce que donc elle va mettre au monde Isaac, et Isaac en hébreu, qui est rattaché au verbe qui signifie rire, c'est il a ri ou bien il va rire ou il rit, quoi. Voilà. Donc le nom de son fils est directement lié à celui de sa mère. Et en fait, elle va tout de même, parce que les visiteurs venus rencontrer Abraham disent « Mais pourquoi est-ce que ta femme a ri ?» Et là, du bord de sa tente, où elle a tout écouté, tout entendu, elle va dire mais je n'ai pas ri. » Et là, elle va avoir une petite tension, « Mais si, tu as ri. » Et en fait, le texte dit, elle répond « J'ai ri parce que j'ai menti parce que j'avais peur. » Voilà, parce qu'on ne rit pas évidemment de ce que Dieu dit, d'autant plus que effectivement, elle est dans le fond un peu comme une préfiguration de Marie à l'Annonciation qui ne rit pas, mais qui pose quand même des questions. Qui dit, mais bon, ici elle dit, mais enfin, est-ce que Sarah va enfanter à 90 ans? Oui, non. Ben, et Marie dira, mais moi, je n'ai pas connu d'homme, enfin, ce n'est pas possible. Et le Seigneur répond, y a-t-il une merveille que le Seigneur ne puisse accomplir? Et il dit, au moment où je reviendrai chez toi, il s'adresse à Abraham, au temps fixé pour la naissance, Sarah aura un fils. Voilà.
0: Et pourquoi le rire d'une femme devient-il finalement inscrit jusque dans le nom de son enfant?
2: C'était en fait le nom de plusieurs personnages bibliques sont liés à leur histoire prénatale. Il y a Jacob et Ésaü, et Ésaü, là, celui qui va vendre son droit d'aînesse en échange d'un plat de lentilles dont il raffolait. Eh bien, en fait, quand on a des jumeaux, bon, ben, y en a toujours un qui naît avant les autres. Et puis ici, on dit que dans le ventre de leur mère, Ésaü jouait du talon contre son frère. Et donc, Ésaü, c'est le talonneur. Voilà. Je pense qu'il ne faut pas y voir, sauf si on est vraiment dans le décortiquage rabbinique, y voir une signification particulière. Mais en tout cas, c'est intéressant de voir que les prénoms ont à ce point des significations, rien que sur la manière dont ils s'écrivent ou l'histoire. On n'ira jamais assez. Hein. Donc Sarah, je l'ai dit, ce n'est plus... ma reine, ma princesse, mais la mère de la reine de toute une nation. La semaine dernière, dans Ish et Isha, c'était la même chose. Parce que Ish, il y a le petit yod là, qui est là. Et puis, dans Isha, il y a de nouveau le A, comme dans Sarah. Et si on met le yod et le A, eh ben, on a le nom de Dieu. Voilà. Alors évidemment, ce sont des subtilités, enfin oui, très très significatives pour quelqu'un qui connaît l'hébreu, qui le pratique beaucoup plus que moi, et surtout alors dans les textes rabbiniques, puisqu'on a dit que Sarah était aussi une prophétesse.
0: Sarah est aussi une femme dont le corps devient un enjeu majeur du récit, son âge, sa stérilité, oui. Puis sa maternité.
2: Oui.
0: Que nous dit son histoire sur la manière dont la Bible regarde le corps féminin et la maternité?
2: Je pense que ça justifie ce que nous disions à propos de la place de Ève à côté d'Adam. C'est-à-dire que les femmes sont indispensables et beaucoup plus... je pense que dans le Nouveau Testament, la question de savoir si elles sont vertueuses ou pas, si on verra qu'il y en a qui sont vraiment très très loin de ce qu'on peut appeler la morale, mais elles jouent un rôle fondamental. Moi, je les appelle parfois l'armée du salut de Dieu. Pourquoi ? Parce que si elles ne mettent pas au monde des enfants, la promesse n'arrivera jamais à se poursuivre. Et c'est en ça qu'elles ont une place qui finalement est bien supérieure à toutes celles qu'on pourrait leur donner dans une société. Alors on dira oui, mais nous, ça ne nous irait pas. C'est comme quand on dit oui, mais vous les femmes, vous avez... C'est ce qu'on dit aujourd'hui hein, dans l'Église catholique. Vous les femmes, vous portez des enfants, c'est quand même magnifique, etc. On n'est pas au XXIe siècle, surtout dans l'Ancien Testament. Et donc, que des femmes soient reconnues comme des prophétesses, comme des matriarches, et quand on va à Hébron, puisque c'est là que se trouve, dit-on, le tombeau de Sarah. J'aime autant vous dire, j'ai été au tombeau de Sarah, dans la ville d'Hébron, en Palestine. C'est la même chose qu'un tombeau de prophète. Elle est vraiment honorée et reconnue comme une des grandes ancêtres sans qui ce peuple élu ne serait pas ce qu'il est.
0: Sarah est-elle valorisée parce qu'elle devient enfin mère ?
2: Oui, bien sûr. Mais pas parce qu'elle devient mère, parce qu'elle donne un enfant. Elle est quelque part l'instrument du salut. Mais instrument, ça ne veut pas dire qu'on est inutile. Ça veut dire que si on n'est pas là, il y a quelque chose qui se rompt absolument, et ce n'est pas rien. C'est quand même c'est la promesse de Dieu. Donc elles sont indispensables, de la même façon que Isha, Ève, était indispensable à Adam, l'humain tout seul, même Dieu a besoin des femmes.
0: Et plus largement, que devient une femme lorsqu'elle cesse de mesurer sa valeur à sa capacité à enfanter ?
2: Ah, ça, c'est une question très moderne. Hein, c'est une question dans la Bible, moi, je ne saurais pas vous dire, parce que de toute façon, comme elles finissent toujours, par qu'elles soient stériles ou vieilles, etc., elles finissent toujours par avoir des enfants. Mais voilà, elles ont fait ce qu'elles devaient faire et on voit qu'elles se rapportent vraiment. Tout ça est lié à un contexte religieux. Ça, on aura l'occasion de le voir avec d'autres femmes, encore plus encore qu'avec Sarah. Mais quand même, on voit que Sarah est intéressée dans le fond. Si c'était une femme soumise, qui dira oh « ben non, ben les affaires de mon mari, de mon vieux mari, là, avec ses visiteurs, c'est ses affaires, moi je vais cuire mes galettes », mais pas du tout, elle vient écouter. Donc c'est bien le signe. Non, elles sont partie prenante de ça, et le rédacteur de ce texte montre bien que non, elles ne sont pas là dans les vapeurs de la cuisson, elles sont au contraire toujours très attentives, elles écoutent. Et l'écoute dans la Bible, c'est peut-être la qualité première. Elles entendent, elles écoutent.
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0: Et c'est peut-être là que notre regard change. Relire Sarah avec un regard neuf, ce n'est pas en faire une héroïne parfaite. C'est accepter de voir une femme avec ses contradictions, une femme qui subit, mais qui agit, une femme qui manque de pouvoir, mais qui en exerce, une femme qui doute, qui rit et qui décide. Sarah peut-elle finalement être considérée comme une véritable figure d'autorité ?
2: Qu'est-ce que l'autorité ? L'autorité, oui, c'est étymologiquement, c'est ce qui fait grandir. Et comme je viens de le dire, elles sont indispensables. C'est grâce à elles que le salut de Dieu peut se poursuivre.
0: Est-elle seulement la femme d'Abraham et la mère d'Isaac, ou est-elle aussi une actrice à part entière de l'histoire ?
2: Ah, c'est une actrice à part entière. D'ailleurs, celles que l'on a retenues, on le verra tout au long de la saison, ce sont des véritables actrices.
0: Myriam, si vous deviez présenter Sarah à quelqu'un qui ne connaît d'elle que l'image de la femme d'Abraham, que voudriez-vous lui faire découvrir ?
2: Une femme d'expérience, une femme tellement proche, tellement humaine au sens premier, donc c'est pas propre aux femmes ou aux hommes, mais qui a des sentiments, qui a de la générosité, mais qui peut aussi, on le verra la semaine prochaine, qui peut avoir des emportements. Vraiment une belle personne.
0: Myriam Tonus, merci. Et merci à vous d'avoir passé cette émission dans les inattendus du texte. Aujourd'hui, Sarah nous a peut-être rappelé qu'il n'est pas nécessaire d'être une héroïne parfaite pour être une femme intéressante. Elle rit, elle doute, elle décide, elle exerce du pouvoir et parfois elle se trompe. Et c'est peut-être précisément cette complexité qui nous permet de la rencontrer autrement. Une femme, un texte, une émission pour regarder autrement. À la semaine prochaine pour une nouvelle inattendue du texte.

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Comment la vie monastique parle-t-elle aujourd'hui? Avant d'essayer de dire quelque chose, de balbutier une réponse à cette question, j'ai d'abord envie de me demander si la vie monastique parle aujourd'hui, si elle fait signe aux hommes et aux femmes et aux jeunes de ce premier quart du 21e siècle. Alors d'emblée, j'ai envie de dire, ben oui, elle parle et elle fait même causer. Alors ouf, on va pouvoir continuer la table ronde, vous n'êtes pas venu pour rien. Elle parle, la vie monastique, mais il faudrait plutôt dire qu'elle intrigue. Alors bien sûr, il y a des gens qui habitent près d'un monastère, et je pense ici au sort de Rick Sansard qui me disait ça il y a quelque temps. Il y a des gens qui habitent même dans la rue du monastère et qui mettent des années à découvrir que dans cette grande maison devant laquelle ils passent tous les jours, il y a des moniales qui habitent et ils n'ont jamais fait le pas de s'y intéresser. Je connais aussi des gens qui habitent en bas de la colline du Mont Deca, qui entendent la cloche qui sonne tôt le matin et qui ne sont jamais montés là-haut. Mais elle intrigue aussi la vie monastique parce qu'il n'est pas rare que des gens se disent, et on l'entend, et je l'entends, des gens qui se disent mais qui sont donc ces hommes et ces femmes qui choisissent de se retirer du monde, qui choisissent de vivre avec des gens qu'ils n'ont pas choisis, qui font sonner la cloche le matin bien avant l'aube pour réciter des psaumes et qui n'ont même pas de cinquième semaine de congé payé. Je crois que c'est ce genre de question qui fait que pas mal de gens, une fois ou l'autre, se décident à aller voir d'un peu plus près cette bizarrerie de la vie monastique. Alors ils profitent d'une porte ouverte ou bien d'une balade dominicale pour chercher, pardonnez-moi l'expression, à voir du moine. Un peu comme on peut aller voir des pandas à Péridesa. Bon, curiosité, mais il faut faire avec ça. Et en plus, c'est quand même pas mal parce qu'aller voir des moines, même le dimanche après-midi, on pourra acheter de la bière alors que chez Deleuze, tout est fermé. Donc c'est vrai que la vie monastique, elle intrigue. Elle intrigue avant même de parler. Mais c'est vrai aussi qu'elle bénéficie d'un vrai capital de sympathie. En tout cas, j'entends ça. Et si on a le malheur d'apprendre qu'un monastère va fermer, alors les voisins immédiats, mais aussi le banc et l'arrière-banc du diocèse, vous disent « ne partez pas, restez, vous allez nous manquer, et ce lieu ne sera plus tout à fait comme avant ». Donc les moines et les moniales, on les aime bien, et c'est bon qu'on vous le dise. Une fois qu'on a décapé ce vernis de curiosité, qui n'est pas une curiosité malsaine, et une fois qu'on a dégraissé les clichés brassicoles et fromagers, alors il est clair que la vie monastique se met à parler et qu'elle est reçue et entendue comme une bonne nouvelle pour le monde d'aujourd'hui. Sûrement pas comme un modèle, mais peut-être comme un contrepoint à ce qui fait la vie des hommes et des femmes d'aujourd'hui. Et moi, j'aime bien cette image du contrepoint pour parler de la vie monastique. Le contrepoint, en musique, c'est une technique de composition qui consiste à superposer plusieurs lignes mélodiques qui sont indépendantes et autonomes, mais qui créent alors une harmonie complexe et ravissante. En fait, en jouant votre partition dans le grand orchestre de l'Église, vous venez peut-être nous rappeler ce que nous avons peut-être oublié, et en cela, votre vie a quelque chose de prophétique. J'ai envie de dire que vous êtes les moines et les moniales pour les hommes et les femmes d'aujourd'hui, un peu comme une valeur ajoutée à ce qui fait l'humanité, et pas seulement pour les chrétiens, parce qu'ils sont nombreux, comme on se le disait ce matin, les chercheurs de sens, les chercheurs de vie, qui viennent frapper à votre porte. Il me semble qu'il y a dans la vie monastique d'aujourd'hui plusieurs choses qui parlent, mais elles ne parlent pas toutes à tous.
mais chacune de ces choses trouve ses auditeurs chez ceux qui ont la chance de croiser votre route. Il y a d'abord une première chose qui marque, c'est votre rapport au temps. Bon, c'est peu de le dire, on le sait, nous vivons dans un monde complètement obsédé par la vitesse. Il faut faire vite, il faut répondre à des mails qui sont à peine envoyés, il faut changer de voiture, de machine à laver. On a quelquefois l'impression qu'on est un peu comme en train de faire du vélo dans un TGV avec l'impression que ça lui permettra d'avancer plus vite. Il faut courir, avoir un agenda plein à craquer et ça, pense-t-on souvent, ça c'est au moins le signe qu'on existe. Et on connaît hein, des gens qui partent à la retraite, à la pension, et qui d'un seul coup se trouvent privés de cette avalanche de mails et de rendez-vous et qui ont le sentiment de ne plus exister. Et puis, toujours courir et puis surtout succomber à la dernière invitation, à la dernière demande qui nous arrive, quitte à renier les précédentes. Alors que vous, les moines et les moniales, vous semblez faire exactement l'inverse. Enfin, je dis « vous semblez », parce qu'à en connaître certains, vous n'êtes pas forcément étranger à cette frénésie qui marque notre temps. Mais en tout cas, chez vous, on a l'impression que vous cherchez à ralentir la vie, volontairement. Vous priez à heure fixe, vous marchez généralement d'un pas lent, vous continuez de vous tenir debout, en silence, dans l'église, alors même que l'office est fini. Vous ne courez pas, vous ne passez pas 15 heures par jour à travailler, vous répétez les mêmes gestes et vous semblez accepter que certaines choses prennent une vie entière. Et on dirait que dans la vie monastique, 1000 ans, c'est comme un jour. Pour dire les choses autrement, on dirait que vous, les moines et les moniales, vous savez être là. Ici et maintenant, cette statio-là qui caractérise la vie monastique, être ici, ça suffit bien. Ça ne veut pas dire que vous cherchez la zénitude, comme on dit aujourd'hui, mais vous semblez nous rappeler que tout ne vaut pas la peine d'être accéléré et que nous ne sommes pas obligés de vivre en courant sans arrêt après notre propre vie. Et que ce n'est pas en changeant tout le temps qu'on grandit, mais c'est plutôt en habitant ce que l'on vit, la grâce de l'instant. C'est sûrement une des choses qui touche beaucoup les gens. Allez.

Une autre chose qui parle, c'est votre choix d'une certaine solitude. Et quand on vous connaît un peu, on sait bien que cette solitude n'a rien d'une fuite. J'aime bien cet édito de Vincent Delcor dans le journal Dimanche de la semaine dernière. Il écrivait « Lorsqu'on prend le temps de franchir la porte des couvents et de tisser des liens de confiance, on se rend compte que moines et moniales n'échappent pas aux turpitudes de notre temps. On les imagine fraternelles, mais les tensions sont parfois vives et les silences sont glaçants. » Donc, c'est clair, si c'était une fuite, vous ne tiendriez sûrement pas longtemps. Or, je trouve que les moines et les moniales vieillissent plutôt bien. Ce qui veut dire que cette solitude que vous choisissez et que vous nous laissez voir, ce n'est pas une solitude antisociale. Cette solitude, elle a quelque chose d'un laboratoire où vous vous confrontez, comme tout un chacun, à l'agitation, aux illusions et à des dépendances qui ne se voient pas toujours de prime abord. Et c'est ici alors que votre vie parle. Elle nous dit quelque chose que nous avons peut-être oublié, c'est que si on ne sait pas rester seul avec soi-même, c'est alors que quelque chose nous tient et que nous ne sommes pas tout à fait libres. Et ça, beaucoup de gens le sentent confusément. Vous choisissez de vivre en communauté, c'est-à-dire d'affronter les différences, les tensions, les fragilités, et ça, sans aucun échappatoire. La communauté devient le lieu de votre conversion. Alors, vous nous rappelez que si on ne choisit pas toujours ceux avec qui on vit, on peut toujours choisir comment on va les aimer. Et dans une époque de relations fragiles et souvent jetables, votre témoignage est puissant. Vous nous dites que l'amour, c'est un apprentissage et pas un sentiment immédiat, que l'amour, c'est une école et pas un gazouillis de printemps. Il y a une troisième chose que j'entends quand j'ai posé quelques questions à des gens que je rencontre pour essayer de vous dire des choses cet après-midi. Il y a une troisième chose qui parle aussi, c'est votre choix de la fidélité plutôt que de l'intensité. Parce que c'est vrai que votre vie, elle est pour le moins répétitive. Vous n'avez pas le problème le matin pour savoir comment vous allez vous habiller. Et le jour de Pâques, vous pouvez déjà dire avec grande assurance à quelle heure aura lieu la messe de Noël. Dans votre vie, il n'y a pas de rush, il n'y a pas de nouveauté constante et vous ne visez pas sous dopamine permanente, mais vous tenez, vous êtes là. Et c'est peut-être là que vous venez encore nous rappeler quelque chose, parce que votre vie, elle nous dit quelque chose de la profondeur de l'existence, qui ne vient pas de l'intensité, mais de la durée. Et ça, malheureusement, c'est quasi inaudible dans une culture du tout, tout de suite. Une autre chose qui parle, c'est que votre identité, elle ne se construit pas en se vendant. À l'inverse d'autres baptisés, et je pense ici quelquefois à des ministres ordonnés, des prêtres ou des diacres, qui passent beaucoup de temps à se demander qui ils sont, quoi. Ben, j'ai l'impression que vous, les moines et les moniales, vous ne passez pas votre temps à vous définir. Vous ne cherchez pas à vous raconter ou à vous mettre en valeur, vous consentez, comme on vient de l'entendre, à être des passants et un jour à passer sur l'autre rive sans qu'on fasse l'éloge de vos exploits parce que vous n'avez jamais cherché à en faire. En fait, vous nous dites, sans grand discours, que nous ne sommes pas obligés d'être une marque ou un statut à défendre. Et ça, il faut dire que c'est presque subversif dans une époque où il faut en permanence s'exposer et puis se vendre. Et puis parlons un peu d'écologie. Avant même que l'écologie devienne un enjeu global, la vie monastique a posé le cadre d'une sobriété heureuse, avoir peu de biens, respecter le rythme naturel, rester lié à la terre. Mais bien plus que cela, la vie monastique, elle nous apprend aussi une véritable écologie intérieure, à désencombrer notre vie, à simplifier notre cœur, à revenir à l'essentiel. Parce que l'Évangile, qui est votre source première, c'est justement une parole simplifiante
et une parole désencombrante. Et dans un monde qui est épuisé d'avoir trop, la vie monastique vient dire « Tu n'as pas besoin de plus, tu as peut-être besoin de moins, mais sûrement tu as besoin de vrai. » Une autre chose encore, c'est votre façon d'habiter le manque. Votre vie monastique n'est pas une vie pleine, elle est même volontairement incomplète. Vous avez personnellement peu de possessions, plutôt peu de distractions et même peu de contrôle personnel. Et ça nous rappelle aussi peut-être ce que nous avons oublié, c'est que chercher à tout avoir et à tout combler, ce n'est peut-être pas ça, vivre. Alors vous tenez aux espaces vides, vous ne cherchez pas à les remplir tout de suite parce que vous savez, comme on se le disait hier durant cette petite retraite qu'on vient de vivre, Dieu ne peut faire son œuvre que si nous nous tenons devant lui avec des mains vides. Et peut-être que cela vient justifier votre silence qui touche toujours, toujours, toujours les gens qui viennent dans les abbayes. Le silence qui n'est pas d'abord une absence de bruit, mais un recueillement de tout votre être en Dieu. Le silence non pas comme un mutisme forcé, mais comme un creux où Dieu peut se dire. Et puis, il y a aussi votre quête de Dieu. J'aurais peut-être dû commencer par là, mais bien volontairement, je n'ai pas choisi de commencer par là. Parce que au cœur de la vie monastique, il me semble qu'il y a une question unique, chercher Dieu. Mais ce n'est pas une quête théorique, c'est une quête elle se passe des discours. Et c'est votre vie entière qui devient le lieu de cette quête, votre vie ensemble. Votre tenue ensemble dans la prière, votre vie simple et sobre, le travail et votre solitude aussi. Et quand saint Benoît nous dit « écoute », vous savez bien que c'est dans la parole méditée, dans le silence et dans les événements et dans la vie avec les autres que Dieu se révèle.

Alors il me semble que votre quête est plus actuelle que jamais parce qu'elle révèle cette question qui se cache bien souvent derrière nos agitations, c'est qu'est-ce que je cherche vraiment et quel est le sens de ma vie? Et Dieu sait qu'il y a des jeunes et des adultes aujourd'hui qui portent cette question vive derrière un fatras d'agitation. Mais il y a un creux, il y a un vide, une attente, il y a un désir. Et votre vie, elle parle à tous ces gens. Votre vie, elle nous recentre. Votre vie nous recentre. Alors, est-ce que la vie monastique est un modèle? Vous n'avez ni la prétention, ni l'impertinence de nous le dire. Et vous ne nous dites pas « faites comme nous parce que nous avons trouvé la solution ». Heureusement. Mais en creux, votre vie suggère à ceux et celles qui veulent bien vous côtoyer, tu peux ralentir, tu peux rester, tu peux ne pas remplir, tu peux ne pas te mettre en scène, tu peux chercher autre chose que l'efficacité, parce que la vie en abondance promise par le Seigneur ne se joue pas de ce côté-là. Votre vie, elle dit ça. Votre vie, elle nous appelle à habiter notre vie. Votre silence nous invite à écouter et votre quête de Dieu nous dit et nous redit que Dieu n'est pas dans les nuages, mais dans l'ordinaire de la vie. Et par votre engagement dans le temps, vous nous laissez entendre que l'amour est possible dans la durée et la simplicité de votre vie est une invitation aussi à simplifier la nôtre. Alors c'est vrai que les gens le disent, certains l'ont encore dit ce matin, on ne ressort jamais de chez vous tout à fait comme avant. Donc oui, la vie monastique est une parole pour le monde d'aujourd'hui, elle nous dit quelque chose de vrai sur l'homme. Seulement voilà, il y a un problème, ça serait trop simple s'il n'y avait pas de problème. Il y a un problème, c'est qu'il ne suffit pas d'être une parole, encore faut-il des gens pour l'écouter, la recevoir et la laisser les questionner. Et ça, c'est compliqué, vous savez bien. Alors bien sûr, vous ouvrez les portes de vos hôtelleries, vous accueillez, vous faites des petits bouts de chemin pour le bonheur des uns et des autres, mais ça ne suffit pas. Madeleine Delbrel, que j'aime beaucoup, aimait dire... J'ai toujours rêvé qu'à côté des grands moyens de l'évangélisation, on invente des petites communautés simples, fraternelles. Elles seront sûrement contagieuses, disait Madeleine. Eh bien, moi, je me dis, je ne sais pas si j'ai le droit de rêver ici, mais après tout, pourquoi pas, je me dis que ce serait beau qu'à côté de vos communautés monastiques, il y ait des avant-postes. Parce qu'on dirait que le temps... Des grands mouvements de masse est terminé et que c'est l'heure de faire naître des petites multiples initiatives, un peu comme des queues de comètes. Et il semble que des chemins nouveaux, des cheminements nouveaux pourraient creuser des sillons de l'avenir de la tradition monastique. Pourquoi ne pas imaginer et accepter qu'il y ait de nouveaux modes d'appartenance à la vie monastique ? Autrefois, il y avait une seule façon d'appartenir à une communauté religieuse. On entrait au postulat, on passait à travers le noviciat, et puis on faisait profession. Peut-être qu'il y aurait des formes nouvelles qui pourraient germer graduellement. Pour dire autrement les choses, pour que la vie monastique soit encore plus parlante qu'elle ne l'est aujourd'hui, il pourrait y avoir peut-être à côté de vous qui êtes engagés pour toute votre vie, des hommes et des femmes qui, temporairement, viendraient partager ce que vous voulez vivre. Et fera un va-et-vient entre la société et vos maisons. Pas pour faire du chiffre, pas non plus pour faire entrer des gens dans la vie monastique, mais pour construire avec eux de nouvelles formes de vie. Et moi, je suis presque certain que des jeunes adultes seraient prêts à chercher avec vous. En tout cas, ce serait sûrement un beau service que la vie monastique pourrait offrir à notre Église et à notre monde. Et si je dis ça, hein, c'est vraiment parce qu'au risque d'enfoncer des portes ouvertes, j'ai vraiment
la conviction, vraiment, que ce que vous portez est un trésor pour ce monde qui marche un peu sur sa tête. Et que si on ne cherche pas ensemble à traduire ça encore d'une autre façon, alors on risque de laisser se perdre ce petit trésor. Alors comment ça va se faire? Comment cela pourrait se faire? J'en sais strictement rien. Mais quelqu'un m'a envoyé ce matin ce petit texte, et je vais terminer par là. Ce texte disait ceci, c'est un texte anonyme, je ne sais pas d'où il vient, quelqu'un m'a envoyé ce texte ce matin. Lorsque les projets de voyage commencent à s'ébaucher, la première question qui vient à l'esprit, c'est « Où va-t-on aller ?» Et c'est ensuite qu'on se demande « Comment allons-nous y aller ?» Eh bien, Jésus vient curieusement bousculer la logique toute faite et les habitudes. Le texte de Saint Jean que nous avons entendu ce matin durant l'Eucharistie nous révèle que l'important n'est pas de savoir où il faut aller, ce qu'il faut dire ou ce qu'il faut faire pour être fidèle à l'Évangile, mais il nous dit que l'Évangile est un chemin et que le plus pressé dans l'Évangile n'est pas de savoir où il faut aller, mais c'est de se mettre en marche. L'urgent pour l'Évangile n'est pas d'arriver au bout. Dans l'Évangile, le vrai but, c'est d'être toujours en chemin. Alors j'ai envie de traduire le texte pour la vie monastique. On se demande souvent, mais où est-ce que ça va aller, la vie monastique? Et c'est ensuite qu'on se demande, mais comment allons-nous y aller? Eh bien, le texte de Saint Jean nous révèle que l'important n'est pas de savoir où il faut aller, ce qu'il faut dire ou ce qu'il faut faire pour être fidèle à la tradition monastique. Il nous dit que la vie monastique est un chemin et que le plus pressé dans la vie monastique n'est pas de savoir où il faut aller, mais de se mettre en marche. L'urgent pour la vie monastique n'est pas d'arriver au bout. Dans la vie monastique, le vrai but, c'est d'être toujours en chemin. En tout cas, je vous le dis, il y a 100 ans, vous avez bien fait de revenir.

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1: Bonjour à chacune et chacun de vous qui nous faites le grand plaisir de nous rejoindre dans notre émission Du vent dans les voiles. Cette émission où nous allons pouvoir reprendre souffle et aller plus loin. Bonjour Adrien.
2: Bonjour Myriam.
1: Bonjour à notre invité qu'Adrien va présenter d'ici quelques instants. Et d'abord ceci. Du vent dans les voiles, c'est une heure de respiration. C'est une heure de grand large, portée par le souffle de nos invités. Une heure pour mettre dans la lumière ces innombrables talents proches de nous. Ils sont tellement divers, ces talents, qui ne cherchent pas leur propre gloire, mais qui enchantent la vie de celles et ceux qui les croisent. Ces hommes et ces femmes qui ne font pas la une des grands magazines sont une extraordinaire richesse de notre petit pays, car ils et elles nous prouvent inlassablement, sans fracas, à rebours souvent de l'idée qu'on se fait de la culture, oui, ils et elles nous prouvent que la beauté, la bonté, la simple présence à autrui n'ont pas disparu. Notre invité de ce jour fait partie de ces humains qui récoltent patiemment toutes ces bribes d'humanité qui paraissent peut-être dérisoires aux esprits imbus d'eux-mêmes, mais qui sont, par ce que les bribes racontent de nous, comme des miroirs d'une autre réalité, une réalité toute simple, la nôtre, celle de tout un chacun, une histoire chaque fois singulière, mais qui est comme un miroir dans lequel d'autres peuvent se reconnaître. Le souffle de notre invité, vous allez vous en rendre compte, fait du bien et nous la remercions chaleureusement d'avoir accepté de nous le partager aujourd'hui. Bonjour Claire Bortolin.
3: Bonjour.
1: Bienvenue parmi nous et nous commençons tout de suite cet entretien.
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2: Claire Bortolin, bonjour et bienvenue dans ce studio. Merci d'avoir accepté l'invitation. Dans ce carton d'invitation, nous revenons sur le parcours de l'invité tout simplement. Donc déjà, d'où venez-vous, d'où provenez-vous ?
3: Moi, je suis de la région mantoise. J'y suis née, j'y ai grandi et j'ai beaucoup vécu dans le Borinage parce que dans la région, on fait la distinction entre Mons, qui est une ville plus bourgeoise, on va dire, oui. Et le Borinage, qui est une ville à l'origine minière, faite de charbonnage.
2: Et c'est ça. Et donc, je suppose que c'est deux cadres totalement différents entre le Borinage et Mons.
3: Ben, ça s'efface un petit peu maintenant, mais à l'époque, c'était vraiment très tranché, comme ça. Il y avait les bourgeois à Mons et le petit peuple dans le Borinage. Maintenant, évidemment, ça,
2: c'est en train de changer.
3: Voilà, c'est beaucoup dissiper tout ça.
2: Et quels souvenirs vous gardez de cette enfance alors dans ce coin-là ?
3: Moi, j'ai toujours grandi avec une nombreuse bande d'amis dans les mouvements de jeunesse. On a été d'abord à l'école du village et puis on est allé tout un groupe de mon village à l'école à Mons. Et donc, on prenait tous les jours le train pour aller à Mons. Et c'était déjà toute une aventure. Donc, voilà, c'est un très, très beau souvenir de jeunesse.
2: Donc, mouvement de jeunesse, alors. C'est dans plutôt les scouts, le patro.
3: Les guides.
2: Les guides, ah, voilà. Est-ce que vous aviez un totem ?
3: Oui.
2: Ah, quel est-il ?
3: Je m'appelle toujours, hein, puisqu'on le garde pour la vie, Sibylline. C'est une petite souris de bande dessinée.
2: D'accord. Ah voilà. Oui. Est-ce que vous pensez que ça vous correspond bien, ce totem ?
3: Oui, c'était en raison de ma petite taille et donc j'ai pas beaucoup grandi après, donc oui.
2: Est-ce que vous aviez un qualificatif ? Je sais que parfois il y a des qualificatifs.
3: Oui, oui. C'était clé des champs. Et ça, je l'apprécie moyen parce que ma chef m'avait dit qu'on me l'avait donné parce que je m'en allais toujours chaque fois qu'il y avait des tâches un petit peu plus dures à faire.
2: Ah bon ?
3: Ah oui. Bon, voilà, je ne pense pas que c'était spécialement vrai, mais apparemment, j'étais perçue comme ça.
2: Et quelles étaient vos autres passions durant cette enfance ? Alors, avec vos amis, vos sorties, je suppose, vous aviez des activités fétiches peut-être ?
3: Oui, ben, on allait à la chorale, on avait deux chorales, c'était assez nature aussi, je jouais de la guitare, voilà.
2: Ah, vous chantez encore aujourd'hui ?
3: Non.
2: Ah. Et donc finalement, on va avancer dans votre parcours, Claire Bortolin, vous avez fait des études en communication sociale à l'Université catholique de Louvain. Pourquoi ce choix-là d'ailleurs ?
3: Quand je suis sortie de Réto, j'ai hésité entre plusieurs choses, mais depuis que j'étais très jeune, je voulais être journaliste. Ça, depuis toujours. Mais pendant mon parcours d'humanité, j'ai vraiment beaucoup aimé le grec et le latin parce que j'ai eu de très, très bons profs. Et donc, j'ai commencé les candis en classique. Et puis, après, ma passion pour le journalisme n'a pas diminué. Et donc, j'ai bifurqué vers les communications sociales. Et c'était vraiment la presse écrite qui m'intéressait.
2: Et pourquoi le journalisme, justement ? Qu'est-ce qui vous plaisait dans le journalisme ?
3: Ah, j'ai toujours aimé écrire, d'abord, sans doute ensuite témoigner, raconter le réel. Mmh. Et je me souviens qu'à la base, quand je voulais être journaliste, il y avait la guerre au Liban, il y avait eu la guerre au Vietnam, et tout ça m'avait marqué.
2: Et pourquoi la presse écrite ? Parce qu'il y a la presse télévisuelle, il y a la presse radio, par exemple. Pourquoi ?
3: Oui, ben parce que j'ai toujours été un peu timide. Donc, ce côté timide m'a un peu bloquée pour le reste. Mais voilà, j'ai toujours bien aimé écrire. Donc,
2: Et quelles sont les qualités d'un bon journaliste de presse écrite, selon vous ?
3: Transmettre simplement, donc vulgariser, mais dans le bon sens du terme, puisque souvent c'est un peu péjoratif ce mot, mais plutôt avec des mots simples pour que tout le monde puisse comprendre les réalités qu'on décrit et qui sont parfois complexes.
2: C'est vrai. Et donc vous avez été journaliste indépendante pendant pas mal d'années, je pense, ouais. À la Nord Éclair, à la Cité, à l'Avenir, au Soir notamment, La Libre, je pense aussi.
3: Oui,
2: vous avez été dans plein de journaux différents, vous avez pas mal voyagé, non ?
3: Oui, et donc j'étais correspondante régionale d'abord pour la Cité et La Libre, puis la Cité a fermé ses portes. Et donc j'ai continué à La Libre et donc à un moment donné il y avait de moins en moins de place pour le régional, donc j'ai couvert une partie de plus en plus grande et j'ai couvert tout le Hainaut et donc ça c'était c'est très étendu.
2: Wow.
3: Le Hainaut, donc oui, ça devenait un peu compliqué. Et par contre, pour Nord Éclair, puisque c'est la presse locale, là, je traitais essentiellement ce qui était culturel. J'avais une page culturelle par semaine et j'essayais de parler de tout ce qui se passait de culturel dans la région, quoi.
2: Et c'est quoi le travail d'une correspondante locale ? Alors, les gens ne s'imaginent peut-être pas, justement, une correspondante. En quoi c'est important d'avoir des correspondants dans chacune des régions en Belgique, hein ?
3: Mais ça, malheureusement, c'est l'histoire presque ancienne parce que à la fin, j'ai arrêté parce que justement, les pages l'espace était vraiment de plus en plus réduit. On va dire que les deux journaux nationaux sont de plus en plus nationaux et font de moins en moins de place aux régions et à ce qui se passe

0: une chasse un petit peu gardée, mais quand même, je m'y suis fait une petite place. Mmh. Et par exemple, quand au niveau économique, il se passait des choses, hein, puisque le Hainaut a toujours été une région un peu en ébullition, on va dire. Disons que, par exemple, quand il y a eu des grèves à Boël, à La Louvière, parce qu'il y avait des restructurations, le journaliste économique exposait les faits de la restructuration, etc. Et moi, j'allais, je faisais de l'ambiance, et donc j'allais rencontrer les gens pour avoir leur
1: ressenti.
0: Leur ressenti, quoi.
1: Et quel bilan vous faites de toutes ces années de journalisme ?
0: Mais c'est vraiment une bonne période de ma vie où j'ai découvert vraiment plein de choses et ça m'a enrichi, ça j'en suis sûre. Disons que c'était pas toujours facile parce que être indépendant, je pense encore aujourd'hui, être journaliste indépendant, c'est toujours très difficile et je ne voudrais plus l'être aujourd'hui parce qu'il faut toujours se battre pour avoir sa place. Se battre pour avoir une petite place dans les pages du journal. Voilà.
1: C'était pas toujours
0: c'était
1: évident.
0: C'était un combat quand même. Hein,
1: c'est vrai, je m'en doute. Et donc, vous avez fait ça donc, pendant 19 ans. Et après ça, qu'est-ce qu'on fait ? Est-ce qu'on se reconvertit ? Est-ce qu'on cherche autre chose ? Qu'est-ce que vous aviez en tête à ce moment-là, après avoir terminé tout ça ?
0: Ben, malheureusement, comme je l'ai dit, il y a eu un moment où la région n'avait plus beaucoup d'espace, d'abord dans la Libre, mais j'étais toujours journaliste et donc j'ai été au soir. Et puis j'ai aussi, toujours comme journaliste indépendante, j'ai créé beaucoup de, enfin plusieurs en tout cas, fascicules d'exposition pour les différents musées de Mons et de la région. J'ai écrit aussi un livre, c'est ça qui m'a d'abord donné une première approche du monde de la mine, c'est que j'ai écrit un livre qui s'appelle « Autour des fosses ». Pour le site du Grand Ornu. Mmh. Et donc, voilà, on essaie de se recréer un petit peu. Il se fait qu'à ce moment-là, j'ai divorcé, j'étais toute seule avec 3 enfants, 1 semaine sur 2. Hein, je ne devais pas porter toutes les charges, mais être journaliste avec les horaires et les finances qui vont avec, il a fallu que je rebondisse,
1: c'est
0: on va
1: ça.
0: Dire.
1: Que vous voilà. Trouviez une autre voie voilà. Dans le domaine de la culture, alors.
0: Voilà. Et donc, la transmission m'a toujours intéressée. Et donc, au PASS, à l'époque, hein, aujourd'hui c'est Sparco, j'ai été engagée pour faire de l'animation et aussi pour créer des outils pédagogiques.
1: Et est-ce qu'on peut expliquer en quelques mots ce que c'est le PASS, justement, au Sparco aujourd'hui ?
0: Le PASS, c'est un musée des sciences. Un musée interactif qui ressemble un petit peu à la Villette à Paris et qui a de plus en plus de succès maintenant sous le nom de Sparco. Et donc, les 7 premières années, j'ai créé ces outils pédagogiques et tout en faisant des animations. Mais des animations qui, puisque je n'ai pas un esprit tout à fait scientifique, et donc des animations qui me correspondaient. On avait un studio télé, par exemple, et on faisait de l'éducation aux médias. Ah. Les classes venaient, ou les groupes d'enfants venaient, et on créait un journal télévisé. Donc on expliquait un peu l'envers du décor. Ils créaient leur propre journal télévisé, leur propre reportage, etc.
1: Wow, c'est original, ouais. Hein. Ça sort du lot en tout cas.
0: Ben, je pense que c'est le seul en Belgique, oui. Ah non, peut-être à Technopolis, qui a aussi un petit studio télé, mais je pense que c'est uniquement studio météo.
1: Ah, c'est pas pareil, effectivement. Et donc, je sais que vous avez travaillé donc, pendant pas mal d'années donc, à Sparco, et puis après, vous avez changé encore de lieu, et vous êtes retrouvé au musée de la mine, je pense.
0: Voilà, le musée de la mine et du développement durable à Bois-du-Luc. Et là, comme responsable pédagogique. Et donc là, je suis replongée un petit peu dans le milieu de la mine. Mais au PASS, je ne l'avais pas quitté, puisque le PASS est construit sur un ancien charbonnage aussi. Donc il y avait toute une expo autour de la mine qui s'appelait le Grenier des Histoires, où on racontait un petit peu ce parcours des mineurs. Forte de ce bagage-là, j'ai été engagée au musée de la mine pour créer aussi de nouvelles visites, de nouvelles animations, de nouveaux outils pédagogiques pour tous les âges, on va dire.
2: Voilà un beau parcours sur lequel on va revenir un petit peu.

0: peu, et puis on va continuer parce qu'il n'y a pas encore que cela. Claire Bortolin, votre premier choix musical, c'est Feu Chatterton. Allons voir. Vous avez un coup de cœur ?
1: Oui, c'est un peu mon coup de cœur musical et poétique du moment. Je trouve que Feu Chatterton, dans les mots, dans la poésie, dans le rythme, dans la musique, mais aussi avec sa voix, c'est toute une ambiance et c'est vraiment mon coup de cœur musical du moment et surtout aussi dans l'esprit. Je pense qu'il est vraiment pour voir la petite lumière, même dans ce qu'il y a de plus difficile.
0: Nous partageons ce coup de cœur avec vous.

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0: Feu Chatterton, allons voir choix musical de notre invitée du jour, Claire Bortolin, journaliste, mais pas que, médiatrice culturelle, on va voir ce que ça recouvre un peu. Et on passe avec vous, Claire Bortolin, à la deuxième étape de l'entretien.
1: L'état des lieux.
0: En tout cas, sur les réseaux sociaux, c'est ainsi, et même l'article que j'avais lu dans un journal, vous êtes une médiatrice culturelle. Je trouve ce terme tellement beau. Vous avez dit, vous aimez la transmission. C'est un passeur, un médiateur culturel?
2: Oui, c'est ça. Avant, dans les musées, on parlait de guide,
0: oui,
2: mais il y avait un peu cette relation de celui qui sait... et celui qui ne sait pas et qui doit apprendre. Ici, il y a plus un échange, un partage. Donc, c'est plus, oui, une médiation et donc une
0: rendre accessible. Vous l'avez très bien expliqué quand vous disiez que vous faisiez des brochures, etc. C'est rendre accessible ce qui ne l'est pas spontanément, simplement quand on est un non-initié. C'est même pas une question sociale. Mais, donc, ça vous convient, ce titre-là que vous avez exercé? Oui. Mais alors, il y a l'écriture. Et donc, manifestement, vous avez toujours aimé écrire, vous l'avez dit. Mm-hmm. Vous avez écrit un livre, effectivement, Les Charbonnages, c'est ça?
2: Donc, oui, c'est
0: ça. Le musée de Bois-du-Luc. Pour le Grand Ornu.
2: Pour le Grand Ornu,
0: c'est pour le Grand Ornu, au lieu culturel, s'il en est. Et puis, alors, deux romans. Alors, des romans, je dirais, où dans lesquels les personnages féminins ont une vraie présence.
2: Oui, c'est ça. Ben, pourquoi personnages féminins? Ben, simplement, c'est plus facile pour moi de me mettre dans la peau d'une femme que d'un homme.
0: Oui.
2: Même si j'ai déjà testé, je l'ai déjà fait dans certains écrits. Et donc, voilà, c'est plus
0: on
2: facile pour
0: moi.
2: On sent
0: une espèce d'empathie chez vous. C'est ça, spontané, voilà. Et donc, le premier s'appelle « Moi, Roberta ». Ça a été, c'est paru aux éditions des Lamirois. Et préfacé, alors là, moi, je ne l'attendais pas, par Alice on the Roof,
2: oui,
0: donc la chanteuse. Alors, ça se passe dans une maison de retraite. Alors, on ne va pas dévoiler, divulgâcher tout ce qu'il y a dans votre roman, mais...
2: Oui. Alors... Mais donc, c'est le journal de Roberta qui écrit, qui entre dans la maison de retraite pour...
0: Par accident, on va dire.
2: On va dire par accident. Elle croit que c'est temporaire parce qu'elle a fait une mauvaise chute,
0: oui, voilà.
2: Mais qu'elle vit toujours dans sa maison et qu'elle s'est toujours
0: elle
2: bien... Elle a toujours été autonome et donc elle pense qu'elle y retournera.
0: Oui.
2: Elle arrive dans cette maison de retraite et là elle est bloquée, donc elle lit beaucoup, mais elle a besoin quand même de voir du monde et donc elle sort de temps en temps et en fait elle va tomber sur quelqu'un qu'elle a connu dans sa jeunesse, mais pas une histoire d'amour, etc. C'est justement un fait divers malheureux qui va la replonger dans son jeune temps, on va dire. Et donc, c'est un peu le journal qui va osciller entre cette histoire-là, entre tout son ressenti de vieille dame qui est plus proche de la mort que de sa jeunesse, et aussi de l'obligation de créer de nouvelles relations quand on est dans une maison de retraite.
0: Oui.
2: Au départ, c'est avec des pieds de plomb, et puis bien sûr, elle va sympathiser avec plusieurs personnes. Et donc,
0: donc c'est très réaliste dans le fond, hein?
2: Oui.
0: Vous avez déjà pénétré dans des maisons, dans une maison de repos?
2: Ben, en fait, pendant le Covid, j'ai été faire un peu de bénévolat et c'est un peu tous les personnages ont été inspirés par cette période
0: où j'ai fait. Vous permettez de rentrer dans une maison de repos pendant le Covid?
2: Ah ben, j'ai dû me faire vacciner, évidemment. Oui, j'étais dans les premiers vaccinés et voilà.
0: Ça alors que les familles ne pouvaient pas rentrer?
2: Oui, c'est ça. Ouais. Mais donc, mon rôle à cette époque-là, c'était d'organiser justement la visite hebdomadaire pour les personnes qui pouvaient encore éventuellement y aller.
0: Et puis alors, un deuxième roman, Les filles du Levant. Il est très récent, hein, ça date du mois de mai, si je me souviens bien.
2: Il est sorti début avril, oui.
0: Avril-mai, voilà, de cette année. Donc, c'est vraiment aux éditions du Cerisier, cette fois-ci. Alors là, c'est consacré... à une figure réelle, enfin un de vos personnages, personnage central, est une femme qui a réellement existé, Cécile Douard, dont j'avoue vraiment que je n'avais jamais entendu parler. C'est une dessinatrice, peintre, française, mais qui est venue s'installer en Belgique. Et c'est la rencontre tout à fait improbable entre cette fille de la bourgeoisie, on va le dire, qui est basée à Mons, on en a parlé tout à l'heure, comme vous, mais qui vient planter un jour ses chevalets au pied d'un terril. Et qui là fait la rencontre de ces femmes dont on se souvient encore aujourd'hui, qui tous les jours venaient grimper sur les terrils pour essayer de retrouver, grappiller, glaner quelques morceaux de charbon qui les aidaient à survivre dans leur famille. Et c'est la rencontre entre deux femmes que tout oppose.
2: Oui, voilà.
0: C'est une fiction historique, puisque vous vous êtes inspiré d'un personnage réel à propos duquel Jeanne Vercheval, qui est aussi une grande figure de la culture en Belgique, avait déjà consacré un livre. Et puis, vous avez laissé filer votre imagination.
2: Voilà, oui. Je me suis inspirée beaucoup du livre de Jeanne Vercheval, d'ailleurs, qui a signé la préface du livre, qui a vraiment... qui vraiment m'a accueillie chez elle à bras ouverts et qui a fait une très chouette préface d'ailleurs de mon roman. Et je me suis aussi inspirée de toute cette histoire sociale de la région avec ses charbonnages. Et dans ces charbonnages, ces milliers de mineurs qui vraiment se sont battus pour gagner leurs droits. Et parmi tous ces mineurs, celles dont on parle beaucoup moins, c'est les femmes dans les charbonnages. Voilà.
0: Tout à fait.
2: Et la rencontre entre aussi les artistes femmes dont on parle très peu, puisque vous ne la connaissiez pas non plus. Cécile Douard, qui est vraiment devenue une grande peintre, mais à qui on avait interdit l'académie. Les femmes n'étaient pas admises à l'académie, donc voilà, on aurait pu ne jamais la découvrir. Elle a été très persévérante pour pouvoir peindre quand même, créer son propre atelier chez le directeur de l'académie, qui ne pouvait pas l'accueillir parmi ses élèves, mais qui a vu quand même qu'elle avait du talent et donc qui lui a fait une petite place dans son atelier à côté.
0: C'est aussi, est-ce que c'est une profession de foi en l'humanité de dire que finalement, des femmes que, on pourrait dire, les milieux sociaux opposent ou en tout cas créent une grande distance, parviennent quand même à se rapprocher, à créer du lien?
2: Oui, c'était un petit peu l'objet de mon livre, en fait, de mon roman. En fait, quand on regarde ce tableau qui s'appelle « Les glaneuses de charbon », on voit ces trois femmes qui sont au pied du terri avec leur sac de charbon glané sur le dos. On voit qu'elles souffrent et c'est peint par une femme qui est venue vraiment qui a bravé la mauvaise météo comme elle le faisait tous les jours pour aller peindre vraiment sur les lieux. Cécile Douard est même aussi descendue dans les charbonnages, un peu comme Vincent Van Gogh l'avait fait. On connaît Van Gogh, on ne connaît pas Cécile Douard. Et donc, elle a vraiment été au plus près de la réalité. Elle donne vraiment chair à ces femmes à hauteur de femmes, on va dire. Elle se met pas dans ses peintures, elle ne les regarde pas d'un air condescendant ou même trop bienveillant. Elle peint la réalité, quoi.
0: C'est ça. On pourrait la qualifier de peintre réaliste.
2: Voilà. Et empathique même.
0: Et empathique.
2: On sent de l'empathie dans sa peinture, quoi.
0: C'est ça. Mais ouais. C'est magnifique de remettre à l'avant, effectivement, de rendre justice un peu à ces figures de part et d'autre. Parce que finalement, celles, je pense, à Liège, on les appelait des botteresses. Mm-hmm. Oui, on sait que, voilà, elles sont quand même un peu crevées, hein, disons les choses, clairement, pour aller. Parce que, bon, ce qui restait dans les terrisses, c'était quand même pas. Pour avoir un sac de charbon, il fallait quand même se donner beaucoup de peine. Et puis, cette femme artiste qui n'est pas passée à la postérité alors qu'elle en aurait tout à fait le mérite. Et donc, c'est magnifique quand même qu'une femme s'intéresse, et puis parce qu'elle a un talent de plume. Se dit bah pourquoi pas quoi. Vous avez encore des projets d'écriture ?
2: Alors pour le moment, je suis j'aime bien rester avec cette histoire parce que elle vient de sortir, donc voilà, j'ai besoin encore d'en parler pour le moment, mais j'ai des petites idées en tête, mais il est encore trop tôt.
0: J'ai oublié de vous demander pour moi, Roberta, le roman précédent, la préface d'Alice on the Roof, comment ça se fait ça ?
2: Ben, c'est simplement l'amie de ma fille.
0: Ah,
2: voilà, elles ont été à la même école à un an près. Elle a été aussi au mouvement de jeunesse comme cuistot quand ma fille était chef.
0: D'accord.
2: Et voilà. Et je savais qu'elle avait un lien particulier. Enfin, voilà, c'est pas sorti de rien. Je savais qu'elle a un lien très fort avec ses grands-parents et elle en parle très bien dans la préface.
0: Voilà. Alors, on ne peut que recommander, hein, je rappelle encore une fois le titre de vos deux ouvrages, c'est « Moi, Roberta » aux éditions La Miroir, avec la préface d'Alice on the Roof, et puis « Les filles du Levant » aux éditions du Cerisier, c'est le plus récent, qui a été préfacé par Jeanne Vercheval. Voilà, et ça se trouve dans toutes les bonnes librairies.
2: Mais sur commande, hein, parce que maintenant, on n'est plus à la débauche de l'impression, etc. Parce que sinon, on s'est rendu compte qu'écologiquement, c'est pas du tout viable de publier des livres et de les mettre dans toutes les librairies. Et donc, mais on sait l'avoir sur commande en une semaine. Il suffit d'aller dans votre librairie.
0: C'est ça. On peut quand même aller en librairie et avec les titres. Le libraire se débrouille pour les trouver.
2: Les libraires les trouveront très très facilement, mais ils ne seront pas forcément à la vitrine de la librairie.
0: Voilà. Alors, on va retrouver dans votre second choix musical, Claire Bortolin, Alice on the Roof. Alors, c'est une chanson qui fait partie de mes favorites. C'est une chanson de Anne Sylvestre qu'elle interprétait, je pense, avec sa fille. Et ça s'appelle Ma chérie. Je pense l'avoir déjà passée une fois ou deux ici sur cette antenne. Mais ici, elle est en duo. Et elle est en duo avec Catherine Ringer, donc d'Erita Mitsuko. Une femme assez exceptionnelle aussi, hein, franchement. Et donc, plus âgée, bien entendu, qu'Alice on the Roof, elle pourrait quasiment être sa mère. Et donc, elles interprètent à deux cette chanson très belle sur une espèce de complicité entre une mère et sa fille devenant adulte. C'est une chanson qui vous touche ?
2: Oui, je la trouve vraiment très touchante, interprétée par ces deux femmes, enfin Alice et Catherine Ringer particulièrement, même si j'aimais beaucoup la version originale. Et ça raconte aussi une histoire de transmission entre mère et fille.
0: Tout à fait.
2: Et dans mon roman, on parle de ça aussi, puisque Zélia, qui est la glaneuse, l'héroïne, qui tisse une amitié avec Cécile Douard, a une fille qui s'appelle Angèle. Et Angèle va prendre le relais avec Cécile Douard quand Cécile Douard va devenir aveugle, hein, puisque Cécile Douard n'a pas eu un parcours très linéaire.
0: Voilà. Alors c'est vrai que cette version est un peu surprenante au départ, mais j'ai trouvé que la voix effectivement de Catherine Ringer, une voix un peu vieillissante, mais qui reste très, très belle, est tellement adaptée à cette superbe chanson d'Anne Sylvestre. Nous écoutons « Ma chérie ».

0: magnifique et touchante interprétation de cette chanson d'Anne Sylvestre, Ma chérie, avec ici Catherine Ringer et Alice on the Roof. C'est le choix musical inspiré de Claire Bortola, notre invitée, avec qui nous passons à la troisième étape de l'entretien.
1: La question.
2: Voici la question. En qui ou en quoi croyez-vous ?
3: J'espère croire en l'humanité. Au sursaut de la solidarité au milieu de tout ce monde qui fait quand même un peu peur, quoi. Voilà. Je pense qu'il ne faut jamais désespérer. Enfin, on me traite souvent d'utopiste parce que, voilà. Mais je pense qu'il faut croire que c'est des petites choses, des petites actions... qui sont pas toujours très visibles et qui font beaucoup moins de bruit que certaines grosses tempêtes, on va dire. C'est ça qui pourra sauver notre monde, chaque fois de la plus petite échelle à la plus grande échelle. Voilà.
2: Et on peut faire connaître ses actions via le journalisme, je suppose, par exemple.
3: Ben oui, aussi.
2: Même si, voilà.
3: Ou à travers un roman, ou à travers une chanson, voilà.
2: Et vous avez dit au début, j'espère croire en l'humanité. Il y a quand même un doute qui est là.
3: Mais c'est quand même compliqué pour le moment, je trouve que... Je ne sais pas si ça a déjà été à ce point-là si sombre, parce que... On voit vraiment qu'il y a des forces négatives qui prennent fort le dessus, quoi.
2: Et ce sursaut, vous avez parlé de sursaut aussi. Il pourrait venir d'où, ce sursaut ?
3: Des gens, simplement, et du fait que les gens croient encore que c'est possible. Donc, voilà. Se disent pas que ben non, tout est foutu. Et essaient, chacun à sa façon... C'était qui est-ce qui disait... Chaque chose, chaque petite chose que l'on peut faire, il faut le faire, même si ça nous paraît... c'était Théodore Monod, je pense. Mmh. Et voilà.
2: Et vous avez dit que vous étiez utopiste aussi. C'est une qualité ou un défaut ?
3: Mais ça dépend des moments. J'espère que c'est une qualité la plupart du temps et que je ne me trompe pas. De croire au meilleur.
0: Dans le fond, c'est le principe espérance.
3: Oui,
0: dont vous parlez,
3: c'est ça.
0: Parce qu'effectivement, l'optimiste, il a toujours une bonne raison, quelque part, de croire. Hein, parce que là, il y a l'expérience, etc. L'espérance, ça commence quand on a l'impression qu'il n'y a plus rien à espérer. Ou pas grand-chose.
3: Oui, hein. Sans doute. Oui.
0: Mais vous avez des points de repère qui... qu'est-ce qui alimente chez vous ce vouloir croire ? Qui est tellement important.
3: Je pense que j'ai surtout des bases dans mon enfance et dans ma jeunesse. Une éducation chrétienne avec des personnes très engagées et qui m'ont fait partager leur espérance en un monde meilleur. Et donc, voilà, c'était dans ma jeunesse le doyen de ma paroisse. Et puis après, quand j'étais à Louvain-la-Neuve, j'étais au Cotel der Camara, où là, on a... toute l'ouverture, justement, vers la théologie d'Elder Camara. On est allé en Équateur, porter des projets, etc. Tout ça, c'est une base qui reste, parce que ça nous traverse toutes.
0: Et ce sont des expériences qui ont quand même montré que, oui, ces personnes, tout au long de l'histoire, il y a eu des personnes qui ont fait avancer les choses.
3: Voilà.
0: Même dans les pires moments. En plein la guerre, s'il n'y avait pas eu des résistants qui croyaient, alors qu'on pensait que tout était fichu... On ne sait pas où ça serait devenu maintenant.
3: Oui, c'est ça. Et en même temps, maintenant, quand je regarde avec le recul, je me dis, ben, on y croyait tellement quand on était jeune. Et en fait, maintenant, tous ces pays, ils n'en sont pas sortis pour autant. Ils sont peut-être encore plus dans la mouise qu'avant. Donc, est-ce que c'est ça le bon chemin ? Voilà. C'est toujours entre le doute et l'espérance.
0: Mmh. Voilà. Mmh. Mais n'empêche qu'aujourd'hui, ce qu'il y a quand même pas davantage de gens qui sont préoccupés. Alors vous avez bien dit, hein, il y a les grands Barnum, ceux qui font beaucoup de bruit, je vais dire, voilà, dans les médias. Mais à côté de ça, il y a encore aujourd'hui des personnes qui défendent envers et contre tout, comme vous dites, une attitude humaine, une forme d'espérance. Et je dis, mais si, on peut faire autrement. C'est quand même, vous avez des enfants, des grands-enfants, vous avez des petits-enfants aussi déjà?
3: Pas encore, bientôt. Pas encore. En préparation.
0: Ah ben voilà, en préparation. et on constate que ces générations, finalement, commencent à porter aussi un autre regard sur les choses et... ne rentre pas nécessairement dans l'idéologie dont on voudrait s'inspirer aujourd'hui. Donc tout est possible.
3: Oui, voilà, ça c'est vrai que j'ai vraiment foi à la jeune génération, aux jeunes générations. On dit toujours les jeunes ci, les jeunes là. En fait, il y a vraiment des grandes forces dans les jeunes générations.
0: Voilà. Quand on pense à tous ces jeunes qui ont fait, j'ai appris que des médecins qui ont fait 10 ans d'études et puis qui disent mais non, dans le fond, ça ne sert à rien, j'ai envie de faire autre chose, quoi. Voilà. C'était des choses absolument impensables. Et donc, oui, effectivement. Puis on a des personnes comme vous, voilà, qui viennent dire ben moi, j'espère croire et je veux continuer à croire en l'humanité. Et c'est déjà énorme. Allez, on va passer maintenant. Alors, c'est de nouveau, on est dans les... On a parlé avec Alison The Roof et Catherine Ringer. On était dans un rapport mère-fille. Ici, c'est toutes les mamas avec Morane. Alors, dites-nous.
3: Ben, c'est aussi un petit peu un hommage aux femmes, puisque c'est vrai que mes deux romans rendent hommage aux femmes. Alors ici, c'est les mamas, mais c'est les femmes en général, qu'elles soient mères ou pas, d'ailleurs, parce que... dans Les Filles du Levant, la jeune Angèle vit à une période où effectivement les droits ont beaucoup évolué, donc elle s'est extirpée du charbonnage, donc elle a pu changer un petit peu de classe sociale, on va dire. Elle s'occupe des enfants, elle est institutrice à l'école, elle s'occupe des enfants du quartier qui ne sont pas forcément bien lotis, eux. Mais à l'époque, c'est encore une règle où une jeune fille, pour être institutrice, ne peut pas se marier.
0: Absolument.
3: Et donc, elle renonce à un amour, on va dire, et donc à avoir des enfants pour garder son emploi qu'elle aime. Voilà.
0: On ne dira jamais à quel point, effectivement, c'est une chose... vous êtes plus jeune. Moi, j'ai connu des institutrices... Enfin, j'en ai jamais connu qui soient mariées.
3: Eh bien, moi, ma tante a été institutrice sans jeune fille. Elle est restée jeune fille toute sa vie, alors que c'était une femme belle, intelligente, voilà. Mais ma maman était institutrice maternelle et elle a pu se marier, elle a eu 5 enfants. Donc, et par contre, elle a dû tout gérer, hein, 40 enfants pendant la journée.
0: Et puis quand elle rentrait chez elle.
3: Et puis après, 5 enfants. Quand elle avait 5 enfants, il n'y avait plus 40 enfants dans les classes. Mais quand elle a commencé sa carrière à 17 ans, elle avait 40 enfants.
0: Alors effectivement, hommage à toutes les mamas, qu'elles soient mariées ou pas, qu'elles aient des enfants ou pas. La Morane.

0: Toutes les mamas chantées par Morane, sur la suggestion bien positive de notre invitée Claire Bortolin. Et nous passons avec vous déjà à la quatrième et dernière partie de cet entretien.
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0: C'est des questions, trois questions tirées du questionnaire de Proust qui permettent de saisir avec un peu plus de finesse, de précision, le profil de notre invité. Ça, et donc, voilà, vous y répondez jusqu'où vous voulez. Qu'est-ce que vous détestez le plus ?
2: Pour le moment, je déteste le plus ce que représente Trump dans toute sa... dans tout son goût pour l'argent, pour la violence, pour... je ne sais pas si je pouvais répondre une personne, mais c'est ce qu'il incarne,
0: oui, c'est
2: tout
0: ça.
2: Ce qu'il incarne comme...
0: Et un système qui nous fait revenir en arrière. Hein.
2: Voilà, comme...
0: Vous disiez, antenne, pendant que nous écoutions Morane, que dans le fond, c'est important de connaître ses racines aussi, de voir d'où on vient. Et donc, le mouvement humain, c'est quand même d'avancer.
2: Voilà. Et donc, on a l'impression aujourd'hui qu'on oublie un peu tout le parcours qui a été fait, on va dire, ces 100, ces 200 dernières années pour faire évoluer l'humanité vers un mieux. Et qui a été fait, cette évolution, grâce au combat d'hommes et de femmes, justement. Moi, quand je faisais visiter à Bois-du-Luc à des jeunes, hein, puisqu'il y a beaucoup de jeunes qui ont ça dans leur parcours scolaire, la visite du site de Bois-du-Luc, leur faire découvrir un petit peu le monde du charbonnage, c'est grâce aux luttes de ces hommes et de ces femmes, aux combats, aux grèves, aux révoltes, qu'on a pu avancer. Alors, à l'époque, évidemment, c'était très mal vu. Il y a eu des morts. On ne voulait pas faire avancer la société. Mmh. Et donc, elle a avancé grâce au sang et, en tout cas, à la volonté de ces gens. Avant, il n'y avait aucun droit pour les travailleurs. On travaillait...
0: C'est une forme d'esclavage.
2: C'était une forme d'esclavage, à part qu'on était un petit peu payé.
0: Oui, c'est ça. Voilà. Très mal, vraiment.
2: Mais vraiment très mal, mais on travaillait tout le temps, pas de congé, pas de maladie. Quand on était blessé, on ne touchait rien. Travail des enfants, travail des femmes qui travaillaient autant que les hommes et étaient payées la moitié. Enfin, bref.
0: Bien sûr.
2: Et tous ces combats-là, j'aime bien dire aux jeunes d'aujourd'hui qu'il faut encore les mener sur d'autres fronts, sans doute, mais aussi parce que pour le moment, les droits en Belgique sont aussi en train de reculer, les droits sociaux.
0: Oui.
2: Mais sinon, les combats au niveau de l'écologie, c'est aux jeunes, je pense, de les porter.
0: Bien
2: pas
0: sûr.
2: Seulement, évidemment,
0: mais
2: c'est avec leur force que ça va avancer.
0: Absolument, absolument. Deuxième question, quelle est votre plus grande qualité ? Qu'est-ce qu'on dit de vous ?
2: Que je sais rester simple. Je n'ai pas de grands besoins pour vivre, on va dire. Je sais rester simple. Je n'aime pas trop le luxe, d'ailleurs.
0: Oui.
2: Voilà.
0: La simplicité, c'est une belle qualité et une vertu intéressante pour l'avenir. On sait bien que finalement, et on ne pourra pas, et c'est une bonne chose sans doute, rester dans une société d'hyperconsommation qui tourne fou et que effectivement pouvoir se satisfaire et être heureux de ce qu'on a, sans viser tout le temps plus et plus et plus. Et...
2: Voilà, je pense que ça va devenir obligatoire,
0: mais chez vous,
2: c'est encore mieux si on le fait avec naturellement.
0: Absolument. Et enfin, est-ce qu'il y a un don que vous auriez aimé avoir ?
2: Peut-être être plus loquace et parler plus facilement, par exemple, à l'antenne. voilà. Avoir plus de facilité à l'oral.
0: À l'oral. Ouais. L'écrit, manifestement, pour vous, ça coule tout seul. Mais voilà. Ceci fait, vous êtes très agréable à écouter. Vous ne regrettez pas de ne pas être avocate ?
2: Ah non, non, ça, voilà. j'aurais jamais su.
0: C'est un bonheur quand on est fait des animations à la radio, parce qu'il y a des personnes qu'on n'arrive pas à tempérer. C'est comme un fleuve déchaîné. Et puis on est là inondé, on ne sait plus à quoi se raccrocher. Donc un entretien comme le vôtre qui est très posé, mais non, vous vous exprimez très bien. Voilà. Merci beaucoup Claire Bortolin de cette rencontre.
2: Merci vous à vous de m'avoir accueillie.
0: Ah, mais c'est un vrai plaisir, parce que vous faites partie de ces personnes qui ne se mettent pas en avant, et puis c'est un peu le hasard qui m'a fait rencontrer votre nom et titiller. Et on se rend compte qu'on est entouré de voisins, de voisines, de personnes qui sont de belles personnes, qui ont un grand souffle d'humanité, qui avance dans leur vie vraiment avec, non pas simplement pour s'aimer elle-même, etc. Enfin, c'est très, très réconfortant, ça donne de la joie, et cette joie, c'est ce que nous aimons partager ici à RCF. Merci infiniment pour votre visite, et puis on vous souhaite le meilleur dans tout ce que vous entreprendrez.
2: Merci beaucoup.
0: Alors, on va se terminer cette émission avec Angelo Branduardi, Cercando l'oro. Angelo Branduardi, voilà encore un chanteur qu'on n'entend plus beaucoup.
2: Il m'a accompagnée depuis que je suis adolescente et il m'accompagne encore, toujours. Je pense que j'ai dû le voir une petite dizaine de fois en concert.
0: Eh ben voilà.
2: Et je suis toujours émerveillée en y allant.
0: C'est bien, on doit rester fidèle aux artistes qu'on aime. Merci infiniment, merci à vous, amis auditrices, auditeurs, qui nous avez accompagnés. Vous aurez certainement trouvé de quoi respirer, penser, aller plus loin au grand large, grâce à Claire Bortolin. On vous remercie, n'oubliez pas ces deux ouvrages, Moi Roberta, Les filles du Levant. Faites-vous plaisir en cette rentrée d'émission. Et puis, merci à Adrien.
1: Merci Myriam.
0: Et on se fixe rendez-vous, voilà, semaine prochaine, tout simplement.

0: Et sur RCF, l'heure est venue de retrouver Maria Monica Bogine pour Conjoya.
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2: L'année ecclésiastique commence dans la foi orthodoxe le 1er septembre. C'est aussi le jour où nous commémorons Saint Dionysios Exiguus, Saint Denis le Petit, le moine qui a vécu sur les bords du pont de Xaint, sur le présent territoire de la Roumanie, mon pays natal, et qui est célèbre pour avoir calculé l'Anno Domini, qui sert à dater les années depuis la naissance de Jésus-Christ. Dans cette édition Conjoya donc, des morceaux qui décrivent la genèse du monde. Commençons par deux extraits de l'oratorio « La création » de Joseph Haydn, « La représentation du chaos » et « Les cieux racontent la gloire de Dieu ».

0: la représentation du chaos et Les cieux racontent la gloire de Dieu, des extraits de l'oratorio La création de Joseph Haydn.
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0: Vous êtes sur RCF et vous écoutez une édition consacrée au commencement, car le 1er septembre, le calendrier orthodoxe

marque l'indiction, le début de l'année ecclésiastique. Avec un argument tiré de l'anthologie nègre de Blaise Cendrars, le ballet La création du monde de Darius Milhaud présente la genèse de l'univers selon des mythes africains. En voici sa musique, avec un effectif instrumental ressemblant à un band de jazz par la présence des cuivres, du saxophone et d'une large section rythmique.

La création du monde, ballet de Darius Milhaud, une pièce pour marquer la date du 1er septembre qui, dans le calendrier orthodoxe, est connue comme l'indiction, le début de l'année liturgique. Je vous laisse à présent en compagnie de mes collègues. À la prochaine sur RCF.

0: 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Et à ce shootan tranche de wallon, à vous Bernard.
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3: Allez, belle bonjour à vos autres tortolets sur son, en nous retrouvant pour tranche de wallon, aujourd'hui en direct dans le studio de Namur, ça va bien, parce que, justement, j'avais ici à vous mis Gérard Beaumont. Ça ne vous dirait? Si, ah donc. D'abord, il a concouru, parce que c'est ton bon mot wallon, ça, hein? Ben, il a studié prince,
4: oui.
3: Président des Mateux del Royal Montcrabeau. Voyons bien que c'est une erreur. Astur, il est mollon, mais il va causer des tout ce qu'il fait pour le wallon, donc. Donc, vos estos Gérard.
4: Oui, bonjour à Tortor, il y a un homme Gérard, hein, Gérard Beaumont, donc, hein. Et j'ai ce qu'il y a en Namur, et j'aime bien le wallon, j'essaie de le causer comme du pot, hein, parce que c'est une anatomie, j'essaie de le faire au père des pauses.
3: Alors ça, c'est foire, ben. Il me chante que vous avez vraiment bouté sur le bon voie, la bonne voie.
4: Ah oui, parce qu'il dit, tu sais, mais il me semble qu'on maintrie, parce que comme les déjeuners le Molon, c'est des mains qui ne font une toire à personne et qui n'ont pas de venin, c'est juste pour se foutre en miettes des gens, en miettes un nain trop, mais c'est un nain pour faire d'homo.
3: Bon, je vais pouvoir certiner, et cette année-ci, parce qu'il a Justy Prince président l'année passée, il a fallu que j'y remette. Hein, les têtes, hein, bon, pardon, ben, Justice aussi, et on a causé des flamands.
4: Ah, les flamands,
3: c'est des gens. Comme ils veillent au long des Wallonies, eh ben, nous avons ça. Et donc, vos estos m'ont long à ce tour.
4: Ah, et donc, si vous savez, je ne plais plus mentir, dans le concours officiel, parce que j'ai ce candidat m'ont long, et un candidat m'ont long, il doit mentir eto. Mais c'est une nain jugée. Ben, et si les camarades, les sossons pince-nus, les sossons molons pince-nus qu'on a bien menté, ils chantent une petite ritournelle pour dire il a bien menté, et ça y est, hop, nos estomacs molons.
3: Et vos estomacs molons, pas de bon. Et donc, vous avez écrit en main d'abord, un petit bouquet de ce mètre-là.
4: Ah, tu vous bats, vous écrivez un petit bouquet de ce mètre-là. J'ai causé un miette de football, hein, du football de Namur. Et à Namur, vous savez bien qu'on avons, nous avons une équipe de football qu'on l'homme les mauvais. Et je disais, non, les mauvais. Hein, les mauvais et les mauvais, ce sont des merles, ça pense, des Français. Et pourquoi est-ce qu'ils ont pris des mauvais et un aux Canaries? Parce que nous avons quand même un bouchon qui conduit de l'eau et l'autre, les Canaries. Eh bien, tu penses que c'est parce qu'il est Canaries, il aime bien les gaïoles. Et il pense non qu'il est mauvais, c'est comme ça, ça va, hein, donc.
3: Hein?
4: Oui, et alors, j'ai causé les grosses affaires à vous le football à la mer, c'est qu'il n'y a pas du start. Il n'y avait deux. Et tous les deux, ils ont ce qu'il faut de Dieu pour faire quoi?
3: Au parking.
4: Au parking, ça pince les Français, qui ne sait pas le causer ainsi, ou c'est causer wallon. Hein.
3: Oui, c'est le vrai. Voilà. C'est le vrai.
4: Alors, c'est ainsi qu'il me dit, alors qu'on va faire un stade, oui. Hein, on va les faire en bouvier, hein, et on va le faire où? On stade, parce qu'on va faire un parking Dieu pour faire un stade, et où est-ce qu'il n'y a qu'un stade? Ou un parking pour faire un stade, qu'on pourrait faire un stade. Ben. Le seul parking qu'il y a qu'on a mort, c'est ce là, près de la place Léopold. Mais là, il n'y a qu'un parking, on va le foutre Dieu, et on va faire un stade de football.
3: Un petit mot, ça.
4: Un mot, oui.
3: Mais elle maîtrise,
4: c'est ça. Eh bien, elle maîtrise, c'est ça. C'est-à-dire aussi que, par exemple, hein, si ce stade-là, il va coûter des cours. Donc, on y freinait qui dit jouer au football. Et il y aurait, par exemple, un hein, envoy tout pour les gens écoureux. Mais ce serait une piste, quoi. Une piste d'athlétisme. Hein. Mais ce serait une piste en état pauvre, hein, parce qu'il y aurait un trou pour mousser le terre quand on ne servirait rien. On trappe pour le pisse. On trappiste, quoi. C'est le seul stade qui aurait ça, à mon oiseau.
3: Oui, mais ben, c'est foire bien.
4: Il y a cette sorte d'affaires ainsi. On dit des couillonnettes ainsi, ça plaît bien.
3: Ah, et Ardo, ben, il n'y aurait des gens, parce que s'il trappiste, ils verront pas le troisième étang.
4: Ils verront pas ça aussi, ils se plairont bien. C'est toute des couillonnettes ainsi qui
3: pourraient. Ben, oui, c'est le vrai, c'est le vrai. Voilà, c'est foire bien. Mais pour vous, les Royal Montcrabeau, parce qu'il y avait ici un amour, les 40 molons, les Royal Montcrabeau, c'est ton affaire. Donc, à vos stouilles, qu'est-ce qui ça a pour vous, hein, les molons, c'est
4: Eh ben, pour moi, le wallon, à prume, c'est le phrase, c'est qu'ils disent, comment est-ce qu'on dirait en français?
3: Devise.
4: Leur devise, oui, voilà. Ouais. Leur devise, c'est plaisir et charité. Et ça, pour moi, c'est fort important. Parce que plaisir, bien sûr, on chante, on s'amuse bien. Mais tout ça, à vous, on objectif, on but, hein, des faits de charité. C'est-à-dire qu'on prend des corps, à vous le Sherlick, hein, à vous le Sherlick.
3: Hein,
4: on prend des corps. Et les corps, c'est pas ce qu'on appelait dans le temps, hein, les pauvres honteux. Hein, mm-hmm. Ce sont des pesasteurs, hein,
3: enfin, on dépeçant,
4: hein, mais c'est pas les gens qui sont en dans la misère, qui ont dandy, qu'on laisse pas l'on de miettes.
3: Oui.
4: Et voilà.
3: Et c'est vrai qu'il y a dans le comité des gens qu'on demande et qui vont veut les ces gens-là. Sur le Chirly, il est marqué pour les pauvres. Ah. Ben, ils vont veut des pauvres gens et voilà, ils essayent de veut ce qui ne fait pour
4: elles. Ce qui peut faire de bien pour elles. Et il y a de ça quoi, c'est qu'on ne donne jamais des cours, Donc les gens, on ne sait rien qu'est-ce qui se passe. Il y a quel comité qu'elle sait et on va les trouver ou c'est elle qui trouve de ça qui a dandy et on paye, par exemple, les mazout, il faut de mazout, on paye de ce qu'il faut pour oui. aider les gens.
3: Oui, donc. Et nous savons bien, mais les molons, nous les retrouvons à tous qu'il n'y a au mieux du bien, du fies à Namur. Ils sont tordus là.
4: Ah, ils sont tordus de toutes les fies de Namur. Hein. Ils font partie des sauces, foires importantes dans le folklore du Namur. Hein, oui. Pour les alfers, ou les chacheux, et je ne sais pas quoi. Il y a, hein, les marzouillés, quand lui, et Von Nour. Il y a en Namur, hein, des sauces pour faire fies.
3: Oui, ça me manque. On s'est fait le fies, on te laisse avoir. Aïe, et comme peu. Ah, donc, ben, nous allons shooter un petit bouquet de musique, donc, hein, en musique des molons d'abord. Hein.
4: Allez, donc.

0: Allons, nous allons y être ben rat au fief des Wallonies, donc. Hein.
1: Ah, ils ont.
0: Et du mal à y à dire, ben, qu'il n'y aurait on s'acquête de Novia cette année. Si, bien sûr, il y aurait le match à François Boves. Hein, on ah, va rien de bon de voir au jardin de. De gouverneur, hein, bien sûr. Ah donc, ben, il y aurait bien sûr toi les dimaines de Fies. Mais, les samouens d'avant, divant, il y aurait on s'acquête de Novia au cabaret wallon.
1: Ah, il s'en met bien.
0: Et c'est vous qui avez son dit
1: ben,
0: ou quoi?
1: Il y a son dit, mais attendez, c'est un avant que je vais le dire, mais c'est vrai que pendant les fêtes de Wallonie, moi, il me suis en neuf qu'on causait ouer Wallon, à part à l'messe de Wallon qui vous connaît bien ce que c'est. On causait bien Wallon, et, mais à part là, il n'y avait ouer du Wallon qu'on causait pendant les fêtes. Je n'ai causé au comité central de Wallonie, ainsi que je connaissais en miette, et ils m'ont dit, ben, fais là.
0: Oui, c'est ça, ils sont au dibinot.
1: Ils sont binot. Ben, alors, mais ils m'ont donné un coup d'espagne hein, pour le faire. Et c'est ainsi qu'on va faire un cabaret wallon, où est-ce qu'on va mettre les wallons, les lingues, nos bien lingage à l'honneur, en miette par devant.
0: Et comment d'abord à l'honneur.
1: Eh ben, il y aurait de la musique avec Willy Marshall et Sosson Léon Jacquin.
0: Qu'elle hein, connaît bien parce qu'il vient à vous, nous autres, à Mouch, dans le copinerie, comme on dit à vous. Là, il vient au copinerie, c'est son tauve les doualons, quoi. Et il nous chante. À Toléco, on boquait, et Sakanko, on en vient boquer, ce qui fait ton déplaisir. Hein.
1: Ah oui, hein, c'est ton, il fait ça au pire des pauses. Ça, oui, c'est oui. Vraiment, on met dans le champ. Et ce camarade, Sosson, qui joue de la clarinette, fait ça, est au foire bain. Ce qui fait qu'ils vont venir, ils vont chanter, et sur les chansons, il y aurait des gens, il y aurait des relis namurois, il y aurait des gens d'Iscol, des Wallons, qu'on écouserait peut-être plus tôt, il y aurait des Molons, enfin, il y aurait des gens qui veulent voltier au Wallon et qui feront des petits, qui vont raconter des fauves, qui vont faire des petites scénettes, des petites affaires ainsi, pour causer Wallon et du watch qu'il y aurait des gens.
0: Oui, ben, Wadjan, hein.
1: Ah, Wadjan,
0: oui, c'est ça. Ben, il faudrait faire, on mette les réclames. J'ai une revirée à Delphi, mais c'est Jackie Jou.
1: Eh ben, c'est l'idos du septembre, hein. C'est le jour, et toi, qu'il y a le voile des plaques. C'est oui, il fait le voile des plaques.
0: Aïe.
1: Et s'il serait dans un café, qu'on l'homme, l'entité, qui est au boire des samples, où ce qu'on fait le marché à cette heure.
0: Aïe.
1: Et là, à 8 heures à l'année.
0: Non, foire, loin de l'université.
1: Non, loin. Oui.
0: Mais si le cabaret vint après le voile des plaques, il y a un sac à qu'on trouvait qu'il péquait ce bon, quoi.
1: Oh, peut-être qu'il te fie, mais tu penses que.
0: Non. C'est d'autres gens qui seraient.
1: C'est en amour et c'est d'adore. Hein. C'est nana deux paquets qui vont les faire chier. Hein.
0: C'est foire. Ben, et donc, ben, dis Sobinoche, parce que c'est une nouvelle manière de dire que, ben, dans le temps, il n'y avait pas de pâte au costé des cabarets. Hein, on sort, tu dis, voilà, on y venait chanter et raconter des faux. Enfin, ben, c'est ce qu'on met les mêmes
1: oui, affaires. Oui, c'est ça. C'est pour se faire plaisir. Hein. C'est n'est des grands vœux. Hein. C'est juste pour bien espérer causer Wallon comme on peut le causer. Hein.
0: Et vous avez une idée d'un faux ou l'autre qu'on verrait raconter, je ne sais pas.
1: Oh, qui te fie, mais je ne sais plus. Il y a le fauve de l'armoire suédoise.
0: Non.
1: Je ne peux pas vous faire une nette affaire. Là. Ben, c'est une femme hein, qui va à une boutique où on peut acheter des armoires et bouquets qu'il faut faire de même. Là.
0: On peut en faire de réclame, mais non, c'est Ikea, c'est ça.
1: On va faire une affaire assez. Elle arrive à bout de 16 mots jaunes et hop, elle monte l'affaire. Bien sûr, elle en a un foire là, peut-être il faut bien en heure et demie pour faire l'affaire. Elle fait cette armoire, elle est binoche. Mais il faut savoir qu'elle habite dans une rue où il y a un bus qui passe. Elle rue, elle est omniette cavossée. Et quand le bus passe, paf, il y a toi qui t'y haltes. Non, Côte Verdon, mais. Alors, elle vient aussi de flanc. Côte Verdon, de cette année,
0: c'est ça, oui. Ben,
1: et alors, elle remonte l'armoire, elle s'abat sur les vis, elle remet tout comme il faut, et puis les bus passent, tout à coup, on n'y a pas halté. Ça, ce que c'est, si moi j'ai. Elle s'enlevait là, la grande boutique qu'on y a, et elle se dit, si on y a un sac qui vient et vous, comment est-ce qu'on fait? Et même, ils remettent 10 squares, du voix fait, on réclame qu'il y a un peu passé. Hop, dans l'heure qui arrive, il y a un sac qui, on nomme des vélas qui arrivent. Oh, tu vas faire ça, elle dit, hop, lui, en un quart d'heure, l'affaire est montée. Hein. Les bus partent, tout partait. Allez, il se dit, nous n'avons jamais vu ça quand même. Hein. Il se dit, il remonte l'armoire, oh, pof, comme il faut. Hein. Et puis il mousse dedans, il se dit, je vais mousser dedans, et quand le bus passerait, je verrai bien ce qui se passe. Mais sous ce temps-là, il y a l'homme des femmes qui rentrent, qui disent « Oh, que le bois l'armoire que vous avez acheté à ce cuir-là. » Dieu va venir, mais parle tout dedans. Il ouvre l'armoire et il tient sous l'homme qui lui dit « Vont dans l'honneur me croire, mais j'y ratin le bus.
0: » Ah, yeah. SSTF, voilà. Libus 27, parce que SSTF, donc, c'était des ballons, ah, comme on dit en amour.
1: Ah, à vous, là, oui.
0: On raconte ça ainsi, bon. Et ben, c'est bien. Bon, ça va y expliquer.
1: Je dois en faire ainsi.
0: Mais j'avais fait une petite fausse.
1: Allez, donc.
0: Voyons une petite fausse, parce que nos destins là, ils tournent aux autres, et on sait bien que lorsqu'ils en retrouvent, ben, on en raconte, là. Mais c'est sur les chaleurs qu'il a fait, là. Ce qui fait qu'il y a d'ailleurs un biaspo wallon qui dit qu'on a soué à grosses gottes et qu'il n'y avait une gotte pour chaque poêle et même deux pour les plus fortus. C'est Stéphane Moudon, ça. Ça, c'est ton sport wallon pour dire qui fait tchou. Mais là, nous, Joseph, qui retrouve si ce sont François, comme t'as dit, au ratin un temps, bien sûr. Bien sûr. Et Adam, il lui demande, et on vous en est veilleux, là. Ben non, mais j'ai sorti en vacances en Espagne. Et c'est le vrai qui fait si tchou que ça, mais là, d'une tête d'inin, plus de 40 degrés à l'ombre. Et l'autre dit lui demander, t'es Steph obligé de rester à l'ombre? Ben, c'est Steph formidable pour causer des chaleurs qu'il a fait d'autant de l'esté. Donc, ben, il y aurait tout ça au cabaret wallon. Donc, dans le, l'idos de mouette septembre, à 8h à l'année, à.
1: Au café, l'entité.
0: L'entité. Si vous ne savez pas trop bien, ben, vous arrivez au palpont de sample. Et vos remousseux long de sang, et le cabaret n'est la foire long.
1: Hein. Oui, il est là, tout près de Parc Paris-Louis. Là,
0: oui, c'est ça. Loin. Foire bien. Eh bien, nous allons shooter en deuxième chanson d'abord.
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0: Gérard, nous avons le plaisir de nous retrouver tous les 15 jours, hein, parce que Gérard, il vient depuis plus de 20 ans, hein, mais al sikol di wallon d'namur. Ah donc, d'où vient que vous avez sti scoli d'abord al sikol di wallon, depuis 15 ans d'ailleurs.
1: Oh oui, mais aussi, il y en a 20 ans, mais il y a 15 ans qu'il y va. Hein. Ben, pourquoi? Ben parce que je voulais causer wallon comme il faut. Et j'avais le wallon en miettes dans les oreilles parce qu'il a fait mon grand-père, mes parrains qui causaient le wallon. Et c'est à vous que j'ai appris en miettes le wallon. Mais en miettes, je savais le lire. Je lisais déjà ici chez Pasquier dans le Verlaine, dans le journal. Hein. Je lisais ça à l'écho, dans la gazette.
0: Mais tu me vas vous dire en ça quoi. Hein, c'est on que m'instaure dit pas causer wallon parce qu'ils ne l'avons éteindu, dont parrain, dont sosson, mais ça c'est le même affaire.
1: Hein. Oh, je pense que c'est un super bramin de gens. C'est parce qu'on a eu des parrains qui le causaient dans le miette. Hein. Et je me suis dit, bien, ce que tu pourrais bien faire pour apprendre les wallons comme il faut. Et j'avais vu qu'il y avait des écoles de wallons ici, en Amur. Et j'ai déjà dit à l'école des wallons qu'ils étaient au boulevard. Là où il y a le Parlement wallon, là, Jacques Mincive est là. Et puis j'ai arrêté en venir parce que j'y travaillais quoi hein, à ce moment-là. Et puis après, quand j'ai dispendu le gaillot, j'ai emmené un petit peu de temps, j'y ai retourné. Et ce coup-ci, j'y sors le beau jour des wallons qui est à rue Saint-Nicolas. Oui, oui. Et j'y sors bien pinoche. Et on se plaît bien parce qu'on studie, mais on rit aussi. Hein.
0: Oui. Notre dame d'école, Anne-Marie, qui connaît choqué que fine, mais qu'est-ce ton foire bonne dame d'école. Pour apprendre les grammaires, l'orthographie et tout ce qu'il faut.
1: Elle est subjonctif. Attention, c'est ton affaire. Hein.
0: Oui. Mais elle nous apprend à bien causer. Elle nous apprend à saïd bien scrire les wallons.
1: Ça, c'est
0: malogie. Et ça, c'est ton affaire.
1: C'est ce qu'il y a de peu malogie. Hein. J'ai scrit omniette parce que j'ai fait aussi chez les Rélis dans Merwester. Hein. J'ai aussi chez les Rélis. Mais là, on apprend à bien scrire les wallons, mais il faut faire attention à ce qu'on met, les points, les virgules,
0: les farflottes
1: et toutes ces affaires-là. C'est Nana Ougissi qui fait qu'il a scrit omniette, mais d'un bramin, parce qu'après, on va chez les Rélis, qui rejoignent tout ça, mais j'adore pas de ta photo. J'y recommence quoi, j'y reprends, pour arriver au jour à faire ça comme il faut.
0: Ah donc, ben, les gens, si vous voulez, et tôt, hein, connaissent les wallons qu'on cause et mon autres en amour, ont bien wallon, et eh ben, il n'y a tout dit 3 années pour les apurdis.
1: Oui.
0: Hein, à vous, Joseph Dewey, ça serait à vous, premier miette qu'on ait, des scrijats,
1: et des spots et tout ça.
0: Et mon Anne-Marie en 13e année, enfin, ça dure. Les 3e, c'est 2 ans. Parce qu'il faut bien tout ce temps-là.
1: Il faut bien ça.
0: Pour apprendre, donc, les grammaires, comment bien inscrire, hein, bon, les conjugaisons. Elle nous apprend à scrire des petits bouquets qui nous corrigeons et chonnent à la leçon. Ben, c'est à partir de 6 mois d'octobre qui s'acquemince. Et si vous voulez trouver tous les renseignements, eh ben, il faut aller voir sur les sites de Rélina Murouet, Sikol di Wallon, et vous aurez tout le programme, et vous êtes tous dit les bienvenus.
1: Il n'y a de place pour tout le monde, et on s'éteint bien. Il faut une webuse parce qu'on a causé des sites de conjugaison et tout ça. Mais tout ça, ça se fait à vous, l'usage de Wallon, l'idée de Wallon, pour bien se plaire.
0: Et je dois dire qu'on rit, ça qu'en quoi a dit se faufiler dans ce botroule.
1: Ah, ils sont
0: ça, c'est le vrai, ça, on peut le dire. Ah, donc, est-ce que vous avez encore un petit texte que vous avez prévu? Et il me chante que vous avez demandé une petite sacouère, donc on l'avoir presté.
1: J'ai presté aussi parce que Justy, donc deux coups, prince des menteux. Et le premier coup, je pense que j'avais raconté en affaire à vous des Écossais, des Scotland, hein, qui veulent, c'est au moment qu'on causait de Brexit, et de Brexit, là, qui les Anglais voulaient foutre l'Ukraine, c'est ce qu'ils ont fait d'abord, hein. Mais que les Écossais ne se tenaient d'accord et qui demandaient à venir s'annexer à vous le Wallonie. J'avais fait un coup, j'avais fait ça, hein, et j'avais mis un kilt, hein, pour faire. Et à la fin, je disais, hein, si vous voulez bien, je vais vous montrer ce qu'il n'y a pas besoin de kilt, parce que tout le monde se demande ce qu'il y bien un pas de kill. Et j'avais le fils, et j'avais une grosse caracole, là où ce qu'il faut. Hein. Et ça a bien fait rire les gens, et ce qui fait que j'ai eu des points.
0: Oui, c'est le vrai, c'est le vrai. Il faut faire des biestries pareilles, bah, et vos gestes président.
1: Ça, c'est un succombri. Hein,
0: ben, voilà. C'est vrai. Et donc,
1: il y a un deuxième coup, ça, j'avais encore prendre ça quoi sur l'actualité, qu'on causait à ce moment-là, c'est quand il n'y avait plus de pont de gaz pour, parce que les Russes avaient fait la guerre, et j'avais eu l'idée de dire ben, que de gaz, il n'y avait. Ben, chez les gens, chez les biens, qu'il fallait recouer les gaz chez les biens. Hein, et qu'on allait commencer, par exemple, par les vaches, parce que c'est elles qu'elles font une autre peu. Au moins, s'il y a de gaz, ça fait pas chier, on s'est plein, vous autres. Et pour avoir ce gaz-là, il y en a 36 manières d'y s'y prendre, où les saints-ci vont lui mettre un gros sac au cul, et quand ils verront pas mort, ils voudront paix et sac, sans matcher les affaires, du moins. Être sorte des affaires ainsi, et que la même chose pour les cochers, pour les chevaux, pour les chiens, etc. Mais non pour les pêchons, parce qu'il est pêchon. On ne sait pas déjà dire si ça pète ton pêchon. Hein. Est-ce qu'on a déjà vu mousse qui vient des bouilles? On n'a jamais vu ça. Donc, voilà. Mais alors, c'est les gens. Ça, pour les gens, c'est une autre affaire. Hein. C'est un peu malogie. Il faut faire attention. Hein. Où ce qu'on met ses pieds, il faut aller comme sous des os, tout doux cette main. Donc, hein. Ce qui fait qu'on ne va pas aller le mettre en sac au cul, comme ce qu'il veut qu'ils aillent bouter à vous ça et tout ça. Pour les siens qui mettent du plus haut que le cul, on a trouvé où j'y mets, ils mettront tchapia buse, les gaz et foire légère, et ils meuraient au copette de tchapia. Pour les autres, les autorités vont le tenir en scalçon scanchi, hein, stanchi, qu'il gâte du meuret ben dedans, mais attention, il faudra avoir le scalçon officiel, garanti CQFF3. CQFF, pour ce qu'il faut faire. Et toi, celle peut, mais on sera obligé de faire ce temps. Hein. Et pour les vider, il n'y aurait de place et ça. Mais alors, ce qui est fort important, c'est que tant les paix seront les bienvenus. Hein. Les petits qui chipellent ou le gros qui winquent. Les timides qui passent sans rien dire et le grand monstre au pied qui se cotape. Les siens qui jouent dans le trompette et l'autre qui sont fait dans le busette. Les siens qui les entrassent. Les Louise, tot fine, Elvis qui pestelle. Les paix dans le piquet d'autres jouent frisques comme un bouton de rose. Elles siens dans le vesprit, nos jialtirs là. Il n'y aurait pas de différence et turzelles. Ils seront aussi comme on sait qui capait on pousse. Et alors, ce qu'il faut dire aussi, c'est que le plan national n'y serait plus les mosses à vous des frites, mais le gros sop à l'jot à vous qu'une cabolée dimanche tout, et tandis un petit paquet pour le faire passer. Et nos divises seraient une founère, une iscube, pas une veste. Voilà, mes gens. Merci de m'avoir écouté et je vous souhaite des pétantes fiestes de Wallonie.
0: C'est le vrai, donc. Voilà, hein,
1: c'est un...
0: C'est bien. Eh bien, je trouve que vous avez eu une foire bonne idée. Nous avons Brand-Marie. Là-dessus, ben, tout le monde a dit « C'est le prince président des Molons, le meilleur des menteux. » Bon, mais je reviens à tout ça. Voyons que lorsqu'il y aurait le cabaret, ben, il y aurait toutes sortes d'affaires pour nous faire vraiment passer un bon moment et chan. Donc, je voudrais terminer par dire que nous avons entendu de plaisir parce que vous êtes tous les Molons. Jivso et toi, Astur, m'excurez, mon les Molons. Bon, nous veillons où les sons doivent et quand il y a, ben, nous nous retrouvons à RCF Sud-Belgique. Mais il me chante que Bouto et toi, à une radio d'Avourcy.
1: Ah oui, c'est bien de le dire aussi. Oui, je travaille en miette, je boute en miette à Radio Equinox, où ce qui dit cause aussi, ou alors, tous les 15 jours. Tous les 15 jours, j'ai fait une émission. Elle passe tous les dimanches, mais c'est rond qu'on fait tous les 15 jours. Donc elle passe deux coups de main. Deux coups de main.
0: Eh bien, on fait le merci d'avoir rejoint Gérard. Ben, au plaisir de vous avoir retrouvé. Il me chante, j'ai été au VC, pas devant, mais qui reverrait qu'on ben on coupe pour nous faire rire en miette d'eau. Hein. Allez, Chkoko qui vient, et nous aurons le plaisir. Si, bouquez mes voix, les sons d'au concours des menteux, l'ico qui vient, si serait le concours des menteux 2026. Bonne samouane à Torto et au plaisir de vous retrouver.

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2: Bonjour à toutes et tous, on se retrouve cette semaine, on est en déplacement, on n'est pas très loin de Namur, on est à Ciney et on rend visite à la coopérative qui s'appelle Cocoricoop avec Lucie Gustin pour nous accueillir. Bonjour Lucie.
3: Bonjour.
2: Eh bien merci déjà d'avoir fait la petite route aussi depuis la gare de Ciney pour venir me prendre. On est un peu sur les hauteurs de Ciney mais pas très loin du centre-ville. Ça s'appelle Cocoricoop justement, ça fait depuis longtemps que tu travailles pour Cocoricoop ?
3: Donc Cocoricoop, ça existe depuis 9 ans et moi je suis une des cofondatrices, donc je suis là depuis le début.
2: Ah oui, 9 ans déjà, ouais. Bientôt les 10 ans ?
3: Bientôt les 10 ans, oui, tout à fait.
2: Alors on peut expliquer un peu le projet, mais ça travaille sur le principe du circuit court pour la distribution de biens alimentaires, si je fais un très gros résumé, mais on peut un peu détailler. C'est quoi l'idée de départ de Cocoricoop ? Qu'est-ce qui a été un peu l'élément où vous vous êtes dit à un moment donné, il faut qu'on fasse quelque chose ?
3: Alors, Cocoricoop, il faut déjà savoir que c'est une initiative de plein de groupements d'achat qui sont sur notre territoire, qui existaient déjà depuis des années et qui essayaient déjà ensemble, par des groupes de 10 citoyens ou 20 citoyens, d'aller chercher les produits du coin, quoi. Légumes, fromages. Et à un moment, c'est des initiatives qui sont un peu fatiguées parce que basées que sur des forces bénévoles. Et à un moment, ils et elles ont voulu se réunir pour professionnaliser un peu le projet, s'étendre sur tout le territoire, donc Ciney, Amois, Avlan, Joué, Gèves, Assès, Paillonville. Et pouvoir se fournir de produits de qualité et du coin plus facilement et aussi soutenir les producteurs et les productrices dans le coin, ce qui était vraiment le projet de base, quoi.
2: Vous travaillez avec combien de coopérateurs justement, avec combien, c'est quantifiable, on a l'impression qu'il y en a beaucoup. Quand je vois, on est entré hein, ici, on enregistre pour tout vous dire, là où on conserve les bacs pour les produits justement à conserver, on va dire au sec et au frais, il y a encore une pièce avec la cuisine, avec les frigos, il y a encore une autre pièce, et il y a quand même moyen d'entreposer beaucoup d'aliments, on s'en rend compte. Hein, ouais.
3: Tout à fait. Après, combien de coopérateurs et de coopératrices, je ne voudrais pas dire de bêtises.
2: 1, 2, 3, beaucoup, comme on dit.
3: 1, 2, 3, plus que 100. j'ai plus de 200 en tête, mais je n'ai pas le chiffre exact.
2: Non,
3: après, pour l'instant, en chiffres un peu, on fait chaque semaine plus ou moins 120 paniers. On est monté à des moments jusqu'à 300 paniers. Pour l'instant, donc quand je dis panier, c'est... C'est notre partie vente en ligne, où là, les gens précommandent et puis reçoivent leur panier dans un point relais le vendredi soir. Après, nous, depuis 5 ans, on a aussi créé un magasin physique. Et là, qui a évidemment s'est beaucoup développé ces 5 dernières années. Et c'est vrai que dans le local ici, on stocke aussi une partie des produits pour eux. On est vraiment le lieu central.
2: Oui, quelque part, Cocoricoop fait un peu le relais entre des producteurs qui acheminent les aliments chez ici et le relais avec le point de vente vers les gens qui vont commander leur panier, alors.
3: C'est tout à fait l'idée, être un relais entre les producteurs, productrices et les citoyens, citoyennes, en sachant que, vu qu'on est une coopérative de citoyens, citoyennes et producteurs, productrices, on est aussi censé les représenter. Être un relais entre eux et aussi représenter leur voix, enfin représenter. Essayer de mettre toutes ces voix ensemble pour créer un projet qui a du sens, oui.
2: Comment on choisit les marchandises que vous allez pouvoir recevoir et redistribuer ? Est-ce qu'il y a des critères où vous vous dites ça ? Ça vaut la peine de se mettre en contact. Ça, par contre, ça ne nous intéresse pas. Comment vous faites un peu la part des choses dans un marché, même du légume, qui doit être extrêmement large, alors a fortiori en terre du Condro, ça c'est clair.
3: C'est une bonne question et c'est quelque chose sur lequel on a beaucoup évolué ces 9 dernières années. Il faut savoir que nous, on a déjà lancé le projet avec des producteurs et des productrices qui étaient déjà dans ces groupements d'achat. Donc on s'est lancé tous ensemble dans ce projet. Donc eux étaient là au début. D'une certaine manière, on ne les a pas choisis, même si on est super contente qu'ils soient là. Et après, ça dépend des produits, en fait. C'est vraiment... Une des choses qu'on s'impose, c'est que quand on sort de notre territoire, on travaille en bio. Donc on s'appuie sur la labellisation bio. Et quand, donc le territoire, c'est le territoire du parc naturel, si ça peut faciliter pour certains. Donc il y a le bio quand on sort du territoire. Et après, on regarde aussi les besoins pour le légume, tout particulièrement. Ça, on voit avec les producteurs et productrices qui sont déjà dans la coopérative. Parce que... L'idée, c'est de ne pas faire une concurrence quand ça n'a pas de sens ou de diminuer les ventes des personnes qui sont déjà dans la coopérative à un moment où ça ne leur ferait que du tort. Donc quand on fait rentrer, par exemple, un nouveau maraîcher ou une nouvelle maraîchère, c'est que la demande est plus forte que notre offre ou qu'ils ne vont pas avoir assez de tomates, que sais-je. Parfois, ça peut être sur seulement un ou deux produits qu'on va contacter quelqu'un. Mais donc on va plutôt voir dans ce sens-là. Et après, on va plutôt voir quelque chose qu'on n'a pas encore et qui est demandé par nos clients-clientes. Et parfois, on voit, par exemple, on observe ces dernières années qu'on vend beaucoup moins d'alcool. Donc c'est de l'alcool, on en vend, surtout de la bière, parce qu'on a pas mal de micro-brasseries. C'est vraiment quelque chose qui s'est beaucoup développé. Après, nous, on s'est rendu compte que nos ventes avaient vachement diminué. On vend beaucoup plus de bière sans alcool, presque que de bière avec alcool. J'ai pas les chiffres comme ça, mais vraiment, c'est assez flagrant. Il y a 5 ans, on en vendait beaucoup plus. Et donc, pour l'instant, on va pas spécialement faire entrer une nouvelle brasserie, alors qu'on sait qu'on ne va pas vraiment suivre dans les ventes. Donc ça, c'est aussi... de l'expérience, de notre expérience de ces 9 dernières années.
2: Oui, essayer de répondre aux besoins de consommation, finalement, aux attentes de consommateurs aussi, quelque part, qui évoluent dans le temps. Il y a des grandes différences. Le marché bio, vert, etc., c'est quand même bien répandu ces dernières années, ou ça reste difficile à cause du prix, notamment, à cause de différents facteurs ?
3: C'est aussi une très bonne question. J'ai un peu difficile à répondre à cette question. Je pense que le marché, il a surtout changé. Nous, on voit quand même souvent le Covid comme un moment très charnière où les gens sont vraiment fort venus près de nous, puis les ventes ont vachement diminué après. Après, il y a des choses très positives qui se sont passées ces dernières années. Par exemple, nous, on voit qu'il y a de plus en plus de magasins à la ferme, il y a de plus en plus de points de vente où on sait trouver des produits locaux. Et donc, ça, c'est super. Mais donc, c'est vrai que ça a du coup réparti les forces d'une certaine manière. Donc, il y a certains projets qui n'existent plus aujourd'hui parce qu'ils avaient peut-être moins de sens pour les clients et les clientes. D'un autre côté, on voit aussi que la grande distribution a beaucoup repris le discours des produits locaux, des produits naturels. Et donc on sent aussi que parfois c'est beaucoup plus trouble pour les gens et que du coup parfois ils se sont peut-être éloignés des fermes et des producteurs, des productrices du coin pour aller vers la grande distribution qui leur vend parfois un produit qui est similaire. Or que personnellement je ne le pense pas, mais voilà, c'est deux grosses données qui sont arrivées ces dernières années. Et donc je pense que je ne pense pas que c'est un marché qui a diminué, en tout cas. Je pense que les gens ont plus accès aujourd'hui, en tout cas, à des produits locaux, à un super fromage du coin. On peut avoir beaucoup plus facilement accès à même fromage de chèvre, fromage de brebis, fromage de vache. Enfin, j'ai l'impression que les gens trouvent plus de choix et un peu partout. Mais peut-être que c'est parfois moins clair la qualité ou à l'endroit où ils devraient vraiment aller chercher, quoi.
2: On a sorti un mot, c'est le circuit court. Et quand on a fait le petit tour, Lucie, tu m'as dit, c'est attention, c'est différent, circuit court et local, parce que je voyais du chocolat. Je me dis, tiens, il y a des producteurs de chocolat par ici. Comment ça se passe? C'est quoi le circuit court? C'est quoi le principe, finalement?
3: Alors, l'idée du circuit court, c'est d'essayer de diminuer le nombre d'intermédiaires entre la productrice ou le producteur et le consommateur ou la consommatrice finale. Alors que dans la grande distribution, on le sait ou on ne le sait pas, hein, parfois d'ailleurs,

0: manière de producteur-productrice à nous qui représentons les consommateurs et les consommatrices.
1: Et là, on voit bien un exemple où vous ne faites évidemment pas concurrence au marché du producteur ou de la productrice en Sicile, puisque vous vendez ici, c'est un marché qui n'aurait pas pu être atteint directement de leur côté, donc ça se complète.
0: Tout à fait, ça se complète. C'est ça, et c'est aussi l'idée de pouvoir continuer à entendre leur voix et essayer d'être le plus juste. Comme je parlais du prix, c'est évidemment le premier point, mais c'est aussi pouvoir être transparent avec nos clients aussi. Plus il y a d'intermédiaires, plus l'information, il y a la qualité qui se perd, le prix qui est peut-être un peu plus cher, mais aussi l'information disparaît aussi plus il y a d'intermédiaires.

0: Comment ça se passe concrètement si un client, une cliente veut acheter quelque chose chez vous? Ça se fait en ligne? Comment ça se déroule vraiment très concrètement au quotidien et comment ça se passe cette rentrée ici à Cocoricop?
1: Alors, quelqu'un qui voudrait acheter des produits chez nous, il y a deux possibilités. Donc, nous, on a un magasin en physique, donc magasin classique, ouverture du mardi au samedi. Il peut pousser la porte du magasin et acheter un produit. Sinon, on fait aussi de la vente en ligne. C'est ça qu'on fait depuis 9 ans. Donc là, une personne pourrait aller sur notre e-shop, donc notre site internet, et commander du dimanche midi au mercredi.

0: midi. Donc il y a tous les produits, viande, boulangerie, fromage, légumes. On a aussi des savons. Et là, une fois que son panier est composé, il doit attendre le vendredi, fin d'après-midi. Donc souvent c'est entre 4 et 6, plus ou moins, dans son point relais, donc le plus près de chez lui, pour aller chercher son panier.
1: Et vous faites les commandes en fonction de ce que de ce que les clients vous demandent, ou bien vous avez du stock de toute façon? Et quelque part, quand tu dis vous faites le panier, vous avez déjà tout ce qu'il faut ici au moment de le faire, ou bien parfois il faut se dire, oups, ça il nous en manque, on va vite sonner au producteur pour qu'il nous ramène un savon, qu'il nous ramène un légume. Comment ça se passe?
0: Donc on a quelques produits en stock, tu as pu le voir ici, hein, donc justement les chocolats, tout ce qui est les grossistes avec lesquels on travaille ou les produits vraiment super secs.
1: Les lentilles, avec des choses comme ça aussi, hein, et fruits secs, enfin légumes secs. Ouais.
0: Voilà, nous on travaille avec graines de curieux par exemple, graines de curieux on le stocke, ça sert à rien qu'ils viennent nous livrer chaque semaine. Mais pour la plupart de nos autres producteurs, productrices, ils viennent nous livrer chaque semaine. Donc eux, le mercredi midi, ils reçoivent leur bon de commande. Ils la préparent. Si c'est par exemple des yaourts, ils vont faire les yaourts, etc. Et donc, entre le jeudi et le vendredi, ils nous livrent. Donc c'est vrai qu'ici, c'est très calme là aujourd'hui. Et le jeudi et le vendredi, il y a plein de gens qui passent et c'est très brillant.
1: Oui, c'est ça, on enregistre un mardi, pour ne rien vous cacher, les bacs sont pas très remplis encore. Hein. Je me dis, oulala, il est temps que ça se remplisse pour le vendredi.
0: Non, c'est vrai, le mardi, je suis avec une équipe le mardi matin, et c'est vrai qu'on range la semaine d'avant. Donc on remet les étagères où elles doivent être, on relave tous les bacs, on réinstalle tout, on range les vidanges, parce que nous, on a plein de produits qui sont consignés, donc on les retrie pour que ça reparte chez la bonne personne. Et c'est vraiment à partir du mercredi midi, enfin donc le jeudi matin, hop, on recommence à re-remplir les paniers des clients.
1: Oui, d'ici jeudi, je dois imaginer que tous les bacs vont être remplis ou à peu de choses près, que ça va être plein de nouvelles d'Henri qui arrivent alors.
0: Voilà, c'est ça, il y a des poireaux qui dépassent
1: Ce genre de choses.
0: et ça sent le café quand le producteur de café arrive, tout à fait.
1: Il y a des produits stars à Cocoricop, des produits qu'on vous demande tout le temps.
0: Oui, il y en a plein. Je citerai vraiment le pain. En tout cas, dans nos débuts, c'était aussi. Après, c'est aussi un secteur qui a pas mal bougé ces 9 dernières années. Ça, c'est assez chouette, mais avoir accès à du pain, pour le coup, bio, au levain, avec des super farines, c'était pas simple. Et donc, ça, c'était quelque chose où les gens étaient beaucoup fort en demande, quoi. Maintenant, on travaille quand même avec plusieurs boulangers et boulangères, et c'est vrai que quand ils ou elles sont en vacances, c'est pas toujours facile pour les gens, ou en tout cas, ils sont super contents quand leurs vacances sont finies.
1: C'est ça, oui, on attend que les
0: Voilà.
1: boulangers, les boulangères sortent de vacances. Métier quand même très complexe, hein, très, très dur aussi. On les salue parce que c'est un métier essentiel, évidemment. Et au niveau de l'ambiance ici, quand tu arrives le matin, c'est quoi le plaisir de travailler ici? Vous êtes quand même assez nombreux et nombreuses aussi. Je crois qu'il y a pas mal de femmes, hein, dans l'équipe.
0: Alors, on est une équipe, on n'est pas si nombreuses parce qu'on est une équipe de 5 employés. Après, nous, ce qui est très chouette, c'est qu'il y a beaucoup, beaucoup de gens qui gravitent autour du projet. Entre les points relais qui sont autogérés par des citoyens, des citoyennes, on a aussi tous nos projets d'inclusion. Donc, on travaille, ici, on est sur le site des IMS, je ne sais pas si j'ai déjà dit, mais les instituts médico-sociaux. Donc, on a des ateliers avec les résidents qui sont porteurs de handicap ici. On travaille avec le SLS, le service de logement supervisé. Donc, c'est plein de jeunes qui viennent aussi travailler avec nous le jeudi matin,
1: Qui font les paniers alors avec vous, des choses comme ça?
0: qui vont par exemple ensacher des fruits. Nous, on a certains producteurs, par exemple les pommes, ils viennent pas chaque semaine. Ils nous livrent des grosses quantités de pommes qu'on garde dans notre chambre froide. Et c'est nous qui les ensachons par kilo, par 2 kilos, 3 kilos chaque semaine. Donc ça, on est épaulés. Donc il y a plein de gens qui gravitent. En plus des producteurs et des productrices qui passent aussi. Donc c'est une très bonne ambiance parce que c'est chouette aussi de se croiser. On a aussi beaucoup de retraités qui viennent nous aider. Et c'était aussi une des vraies envies au début du projet, c'était de continuer à créer du lien entre les gens autour de cette question de l'alimentation. Et c'est ce qui est hyper enrichissant dans ce projet, oui.
1: Ouais. Alors, tu m'as parlé aussi d'inclusion. Là, on voit le lien. Il y a finalement une vision d'ensemble aussi de la société qui se dégage, quelque chose de plus juste pour les producteurs, quelque chose de plus juste quelque part pour une société plus inclusive pour tout le monde. Quelque chose, on pourrait même dire, un peu d'intergénérationnel, hein, s'il y a aussi les bénévoles de tous âges qui viennent. Et en même temps, on a l'impression. Quand on sort un peu, voilà, la grande distribution, comme tu disais, prend encore beaucoup de place, notamment pour des questions de prix direct pour le client. Est-ce que ça, c'est encore quelque chose de un frein, ou bien on arrive à changer de discours, à changer d'esprit, peut-être à adapter des prix qui restent très abordables? Est-ce que cette question-là du prix du circuit court, elle revient encore?
0: Alors la question du prix, elle reste centrale, ça c'est sûr, et chez beaucoup beaucoup de gens. Après, elle peut être un frein comme plein d'autres choses. Moi, je pense que les habitudes sont un frein parfois beaucoup plus grand que le prix. Après, je peux comprendre que pour les très petits portefeuilles, aller vers du circuit court reste difficile. Alors, on a des prix qui sont identiques chez nous qu'un produit bio d'une grande surface, ça c'est sûr. Après, quand on va vers des plats préparés, on est plus cher. Ça c'est sûr aussi qu'une lasagne premier prix d'un supermarché, on ne sait pas atteindre ces prix-là.
1: Mais c'est pas le même produit non plus, ou presque, mais c'est la différence, c'est une différence d'éthique du circuit court, ou une différence aussi de qualité de produit, ou les deux finalement, peut-être que l'un impacte sur l'autre.
0: C'est tout à fait les deux. La qualité n'est évidemment pas du tout la même. Et même la société défendue derrière, les valeurs derrière ne sont pas du tout les mêmes. Nous, on pense aussi que enfin, le budget des personnes pour l'alimentation a énormément diminué ces 20, 30, 40 dernières années. En fait, aujourd'hui, on part du principe que notre alimentation ne doit rien nous coûter, alors que ça a un coût, parce que simplement, c'est des personnes qui sont au champ toute la journée. Le nombre de fermes est en train de diminuer très dangereusement en Belgique. C'est aussi continuer à soutenir une indépendance au niveau de notre alimentation en Belgique que de se dire qu'on veut les rémunérer correctement. Après, c'est ça que je dis, moi, ce que je pense aussi aujourd'hui, c'est qu'il y a plein de gens qui sont en difficulté financière et notre envie n'est pas du tout de leur dire que c'est leur faute et que c'est eux qui devraient changer leurs habitudes. Après, je pense qu'il y a plein de gens qui pourraient se le permettre dans leur budget et qui n'ont pas l'habitude, qui ont l'habitude d'aller au supermarché et peut-être que pour ces portefeuilles-là, il pourrait avoir un impact en allant chez nous, mais aussi en allant directement à la ferme à côté de chez eux et consommer local et soutenir ces initiatives qui en ont cruellement besoin aujourd'hui.
1: Ça, c'est vraiment criant aujourd'hui quand tu as les échos des producteurs, les besoins, les. On sait que l'actualité politique n'est pas simple, hein, pour beaucoup de milieux, et notamment pour le milieu agricole, ça on l'a vu. Oui.
0: Oui, c'est déjà des métiers qui restent super difficiles physiquement. C'est des gens qui n'arrêtent pas, qui font toujours quatre choses en même temps, et dont on a besoin en fait. Et puis qui font vivre aussi, qui font vivre, bah, qui nous mettent en bonne santé parce qu'ils nous livrent des produits de qualité, déjà de un, mais qui jouent sur notre paysage, qui jouent sur notre autonomie alimentaire, je le disais, en fait c'est primordial aujourd'hui, je trouve, de les mettre quand même au centre du débat. Et nous, c'est aussi pour ça qu'aujourd'hui on continue à exister et qu'on y croit encore, c'est que on estime que leur place est centrale en Belgique, et, enfin en Belgique et ailleurs, mais nous, on est sur nos voisins et nos voisines, mais qu'il faut les mettre en avant, quoi, pour que les personnes aillent vers leurs produits, ouais.
1: On a parlé du pain, mais il y a évidemment tous des produits de base, hein, les œufs, les farines, tout ça finalement, en fait, c'est aussi leur travail qui peut être valorisé quand on fait l'achat d'un paquet de farine, de différents. Oui, vraiment les produits de base qui vont nous faire subsister. Les légumes secs, on en a parlé aussi, ça peut tenir longtemps. Et on n'y pense peut-être pas assez comme consommateur et comme client finalement.
0: Tout à fait, tout à fait. C'est vrai qu'il y a 9 ans, par exemple, il n'y avait pas de farine qui venait de tout près de chez nous. Et là, on a plusieurs producteurs qui se sont lancés. Donc, on vend de la farine de froment qui a poussé ici, quoi, vraiment, d'épeautre aussi. Et c'est génial de voir ces initiatives. Et c'est vrai qu'on peut consommer local sur plein de choses différentes.
1: Et en circuit court pour des produits qui viennent de plus loin. Donc on ne se prive pas non plus de chocolat, d'orange, de thé, de choses comme ça, tout en veillant à ce que les producteurs de l'endroit soient bien aussi rémunérés. Finalement, c'est un peu ça. C'est même un peu une grande chaîne, hein, Cocorico, finalement. Une grande chaîne, mais dans le bon sens du terme. Pas une grande chaîne, pas une grande chaîne de distribution, certes, mais une grande chaîne humaine, finalement, aussi, avec beaucoup de contacts.
0: En tout cas, on essaye que ce le soit.
1: Alors, tu as le mot de la fin, Lucie, s'il y a encore des choses à dire. En tout cas, tu peux peut-être rappeler des aspects très pratiques. Si on s'intéresse à Cocorico, il y a un site internet, cocorico.be, je crois tout simplement, cocoricoop, comme coopérative. On vous retrouve facilement, il y a de chouettes images, etc. Donc, je crois que vous êtes ouvert du mardi. Je vais te laisser le redire, toutes les infos pratiques.
0: C'est ça. Ben, du coup, notre magasin, il est ouvert du mardi midi jusqu'au samedi. Enfin, donc, c'est normalement de 10h à 18h.
1: Il est dans le centre de Ciné, hein, plus ou moins.
0: Il est tout à fait dans le centre de Ciné. Il y a un seul feu rouge à Ciné et on est tout prêt. C'est facile. Et de toute façon, l'adresse est aussi sur notre site internet. Et sinon, on fait de la vente en ligne. Où là, c'est aussi simplement une manière de découvrir tous nos produits. Parce que si on ouvre notre e-shop, on peut voir tous les producteurs avec lesquels on travaille et tous les produits qui peuvent se retrouver ou sur notre e-shop ou dans notre magasin. Et là, il faut commander du dimanche midi au mercredi midi.
1: Pour être livré le vendredi. Non, pas pour être livré. C'est eux qui viennent rechercher les produits ici à Cocoricoop, alors.
0: Alors en fait, nous, on a plusieurs points relais. Donc les clients, ils peuvent venir chercher leur panier ici, à Ciné, mais ils peuvent aussi le reprendre à Amois, Avlanges, Oé, Gèves, Bayonville et Crupet.
1: Ok, dans tout le Condro, finalement. Merci Lucie, et au plaisir d'en apprendre encore plus et de suivre aussi les activités de Cocoricoop et pourquoi pas de vos producteurs et productrices aussi qui sont là derrière, parce qu'il y en a beaucoup et ils valent aussi et elles valent la peine d'être mieux connues. Merci à toi et à bientôt.
0: Merci beaucoup.

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1: Il est 14h.
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3: Bonjour à tous, c'est Magali chez Louise et sur RCF Sud Belgique. Je suis encore en très bonne compagnie pour notre rendez-vous musical hebdomadaire. Pendant une heure avec Patrick, Olivier et Alexis, on va vous mettre du rock and roll dans les oreilles. 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
6: Aujourd'hui, on propose de poursuivre l'exploration de notre thème du mois « Back to the 60s ».
7: Oui, et c'est un thème super intéressant parce que cette décennie marque franchement la transition du rock'n'roll des années 50 vers un rock plus moderne qu'on peut dire dominé par la British Invasion.
3: Ouais, l'invasion britannique, t'en avais justement parlé la semaine dernière, Alexis. Eh ben, on l'a retrouvé aussi dans notre playlist hein, avec les Stones, The Who, les Beatles ou encore Marianne Faithfull. Mais cette semaine, j'ai décidé de commencer avec une artiste allemande, Nico. Mannequin, chanteuse, actrice, elle a multiplié les carrières et est considérée comme une muse.
7: C'est une formation professionnelle.
5: Voilà, des formations.
3: Ouais, complètement. Une muse des années rock. Elle côtoie Bob Dylan, les Rolling Stones et enregistre en 1965 son premier titre. Mais elle est surtout connue pour avoir été la muse du pape du pop art Andy Warhol. Warhol qui va même jusqu'à imposer Nico à un petit groupe de musique encore inconnu à l'époque, The Velvet Underground. Andy Warhol était en fait le producteur de leur tout premier album. Vous savez, le mythique album à la banane sorti en 1967. Nico chante sur 3 titres. Ensuite, elle lance sa carrière en solo avec des sons composés par Bob Dylan, Tim Hardin ou encore Jackson Browne. On l'écoute ici avec son titre « These Days ».

0: Oui, bah j'avoue, c'est pas vraiment du rock, mais bon,
1: Mais on
0: c'est un.
1: critiquait,
0: Oui, mais non, on critique pas. Mais on entend quand même bien que c'est une chanson qui a été écrite par un trompettiste, hein, avec
2: hein.
0: tous les cuivres qu'elle a dedans. Effectivement, donc c'est le trompettiste fondateur Robert Lamma. La chanson est d'abord parue sur l'album Chicago Transit Authority en 1969. Eh bien, c'est une célébration optimiste sur le début d'une relation. Voilà. La version live de 1971 sur l'album cité Chicago à Carnegie Hall met en valeur le line-up originel à sept membres avec des sections, les sections de cuivre et des rythmes caractéristiques. Alors voilà, écoutez, c'était le morceau Beginnings de Chicago.
2: Magnifique.
0: N'est-ce pas? T'aimes bien ça, toi?
2: Oui, moi j'aime bien, j'aime beaucoup. En plus, ce premier album, Chicago Transit Authority, est très très bon. On va enchaîner, évidemment, avec un classique de chez Classique, un titre qu'on doit à un certain Billy Roberts. Ah, en fait, pas vraiment. En fait, c'est le premier artiste qui en a fait un succès en 62, mais l'auteur original, il est inconnu.
0: D'accord.
2: Alors, je fais un petit peu durer le suspense. Hein. Ce morceau, il a été popularisé en 1965 par un certain Tim Rose. Et surtout, l'année suivante, à la toute fin de l'année suivante, par un certain monsieur Jimi Hendrix.
0: Alors, il n'y a pas
2: titre,
0: photo là.
2: C'est évidemment Hey Joe, un titre qui parle d'un gars qui est en cavale après avoir fait un féminicide avec une arme à feu, après avoir tué sa femme à un coup de pistolet. Bref, un truc un peu sordide. Jimi Hendrix, on connaît son histoire, il a un début de carrière, il est américain, il a un début de carrière aux États-Unis, puisqu'il marche pas très bien. Et puis il est découvert aux États-Unis par le bassiste du groupe des Animals, qui l'emmène en Angleterre en disant je vais faire de toi une star, et ça fonctionne. Le premier tube de Hendrix fonctionne à fond à Londres, c'est Hey Joe, c'est cette reprise de Hey Joe. Le titre figurera évidemment sur le premier album du Jimi Hendrix Experience, dans sa version américaine. Je pense que sur la version anglaise, il n'y est pas. Je crois que sur l'américaine, oui, parce qu'à l'époque, c'est pas toujours, il n'y a pas toujours les mêmes titres sur les albums. Que dire d'autre si ce n'est que Hey Joe est le dernier morceau que Jimi Hendrix a interprété au festival de Woodstock devant 81 parterres clairsemées de 80 000 personnes
0: qui dormaient
2: le dimanche matin.
0: Ouais. Ouais. Et est-ce qu'il n'a pas joué en France aussi?
2: Ah oui, en première partie de Johnny Hallyday.
0: Oui, c'est ça.
2: Oui,
0: ouais,
2: oui,
0: ça semblait
2: absolument.
0: Bien, ouais.
2: Exactement. Hey Joe, évidemment, a été repris par plein de gens. Hein. Il y a une version des Birds aussi sur l'album Fifth Dimensions dont je vous ai parlé la semaine dernière. Et puis une version aussi sur le premier album de Deep Purple, Shades of Deep Purple, en 68. Bon, là, on écoute la plus connue de chez connue, c'est Hey Joe par Jimi Hendrix Experience.

0: reste quelque part dans les grands groupes britanniques de la British Invasion, le Merseybeat particulièrement ici, c'est pas Liverpool, c'est Manchester, un groupe qui s'est formé un peu avant les Beatles, peut-être pas tout à fait avant les Quarrymen qui étaient les ancêtres des Beatles, on est en 1959, c'est Freddie in the Dreamers avec particulièrement Freddie Garrity, le chanteur leader qui nous avait quitté en mai 2006 à l'âge de 69 ans. Ici, cet extrait de leur deuxième album, You Were Made Me, sorti en octobre 1964. Et le titre, Silly Girl, était paru en simple. La face B du titre I Understand, s'était classé 5e au Billboard américain. Magali, on va être un peu moins rock là de nouveau.
1: Oui, oui. Après, c'est quand même la toute première chanteuse rock, ou en tout cas la première femme à avoir eu du succès dans le style rock et country, ouais, oui. Je parle de Wanda Jackson, célèbre pour ses grognements caractéristiques contrastant avec son physique de jeune fille. Wanda dégage une énergie phénoménale sur scène. Elle sort avec Elvis Presley, elle travaille avec Johnny Cash et Jerry Lee Lewis. Bref, c'est la reine du rockabilly. On reparlera un peu de ce style plus tard dans l'émission. Mais bon, vous vous en doutez, être une femme et chanter une musique jugée immorale dans l'Amérique puritaine des années 50, bah, c'était pas simple. Elle l'a d'ailleurs expliqué en interview, je la cite: imaginez ce que les responsables des radios pensaient d'une adolescente chantant cette musique. Ils ne passaient pas mes disques, ils craignaient que je corrompe leur fille. Mais le succès va arriver tout de même avec son premier véritable hit, Fujiyama Mama, qu'elle obtient au Japon et qui se classe numéro 1 des ventes en 1957. Mais bon, comme notre thème du mois, ce sont les années 60, j'ai choisi le titre Stupid Cupid, issu de son album Right or Wrong, sorti en 61. Wanda Jackson dans Rock City.
2: Et elle faisait des déhanches.

0: Ouais, quoique ça a l'air un peu soul quand même, hein. Il y avait un peu du James Brown dans la voix, etc. Mais enfin, c'était pas James Brown, c'était Monsieur Bob Seger, avec le morceau Heavy Music, écrite par lui-même. D'ailleurs, cette chanson est d'abord enregistrée en 1967 avec le Bob Seger System. C'est un rock énergique sur la puissance de la musique. Sa reprise en 2006 sur l'album Face the Promise montre la longévité du terme, donc Heavy Music, dans son œuvre et surtout avec sa voix toujours aussi puissante en 2006 qu'en 1967. Voilà, je passe la parole.
1: Eh bien, on va continuer, on va revenir encore quelques années en arrière. On est en 1964 avec ce qui était considéré par beaucoup comme le premier morceau de hard rock de l'histoire. Est-ce que quelqu'un voit de quel morceau je veux parler, sans regarder votre conduite?
2: J'ai vu la conduite.
3: Pas la conduite sous les yeux, mais je ne sais pas. J'ai l'impression que tout le monde décrète que c'est le premier de quelqu'un.
0: Attends. Et c'est quelle année?
1: 64.
0: Hard rock. Ça va être difficile, ça. Je vais aller au hasard Deep Purple, mais c'est pas ça.
1: Non, en 64. Purple n'existait pas en 64. C'est les Kings. Les Kings avec You Really Got Me.
3: Avec un riff distordu.
1: Alors, comment est-ce qu'il a été obtenu, ce riff distordu? Tout simplement parce que le guitariste Dave Davis avait lacéré son ampli.
0: Les haut-parleurs de son ampli
1: avec une lame de rasoir pour avoir un truc qui un truc qui vibre. Le morceau est écrit évidemment par son frère Ray Davis. Et pour la petite anecdote, il y a une légende récurrente qui dit que le solo de guitare en studio a été interprété par Jimmy Page à l'époque, ce qui a été pas mal démenti par les membres du groupe. Il est possible que Jimmy Page était en studio à ce moment-là et qu'il ait joué sur certaines versions du morceau, sur les tracks 2, track 3, mais c'est pas la version qui a été retenue. La version retenue, c'est un des Davis. C'est pas Jimmy Page qui est dessus. Pourtant, cette légende a été longtemps entretenue par John Lord de Deep Purple, justement, on parlait de Deep Purple, parce que John Lord était présent en studio et lui, il joue du piano sur le morceau. Voilà. You Really Got Me, 2 minutes 12 de hard rock façon 60s.

0: Un instant avec le groupe de Human Beings, ont été plutôt dans le style garage rock, un groupe originaire de l'Ohio actif à la seconde moitié des années 60. Extrait d'un de leurs deux seuls albums, Nobody But Me, le premier album sorti en 1968. Le simple était sorti d'ailleurs aussi en février 68 et avait atteint la 8e place au Billboard américain. C'était repris aussi dans un film de Quentin Tarantino, pardon, dans Kill Bill Volume 1 de Human Beings, avec ce titre à la plage titulée de l'album Nobody But Me. Magali, où nous emmènes-tu ?
1: Oui. Oui, vous êtes toujours dans Rock City by the Big Four. Tout au long du mois de mars, on vous plonge dans l'univers des 60s. Alors, juste avant, moi, je vous parlais d'une reine du rockabilly, Wanda Jackson. Eh bien, voici une autre, Janice Martin, surnommée The Female Elvis. Elle obtient son plus grand succès avec la chanson My Boy Elvis. Alors, bon, on est un peu avant sur les années 60, puisque le rockabilly, c'est la décennie précédente. Bon, tant pis, j'assume, hein. Et d'ailleurs, est-ce que vous savez c'est quoi le rockabilly ?
2: C'est le rock d'un gars qui s'appelait Billy.
1: Oh là là, ça ne s'améliore pas.
3: Ça se joue avec la contrebasse.
1: Non. C'est une contraction entre deux termes, rock, ça vous connaissez,
3: ouais.
1: Et le hillbilly.
3: Oula.
1: Le hillbilly, c'est un terme utilisé pour décrire les personnes vivant dans les montagnes et les campagnes aux États-Unis. C'est un peu péjoratif, ce genre des pecnos, quoi.
2: C'est du rock de pecnos, quoi.
1: C'est du rock de pecnos, c'est de la country, en fait.
2: Ouais, de la country, disons-le tout simplement.
1: Tout simplement. Et Elvis Presley, c'est l'icône des pecnos. Mais comme je vous l'ai dit,
3: Et là, c'est l'iconasse des pecnos.
1: Ouais, c'est le pendant pecno de féminin, c'est Janice Martin. On se l'écoute avec son titre Drugstore Rock and Roll, sorti en 1956.
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0: Bah, je pense que c'est un des précurseurs du rock'n'roll, monsieur Chuck Berry avec Bye Bye Johnny. Chanson qui est sortie en 1960 et bon, cette chanson est une suite narrative à Johnny B. Good. Oui, donc il y avait Johnny B. Good et ici c'est Bye Bye Johnny. Elle raconte en fait le départ de Johnny pour Hollywood. Elle suit la formule éprouvée de Berry, un riff de guitare reconnaissable, franchement, on sent bien la, hein, la tenue de Chuck Berry. Et une histoire sur la culture adolescente américaine. Elle influence plusieurs générations de guitaristes rock, et pour cause, hein, parce que c'est vraiment, je pense, un des papis du rock.
1: On va retrouver...
0: un autre papy du rock ?
1: Oui, notamment un des papys du rock, mais surtout un des piliers fondamentaux de la British Blues Invasion dans les années 60, dans laquelle on comptait notamment les Rolling Stones, hein, qui au départ étaient d'abord un groupe de reprise de blues américain plutôt que de composition, avant de composer eux-mêmes et de créer de la pop finalement, mm-hmm. Comme les Beatles. Eh bien, c'est les Yardbirds. Il y avait aussi Fleetwood Mac, ce genre de formation. Mm-hmm. Ils défendaient tous le blues américain. Mais les Yardbirds, plus que les autres, ils ont vu passer en leur sein une kyrielle de guitaristes
0: Clapton, non ?
1: Hyper connu, oui. Ben voilà, autres, disons-le, Clapton. Entre notamment, ils ont révélé Clapton. Il y a eu Clapton, il y a eu Jeff Beck, il y a eu Jimmy Page.
0: Ouf.
1: On sait très bien que Led Zeppelin n'est autre qu'un groupe fondé sur les cendres des Yardbirds, puisque Jimmy Page était le seul membre restant. Il a dû assurer une tournée des Yardbirds.
0: Tout seul,
1: tout seul. Du coup, il a refondé un groupe qui s'appelait les New Yardbirds, qui est devenu Led Zeppelin pour la suite. Mais là, on est beaucoup plus tôt. On est en 65. C'est le premier grand tube des Yardbirds, qui n'est pas du blues, qui est un titre qui s'appelle For Your Love. Eric Clapton joue dessus, et Eric Clapton, juste après ce titre, a quitté les Yardbirds en disant que ça sonnait beaucoup trop pop pour lui, et lui qui était un grand défenseur du blues, il n'a pas voulu continuer l'aventure, probablement déçu par le fait que le premier succès des Yardbirds soit purement et simplement un morceau de pop musique. Bon, on l'écoute parce que c'est quand même un très bon titre, For Your Love, les Yardbirds.

0: Si je vous dis les Shocking Blue, tout le monde répondra à Venus, qui était un grand numéro 1 au Billboard américain. C'est le groupe hollandais, effectivement, les Shocking Blue, un groupe aussi un peu style garage rock. Surtout, il a redémarré sa carrière ici avec l'arrivée de Mariska Veres au chant. La chanteuse, à la fin d'ailleurs de cette année, ça fera précisément 20 ans qu'elle nous quittait à l'âge de 59 ans. C'était un simple, juste, qui était sorti en novembre 68, qui n'a pas été repris immédiatement sur un album. Direction, un autre style avec toi, Magali.
1: Encore et toujours. Mais on reste quand même dans les 60s, hein, avec Sally Go Round the Roses, un single sorti en août 1963, interprété par The Jaynettes, groupe féminin américain originaire du Bronx. C'est leur plus grand succès, puisqu'il a atteint la deuxième place du Billboard Hot 100 aux États-Unis en 63. Et c'est vraiment un hit, hein, à cette époque-là. Et il reste aujourd'hui un des classiques du son girl group des années 60. Même si The Jaynettes n'a pas eu d'autres grands succès, Sally Go Round the Roses a eu une influence notable. Elle a inspiré des artistes comme Grace Slick avec son groupe The Great Society. Et c'est d'ailleurs comme ça que j'ai découvert cette chanson. Et d'autres versions ont été faites par des groupes comme Pentagle et même Donna Summer sous le nom Donna Gaines dans les années 70. Sally Go Round the Roses.

0: Les portes de Rock City vont bientôt de nouveau se fermer. On est bien dans le thème Back to My 60s. Ça peut penser qu'il y a autre chose à Back to My 70s. Ça vous dit rien, ça? Une chronique qu'on peut retrouver d'ailleurs sur RCF, mais aussi sur Internet, si je ne me trompe pas, non?
1: Absolument. Alors, Back in My 70s sur RCF, c'est évidemment une chronique le lundi dans l'émission L'Instant Présent. C'est tous les lundis. Et un format émission à retrouver en format 30 minutes à retrouver également sur RCF et puis mon site internet évidemment qui reprend tout ça, les chroniques de Lee.net.
2: À écouter.
3: Je n'ai pas donné mon accord pour cette promo gratuite. Je rigole. Non, c'est qualitatif à l'écouter.
1: Voilà.
2: Eh bien, bon, ben, on va terminer alors avec The Allman Brothers Band et le morceau Trouble No More. En fait, c'est une reprise d'un blues de Muddy Waters qui est souvent joué en concert par les Allman Brothers Band. Les versions live, notamment avec le line-up original incluant Duane Allman, transformaient ce blues en de longues improvisations jumelant deux guitares, définissant le son du Southern Rock. Est-ce que Wiki a quelque chose à ajouter ?
1: C'est un morceau qui provient du premier album éponyme, donc d'Allman Brothers Band, qui effectivement est sorti en 1969, donc à la toute fin des années 60. Écoute, on est quand même encore dans les années 60.
3: L'année érotique.
1: Les Allman Brothers, évidemment, tu le disais à l'instant, il y a deux guitaristes qui sont tous les deux des lead guitares. Hein. On n'est pas dans le format un guitariste rythmique et un solo. On est vraiment sur deux solistes qui se complètent et c'est ça qui fait le son du Southern Rock. Duane Allman, évidemment, et Dickie Betts de l'autre côté, Duane Allman, qui malheureusement nous a quittés dans un accident de moto en 1971. Voilà.
2: C'est dommage tout ça, hein. Donc ils nous quittent tous comme ça. Enfin,
0: Le rôle des années 60, les pionniers de la musique rock, mais tout doucement ils arrivent un peu en fin de carrière malheureusement. Tout le monde aura un jour le même sort quelque part, c'est triste à dire.
2: C'est pour ça que j'ai fait un gros soupir.
1: Heureusement, ils ne décèdent pas tous dans des accidents de moto.
2: Non, c'est bien ça.
0: Alors on va dire, prenez soin de vous, de ceux qui vous entourent, et rendez-vous la semaine prochaine.
2: On vous embrasse, bye bye. Merci.

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1: 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Elle est dynamique et souriante, elle est dans ce studio, place à Brigitte Guilbeault. Voici les agitateurs de neurones.
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4: Les agitateurs de neurones. Bonjour, bonjour. J'ai eu l'occasion, il y a quelques jours, de lire sur les réseaux sociaux, qui, comme vous le savez, sont un inépuisable bassin où pêcher des réflexions complètement ridicules, carrément dangereuses, mais également absolument savoureuses. C'est ainsi que j'ai pu lire la petite histoire suivante. Je vous la lis. Mon fils adore jouer avec sa poupée et la promener dans une poussette. Hier, une dame dans la rue lui a dit que c'était bizarre pour un garçon de jouer à la maman. Il lui a répondu du tac au tac. « Je ne joue pas à la maman, madame, je joue au papa. » J'adore. Avouez que c'est absolument savoureux. Les enfants ont une capacité de répartie où les adultes sont souvent bien ridiculisés dans leurs préjugés et leurs idées toutes conçues. Mais penchons-nous un peu sur cette réflexion qui, finalement, est bien plus profonde qu'il n'y paraît. Commençons par déterminer ce qu'est un papa et une maman. Le premier dinosaure interrogé répondra que c'est celle qui a accouché et que c'est celui qui a ensemencé. Mais est-ce que ça se limite à un fonctionnement des gonades? Je pense que nous sommes nombreux à dire que non. Et certainement majoritaire, pour ne pas dire totalement convaincu, pour ceux qui écoutent cette émission. Maintenant, si c'est le hasard qui vous fait écouter cette émission, que vous découvrez et que vous êtes obtus, eh bien restez et participez, ça ne pourrait que vous éclairer. Ça ne s'appelle pas les agitateurs de neurones pour rien. Alors, cherchons. La paternité, comme la maternité, c'est la reconnaissance sociale du lien de parenté entre un homme qu'on dit père, une femme qu'on dit mère et un enfant. Et quoi que vous puissiez penser, on ne naît pas parent. On le devient. Un peu pour paraphraser Simone de Beauvoir qui disait « On ne naît pas femme, on le devient ». Plus qu'une simple citation, cette phrase qui ouvre le deuxième tome du deuxième sexe publié en 1949 par la philosophe bien connue, compagne du non moins autre philosophe connu Jean-Paul Sartre, est devenue un slogan qui résume à lui seul le féminisme, soit la revendication par les femmes de l'égalité avec les hommes. À l'origine, elle s'inscrit dans le droit fil de l'existentialisme que Simone de Beauvoir applique à la cause des femmes. Pour ce mouvement philosophique, l'être humain est libre. Il ne peut être soumis à un quelconque destin préétabli, mais doit s'inventer lui-même. Il en est de même pour la femme. Beauvoir récuse l'idée qu'il existe une nature féminine. Regardons un peu autour de nous avec notre propre expérience et avec un regard sur le monde. Cette phrase, à travers les différents âges de la vie, de la naissance, la jeunesse, l'âge adulte à la vieillesse, montre comment la femme est piégée dans son rôle de femme. Cette défense d'un féminisme ordinaire cherche non pas à victimiser les femmes, mais à expliquer au contraire qu'elles peuvent changer leur quotidien et le cours de leur vie. Combien sont-elles à ne pas oser dire que la maternité ne les comble pas, qu'elles ont envie de voyager, d'avoir des responsabilités et finalement d'oser se choisir? Elles sont peu nombreuses, car depuis leur naissance, elles sont conditionnées à être des filles. Je me souviens encore de ma rage contre Saint-Nicolas. Je devais avoir 5 ou 6 ans et j'adorais regarder le feuilleton Zorro. Vous vous souvenez ? Zorro, allez, on écoute le générique.
5: Walt Disney présente Zorro.

Zorro. J'adorais ce feuilleton. Et quand je montais me coucher, je rêvais à ces aventures et je me promettais moi aussi d'avoir un Tornado et un fidèle Bernardo pour combattre les méchants, qui sont tous les mêmes finalement, puisque leur but est de s'enrichir et d'avoir le pouvoir en soumettant les autres à leur volonté. Bref, pénétré d'aventures chevaleresques, j'avais demandé cette année-là à Saint-Nicolas de m'apporter une panoplie de Zorro. On la trouvait sur un petit carton qui représentait le masque de Zorro, le loup. Hein ? Zorro est un mot qui signifie « renard » en espagnol. C'est un personnage de fiction qui a été créé en 1919. C'est un justicier masqué, hein, pour ne pas être reconnu des méchants, vêtu de noir parce qu'il combat l'injustice dans la ville de Los Angeles, en Californie espagnole, au sein de la Nouvelle-Espagne, à l'époque où Monterrey en était la capitale. Son costume, entièrement noir, comprend une cape, un chapeau connu sous le nom de sombrero cordobé et un masque domino qui couvre la partie supérieure de son visage. Ce personnage a inspiré des romans, des bandes dessinées, des films, des séries télévisées, des dessins animés, des jeux et d'autres héros masqués tels que Batman. J'avais donc décidé d'être bien gentille afin que le grand saint exauce mon souhait de petite fille, recevoir la panoplie avec le masque et l'épée de Zorro. Il faut croire que Saint-Nicolas avait tant de travail cette année-là qu'il n'avait jamais eu le temps de lire Simone de Beauvoir, car le grand jour arrivé, je n'ai pas reçu le masque et l'épée de Zorro. J'ai reçu une poupée. Pourquoi ? Parce qu'une petite fille, ça joue à la poupée. Ça ne joue pas à Zorro. Ça apprend à ne pas grimper dans les arbres, à trouver normal de déchirer son short, ça apprend à se coiffer, à avoir peur de se salir, à promener une poupée dans son landau, à donner des biberons fictifs. Ça joue aussi à la dinette. Ça reçoit des petites cuisines en plastique et de quoi fabriquer des colliers. Ça doit absolument aimer le rose et le maquillage. Regardez d'ailleurs certains de ces concours de beauté pour pin-up en bas âge, et demandons-nous où commence l'asservissement. Les petites filles, ça doit être sage, ça doit écouter, et ça doit rester gentiment assise avec sa poupée en regardant les garçons qui, eux, sont libres de grimper dans les arbres, se salir, courir et recevoir des panoplies de Zorro. Mais est-ce si simple ? Que faisons-nous des garçons qui voudraient recevoir une poupée, qui voudraient jouer à la dinette, qui n'aiment pas grimper dans les arbres et qui préfèrent la compagnie des filles? Je me mets à la place d'un petit garçon de 5 ou 6 ans qui demande une poupée et reçoit un garage, des camions ou un skateboard. C'est kiff-kiff. Vous voyez, dès notre plus jeune âge, les jeux sont faits, les rôles sont attribués. Et bien sûr, je ne vais pas vous parler d'autres régions, je ne vous parle que de nos régions, et pas celles où la haute à cadeau apporte la robe de mariée aux petites filles qui ne savent pas encore qu'elles sont considérées comme des femmes, ou la lame de rasoir, parce qu'il paraît qu'elles sont impures. Je vous parle de chez nous, où il paraît que nous sommes libres d'être ce que nous espérons. Allez hop, une petite chanson. Je vous propose d'écouter la chanson d'amour de Jay-Z à sa fille Glory. Il dit « Dieu ne fait pas d'erreur. » Moi, j'en ai fait quelques-unes, certaines fois des grosses, mais je m'en suis sortie. Je verse des ravages sur le monde. Préparez-vous pour la deuxième partie. Un mois, plus jeune, intelligent et rapide, bébé. J'ai peint mon ciel en bleu, ma plus grande création, et bien toi. Pour ceux qui ne savent pas, la maman de Glory, c'est Beyoncé. Allez, on écoute Jay-Z, Glory.

Le constat est donc simple. On est enfant. Et c'est la société qui nous oriente vers nos obligations de femme ou d'homme. Toi, tu auras le droit de pleurer, d'être faible, tu demanderas l'autorisation et tu cuisineras. Et toi, tu seras fort, tu aimeras te battre, tu ne porteras jamais de rose et jamais tu ne verseras une larme si tu ne veux pas te faire traiter de femmelette. J'exagère ? Vous le pensez vraiment ? Alors, regardez autour de vous. Heureusement, il y a ceux qui sortent de ces canevas qui sont des carcans. Les vrais révolutionnaires, ce sont eux qui osent. Ce n'est pas ceux qui cassent en se cachant sous des cagoules. Les vrais révolutionnaires, ce sont ceux qui osent se mettre en danger d'être critiqués, voire plus, par la société qui ne veut pas qu'on la bouscule et la dépoussière. Nous venons d'écouter une chanson sur le bonheur d'être père. Jouons la parité et écoutons maintenant une chanson de maman. Qui peut dire si c'est X ou Y ? Et si tu voudras le garder ? Toi qui m'aimes, sans, m'aimeras-tu avec cette valeur ajoutée ? Fais la somme de toi et moi et donne-moi le résultat. Je vous propose la merveilleuse Zazie qui écrit de si belles chansons. Ici, la preuve par 3.

Maintenant qu'on a bien déblayé le terrain, des jeux tout faits, des obligations sociales et des éducations qui nous façonnent, revenons un peu à ce qu'est être parent. Édouard Delruel nous explique qu'une polémique est partie des nouveaux manuels scolaires de biologie en France il y a quelques années et qui font référence à la théorie du genre importée des États-Unis. Théorie selon laquelle notre identité sexuelle, masculine ou féminine, et notre orientation sexuelle, hétérosexuelle ou homosexuelle, ne sont pas des données biologiques, mais des constructions culturelles et affectives. Autrement dit, selon la théorie du genre, on ne naît pas femme ou homme, mais on le devient, comme je vous l'ai expliqué au début d'émission. Et tout le monde s'insurge contre une idéologie qu'il décrète non scientifique, imposée par les militants féministes et homosexuels. Enseigner à l'école que la sexualité n'a pas de fondement naturel, que homosexualité et hétérosexualité sont équivalentes, voilà qui est impensable selon eux, car cela risquerait de troubler des adolescents en pleine construction de leur identité et contraire à la mission de l'État qui est de préserver les valeurs de la famille. Mais que dit en fait cette fameuse théorie du genre ? Non pas que la sexualité n'a pas de base biologique, ce serait idiot, mais qu'il ne faut pas confondre le sexe et le genre. Chacun de nous naît mâle ou femelle. Ça, c'est le sexe. Mais ce qui est masculin ou féminin, c'est une construction affective et culturelle. Ça, c'est le genre. On en revient à ce qu'on disait. Si les petites filles aiment jouer à la dinette et les petits garçons à la guerre, ce n'est pas dû à des raisons biologiques, c'est dû à un conditionnement social. Et si l'on est hétéro ou homo, ou les deux, successivement ou simultanément, c'est parce que, précisément, notre biologie ne prédétermine à aucun moment particulier, laissant notre libido à la plus grande plasticité. En disant cela, la théorie du genre ne dit pas que tout le monde doit devenir homosexuel. Douter de sa féminité ou se demander s'il est un vrai mec. Cette théorie ne dit pas non plus que toutes les femmes doivent devenir camionneuses et tous les hommes danseuses à froufrou au lido. Mais les orientations hétérosexuelles ou homosexuelles de notre désir, la part respective de féminité et de masculinité qui existe en chacun de nous, voilà qui dépend de notre histoire, de nos rencontres, de notre désir. Il n'y a à cela aucun fondement prédéterminé. Bref, et pour faire court, ce n'est pas notre personnalité qui est déterminée, mais bien la société. Donc, la seule vérité biologique indubitable, c'est que naître fille ou garçon, c'est une chose, et le genre, une autre chose. L'un est caractéristique de notre sexe, et l'autre, c'est ce que nous avons dans la tête. Question abyssale. Pourquoi, dotés des mêmes attributs, femmes et hommes ne se comportent pas de la même façon ? Réponse. Parce que leurs attributs ne les influencent pas de la même façon. Ils ne sont pas déterminants quand la tête fonctionne. Nous pouvons donc en conclure que le genre que nous affichons, c'est en fait un peu l'histoire de notre vie. La façon dont nous avons été éduqués, bercés, cajolés, maltraités. La façon dont on nous a rebâchés de nous comporter en fille ou en garçon et l'écho que ça avait en nous. Quelque chose de bien plus subtil que la biologie qui détermine son sexe et sa position sociale dans son enfance. Il s'agit de son éducation. Cette éducation crée quelque chose qui n'est pas une donnée naturelle. Bien avant qu'elle ne sache en être consciente, on adopte une attitude envers lui ou elle et qui les rend différents. Les pères étaient et sont toujours plus stricts et fermes avec leurs filles. Les mères apprenaient à leurs filles la cuisine, la couture, le ménage, bref, tout ce qui ferait leur vie plus tard.
Nous, les femmes, étions prédestinées à ressembler à nos mères qui nous enseignaient comment être en couple. Et les garçons apprenaient très tôt comment être le chef et ne pas savoir comment fonctionne un fer à repasser. Or, l'indépendance est une forme de dignité. Toutes ces choses ne sont pas ancrées dans nos gènes, mais elles sont des automatismes que la société, nos familles, nous ont transmis. Tout cela crée une différence entre l'homme et la femme qui est plus due à un contexte social qu'à la biologie. Alors, c'est bien beau tout ça. Mais comment on fait ? C'est tellement simple. Soyons naturels. Écoutons-nous. Et écoutons ceux que nous aimons. N'oublions pas que chacun a ce droit de se construire. Et le but des parents, ce n'est pas de transmettre des incohérences, mais bien d'aider à grandir en harmonie avec des valeurs de respect et de tolérance, d'abord de soi-même. C'est d'aider nos enfants à devenir autonomes et équilibrés, pas d'être des marionnettes. Sur ce, je vais vous quitter avec un dernier morceau musical. Je vous propose cette très belle chanson interprétée par Zazie et Axel Bauer. Écoutez bien les paroles. C'est l'histoire d'un couple où chacun se sent abandonné dans un rôle qu'il doit jouer pour se conformer, pour se conforter aux vœux de la société, mais en souffre. Je vous laisse avec « À ma place ». Ah oui, j'oubliais. Vous vous souvenez de mon histoire de masque de Zorro ? Ben, elle a une chute, je vais quand même vous la raconter. Ah si, si, si, si. La poupée qui coûtait bien cher, je l'ai échangée. Oui, je l'ai échangée à l'école contre une épée de Zorro, avec un petit copain de classe qui préférait jouer à la poupée parce qu'il avait envie de jouer au papa. Je suis donc revenue chez moi avec cette magnifique épée et pour faire comme Zorro, j'ai attaché au bout de l'épée, un marqueur, un beau gros marqueur indélébile noir. Et j'ai fait de fabuleux zettes tchou, tchou, tchou, sur les murs de la salle à manger chez moi. Je ne vous dis pas la fessée que j'ai reçue. Allez, cette fois, je vous quitte. Prenez soin de vous. Et quand vous offrirez un cadeau à votre enfant, pensez à lui faire plaisir au lieu de satisfaire la comédie humaine. Smakinou, Zazie et Axel Bauer. À ma place.

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0: jardin botanique de Metz par un jour pluvieux, ben, il faut arroser les plantes. Hein. Handicap International et plein d'autres organisations, je vais dire humanitaires pour faire simple, sont invités par testament.be pour promouvoir le legs lorsque quelqu'un vient à décéder. Et avec nous, Antoine Sépulcre, jeune directeur.
1: Tout à fait, de la Belgique et du bureau de Bruxelles, dans lequel nous avons un centre opérationnel international aussi.
0: Alors, être à Bruxelles, c'est évidemment central avec toutes les organisations qui sont autour. Antoine, rappelez-nous, Handicap International a été fondé quand, par qui ?
1: Alors, Handicap International a été fondé en 1982 par Jean-Baptiste Richardier et quelques autres médecins français qui se retrouvaient à la frontière cambodgienne, entre le Cambodge et le Thaïlande, du temps des guerres avec les Khmers rouges, etc., et qui se sont retrouvés confrontés à des milliers de personnes amputées et des victimes de mines antipersonnelles, pour lesquelles en fait rien n'était prévu. Donc il y avait toute une série d'intervenants humanitaires qui étaient sur place, mais les personnes amputées restaient sur place et ne savaient pas trop ce qui allait se passer. Et aujourd'hui encore, hein, malheureusement, le nombre de mines antipersonnelles qui sont utilisées est en augmentation constante depuis 5 ans. Et nos études montrent que 90% des victimes de ces engins explosifs sont des civils et près de la moitié des enfants. Donc les mines ont vraiment un impact disproportionnel sur les enfants et se retrouvent parfois dans des cachets, dans des poupées, dans des interrupteurs, dans des jouets et donc font des dégâts.
0: C'est pas faire la guerre, c'est faire de la terreur.
1: C'est faire de la terreur. C'est absolument horrible. Ce que les pays oublient, y compris en Europe de nos jours, c'est qu'une mine n'arrête pas de fonctionner le jour où le conflit s'arrête. Quand on entend aujourd'hui qu'un pays comme la Roumanie a prévu de produire 15 millions de mines l'année prochaine, c'est un grand message de com, ça fait beaucoup de bruit, mais ce pays oublie toutes les conséquences que cela va causer encore pendant des décennies.
0: Et ça, c'est un pays parmi d'autres.
1: C'est un pays parmi d'autres. Et donc nous nous sommes battus en tant qu'organisation pendant des années pour interdire l'utilisation des mines. Le résultat de tout ça, ça a été en 97 le traité d'Ottawa, qui est le traité d'interdiction des mines, qui est aujourd'hui signé par plus de 160 États au monde. Et pour la première fois dans l'histoire de ce traité, nous voyons des premiers pays, qui sont 5 pays européens, qui décident de se retirer de ce traité. Et donc nous tirons un peu la sonnette d'alarme, hein, en disant que non, de nos jours, surtout de nos jours, quand on voit toutes les technologies qui existent, qui sont très précises, il n'y a aucune raison qui justifie d'utiliser une arme qui n'est pas capable de discriminer et de faire la différence entre un civil et un enfant. Enfin, un soldat et un enfant, pardon.
0: C'est vrai qu'on parle aujourd'hui d'intelligence artificielle et d'armes sophistiquées. Là, clairement, on n'est pas dans ce jeu-là.
1: Non, c'est une arme complètement dépassée. Et nous voyons d'ailleurs que les stocks que les États-Unis qui ont promis à l'Ukraine et qu'ont envoyé à l'Ukraine des millions de mines utilisent essentiellement des stocks américains qui datent d'il y a plus de 30 ans. Donc nous sommes vraiment sur une arme dépassée.
0: Obsolète.
1: Obsolète et un secteur qui n'a finalement pas investi dans beaucoup d'innovation par rapport à cette arme non plus, étant donné qu'elle était interdite.
0: Antoine, clairement, c'est que du fric.
1: C'est beaucoup de business, oui. Aujourd'hui, on estime que la production d'une mine coûte entre 2 et 3 euros et le déminage d'une mine coûte en moyenne 1 000 euros. Hein, donc on est vraiment sur beaucoup de business, très très peu d'impact militaire. Hein, si nous regardons par exemple ce qui se passe en Ukraine aujourd'hui, nous voyons des engins très sophistiqués mis en place par les armées et qui permettent de créer des corridors à travers des champs de mines. Des corridors en quelques minutes, hein, un énorme passage est créé et permet à l'armée de se faufiler dans le passage. Le problème, c'est toutes les autres mines qui vont rester là des décennies encore et qui, après quelques mois, de par leur poids, disparaissent sous terre aussi. Et donc, c'est vraiment dégueulasse.
0: Parce qu'on va les retrouver 20, 30 ans plus tard.
1: Oui, tout à fait.
0: Avec un charroi qui passe ou quelque chose comme ça. Parce que le poids devra augmenter. Plus elles sont profondes, plus le poids pour faire l'impact devra être important.
1: Oui, et puis ça paralyse vraiment. Ce qu'on remarque, c'est que ça paralyse des régions entières. On a l'exemple aujourd'hui de la Syrie aussi, avec toute une série de personnes qui retournent chez eux dans l'espoir de pouvoir retrouver leur maison. Et en fait, un danger, c'est que le pays est miné. Il y a des mines partout, des engins explosifs partout et énormément de blessés. Et donc, ça paralyse vraiment toute la vie en société, l'économie.
0: Alors, quelques chiffres. En termes de donateurs, la Belgique, il y en a combien, en gros ?
1: Pour Handicap International ?
0: Oui.
1: Alors pour Handicap International, nous comptons environ 30 000 personnes qui nous soutiennent.
0: Ah ouais ?
1: Ce qui est quand même énorme.
0: Ce qui est quand même, parce que, allez, Je vais dire 10 euros, ça fait 300 000, mais c'est plus que ça.
1: Oui, c'est plus que ça. Et puis nous avons des personnes qui nous soutiennent avec des très petits montants, mais mensuels et réguliers sur la durée. Et ces personnes-là ont un impact énorme. Et donc j'aime bien rappeler que le montant n'a pas beaucoup d'importance. Ce qui nous aide vraiment, c'est la fidélité des gens. Parce que typiquement, quelqu'un qui décide de faire un don sous forme de domiciliation, par exemple, eh bien, nous donne de façon très structurelle, ce qui permet de planifier dans le temps nos opérations, ce qui nous évite de devoir lancer des nouvelles campagnes pour susciter la générosité, et ainsi de suite.
0: Je profite du fait de vous avoir à mon micro, parce qu'il y a une question qu'on me pose souvent, ou une réflexion plutôt qu'on me fait souvent, c'est lorsqu'on reçoit dans sa boîte aux lettres, et on en reçoit plusieurs par semaine de nos jours, des demandes d'aide, on reçoit des bics, on reçoit des carnets, on reçoit des sacs, on reçoit plein de choses. Et les gens se disent, mais au lieu de demander du pognon, si déjà ils n'investissaient pas dans tous ces bazars dont on ne sait pas quoi faire, c'est déjà ça de prix. Mais en fait, vous ne les achetez pas, ces choses.
1: Alors, ça, je ne pourrais pas me prononcer au nom de toutes les organisations.
0: Handicap International.
1: Handicap International, nous avons pris la décision il y a 5 ans maintenant de ne plus mettre de plastique ni de produits qui provenaient hors de la Belgique dans les courriers d'appel aux dons. Ce qu'on constate par contre, c'est que certains types de petits cadeaux, on pourrait dire, comme les agendas, plaisent énormément aux personnes qui nous soutiennent. On a des demandes de nouveaux agendas à partir du mois de septembre, parce que les personnes ont commencé à utiliser ces agendas, et donc on fait encore quelques exceptions, et on remarque que le fait d'ajouter un petit agenda, de manière globalement, ça nous permet quand même de récolter nettement plus de fonds aussi. Ça fait faire parfois un petit geste de plus, mais ce qu'on a vraiment décidé, c'est de se limiter au strict minimum, et donc nous envoyons encore vraiment aux personnes qui le souhaitent, mais une personne qui ne souhaite pas recevoir par exemple un agenda en fin d'année peut nous le mentionner, nous les invitons à le faire aussi et nous en tenons compte.
0: Bien, je vais vous laisser à vos invités parce que le temps passe et vous avez certainement plein d'autres choses à faire. À tout de suite.
1: Merci beaucoup.

0: Voilà, nous allons faire un tour de table. Nous sommes avec des gens bien sympathiques. Nous sommes sous une serre où il fait heureusement un peu plus chaud que dehors. Et le soleil vient d'arriver. Il y a même du ciel bleu à Metz, croyez-le ou pas. François, tu travailles pour Handicap International et dans la com.
1: Alors dans la com, donc je suis au service communication et recherche de fonds. Donc voilà, donc dans toute la partie communication et recherche de fonds et en particulier sur le digital. Donc c'est-à-dire que je m'occupe de tous les outils digitaux pour récolter de l'argent en ligne.
0: En termes de budget, est-ce que tu as une idée de quoi on a besoin d'un an pour faire fonctionner Handicap International?
1: Je pense que ça s'élève en plusieurs millions. Quand on voit tout le réseau Handicap International, sachant qu'on intervient dans plus de 60 pays aujourd'hui, qu'on a donc du staff qui est dans plusieurs pays en Europe, donc là qui s'occupe de toute la partie donc administrative, communication, et évidemment le plus gros de nos salariés sont à l'étranger, où là je crois qu'on a plus de 5000 salariés et personnes expatriées qui sont sur le terrain et qui travaillent directement dans nos différents pays d'intervention.
0: Alors les salariés expatriés qui travaillent sur le terrain, ce sont des orthopédistes, c'est ce genre de profil-là?
1: Alors exactement, souvent, donc les personnes qu'on envoie sur le terrain, c'est des personnes qui sont forcément très qualifiées dans ce qu'elles font, c'est souvent les experts dans leur domaine.
0: Ou des bricoleurs de premier plan.
1: Exactement, et parce que aussi, c'est vrai, et surtout aujourd'hui, dans l'humanitaire, vu les différentes baisses de budget, vu les différentes mesures du gouvernement, et donc plein de choses qui ont fait que forcément on reçoit moins de fonds aujourd'hui. Et donc, il faut des bricoleurs, parce qu'il faut savoir bricoler, et il faut savoir être un peu adepte du système D et faire beaucoup avec peu de moyens.
0: Je fais un petit encart parce qu'il y a plein de jeunes autour de nous qui vont peut-être nous écouter, qui cherchent de quoi occuper leur temps, les études. Le système n'est pas forcément fait pour des têtes bien faites dans les écoles, mais ils ont tous 10 doigts, 2 mains et de l'intelligence qui n'est pas artificielle. Et avec cette intelligence-là, les bricoleurs de génie, on a besoin de ces gars-là. Les gars, inscrivez-vous, allez, on a besoin de bricoleurs, de marteaux, de tournevis.
1: Exactement. Exactement, et je pense que toute ressource, toute idée en fait est bonne à prendre. C'est-à-dire que bien sûr qu'on vit avec les dons et on a besoin de dons réguliers, mais on a aussi besoin de têtes qui pensent. On a aussi besoin de partager un peu les savoirs. Alors je sais pas, moi qui suis sur le digital, je suis un grand adepte de l'open source. Donc pour ceux qui connaissent pas, c'est en fait le fait de mettre à disposition toutes les ressources nécessaires gratuitement en ligne pour que n'importe quelle personne ensuite puisse aller les récupérer. Et reproduire en fait les idées soit pour elle-même, soit pour une personne qui en a besoin. Et l'intérêt de l'open source, c'est que c'est en ligne et que même à l'autre bout du monde, on peut récupérer des plans, par exemple, pour fabriquer une invention, quelque chose qui va pouvoir aider une personne en situation de handicap ou à besoin particulier. Et parfois, plus c'est simple, plus ça marche. Parce que aussi, justement, plus c'est simple, plus vous avez la capacité de reproduire facilement cette invention, cette petite astuce. Et c'est ce qu'on cherche aussi aujourd'hui.
0: Madame, est-ce que je peux vous poser la question? Qu'est-ce qui a fait que vous êtes sortie de chez vous aujourd'hui, à l'heure de la sieste, pour traverser Bruxelles?
2: Mais écoutez, parce que d'abord, je connais Handicap International depuis très longtemps même. Et c'est vraiment une association que j'apprécie particulièrement. Parce qu'elle fait un travail pratique, il n'y en a pas deux comme elle. C'est un travail vraiment pratique, utile, et qui est professionnel en même temps, on voit. Et donc je trouve ça vraiment remarquable et je veux les soutenir. Enfin, je les soutiens déjà depuis longtemps.
1: Merci beaucoup.
2: Et donc, oui, vraiment, vraiment. Parce que, et je pense à ce que vous dites, pour là-bas, il faut vraiment surtout des gens ingénieux, hein, des bricoleurs. Parce que ce qui est fantastique dans ce pays là-bas, Afrique-Asie, des gens qui n'ont pas beaucoup de moyens, ils sont ingénieux au niveau de l'emploi, du réemploi, du matériel et tout ça. Et voilà. Donc Handicap peut apporter son expertise, mais écouter aussi les gens du coin parce qu'ils ont des idées aussi.
0: François, point de vue comme,
1: oui.
0: Alors les gens qui voudraient soutenir Handicap International, il y a un site Handicap International.
1: Exactement, c'est handicapinternational.be. Donc n'hésitez pas à venir nous voir, c'est là où on met toutes nos dernières campagnes aussi, c'est là où vous allez pouvoir être informé sur toutes nos dernières actions, aussi toutes nos innovations, parce que c'est vrai que de plus en plus, forcément, on essaye d'innover aussi.

0: aussi, que ce soit, enfin là je peux vous donner deux exemples très rapides si vous voulez, donc on a donc tout ce qui est par exemple le déminage par drone qu'on est en train de vraiment développer, vraiment pour aller faire de la reconnaissance directement sur le terrain à moindre coût et pouvoir aussi limiter les risques pour toutes les équipes de démineurs et démineuses, parce qu'on a de plus en plus de démineuses d'ailleurs. Et vous avez ça, on a, et le deuxième exemple que je peux vous donner, là c'est tout un système de, alors c'est un peu en avant-première, mais je vous le dis quand même, c'est tout un système de recyclage de prothèses, où on va mettre des points de collecte un peu partout en Belgique, pour pouvoir récupérer des prothèses dont les personnes ne se servent plus, pour pouvoir ensuite les envoyer dans les ateliers spécialisés, et pouvoir refaire des prothèses sur mesure pour chaque personne qui en a besoin dans nos pays d'intervention.
1: J'imagine très bien que dans une prothèse dont on n'a plus besoin pour causes diverses, que ce soit décès ou autre, la partie la plus importante, c'est la rotule, par exemple.
0: Exactement.
1: Qui peut resservir très facilement.
0: Oui, voilà, c'est ça. Et vous avez en fait toutes les pièces mécaniques mécaniques et mobiles qui peuvent resservir. Et ensuite, évidemment, on les envoie dans des ateliers aussi, donc pour tout ce qui est la partie moule, où là, évidemment, c'est différent d'une personne à l'autre. Et là, il faut vraiment que ça passe par des orthoprothésistes, par des professionnels du secteur qui savent exactement ce qu'ils font, parce qu'une prothèse, voilà, il faut vraiment que ce soit au millimètre, fait au millimètre pour la personne.
1: Merci François.
0: Je vous en prie.
2: Mon handicap.

0: qui me fait mal.
1: Patrizia Pau, bonjour.
2: Patrizia Pau.
1: Patrizia Pau, c'est bien dit?
2: Bonjour. Esattamente.
1: Grazie. Dans votre courrier, lorsque vous répondez aux mails, puisque c'est vous répondu aux mails, il y a une petite phrase qui dit que vous utilisez un logiciel qui vous aide à écrire le mail parce que vous êtes vous-même en situation de handicap. Voilà. Vous n'avez peut-être pas sauté sur une mine, mais je ne connais pas votre histoire, et le fait d'être vous-même handicapé et travailler pour Handicap International, ça a du sens pour vous.
2: Ça a beaucoup de sens, en effet. Depuis mon premier AVC à l'âge de 18 ans, j'ai commencé à remarquer que le monde n'était absolument pas adapté pour nous, les personnes en situation de handicap. Et je me suis dit qu'un jour, je ne sais pas quand, mais j'aurais fait quelque chose pour changer ça et laisser une trace de mon passage sur cette terre.
1: Comment ça s'est passé? Vous avez fait une candidature spontanée, on est venu vous chercher, on vous a dit « Tiens, Patrizia, il y a une place là-bas, ça te conviendrait bien ?»
2: Non. En fait, c'était le vice-président du CA, de Handicap International, il y a des années, qui a proposé mon CV en disant que ce n'était pas tout à fait normal qu'il n'y ait pas chez Handicap International des personnes en situation de handicap. Et de là, on m'a engagée. J'ai commencé au bas de l'échelle en faisant les déplacements des personnes, enfin d'expats qui allaient sur le terrain. Et puis, petit à petit, j'ai gravi, entre guillemets, les échelons. Non, j'ai inventé un poste, on a inventé un poste qui est celui dans l'inclusion.
1: Moi, je traduis, vous avez pris votre place.
2: Exactement.
1: Merci Patrizia.
2: Merci à vous.
1: Handicap International, ça veut dire quoi pour vous?
3: C'est une organisation que je soutiens quand je le veux, donc quelques fois par an. Et ça me touche parce que je pense à des enfants qui sont handicapés et qui n'ont pas beaucoup de privilèges, qui n'ont pas d'opportunités dans la vie. Donc on est handicapé, on est pauvre. Donc ça, deux fois un triste sort, et c'est pourquoi je les soutiens. Moi aussi, je suis dans l'enseignement, donc je vois combien de privilèges nos jeunes ont ici. Ils ne le savent même pas. C'est pourquoi j'essaie aussi de leur parler des gens qui sont beaucoup plus défavorisés qu'eux-mêmes. Et c'est pourquoi Handicap International est très important pour moi.
1: Vous parlez d'Handicap International à vos élèves. Ils ont quel âge d'abord?
3: Mes élèves ont 17 et 18 ans.
1: Donc des adolescents qui sont en train parfois de chercher un idéal pour leur vie. Vous leur dites parfois que qui est bon bricoleur dans la bande, il y a du travail à faire sur le terrain.
3: Ça, je ne l'ai pas encore dit, mais je parle aussi, on parle du carême, on parle de soutenir financièrement des actions, etc. Donc je leur dis que c'est très important parce qu'il y a toujours des excuses. J'ai aussi grandi dans le secteur du transport, donc mon père a toujours travaillé dans le secteur du transport. Donc je sais qu'il y a des frais qui doivent être payés avant que les produits puissent aller à l'étranger. Donc il y a beaucoup de gens qui disent oui, mais il ne faut rien donner car il y a beaucoup d'argent qui est resté en Belgique. Donc, les gens dans les pays pauvres ne reçoivent pas tout, mais c'est normal car ici, personne ne travaille gratuitement. Donc c'est normal. Mais les gens, ils cherchent toujours des excuses et j'essaie quand même de sensibiliser les jeunes. Je dois dire que les jeunes sont quand même sensibles, mais il faut leur en parler parce qu'ils ne savent pas.
1: Les jeunes sont généreux par définition.
3: Oui. Mais il faut leur dire. Il faut leur raconter des histoires. C'est ce qu'il faut faire. Il faut raconter. Parce que bon, on parle toujours de l'argent aussi. Ils ne savent pas ce qu'on peut faire avec cet argent. Il ne s'agit pas uniquement de consommer, on peut aussi aider avec cet argent. Donc c'est quand même une leçon, je crois, qu'il faut donner aux jeunes. Il faut leur parler, il faut leur raconter des histoires. Et si on a vécu certaines choses, si on a vu l'étranger, car voyager, pour moi, c'est essentiel dans la vie. Essentiel.
1: C'est rencontrer l'autre.
3: Oui. Les cultures, l'autre, et apprendre la tolérance. Et si on n'a jamais vu un petit enfant qui a le ventre gonflé, qui crie, qui dit « j'ai faim », qui ne regarde pas l'argent mais qui veut un petit biscuit ou qui veut n'importe quoi pour manger, alors on voit ce que c'est la faim. J'ai été en Afrique du Sud, j'ai vu The Big Five, mais j'ai aussi vu les enfants qui dansent et qui chantent avec toi, qui sont contents, avec même rien du tout, avec un stylo. Alors on se dit, et je me rappelle bien que j'ai vu un match de foot avec un petit gamin, de 5-6 ans, et qu'après on s'est dirigé donc faire la maison entre parenthèses, et que l'enfant était pieds nus et qu'il y avait des éclats de verre. Et là, je me dis, allez, j'ai pris l'enfant dans les bras et je me dis, c'est quand même, allez, c'est inimaginable. Hein. Ici, qu'on est pieds nus, qu'il y a des éclats de verre, qu'il y a un danger pour le petit et personne ne regarde parce que bon, c'est normal, c'est la vie. Un jour, même au Mexique, j'ai trouvé un bébé par terre, un bébé de 5 mois. On m'a dit, tu veux l'avoir, prends-le. Je pouvais pas.
1: Le cœur se retourne.
3: Ah oui. J'ai pris une photo de la petite, j'ai toujours gardé la photo. Je me demande où elle est maintenant.
1: Ouais, j'allais le dire, qu'est-ce qu'elle est devenue
3: hein. Oui, qu'est-ce qu'elle est devenue, est-ce qu'elle vit encore? Mais là, les gens, il y a la théorie de la relativité. Là, on dit, demain, on vit ou on meurt. Ici, la mort, c'est le drame, c'est le tabou. On n'en parle pas. Et là, ça fait partie de la vie. Donc la culture est tout à fait autre. Mais ici, la vie est stressante et on est stressé. Et là, on a beaucoup moins, mais on sourit au moins.

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1: il est 16h.
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2: Bonjour à toutes et bonjour à tous. Je suis très heureux de vous présenter l'émission Génération 60s. Je vous propose de redécouvrir la fabuleuse histoire musicale des années 60 avec les chanteurs et groupes qui ont marqué notre jeunesse. Si je vous parlais un peu de vous, mesdames, mais oui, au bonheur des dames, ben c'est le nom d'un groupe, hein, affirmons-le sans hésiter, un groupe rock français qui est révélé dans les années 70, eh bien, eux, ils se moquaient excessivement du monde. En France, on aime bien ridiculiser ce qui vient de l'étranger, surtout quand on ne le comprend pas tout de suite. Ce fut d'ailleurs le cas du rock'n'roll, outrageusement ridiculisé en 1956 par un certain Henry Cording, alias Henri Salvador, et son complice de l'époque, Boris Vian, dans le désopilant Rock'n'Roll Mops.
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Avant d'être pris au sérieux avec le succès de Johnny, Eddie Mitchell et les autres dès 1960, eh bien le rock n'était qu'un objet de parodie, la cible de critiques bornées. Par la suite, il fut peu à peu compris, adopté et adapté par le public et les artistes français. Et lorsque surgit le groupe Au Bonheur des Dames, avec son premier album, on se délecte de son rock franchement humoristique. Sauf que cette fois, il n'est pas question de se moquer de la musique, mais d'utiliser la musique pour rigoler. Attention, nuance.

0: C'est 110 ou 220 ici.
1: Tout était parodique chez le groupe Au Bonheur des Dames, y compris le nom des musiciens. Il s'appelait d'ailleurs Eddie Mitchell au chant. Eddie Mitchell, vous l'avez deviné, un peu comme Eddie Mitchell et Dick Rivers. Et puis ça tombe bien, vu qu'Au Bonheur des Dames reprenait l'immense tube de Dick Rivers avec ses chats sauvages Twist à Saint-Tropez.

Avec son premier album, Au bonheur de l'âme fait hurler de rire les lycéens et les fans de rock à une époque où le rock avait souvent tendance à se prendre au sérieux, coïncidant avec l'apogée du rock progressif. Bonjour les prises de tête. La carrière d'Au bonheur de l'âme fut courte, 3 albums seulement. Pendant ce temps-là, le chanteur Eddie Critchell faisait carrière d'animateur sous le nom de l'ami Vincent. Et puis il est arrivé que le groupe se reforme, par exemple lorsqu'il publie « Rouler bourré ».

Au bonheur des dames se moquait du monde et nous a franchement fait rire. Si nos amis ont disparu des radars, on n'a pas oublié leur plus grand succès. Une reprise d'un titre yéyé des années 60. L'original, c'était par les Pingouins, où il est question de toutes les nanas qui les rendent marteaux.

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Je vous emmène au Québec avec les Bees, groupe vocal originaire de Sept-Îles. En 1963, Carole quitte le groupe et l'année suivante, Linda le quitte à son tour, mais celle-ci est remplacée par Léon. En 1964, les Bees forment donc un trio et elles se produisent un peu partout dans la province de Québec.

Ce n'est qu'en 1967 qu'elles enregistrent un tout premier 45 tours pour la maison de disques DSP, dont le propriétaire est bien sûr Denis Pantis. Et ce 45 tours a pour titre « Tu as tout ce que j'aime d'un gars ». Le disque se classe dans les premières positions du palmarès. Suite à ce succès, les Bees se retrouvent à différentes émissions de télévision, dont « Jeunesse d'aujourd'hui » à la Radio-Canada. Le deuxième 45 tours, en 1968, n'a pas autant de succès que le premier, et la formation va se dissoudre à l'automne de 1969.

Légende d'une chanson. C'est avec la complicité d'Éric Chardin que Clo-Clo, Claude François, propose cette éclatante composition qui demeure une de ses plus belles réussites. Ce dernier 45 tours chez Philips qui va ensuite distribuer son label Flèche et le titre de la chanson, mais quand

C'est la reprise d'un standard d'Otis Redding qui sera 35e aux États-Unis en 1965. Cette première version est relativement macho, car l'homme qui a travaillé dur toute la journée réclame à sa femme lorsqu'il rentre le soir le respect qui lui semble dû. C'est ici que se termine votre émission. Merci de votre fidélité. C'est un immense plaisir pour moi et je vous retrouve la semaine prochaine.

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5: Trouve ici, tu vois, une partie des vestiges qui reprend sur cette lithographie l'implantation de tous les charbonnages waroqués dans le coin, parce qu'il y en avait évidemment plus loin, avec leur château qu'ils font construire. Donc c'est l'idée d'avoir, tu vois, on se raccroche à quelque chose de prestigieux, antérieur, et on s'inscrit dans les traces de ce passé prestigieux.
2: Et on reste sur place.
5: Et on reste sur place.
2: Oui, oui. Hein, on dirige de l'intérieur.
5: On est paternalisme.
2: Le paternalisme total. Voilà, nous sommes en train avec Gilles de faire une émission sur les Waroqués, une dynastie, les Waroqués.
5: Oui, c'est véritablement le cas. On peut parler de dynastie. Si représentant, homme s'entend à l'époque évidemment, quatre générations, donc pendant environ un siècle, qui vont être à la manœuvre. Des charbonnages de Marimont, mais cet empire véritablement qu'ils vont créer autour de l'exploitation charbonnière dans la région du centre, avec comme épicentre Marimont en tant que tel, eh bien, va avoir des ramifications beaucoup plus importantes, notamment dans toute une série de secteurs liés à l'activité industrielle de la région, qu'on songe à l'exploitation ferroviaire, qu'on songe à l'exploitation métallurgique ou verrière aussi, et les Waroqués vont se construire une espèce de petit empire. Et en plus de cela, bah, évidemment, ils vont cumuler une série de choses, notamment bah, des mandats politiques et implanter durablement leur empreinte ici dans la région.
2: Tout démarre comment ? Parce que bon, on ne naît pas forcément riche, hein, on peut le devenir par la force des choses. Les ancêtres des Waroqués, ils sont de la région, bien sûr. Marimont est un domaine, ici, il n'y a pas grand-chose, à part ce domaine, enfin, pas grand-chose, tout est relatif, parce que Marie de Hongrie, quand même, elle savait où elle mettait les pieds. Mais la Louvière n'existait pas, les villes autour n'existaient pas, hein, sans doute. Oui. Et donc, il a bien fallu... Bon, on a exploité le charbon, c'est sûr, mais une toute petite mine ou bien non tout de suite
5: Alors, je dirais, c'est à la fois une opportunité et aussi beaucoup d'opportunisme. Comment les choses se passent ? Le tout premier Waroqués qui s'établit dans le coin, c'est Nicolas Waroqués. Alors, Nicolas Waroqués, il vient en fait de la région de Mons. Dans la famille, on est plutôt dans le secteur de la petite bourgeoisie de ville, ce sont des marchands. Mais par idéalisme, je dirais, Nicolas, comme son frère Isidore, vont être séduits véritablement par les idées nouvelles de la Révolution française. Et donc, Nicolas Waroqués va s'engager dans les armées de la République française. Évidemment, en plus, nos régions sont annexées directement aussi, donc l'intégration est d'autant plus évidente pour lui. Et c'est quelqu'un qui va faire une belle carrière militaire. Il va être un officier, il va côtoyer un certain Maximilien de Robespierre, notamment. Et quand le vent va tourner pour Robespierre, Nicolas Waroqués a la sagesse de changer de cap.
2: On parlait d'opportunisme.
5: Voilà, notamment, et de se dire que là, ça commence à sentir le roussi. Donc, il quitte les armées ses amitiés avec Robespierre, et il va recentrer, en quelque sorte, ses activités. Et il s'avère qu'issu d'une famille marchande, je dirais, la gestion financière, la gestion d'un budget, ce genre de choses, lui parle quand même.
2: Le sens du commerce.
5: Exactement. Et donc, opportunisme. Pourquoi ? Parce que, on avance un petit peu dans le temps, on est sous l'ère napoléonienne, et Napoléon, il suit ce qui a été déjà entamé ici, c'est-à-dire que l'ancien domaine princier de Marimont était tombé dans l'escarcelle de la République française, qu'il avait vendu comme bien national. Donc avec une possibilité d'exploitation, notamment forestière, très importante ici dans le coin. Par ailleurs, un premier consortium, on va dire, va chercher à exploiter une denrée souterraine, c'est la houille, c'est le charbon ici, qui semble être de bonne qualité. Cette première association ne fonctionne pas très bien et donc on remet en vente le domaine et on a d'ailleurs un exemplaire original de cette mise en vente et de la concession par décret impérial de cette exploitation hier à Marimont et on retrouve effectivement le nom de Waroquet parmi les administrateurs qui vont gérer cette fois de manière beaucoup plus efficace ce charbonnage.
2: Une concession n'est pas une acquisition. Le sous-sol appartient à l'État.
5: Oui, tout à fait. Mais évidemment, il y a une manière aussi de pouvoir en tirer des bénéfices.
2: Et voilà, donc on concède l'exploitation.
5: Exactement.
2: Pour que ce soit clair.
5: Exactement, tout à fait. Et là, évidemment, il y a toujours derrière cette idée de collectivité.
2: On s'arrange. Hein,
5: voilà, on est aussi dans la phase déjà de bon démarrage de la révolution industrielle. Et Nicolas Waroquet va flairer en quelque sorte la bonne affaire. Entre les administrateurs, c'est lui qui va être désigné justement pour être administrateur général. Et donc, pour une durée d'un an, on se rend compte qu'il fait très bien son job et surtout que le retour aux actionnaires est très
2: Les dividendes
5: très
2: valent la peine.
5: Voilà, exactement. Dès lors, Nicolas va être reconduit d'année en année jusqu'à son décès comme administrateur général de ces charbonnages qui vont prendre de plus en plus d'ampleur.
2: Entre-temps, John Cockerill s'est installé du côté de Sorin.
5: Oui, tout à fait. On a évidemment ce mouvement qui a été initié, je dirais, déjà à la fin de l'Ancien Régime, mais qui prend de plus en plus d'ampleur. Et déjà à l'époque hollandaise, donc 1815-1830 pour nous en Belgique, eh bien, il y a une série de grands patrons qui vont se manifester. Et donc, les charbonnages de Marimont vont bénéficier de cet engouement et de ce soutien des autorités qui va faire fructifier leur affaire. Qui plus est, et ça va être le revers de la médaille pour Nicolas Waroquet, il est orangiste, donc il est partisan.
2: En 1830, il a quelques soucis là, du coup.
5: Il a effectivement quelques soucis, tant et si bien qu'il avait occupé le poste de bourgmestre de Morlanwey, la localité sur laquelle Marimont se trouve toujours actuellement, et en 1830-31, en raison de ses sympathies orangistes, il est purement et simplement remercié et démis de ses fonctions. Ce qui ne l'empêche pas de conserver ses fonctions au sein des charbonnages, mais évidemment, il va être regardé de travers, notamment par Léopold Ier et le gouvernement.

0: nouveau château que son fils Abel va pouvoir occuper avec sa famille. Preuve aussi de cet opportunisme et de cet accroissement de richesse significatif dans la famille, eh bien, les Waroquais vont faire appel à l'architecte en chef et je dirais l'architecte de Léopold Ier, Tilmant François Seuss, qu'on connaît notamment pour ses travaux sur le Palais Royal à Bruxelles, dans le centre. Eh bien, ils font appel au même architecte pour construire leur château néoclassique sur le sommet de cette colline ici à Marimont. Et qui plus est, c'est très bien d'avoir ce château en plus d'une résidence dans le centre-ville à Bruxelles. Il faut rester près des
1: Bah,
0: milieux de pouvoir,
1: évidemment.
0: évidemment. Mais ce château, bah, il lui faut aussi un bel environnement. Et donc, on va faire appel aux meilleurs jardiniers paysagistes de l'époque qui vont réaliser donc l'aménagement du parc à l'anglaise, tel qu'on le connaît toujours ici de nos jours. Et donc, on a par exemple sur cette lithographie une vision de ce qu'était l'environnement du château Waroquais au milieu du 19e siècle, avec cette constellation en quelque sorte de puits d'extraction, tous en activité. On voit la fumée qui sort de ces cheminées. On voit aussi qu'il y a déjà des embryons de chemin de fer, d'aménagement, peut-être même le premier tunnel ferroviaire du continent européen. Tout ça financé par les Waroquais pour justement faire fructifier leurs affaires. Et donc, ça donne véritablement cette idée d'un empire sur lequel règnent en quelque sorte les Waroquais.
1: Aujourd'hui, on n'imagine pas qu'un patron d'industrie aille construire un palace au milieu des usines, des fumées, des ouvriers, etc. C'est une époque, hein.
0: Bien sûr, c'est le reflet d'une époque, mais c'est aussi le reflet d'une vision de l'époque aussi, celle notamment du paternalisme. Le patron est évidemment au-dessus d'un point de vue sociétal ou social plutôt de
1: C'est
0: ses
1: presque
0: collaborateurs et de ses ouvriers.
1: de droit divin, hein.
0: Oui, bien sûr, mais il reste à proximité, tout en marquant nettement la distinction sociale
1: Ben bien sûr.
0: et les moyens dont il dispose, mais ça donne vraiment cette impression qu'il surveille aussi
1: Voilà,
0: les
1: exactement.
0: environs.
1: Être là, c'est bien, mais pour quelle raison, quoi?
0: Voilà, c'est évidemment toujours avec une idée derrière la tête.
1: Je pense au Grand Ornu, c'est la même époque?
0: Alors
1: Parce que là, il y a des
0: effectivement,
1: idées nouvelles, hein.
0: oui, tout à fait. Alors on n'est pas dans la même configuration que Bois-du-Luc, par exemple, ou le Grand Ornu, mais on a quand même cette idée d'avoir un patron qui n'est pas très éloigné de son système finalement aussi, qui lui permet de réagir rapidement aussi en cas de nécessité, qu'on songe par exemple à des mouvements de grève hein, aussi, qui arrivent. Mais les Waroquais vont quand même avoir ce qu'on pourrait appeler la fibre sociale. Alors on s'entend, nous sommes au 19e siècle, il y a le paternalisme, évidemment, ça n'est jamais spontané et gratuit surtout, il y a toujours un retour en attente, mais néanmoins on sent qu'ils sont habités, je dirais, par l'idée qu'il faut néanmoins faire profiter un peu la collectivité, avec des salaires qui sont plus élevés pour les charbonnages de Marimont que dans d'autres lieux de la région, avec aussi pour la région les premières caisses de mutuelles en quelque sorte, de caisses d'intervention par exemple pour des veuves de mineurs, une scolarité qui est facilitée pour les enfants de ces familles et un urbanisme dans l'idée d'améliorer aussi le quotidien aussi, et puis les aspects sanitaires.
1: La paix
0: Mais
1: sociale s'achète.
0: oui, tout à fait, bien sûr. Hein, tout ça fait l'objet de négociations, de concertations. Les Waroquais ont très bien compris aussi que pour, d'une part, faire venir de la main-d'œuvre, mais aussi pour inciter des personnes à venir travailler de préférence dans les charbonnages de Marimont, il faut se montrer en quelque sorte attractif. Donc proposer de meilleurs salaires, proposer des possibilités de petits logements et alors toute une

série d'aménagements sociaux, d'aide pour les personnes, de soins de santé, etc. Donc tout ça se fait. Ce qui est notable, c'est que finalement, par rapport à la région et plus largement sur l'ensemble du bassin houiller belge, les mouvements de grève dans les charbonnages de Marimont, il y en a eu, mais c'est pas ici qu'ils ont été les plus musclés en quelque sorte. Alors, ça ne dit pas nécessairement que les conditions de travail étaient plus évidentes, plus confortables. Loin de là, le travail des mineurs, des ouvriers est toujours très pénible et dangereux. Mais ça veut dire qu'il y a un petit plus néanmoins qui peut faire un peu la différence. Ça n'empêche pas aussi les Marocains de continuer d'avoir un train de vie très fortuné et d'étaler aux yeux de tous, évidemment, leur richesse.

0: Alors, richesse qui s'étale sur plus d'un siècle finalement, et qu'est-ce qu'il en reste aujourd'hui?
1: Alors, ce qu'il en reste, je dirais essentiellement pour nous à Marimont, c'est ce que le dernier représentant de la famille, Raoul Waroquet, va laisser.
0: On a quelle année là?
1: En 1917, lors de sa mort, il va laisser à l'État belge son domaine, c'est-à-dire donc grosso modo le château Waroquet, le château familial, le parc qui l'entoure et évidemment toutes les collections artistiques qu'il va rassembler au cours de sa vie. C'est l'élément, je dirais, le plus tangible. Maintenant, sur l'action, je dirais, économique des Waroquet, je dirais forcément, progressivement, après la Seconde Guerre mondiale, les puits d'extraction,
0: Déclin du
1: l'échevalement,
0: charbon.
1: etc., vont disparaître peu à peu du paysage. On en conserve encore quelques vestiges dans la région, notamment aussi dans les bois de Morlanhaie. Mais il faut dire aussi qu'il y a une page qui s'est tournée aussi pour la région à ce niveau-là.
0: C'est transit Gloria Mundi.
1: C'est un peu ça, évidemment. La difficulté, c'est évidemment de pouvoir rebondir et de trouver une manière aussi de conserver à la fois la mémoire de ce patrimoine qui a constitué en fait toute l'identité
0: Un
1: d'une
0: fleuron,
1: région.
0: hein? Un
1: Voilà.
0: fleuron.
1: Voilà, tout à fait. Et en même temps aussi de voir comment on peut préserver aussi les vestiges, les traces tangibles de ce passé qui a toujours, je dirais, une place dans l'histoire de notre région.
0: Alors, il suffit de regarder les plaques. Il y a des rues Waroquet un peu partout dans toute la région,
1: C'est vrai.
0: et surtout à Mons, quand même, Mons qui est une grande ville, hein, très dynamique, avec une université, une faculté Waroquet.
1: Oui, tout à fait. Alors à la base, ce n'est pas l'université, c'est un institut commercial que Raoul Waroquet va financer entièrement de sa poche. Quand on voit encore les bâtiments aujourd'hui, ils sont assez grandioses. Alors, on peut s'amuser dans les éléments de décor à repérer le monogramme de Waroquet. C'est une manière évidemment aussi de passer à la postérité d'une certaine manière. Mais c'est aussi un geste, je dirais, d'ouverture, je dirais presque philosophique aussi, et d'une conception pour veiller à la formation de la société et à lui donner en quelque sorte la boîte à outils pour continuer d'aller de l'avant. Alors évidemment, ça n'est jamais gratuit non plus. Pourquoi? Eh bien tout simplement parce que les personnes qualifiées qui vont sortir de leur cursus dans cet établissement, on va les inciter à travailler plus tard, peut-être pour le compte
0: Chez
1: de
0: Waroquet.
1: Waroquet. Voilà, exactement. Donc c'est un système qui s'alimente lui-même en quelque sorte aussi, mais qui néanmoins va être aussi un des piliers socio-économiques aussi du côté de Mons.
0: C'est une recherche d'excellence qu'on ne peut que saluer.
1: Oui, tout à fait, et on en conserve encore de nos jours un témoignage très vivant, je dirais. C'est en fait ce grand pôle de l'enseignement que Raoul Waroquet va constituer en promontoire, en quelque sorte, c'est un peu l'acropole de Morlanhaie, dans laquelle on retrouve l'Athénée Waroquet. Il y a le lycée, qui était l'établissement pour jeunes filles, construit plus ou moins à la même époque. Il y a toute une série de cours qui sont donnés en cours du soir, par exemple, des cours de formation technique aussi. Donc il va véritablement permettre d'avoir sur le territoire de sa commune, parce que c'est derrière ça aussi que il se cache en quelque sorte, de montrer qu'il y a une autre possibilité pour l'enseignement dans la région aussi. L'idée aussi, c'est que Raoul Waroquet, qui est franc-maçon, souhaite avoir un enseignement laïque et donc de pouvoir aussi avoir ce niveau d'excellence dès le plus jeune âge aussi. Et encore de nos jours, c'est des établissements qui continuent à attirer énormément d'élèves qui en sortent, je dirais, qualifiés et qui continuent à avoir au moins en mémoire le nom de leur fondateur.
0: Voilà, l'esprit de Waroquet est toujours présent dans cette région du centre. Un dernier mot avant de nous quitter. Chers auditeurs, visitez le musée royal de Marimont, ça vaut vraiment la peine.
1: C'est un endroit, je dirais, un peu à part. C'est un musée qui se trouve au cœur d'un parc de 45 hectares, un parc qui est du reste classé et qui est un des plus beaux arboretums de Wallonie. C'est un endroit qui marie à la fois des vestiges passés, voilà, tout à fait, et je dirais notre actualité de tous les jours. Parce que c'est un lieu de vie par son parc, mais en son centre, il accueille encore toujours les collections rassemblées par Raoul Waroquet. Et nous essayons aussi, en tant qu'institution, de marier rencontre entre nature, culture et patrimoine avec un programme d'activité, un programme d'exposition régulier. Et notre prochaine exposition, d'ailleurs, commencera à la fin du mois de septembre. Ce sera sur la manufacture de Meuldre-Cochet, une manufacture de porcelaine bruxelloise qui a eu près de 2 siècles d'existence. Et nous allons retracer, je dirais aussi, toute l'histoire sociale que cette manufacture peut raconter en corollaire, ben, je dirais, de l'histoire de notre pays.
0: Donc je dis à bientôt.
1: À bientôt, merci.

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1: Il est 17h.
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Ça ne s'était plus vu en Allemagne depuis 1945. Une formation d'extrême droite est arrivée aux portes du pouvoir régional. En Saxe-Anhalt, l'AfD, l'alternative pour l'Allemagne, a remporté une victoire historique dimanche 6 septembre. Avec plus de 44% des voix, le parti devance très largement les conservateurs de la CDU, le parti de l'actuel chancelier Friedrich Merz, et a raté de très peu la majorité absolue. La Saxe-Anhalt, c'est l'un des 16 États régionaux allemands et il se trouve sur le territoire de l'ancienne Allemagne de l'Est et compte un peu plus de 2 millions d'habitants. Une région qui a été particulièrement marquée par la réunification allemande et ses conséquences économiques et sociales. C'est aussi aujourd'hui l'un des territoires où l'AfD réalise ses meilleurs scores. Dans le système fédéral allemand, les régions sont puissantes. Elles sont notamment compétentes en matière d'éducation, de culture ou encore de sécurité intérieure. Elles sont chargées d'appliquer les lois fédérales. Cette élection est donc porteuse de sens pour l'AfD. Mais qui est ce parti qui bouscule aujourd'hui le paysage politique allemand? Fondé en 2013 à l'origine autour de la contestation de l'euro, l'AfD s'est progressivement déplacé vers l'extrême droite. Il défend notamment une ligne très dure sur l'immigration, s'oppose à de nombreuses politiques européennes et affiche une proximité assumée avec Donald Trump et une position favorable à la Russie. Et cette victoire inquiète aussi les églises chrétiennes allemandes. Catholiques et protestants ont appelé les responsables de l'AfD à respecter la dignité de chaque être humain, quelle que soit son origine ou sa religion. Face aux partis d'extrême droite, elles entendent aujourd'hui défendre la démocratie, l'accueil des plus vulnérables et une certaine conception de la dignité humaine. Des prises de position qui ne sont pas sans conséquence puisque l'AfD envisage notamment de réduire, voire de supprimer, le financement public des églises si elle arrivait au pouvoir dans le Land. Malgré tout, l'AfD est désormais devenue une force politique majeure, particulièrement dans l'ancienne Allemagne de l'Est. Alors comment expliquer cette progression? Pourquoi une partie de l'électorat allemand se tourne-t-elle vers l'AfD? Et surtout, cette formation pourra-t-elle un jour gouverner en Allemagne? C'est ce que nous allons tenter de comprendre cette semaine dans Sous les titres.

0: Benjamin Billard, bonjour.
1: Bonjour.
0: Vous êtes chargé de cours invité à l'école des sciences politiques et sociales de l'UC Louvain et spécialiste de l'extrême droite et du populisme. Alors, tout d'abord, pour revenir sur cette percée historique de l'AFD, comment expliquer qu'une formation qui porte un discours aussi extrême puisse aujourd'hui convaincre plus de 40% des électeurs dans ce territoire malgré l'histoire politique de l'Allemagne?
1: Il y a plusieurs éléments qui l'expliquent certainement. Il y a un vote d'adhésion aux idées qui sont portées en matière migratoire, en matière sécuritaire. On sait que c'est le fonds de commerce de l'extrême droite et singulièrement dans ce cadre de l'AFD, mais aussi par rapport à des thématiques socio-économiques notamment. On sait qu'il y a une forme de peur du déclassement ou un sentiment de déclassement très fort qui existe notamment à l'est de l'Allemagne, notamment d'ailleurs depuis la réunification allemande, où on a ce sentiment que cette réunification n'aurait pas profité de la même manière à tous les Allemands, mais aussi un sentiment de déclassement par rapport à un phénomène plus général, qu'est la mondialisation. Et ça explique le vote pour l'extrême droite de manière générale, bien au-delà de l'Allemagne de l'Est d'ailleurs. Ça, c'est donc un premier élément lié à l'adhésion aux idées proposées et à une forme de proximité par rapport au programme, au moins à certains aspects de l'AFD. À côté de cela, et c'est important aussi à souligner, il y a un vote de protestation, un vote sanction qui est exprimé. On l'a très bien vu dans ce cas en Saxe-Anhalt, à l'égard du SPD et de la CDU notamment, qui sont les deux partis aujourd'hui au sein du gouvernement Merz en l'occurrence, qui ont connu l'un et l'autre une déconvenue très marquée. Le vote en faveur de l'AFD est aussi donc un vote de protestation nourri par une forte méfiance politique. Je dirais que ce sont les deux ressorts principaux qui expliquent ce vote, ce à quoi on peut ajouter une forme de normalisation globale en Europe, mais notamment en Allemagne aussi, de l'extrême droite, à laquelle procèdent parfois, malgré eux d'ailleurs, certaines formations plus traditionnelles.
0: Qu'est-ce que vous entendez par là, dans ces formations plus traditionnelles? Parce que, notamment, le positionnement de l'actuel chancelier allemand a aussi beaucoup été critiqué face à cette percée historique de l'AFD. Est-ce que c'est ça aussi qui permet de mettre un peu plus de vent au voile de ce parti?
1: Certains, en tout cas, reprochent aux partis dits traditionnels de ne pas avoir suffisamment entendu finalement les craintes ou les difficultés de la population. Certains reprochent aussi à M. Merz d'avoir, à travers des discours, déjà avant d'être chancelier d'ailleurs, contribué à rompre finalement l'isolement au moins dans les têtes de l'AFD, notamment en faisant passer certains textes grâce à l'appui de voix de l'AFD depuis malgré tout l'opposition il y a déjà un certain moment. Et on a eu plusieurs déclarations, plusieurs faits comme cela qui ont contribué à normaliser à l'égard de beaucoup de personnes cette image de l'AFD.
0: Ah oui, donc une normalisation, parce qu'en Allemagne, il y avait aussi un cordon sanitaire autour de ce parti. Est-ce
1: Oui, tout à fait.
0: qu'il peut encore tenir aujourd'hui, donc à la fois en Saxe-Anhalt et plus largement en Allemagne?
1: Mais on voit que le cordon sanitaire aujourd'hui semble toujours tenir en Allemagne. Ce qui est intéressant à observer en Saxe-Anhalt, c'est que il y a un petit parti de Sarah Wagenknecht qui lui n'a jamais exprimé sa volonté de tenir à l'écart l'AFD de toute part, de toute coalition éventuelle et qui rassemble 5 sièges. Or, on sait qu'il n'en suffit que 3 pour que l'AFD puisse former un gouvernement disposant d'une majorité suffisante. Et donc, on voit que si cette petite formation, l'alliance Sarah Wagenknecht et l'AFD devaient former une coalition, ils pourraient effectivement ensemble diriger un gouvernement. Même si, évidemment, cette petite formation met aussi ses conditions, notamment par rapport à la figure de la ministre-présidente, qu'elle souhaiterait voir extérieure à l'AFD, une personnalité issue de la société civile singulièrement. Donc voilà, on se retrouve dans une situation où ce cordon, qui n'est pas aussi formalisé qu'il ne l'est par exemple en Belgique, c'est une charte signée par les principaux partis démocratiques, mais ce cordon pourrait ne pas suffire en réalité pour empêcher l'extrême droite d'accéder au pouvoir. C'est là aussi toute la surprise finalement, qui n'en est pas vraiment une puisque les sondages nous avaient un peu préparés à ce succès très important de l'AFD dans cette région, mais c'est là un petit peu l'effet néanmoins par rapport à ce scrutin. C'est ce rapport au pouvoir que pourrait envisager l'AFD grâce à ce haut score électoral.
0: Et concrètement, si l'AFD arrivait justement à pousser et ouvrir les portes du pouvoir, notamment régional en Saxe-Anhalt, quelles seraient en fait les conséquences, hein, directes?
1: Oui, il y en a certainement plusieurs. On sait que le programme du parti est particulièrement discriminant à l'égard de toute une série de personnes dans la société, les minorités sexuelles, les personnes handicapées, les personnes d'origine étrangère et parfois de manière très lointaine d'ailleurs. ça concerne aussi des Allemands qui ont des origines étrangères, par exemple, que le parti souhaiterait voir renvoyés dans leur pays d'origine. Donc on a des éléments directement liés effectivement à leur programme, et puis il y a des éléments liés là aussi à la nature de cette formation politique. Et pour répondre à cette question, on peut regarder qu'est-ce qu'il se passe lorsque l'extrême droite est seule, comme cela a été le cas en Hongrie jusqu'au printemps dernier, ou ensemble avec d'autres formations politiques au pouvoir. Et typiquement, on voit que lorsque l'extrême droite est au pouvoir, elle contribue à adopter des mesures qui sont particulièrement liberticides, des mesures qui sont particulièrement problématiques au regard de la démocratie libérale, c'est-à-dire qui peuvent mettre à mal l'état de droit, l'équilibre des pouvoirs aussi, notamment avec toute une série d'entorses à l'autonomie et à l'indépendance de la justice ou des médias, par exemple, aussi. Et puis, des soucis en termes de respect des droits humains et, derrière cela, la Convention européenne des droits de l'homme, bien sûr. Donc, on voit que ce sont tous ces éléments, généralement, qui peuvent être mis à mal lorsque l'extrême droite est au pouvoir. Et j'ajouterais d'autant plus que, dans ce cas-ci, contrairement à d'autres cas de figure où elle est déjà au pouvoir, on est dans une situation où l'AfD est une formation particulièrement radicale. On connaît la radicalité de cette formation, certaines références au nazisme, à moitié cachées d'ailleurs dans les discours ou les symboles utilisés par certains de ses dirigeants. Donc voilà, on peut d'autant plus craindre toutes ces conséquences en cas de victoire, même si on est ici à un niveau de pouvoir qui reste régional.

0: Et on peut aussi peut-être donc revenir avec vous sur ce parti en tant que tel, avec vous, Benjamin Biard, qui est donc spécialiste de l'extrême droite et du populisme. Donc c'est un parti qui a été créé en 2013 autour de la contestation de l'euro. Et puis très vite, il y a eu une espèce de glissement vers l'extrême droite, assez rapide aussi également. Qu'est-ce qui s'est passé?
1: En effet, on a une situation en réalité en Allemagne qui est extrêmement intéressante et qui doit aussi nous pousser à tirer des leçons pour ce qui concerne le développement de l'extrême droite dans toute une série de pays ou de régions, par exemple en Wallonie. On a eu, après la Seconde Guerre mondiale, des tentatives de formation d'extrême droite de se développer en Allemagne. Il y en a eu plusieurs. Une des premières était le Parti socialiste du Reich, déjà à la fin des années 40, mais qui rapidement, quelques années après, était dissous sur décision de la Cour constitutionnelle allemande, précisément parce qu'il s'agissait d'un parti de type néo-nazi, déjà à l'époque. Il y en a eu d'autres qui se sont maintenus dans le temps, le NPD, des Républicains, par exemple aussi, mais qui jamais n'ont réussi à percer sur le plan électoral et certainement pas non plus à rejoindre le pouvoir. On a vu effectivement une évolution marquante dans les années 2010. Qu'est-ce qui se passe à cette période? Vous l'avez très bien dit, en 2013, on a une nouvelle formation politique qui s'appelle l'AfD, Alternative for Deutschland, qui se développe, qui est un parti principalement libéral sur les questions socio-économiques, conservateur sur les questions des valeurs et notamment déjà en partie migratoire, et puis franchement eurosceptique, qui rejette l'Union européenne, qui rejette l'euro également, qui rassemble particulièrement toute une série d'économistes, de professeurs d'université aussi. Donc on est dans un profil qui n'est pas tout à fait celui typique de l'extrême droite. Et d'ailleurs, on ne le qualifie pas encore d'emblée de parti d'extrême droite. C'est vraiment vers les années 2015 et 2016, donc rapidement néanmoins, à la faveur notamment de changements de leadership, que, notamment avec Frauke Petri par exemple, que cette formation, dans un contexte marqué par une crise assez importante, qu'est la crise des réfugiés syriens, et les discours et les actions que ceci provoque. On se souvient notamment de la création du mouvement contre l'islamisation de l'Europe, je cite Pegida, qui s'est créé d'abord en Allemagne et qui a eu des ramifications dans une série de pays, notamment en Belgique. Et c'est dans ce contexte qu'on va vraiment voir que cette formation opère un virage, si je puis dire, ou en tout cas assume beaucoup plus un caractère d'extrême droite. Et chemin faisant, cette formation va toujours plus se radicaliser. Et c'est là qu'on a quelque chose d'intéressant à observer aussi, c'est que d'une part, comme je l'ai dit, dans un pays qu'on a longtemps cru immunisé face à l'extrême droite, un parti d'extrême droite a su, en arrivant par une porte sans doute un peu différente, par la porte de l'euroscepticisme notamment, à s'imposer de manière brutale, rapide et peu attendue, il faut le dire, dans le paysage politique allemand. C'est aujourd'hui une formation avec laquelle il faut compter, les résultats récents nous le démontrent encore, mais c'est aussi un élément intéressant à analyser dans le sens où cette formation, à contrario de ce qu'on observe par exemple en France avec le Rassemblement national ou déjà le FN avant lui, qui essaie dans ce cas-ci de se dédiaboliser, de se légitimer, on est face avec l'AfD une formation qui, à l'inverse, contribue toujours plus à se radicaliser et assume son positionnement radical, et je le disais notamment avec certaines références parfois à des slogans nazis par exemple. Donc on voit ainsi deux spécificités à l'analyse de l'extrême droite allemande contemporaine.
0: Et maintenant, avec donc ce score historique pour l'AfD en Saxe-Anhalt, est-ce que c'est un tournant pour le parti ou c'est plutôt une victoire symbolique?
1: Alors symbolique certainement, c'est très clairement une victoire importante sur le plan symbolique pour cette formation. C'est une victoire aussi effectivement pour le parti dans les faits, puisque c'est un jalon supplémentaire dans sa progression. Comme je le disais, rarement ce parti a été à ce point en tête, et surtout avec une force. Alors il a déjà été en tête dans d'autres régions, notamment en Thuringe il y a quelques années, mais jamais il n'avait à ce point était proche d'une majorité absolue. En réalité, il n'alimente que 3 sièges pour seul gouverner la Saxe-Anhalt. Donc voilà, on voit que c'est une situation assez particulière, un nouveau jalon dans sa progression qui peut-être va contribuer à le normaliser davantage encore dans le paysage politique allemand, ou peut-être pourrait, on est dans l'ordre de l'hypothèse, finalement renforcer l'idée selon laquelle auprès de certains citoyens, le vote sanction, c'est bien, mais en même temps, il peut effectivement conduire à l'accession au pouvoir de cette formation et pas simplement servir de signal d'alarme à l'égard d'autres formations politiques plus traditionnelles. Donc voilà, ça pourrait effectivement servir le parti, ça pourrait à l'inverse le desservir aussi. On verra, l'avenir nous dira évidemment qu'est-ce qu'il en sera surtout, mais dans tous les cas, c'est un élément important pour la vie, je dirais, de l'AfD comme parti politique en Allemagne.
0: C'est ça, et cette poussée électorale hein, qui a été toute régionale ce coup-ci peut-elle se poursuivre et donc voilà transformer durablement la politique allemande? Donc autrement dit, est-ce que l'AfD peut véritablement un jour arriver au pouvoir à Berlin?
1: C'est évidemment très difficile à dire, dans le sens où il est toujours difficile d'anticiper ce qu'il sera, évidemment, surtout lorsqu'on parle de politique, sachant qu'un contexte parfois bien particulier peut avoir une influence majeure sur les rapports de force électoraux notamment, mais vraisemblablement, la trajectoire que l'on observe depuis quelques années désormais, depuis 2013 et la création de l'AFD, c'est que c'est une formation qui tend toujours à se renforcer davantage. Et donc, on peut effectivement s'attendre à ce que cette formation continue à garder, à tout le moins, un poids important et à influencer d'autres formations politiques. Même si elle n'intervient pas au sein d'un exécutif, on ne peut pas exclure que cette formation pourrait, dans les faits, avoir un impact sur les autres partis, par exemple la CDU. Je le disais, il y a déjà un impact qui peut être observé dans une certaine mesure, notamment dans ses positionnements migratoires, par exemple. Mais on ne peut pas exclure que, sans être au pouvoir, cette formation se renforce en termes d'influence.
0: Plus largement, en Europe aussi, l'extrême droite progresse. Alors voilà, est-ce que les digues qui retenaient cette formation politique, historiquement, qui étaient exclues du champ du possible après 1945, est-ce que ces digues sont en train de sauter ?
1: Et ce qu'on observe très certainement, c'est qu'on passe de plus en plus, de manière générale, d'attitude de fermeté ou de fermeture à l'égard de l'extrême droite, y compris avec des cordons sanitaires, comme on en a en Belgique, comme il y en a de manière moins formelle, mais néanmoins en Allemagne jusque récemment, comme il y en a eu un, alors il semble avoir sauté aussi, mais en Suède. Mais on voit en tout cas que l'on passe de ce type d'attitude vers des attitudes davantage d'ouverture à l'extrême droite. Alors ça passe soit par une récupération des thèmes, du vocabulaire, des propositions, voire même des décisions, lorsque certains partis sont au pouvoir, de l'extrême droite, où il s'agit vraiment de concrétiser certains éléments, parfois partiels, mais quand même de programmes électoraux typiques de l'extrême droite. Parfois, il s'agit même d'aller gouverner avec l'extrême droite, avec cette situation intermédiaire, par exemple depuis 2022 jusque septembre 2026, de la Suède, où on a un parti d'extrême droite qui ne siège pas au gouvernement, mais soutient depuis l'opposition un gouvernement minoritaire. Et ça, ça laisse place, on l'a vu en Suède, on l'a vu au Danemark, entre 2010 et 2012, aux Pays-Bas aussi.
2: Mal de nous-mêmes, eh bien, accepter de ne pas se défendre, mais accepter les rebouffades que les autres vous font subir pour pouvoir eh bien, ne jamais rompre le lien de communion et de fraternité que nous devons avoir. On peut simplement dire ben, ce que tu dis n'est pas juste, mais ne pas entrer dans un conflit. Saint François le dit, bienheureux le frère, et c'est là la vraie pauvreté qui renonce à lui-même et qui est prêt toujours à accepter eh bien, les reproches qu'on peut lui faire, voyez ? Bienheureux le serviteur qui supporte avec autant de patience que s'il se les infligeait lui-même, les avertissements, accusations, réprimandes infligées par autrui. Bienheureux le serviteur qui, lorsqu'il est repris, reconnaît facilement son tort, se soumet respectueusement, avoue humblement et répare de bon cœur. Bienheureux le serviteur qui n'est pas prompt à s'excuser et supporte humblement qu'on lui fasse l'affront de lui reprocher une faute, même s'il n'en est pas coupable. Voyez, c'est des choses toutes simples, mais très fortes et pas évidentes à accepter.
3: C'est ce que j'allais vous dire. Je reviens néanmoins sur cette distinction entre

0: misère et pauvreté que vous faites, parce que vous associez tout de suite l'idée de pauvreté à l'idée de partage. Donc c'est pas simplement être pauvre pour être pauvre, mais c'est aussi dans le peu qu'on a, si on est pauvre, si on se fait pauvre, c'est parce que on veut toujours que l'autre soit au même niveau que nous.
1: Voilà, c'est la minorité, vous voyez, ce qu'on appelle la minorité, c'est-à-dire se soumettre, se situer toujours plus petit que celui qui est en face de soi. Mineur, c'est un comparatif.
0: Alors comment est-ce qu'on peut vivre cela lorsqu'on fait partie de l'ordre des franciscains? Eh bien là aussi, la question avait été posée dans ce reportage. Comment et de quoi vivent les compagnons de François? On écoute cette archive.
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3: Frère Damien, les compagnons de François, ils vivent comment?
4: Ils vivent ensemble pour chercher Dieu et pour se soutenir mutuellement dans cette recherche. Ils vivent matériellement comme François le désire, c'est-à-dire en professant autant que faire se peut le métier qu'il connaissait avant de rejoindre la fraternité. François lui-même a été maçon. Il avait travaillé chez les paysans la plupart du temps et il demandait à être payé en nature.
3: C'est important ça, le fait d'aller travailler chez les autres?
4: Oui, c'est important en ce sens que d'abord... Cela nous permet de ne pas avoir de terrain, de domaine, et d'être à la merci des fluctuations du marché et du travail.
3: Oui, les franciscains ne construisent pas de couvent.
4: Autant faire se peut. Non.
3: Mais enfin, ils en profitent, ici à Vézelay,
4: ils en
3: par
4: profitent,
3: exemple.
4: C'est vrai. Il se trouve que très souvent, les bénédictins, qui sont nos aïeux dans la vie religieuse, nous ont permis de vivre dans des lieux qu'ils avaient eux-mêmes bâtis. Et toujours dans des lieux très beaux.
3: Les compagnons de François travaillent, ils demandent l'aumône parfois?
4: Quand le travail, quand le salaire du travail ne suffit pas. Et dans le travail, ils doivent veiller à ne pas avoir une position de puissance, qu'ils ne soient ni cellerier, ni gérant des domaines dans lesquels ils travaillent, ni non plus à manier de l'argent.
3: Travail de prédication?
4: Alors c'est un autre travail, à partir du moment où il y a des clercs qui entrent dans l'ordre, ils continuent le travail donc qu'ils connaissaient auparavant, c'est-à-dire recherche théologique ou prédication, annonce la parole de Dieu, mais tous sont tenus à prêcher, même ceux qui sont sans lettres, ils peuvent toujours annoncer l'amour de Dieu qu'ils ont rencontré ou qu'ils sont en train de découvrir.
0: Frère Jean-Baptiste, une réaction à ce que vous avez entendu à l'instant?
1: C'est tout à fait remarquable. Je m'émerveille de ce que le frère Damien nous partage, de l'expérience qui est la sienne, car à mon avis, il a lui-même expérimenté cela.
0: Mais ce qui est quand même étonnant, je le disais, on est en 1983, aujourd'hui en 2026, est-ce que c'est vraiment encore d'actualité ça, frère Jean-Baptiste? Par exemple, il évoque l'aumône. Mais est-ce que les franciscains d'aujourd'hui font encore l'aumône ou le fait d'aller travailler pour d'autres personnes que soi? Est-ce que c'est encore des actes qui sont concrètement réalisés?
1: Alors,
0: aujourd'hui,
1: les choses ont fluctué parce qu'il y a des frères qui allaient travailler, oui, qui allaient travailler en général plutôt auprès des pauvres. C'est l'époque des prêtres ouvriers. Dans la campagne, nous sommes relativement peu présents. Ça peut arriver, par exemple à Vézelay, il y avait un frère qui était chargé de la pastorale des villages et qui donc était proche, très proche des gens et avec lesquels il pouvait travailler, donner un coup de main au moment des moissons ou des choses comme ça, vous voyez. Mais la mendicité, elle a été relancée aussi par quelques frères. Il y en a un qui vient de décéder maintenant, le frère Jean-Claude Chupin, qui était en relation avec deux frères belges, le frère Michel Collard et le frère Paul Gironneau. Et ils sont partis à pied en quêtant leur nourriture, en allant à la rencontre des gens ainsi. D'abord jusqu'à Rome, puis ensuite ils sont alors revenus sur Bruxelles, où ils vivaient au milieu des clochards à la gare du Sud de Bruxelles. Et moi, il m'a entraîné là-dedans, vous voyez. Et j'ai fait aussi de l'itinérance mendiante. Nous sommes allés travailler ensemble quand on était allés. La première expérience était à Toulouse. Alors, on allait travailler dans des entreprises, rencontrer les gens, on logeait au milieu des clochards.

0: Moi, mais si, j'ai quand même des oranges. Alors, elle nous a donné trois oranges. On était deux, elle nous a donné trois oranges. Et après, quand on s'est retrouvés à l'emplacement où on devait rejoindre les autres, qui, eux, avaient été invités à une table, eh bien, nous avons aperçu sur la place un monsieur qui nous regardait, mais qui n'avait rien. Et on l'a invité et on a partagé la troisième orange. Nous avons compris pourquoi on nous avait donné trois oranges. C'est des petites anecdotes comme ça, mais elles nous font entrer dans quelque chose d'extraordinaire qui est l'amour de Dieu et la providence qui est d'autant plus abondante qu'elle est partagée.
1: Frère Jean-Baptiste, merci pour ce témoignage qui montre donc que cette radicalité de Saint François, elle est encore vécue volontairement par certains d'entre vous. Mais excusez la franchise de mon propos, mais lorsque vous viviez parmi les SDF, on devait prendre les franciscains pour des fous, comme on a pu prendre Saint François pour un fou. Accepter de vivre dans un état de pauvreté, c'est quelque chose qui est presque inimaginable pour nos contemporains.
0: Ah oui, tout à fait. Et justement, c'est important de pouvoir témoigner de cela. D'abord, la proximité avec les pauvres. Nous sommes des hommes, les uns et les autres, avec nos difficultés liées à notre histoire, liées aussi à notre personne. Et il est important de constater que les hommes d'aujourd'hui ont besoin de retrouver ce sens de l'homme. Cette humanité, les biens, c'est secondaire. Les biens, c'est utile, bien sûr, il ne faut pas les négliger, mais c'est secondaire. Et c'est ça qu'il est important de dire aujourd'hui. Parce que Jésus a vécu ça avec les apôtres, et François l'a vécu avec ses frères, et nous, nous devons de temps en temps, alors on le fait sous forme d'expériment, bien sûr, nous ne pouvons pas le faire de façon permanente, car quand on a voulu faire ça de façon permanente, les autres frères nous ont dit, hé, oh là, oh là, oh là, il faut que vous apparteniez à une communauté, que vous veniez rendre des comptes aux frères, parce que sinon, très vite, eh bien, on va dans les décors.
1: Est-ce que Saint François lui-même n'éprouvait pas une grande méfiance vis-à-vis de l'argent en tant que tel?
0: Ah ben si, l'argent c'était mammon, comme dit Jésus, et un frère qui avait ramassé de l'argent, il l'a obligé à prendre avec sa bouche l'argent qui était sur le sol et à le mettre sur le crottin pour montrer que c'est du crottin aux yeux de François. Alors c'était quand même quelqu'un d'un peu excentrique, si je puis dire, et un peu exagéré. Mais ça dit bien les choses, vous voyez, ça reste dans les esprits et les cœurs après.
1: Frère Jean-Baptiste, dans la première partie de notre entretien, nous avons longuement parlé de la notion de fraternité. Et là, nous venons de parler de pauvreté. Mais il y a une troisième règle à l'ordre des franciscains, c'est la règle de l'obéissance. Et cette règle a son importance parce que Saint François lui-même, de son vivant, a parfois suscité chez les autorités ecclésiastiques de son époque une forme de méfiance, car elle craignait que la radicalité de Saint François, qui apparaissait comme un renouvellement total de la manière de vivre sa relation avec le Christ et avec les autres, ne finisse par créer une église parallèle. Il s'avère que cette crainte était infondée, et d'ailleurs ça, l'Église s'en rendra rapidement compte, comme nous l'expliquent deux de vos frères dans ce reportage de 1983, dont nous écoutons à présent un dernier extrait.
2: Ce qu'il y a de merveilleux, justement, c'est que l'Église, en la personne de toute sa hiérarchie et de ses cardinaux qui, au début, ont été choqués par cette espèce de demande de liberté presque totale de suivre l'Évangile à l'intérieur de l'Église, ont eu cette illumination de l'Esprit-Saint qui leur a permis de saisir que là était un mouvement évangélique. Et je crois que chaque fois, enfin, dans ces circonstances-là, Mère Église, malgré le poids qui pesait sur elle, tous les bagages dont elle était encombrée, a senti qu'il y avait là une veine évangélique et qu'on ne pouvait pas l'arrêter.
3: Est-ce que François avait une âme de chef?
2: D'entraîneur, oui. Lorsqu'il s'est trouvé devant des frères qu'il suivait, il a été très étonné lui-même de se sentir ainsi considéré comme un chef de file. Et il est vrai qu'il a séduit. Et ceux qui quittaient tout pour le suivre, et ceux qui ne pouvaient pas tout quitter, mais qui de près ou de loin, cherche.

0: cherchaient à mettre leurs pas dans son sillage, en sachant que c'était sur les traces du Christ qu'ils marchaient.
1: Mais est-ce qu'il avait le don de réglementer la vie de tous les jours ?
0: Non, absolument pas. Et lorsqu'en effet il y a eu des frères, il a bien fallu qu'il les aide à vivre ensemble. Et il ne voulait pas entendre parler d'autres règles existantes.
1: Il n'y avait pas de coutumier comme
0: non,
1: dans
0: pas
1: certains,
0: du tout. Pas du tout.
1: Certains ordres.
0: Pas du tout. Il désirait qu'ils vivent comme une mère vit avec ses enfants. C'était sa grande idée, celle-là.
1: Et alors, ce qui est intéressant, c'est qu'il donne presque une liberté de conscience. Je lis un écrit de François où il écrit « Quelle que soit la façon qui te semble la meilleure de plaire au Seigneur Dieu et de suivre ses traces et sa pauvreté, accomplis-la avec la bénédiction du Seigneur et ma permission. »
2: Oui, ça fait partie de la petite lettre qu'on a gardée, d'ailleurs autographe, qu'il a écrite à frère Léon. Et je crois que François écrivait une chose pareille à frère Léon, alors qu'il en avait déjà fait l'expérience lui-même. Il écrit dans son grand testament que personne ne lui montrait ce qu'il devait faire. Mais le Seigneur lui-même lui révéla qu'il devait vivre selon la forme du Saint-Évangile. Je crois qu'il y a là quelque chose d'important, ce qu'on pourrait appeler aujourd'hui une liberté de la personne, une liberté de l'individu, mais c'est quelque chose de très concret. Je crois que François a eu et a voulu faire son chemin, découvrir qui il était et ce que Dieu lui demandait de vivre. Et ayant fait cette expérience, il respecte infiniment et même encourage ses autres frères à faire ce chemin aussi. Chaque personne est un être unique dans une relation unique à Dieu qu'il a créé.
3: D'archives. Tout d'abord, il y a, c'est par là qu'elle commence, la relation de la famille franciscaine, de l'ordre des franciscains, avec l'institution, avec l'Église en tant que telle. François n'a pas voulu créer une Église parallèle, hein, on est bien d'accord.
4: Oui, bien sûr. C'est tout à fait exact ce que dit le frère, parce que la soumission à l'Église, c'est la soumission à la volonté de Dieu. C'est ça que l'homme, le religieux, recherche. Se soumettre à la volonté de Dieu. Or, souvent, quand on laisse aller notre volonté propre, on se trompe de chemin. Et j'en ai fait aussi l'expérience dans ma vie. Donc, il faut absolument respecter ce que les canaux que Dieu propose pour essayer de le rejoindre en profondeur et dans la vérité. Et ces canaux, ce sont les prêtres qui ont été ordonnés, qui reçoivent l'Esprit Saint de façon particulière. Ce sont évidemment les évêques, c'est aussi le pape. Et c'est pourquoi nous sommes toujours attentifs et à l'écoute des textes pontificaux qui nous sont donnés sous l'influence de l'Esprit Saint. Par exemple, le pape François a écrit Fratelli Tutti après avoir écrit Laudato Si, c'est-à-dire, eh bien, il embrasse finalement tout ce qui concerne la fraternité entre les hommes et la fraternité avec la création tout entière, parce que, au fond, si nous péchons à l'égard de la fraternité universelle, nous ne sommes plus dans le dessein même d'amour de Dieu qui veut le salut de toute l'humanité.
3: Frère Jean-Baptiste, ce qui vaut pour l'ordre des frères mineurs vaut en fait pour tout chrétien. Il faut se méfier de ses propres envies, car en effet, le Seigneur nous a laissé des canaux, comme vous le dites, pour pouvoir aller vers lui. Et il faut avoir l'humilité de les emprunter, même si parfois ça gêne nos entournures.
4: Voilà, il y a aussi de l'imprévu. Et peut-être que le Seigneur, par son... si je puis dire son intelligence, excusez-moi, c'est un peu un anthropomorphisme, mais enfin, par son dessein, nous fait passer par des chemins de purification, mais aussi des chemins d'illumination intérieure, de découverte de nous-mêmes dans les capacités qui sont les nôtres et auxquelles nous ne croyons pas parce que nous avons peur, pour diverses raisons. Et encore une fois, comme je vous l'ai dit, moi j'en ai fait l'expérience, et donc avec les années de recul, je peux redire que c'est vraiment très important de se mettre à l'écoute des canaux que le Seigneur nous donne, parce que ce sont les canaux de

0: l'Esprit Saint.
1: Frère Jean-Baptiste, et ce sera ma dernière question, et je voulais précisément terminer l'émission par cette question qui m'a été inspirée par cet extrait d'archives. C'est très intéressant. Après avoir parlé justement d'une forme d'obéissance et de confiance, les frères qui sont interrogés parlent de liberté. Il y a sans doute des règles à suivre, mais en même temps, le Seigneur veut que nous obéissions en quelque sorte à une forme de créativité et de liberté personnelle. Et ça me semble très important et très spécifique peut-être à l'ordre des franciscains.
0: Tout à fait. Et c'est une chose qu'a développée un théologien qui s'appelle Jean Duns-Scott, qui insiste sur l'idée, il y a deux choses importantes pour l'homme, c'est cette liberté de conscience, car chaque être est différent d'un autre et chacun est soumis à l'intelligence que Dieu lui donne sur sa propre existence et sur ce qui l'entoure, et la volonté pour l'accomplir. On reçoit de Dieu, mais sans être, je dirais, dans un emprisonnement de devoir, comme s'il y avait des règles qui s'imposent à nous. Non, ce qui est important, c'est notre conscience, notre capacité, notre grandeur humaine dans la relation aux autres et dans l'intelligence que nous pouvons avoir des situations. Voilà pourquoi nous sommes invités à vivre dans la liberté, car si Dieu s'est fait homme, c'est pour nous révéler l'amour qui est le sien à notre égard, mais aussi que nous sommes faits pour être libres et aimants.
1: Merci beaucoup, frère Jean-Baptiste Auberger, d'avoir accepté de participer à cette émission qui a été construite sur la base d'un reportage produit par la RTCB en 1983, intitulé « Les compagnons de Saint François » à la réalisation Jean-Paul Gieselings. Un reportage dans lequel vous apparaissiez et vous avez accepté, plus de 40 ans plus tard, de participer à cette émission. Merci beaucoup de vos explications très inspirantes, frère Jean-Baptiste. Merci, à bientôt.
0: Merci à vous.
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1: En 1972, le réalisateur italien Franco Zeffirelli réalisait Brother Sun and Sister Moon, un film consacré à la vie de Saint François d'Assise. Le titre en français, c'est Saint François et le chemin du soleil. Zeffirelli avait fait appel à de nombreux artistes pour composer la bande originale de ce film. Et parmi ceux-ci, il y avait le guitariste britannique, auteur-compositeur Donovan. Nous l'écoutons avec cette chanson intitulée The Lovely Day, la délicieuse journée, dans laquelle l'artiste chante la beauté de la nature, la beauté de la création, comme le faisait Saint François.
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1: Et je vous propose un souvenir pour rejoindre la suite des programmes sur la radio chrétienne francophone. Simon Gobaz en 1983 avec les Résas de Moissac.

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1: Bonjour à toutes, bonjour à tous. Redécouvrez la fabuleuse histoire du rock'n'roll. Je vous emmène sur les traces des pionniers oubliés, depuis les origines jusqu'à l'âge d'or. Tout ce que vous avez voulu savoir sans jamais oser le demander, c'est dans la saga du rock, une émission surprenante qui dépoussière vos oreilles et régale vos tympans. La question en fait est double. Qui a inventé la musique rock'n'roll et qui en a inventé le mot? Alors pour la première question, on l'a compris, la réponse, elle se perd dans la nuit des temps. À la seconde, par contre, plusieurs noms sont avancés, dont celui d'un certain Alan Freed. Alan Freed s'est fait connaître dans les années 54-55, tout à la fois en tant qu'organisateur de concerts et présentateur radio. Son émission passe sur CBS à partir d'avril 1956. Il aime le bop, le blues, le swing, la country et bien sûr ce qui commence à surgir à la croisée de ses chemins. Mais quand le blues devient plus rapide, on l'appelle rhythm and blues. Quand la country s'active davantage sur un tempo plus lourd, on l'appelle rockabilly. Et c'est effectivement Alan Freed qui, le premier, a utilisé sur les ondes le terme rock'n'roll pour recouvrir d'un vocable unique ces courants convergents. On se pose la question. Il le revendique d'ailleurs. Mister Rock'n'Roll devient vite son surnom.

C'est vrai qu'Alan Freed est unique. Animateur, présentateur, organisateur, acteur, manager, chef d'orchestre, chanteur, compositeur. On ne peut, en cette année 1955, parler de rock'n'roll sans qu'aussitôt son nom surgisse. Et ce n'est sûrement pas Dick Clark, présentateur rival, partisan déclaré du rock adouci et de la variété ajustée pour jeunes, qui saura le détrôner. Lors des concerts et des tournées qu'il organise, l'homme déteste les catégories et divisions. Il peut inviter tout à la fois Laverne Baker, Fats Domino ou Jerry Lee Lewis. 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

En ce milieu des années 50, des groupes ont une forte cote. Dans les années 50, eh bien oui, des dizaines, voire des centaines ou même des milliers de formations analogues se constituent. À noter également les Platters qui, malgré de nombreux changements de personnel, se font une solide réputation en Europe. Certaines de ces formations, plus marquées blues ou rhythm and blues, permirent à leurs chanteurs solistes de poursuivre de belles carrières. D'autres groupes ciblent directement une clientèle d'adolescents et recrutent des chanteurs les plus jeunes possibles. Triste destin d'ailleurs que celui du petit Frankie Lymon, star à 13 ans. Entreprenant une carrière solo à 14 ans, accro à l'héroïne à 15, has-been à 16. Il mourra d'une overdose oubliée de tous dans les années 60.

Autre star du temps marqué par un destin tragique, Johnny Hayes, spécialiste des ballades soul, qui avait la déplorable habitude de se promener qu'un colt sur lui et de jouer avec à la roulette russe. Le 24 décembre 1955, soir de Noël, alors qu'il est en tête des hit parades et qu'il s'apprête à participer à une émission nationale dans l'auditorium de Houston, il sort son revolver, en fait tourner le barillet et, pour se moquer des expressions terrifiées de ses voisins, porte l'arme à sa tempe et appuie sur la détente. Ce coup est fatal. Johnny Hayes se fait exploser la tête. Alors que ses titres caracolent toujours dans les charts, une foule énorme l'accompagne le 2 janvier 1955 au cimetière de Memphis vers sa dernière demeure.

Autre disparition spectaculaire et sombre, celle de Sam Cooke, lui aussi spécialiste des ballades soul et un compositeur extraordinaire. 10 ans après Johnny Hayes, presque jour pour jour. Tout se passe dans un motel près de Los Angeles. Sam Cooke, au sommet de sa gloire, est abattu pendant la nuit par la tenancière de l'établissement. Crime raciste, légitime défense suite à une tentative de viol, l'affaire ne sera jamais élucidée. 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

Terminons cette sombre litanie par la disparition d'Alan Freed, l'animateur vedette. Cette fois, ni overdose, ni roulette russe, ni crime. Juste l'acharnement d'une bonne société qui hait le rock'n'roll et ce qu'il représente comme image de jeunesse et de liberté. Accusé de tous les maux de la terre, mis en examen, condamné, harcelé, Alan Freed est mis à l'index de la corporation, broyé par le fisc et abandonné de tous. Le 14 janvier 1955, il organise à New York un grand concert regroupant une pléiade d'artistes réputés. Il mourra 10 ans plus tard dans un lit d'hôpital, malade, oublié, seul.

Carl Richard Mann était un chanteur et pianiste de rockabilly américain originaire de l'ouest de Tennessee. Il était surnommé le dernier fils du soleil, car il était l'un des derniers artistes introduits par Sam Phillips pour Sun Records. Carl Mann est né le 22 août 1942 dans le Tennessee et a grandi dans une région rurale de l'ouest de Tennessee. Ses parents possédaient une entreprise de bois de construction. Enfant prodigue de la musique, il a appris à jouer de la guitare à l'âge de 8 ans, à chanter à l'église, et à l'âge de 11 ans a également commencé à interpréter des chansons country pour des spectacles de talents locaux dans la ville voisine de Jackson. En 1957, il a 15 ans, il sort son premier single sur Jackson's Records. 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

Après avoir sorti plusieurs autres singles, Wee Hollant était le batteur de Carl Perkins. Il devient le manager de Carl Mann et emmène le jeune chanteur chez Sun Records. Le propriétaire de Sun, Sam Phillips, a signé un contrat de 3 ans avec lui. Et peu de temps après, Sun a sorti une version rockabilly de Mona Lisa. 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

Les singles suivants de Carlmen eurent moins de succès. Ils reprenaient plusieurs standards pop, mais son seul succès en 1959 culmina à la 57e place du classement pop. Un album sorti en 1960 ne se fendit pas bien et Carlmen commença à s'éloigner du monde de la musique.

Après avoir servi dans l'armée en 1964, il sort un single sur Monument Records. Mais cela échoua et il retourna à la vie de famille et à l'industrie du bois, où il lutta également contre des problèmes d'alcoolisme. En 2005, Carl Mayne sort de sa retraite musicale et se produit dans une émission de radio dans sa ville natale. Il a continué à se produire notamment lors des concerts de Sun Records à Las Vegas et à Nashville. Lorsque les dates le permettaient, ses fils, Richard et Joe, le rejoignaient pour maintenir la tradition musicale familiale. Carl Mayne est décédé dans un hôpital de Jackson, dans le Tennessee, le 16 décembre 2020. Il avait 78 ans. C'est ici que se termine la saga du rock. À très bientôt pour de nouvelles anecdotes.

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0: Bonjour à toutes et à tous, aujourd'hui je vous propose de faire la connaissance d'un homme passionné par les dinosaures. Depuis plusieurs années maintenant, Terence Génard, et c'est un Belge qui est originaire de Jambes, partage sa passion pour les dinosaures sur Instagram avec son compte Terence Dinosaure en la rendant accessible au plus grand nombre. Avec plus de 6000 abonnés sur Instagram, Terence commence doucement à se faire connaître sur les réseaux sociaux et il nous fait justement l'honneur de sa présence aujourd'hui en studio. Bonjour Terence.
1: Bonjour Adrien, comment vas-tu?
0: Mais très bien, et toi?
1: C'est super.
0: Merci d'avoir accepté l'invitation, voilà, de te prêter au jeu de l'interview ici en radio et de parler de ta passion pour les dinosaures. Ce sera, je pense, la première fois que ça arrive de parler de dinosaures sur cette antenne. Donc voilà, il y a une première à tout. D'abord, première question toute simple, comment est née ta passion pour les dinosaures? Est-ce qu'il y a quelqu'un qui t'a donné la passion peut-être dans ta famille, dans ton entourage?
1: Alors, je pense que c'est encore les films Jurassic Park.
0: Ah, forcément, voilà. Forcément. Mais je me dis peut-être qu'il y a quelqu'un qui t'a influencé aussi.
1: Mais oui, en fait, il n'y avait pas que les films, il y avait tout ce qui était documentaire quand j'étais petit et j'étais vraiment à fond dedans et j'ai jamais décroché. Parce qu'il y a toujours une phase quand on est jeune,
0: oui,
1: 4 à 7 ans, on est toujours dans la période dinosaure et après ça passe. Mais chez moi, c'est jamais passé, malheureusement pour mes parents, où on a été à chaque fois tout le temps le voir le même musée, parce que moi, je voyais autre chose, des autres détails sur les ossements ou les moulages, alors que mes parents, ils ont l'habitude de voir 36 000 fois la même chose.
0: C'est ça, donc je comprends. Et est-ce que tu as un souvenir justement de ton premier visionnage de Jurassic Park? Est-ce qu'il y a un souvenir que tu as en tête peut-être?
1: Oui, alors je n'ai pas regardé directement le premier Jurassic Park, j'avais regardé le troisième volet. Et il y avait un célèbre combat entre un spinosaure et un tyrannosaure.
0: Oui, c'est...
1: ça m'avait totalement terrifié. Du coup, au début, c'était que des cauchemars.
0: Ah.
1: Oui, oui. Et après...
0: Pas terrible quand même.
1: Non, pas terrible. Mais après, ça m'a impressionné de voir des animaux qui pouvaient être aussi grands et aussi géants et féroces. Et après, je me suis rendu compte que voilà, c'était plus des animaux que des monstres, comme on le voyait dans certains films.
0: Oui, c'est ça. Et puis après, bon, Jurassic Park 3 prend quelques libertés, je pense,
1: oui,
0: avec
1: oui,
0: la réalité des dinosaures et de tout ça, je suppose.
1: Oui,
0: aussi.
1: Oui, effectivement. Il ne faut pas oublier que ça reste un film. Donc,
0: oui, c'est ça.
1: Voilà.
0: Je veux dire, très inspiré par le réel, par les recherches aussi, et par tout ce qu'on a pu trouver. Mais voilà, il y a des choses qui sont inventées ou qu'on ne savait pas encore à l'époque aussi.
1: Bien, oui, par exemple, le cas du spinosaure, c'est un dinosaure qui a tellement évolué, qui évolue encore maintenant au niveau de son apparence, qui ne ressemble plus du tout à ce qu'il y avait dans le film.
0: Ah oui.
1: Oui, oui. Par exemple, pour le premier Jurassic Park, pour l'époque, ça restait encore plus ou moins fidèle sur ce qu'on savait, mais voilà, ça change tout le temps, ça évolue tout le temps. C'est la même chose avec le contenu que je fais. Il y a des vidéos que je supprime parce qu'elles ne sont plus d'actualité.
0: Ah oui, donc vous supprimez vos vidéos, ça peut arriver?
1: Oui, c'est déjà arrivé, c'est-à-dire que je ne supporterai pas de laisser une mauvaise
0: erreur,
1: information ou une erreur. Et donc, comme ça s'actualise tout le temps et que c'est toujours en mouvement, il faut toujours rester à l'affût.
0: Et qu'est-ce qui vous plaît justement chez les dinosaures? Pourquoi les dinosaures?
1: Alors, je ne sais pas si c'est leur forme, leur taille, le fait qu'ils soient aussi différents ou que c'est une époque du passé que je pourrais jamais connaître,
0: oui.
1: Malheureusement.
0: Oui.
1: Et je ne saurais pas trop vous dire. Je pense que c'est quelque chose qui m'a happé quand j'étais plus jeune, qui m'a passionné parce que ça restait beaucoup de recherches, de découvertes, on ne sait pas tout. Et donc, le fait de fouiller, de voir un petit peu et d'en découvrir plus à chaque fois, c'était un peu comme une chasse au trésor.
0: C'est
1: de toujours en savoir plus.
0: De toujours en savoir plus. Et quel est votre dinosaure préféré, s'il y en a un dinosaure qui sort du lot?
1: Alors moi, c'est un peu bateau, mais je ne sais pas si vous connaissez le stégosaure.
0: Ça me dit quelque chose. Est-ce que vous pourriez le décrire,
1: hein? Oui, c'est un dinosaure de la période du Jurassique qui a des plaques
0: oui,
1: sur le dos et une queue hérissée de pointes.
0: Je vois.
1: Voilà, donc c'est le qui a vécu en même temps que l'allosaure et d'autres dinosaures assez connus, puisque l'époque du Jurassique est très mise en avant. Même si, par exemple, pour revenir à Jurassic Park, dans le premier Jurassic Park, en tout cas, il n'y a qu'un seul dinosaure qui vient du Jurassique.
0: Ah.
1: C'est le brachiosaure, mais en fait, c'était beaucoup plus vendeur.
0: Oui, de prendre ce nom-là, en fait.
1: Oui,
0: hein.
1: Parce que, bon, Crétacé Park, c'est pas...
0: Oui, c'est un peu triste, hein,
1: oui,
0: même, faut le dire.
1: Bon, en anglais, ça passe mieux, mais en français, c'est un peu...
0: Je peux comprendre. Et ce qui est assez étonnant dans votre parcours, c'est que donc, vous n'avez pas fait d'études d'histoire ou d'archéologie ou que sais-je.
1: Non.
0: Non, vous avez fait quelque chose qui n'a rien à voir. C'est des études, je pense, en relations publiques ou en
1: oui,
0: communication.
1: Oui, en relations publiques, oui, option web. Donc, c'est tout ce qui touche à du référencement et même de la communication presse ou ce genre de choses. Mais en fait... cette passion-là, j'ai toujours gardé. Et tout ce que m'a appris durant mes études, tout ce qu'on m'a appris sur les réseaux sociaux, j'ai voulu l'utiliser pour partager ma passion puisque je me sentais un peu seul. C'est-à-dire que, bon, aimer les dinosaures à partir d'un certain âge, ça devient rare de trouver personnes. Et donc, j'ai voulu partager ma passion avec d'autres personnes sur les réseaux sociaux. Et c'est là que j'ai commencé à voir que j'étais pas le seul. Et j'ai apprécié partager des fun facts. Au début, c'était simplement des posts avec des petites descriptions. Voilà, j'ai été dans tel musée, j'ai vu tel dinosaure. Ah, je savais pas, mais en fait, il était comme ça ou il faisait cette taille. Puis j'ai vu que les gens en demandaient plus. Mmh. Et donc là, j'ai commencé à faire une vidéo petite explicative dans mon jardin avec des écouteurs à fil. Donc voilà, c'était pas... voilà, je ne connaissais rien, en tout cas, à tout ce qui était montage. En tout cas, voilà, je peux pas dire que je connais maintenant, mais on va dire que je me suis renseigné avec le temps. Et donc, c'est une maman qui m'a contacté pour dire que son fils avait adoré la vidéo et qui m'a poussé, en fait, à aller de plus en plus loin, toujours d'en faire des petites vidéos explicatives. Donc maintenant, ça m'a donné la possibilité de collaborer avec plusieurs musées, de les mettre en avant, de participer à des fouilles, que ce soit aux États-Unis ou au sud de la France, là où je fais partie d'une association paléontologique, pardon, qui s'appelle l'ACAP. Et donc, je fouille... aller assez souvent, quand je peux en tout cas, puisque c'est seulement pendant l'été.
0: C'est ça, oui, forcément. Donc c'est une période bien particulière. Mais oui. On voit déjà, ça fait plusieurs... Combien de temps que vous êtes sur les réseaux sociaux maintenant?
1: Alors, ça doit faire peut-être, je ne saurais pas vous dire là maintenant, je crois 6 ans, mais ce n'est pas 6 ans où je suis tout le temps dessus.
0: C'est ça.
1: C'est-à-dire que j'avais créé mon compte, mais je ne postais pas régulièrement au début. C'est par la suite que j'ai vraiment commencé à prendre... Je dirais que ça fait... Trois ans où je commence à vraiment faire du contenu éducatif et de la vulgarisation scientifique plus que simplement faire des posts ou ce genre de choses, où il y a plus de recherches.
0: C'est ça. Et je pense qu'il y a eu un autre projet avant, si je ne dis pas de bêtises, qui s'appelle Terrazor, hein, je pense,
1: oui,
0: aussi.
1: Oui, c'était une boutique en ligne donc, que je faisais en même temps que mes études, parce que voilà, je voulais faire plein de choses sur les dinosaures.
0: Wow.
1: Et donc, j'avais été l'incubé à l'Incube, qui est un incubateur d'étudiants.
0: D'accord.
1: Donc, pour tout ce qui est entreprise. Et donc là, j'avais développé un projet de cartes à collectionner sur les dinosaures, un peu comme les Pokémon.
0: Ah oui.
1: Sauf que c'était lié à des figurines qu'on achetait sur mon site internet, mon e-commerce.
0: Waouh! Quand même, il faut être entreprenant pour imaginer tout ça alors qu'on est encore étudiant. Enfin, je veux dire,
1: il faut
0: en avoir des idées et de la motivation aussi.
1: Oui, mais après, le projet n'est pas du tout terminé. Donc, c'est vraiment en attente d'avoir quelque chose de beaucoup plus construit avant de relancer ce projet.
0: Ah, donc ça pourrait revenir d'ici les prochains mois, voire les prochaines années peut-être.
1: Je dirais bien les prochaines années, puisque je préfère revenir directement avec quelque chose de beaucoup plus concret, beaucoup plus solide, puisque quand on monte une entreprise, quand on est étudiant, on doit faire certains choix, alors on doit des fois travailler plus pour les cours, plus pour... Mais c'est vrai que j'avais du mal à travailler pour les cours. Je voulais travailler à chaque fois pour mon projet. Ce qui est difficile de faire la balance des deux.
0: Et pourquoi pas des études justement en histoire ou en archéologie? Est-ce qu'il y a un choix en particulier?
1: Au début, c'est quelque chose qu'on m'avait dit que ça n'allait pas. Enfin, avec mon niveau d'études, donc que j'allais pas suivre. Après, j'ai voulu faire quelque chose de beaucoup plus... sur le terrain, parce qu'il faut savoir que les paléontologues ne voyagent pas forcément tout le temps pour sur les sites de fouilles. C'est plus du temps à étudier un ossement et vraiment à prendre le temps de le décrire, d'écrire un nouveau article scientifique et de vraiment étudier le sujet de manière approfondie. Ici, c'était 7 ans.
0: Oui.
1: Et après les 7 ans, on n'est pas forcément sûr de devenir paléontologue.
0: Ah oui.
1: Ensuite, c'est quelque chose qui est... vraiment assez difficile d'accès, j'ai envie de dire, puisque en fait il y a pas beaucoup de place.
0: Oui.
1: Voilà, c'est un milieu qui est très petit, très bouché, donc il y a pas beaucoup de débouchés en tant que tel. Et ça, j'avais déjà eu les échos avant de me réorienter dans
0: la communication des relations publiques.
1: C'est ça.
0: C'est
1: voilà.
0: Ça.
1: C'est on m'a juste prévenu et du coup j'ai voulu utiliser mes études vraiment pour toujours travailler en lien avec les dinosaures, parce que quoi qu'il arrive, je pense que je trouverai une solution toujours pour
0: je n'en doute pas.
1: travailler avec ce sujet.
0: Je n'en doute pas. Et donc, je rappelle le compte Instagram, donc c'est Terence-Dinosaure pour le oui. trouver. Donc déjà 6000 abonnés aujourd'hui. On va en parler encore après cette petite pause musicale ici. On va s'écouter un chanteur belge pour plutôt les enfants, la jeunesse, etc., qui s'appelle Monsieur Nicolas et qui nous chante ici son titre, Les Dinosaures. Et donc, on se retrouve juste après.

0: Nous voici dans la seconde partie de cette interview consacrée donc à la passion de Terence pour les dinosaures. Voilà, il a un compte Instagram qui s'appelle Terence-Dinosaure, où il a déjà 6000 abonnés avec qui il partage sa passion pour les dinosaures, pour tout ça, pour les fouilles aussi archéologiques, pour les ossements, etc. etc. Justement, Terence, qu'est-ce que vous publiez sur ce compte Instagram? Ce sont des vidéos explicatives? Qu'est-ce qu'on y trouve? Des photos? Qu'est-ce qu'on y trouve concrètement?
1: On y retrouve les coulisses des fouilles paléontologiques, que ce soit comment on fouille, comment on découvre un os de dinosaure, ou bien comment on le prépare, mais aussi donc différents fun facts, que ce soit sur différents dinosaures, voilà, ou de nouvelles recherches, de nouvelles études qui sont publiées. Je les vulgarise pour que ce soit beaucoup plus sympa à regarder en vidéo, et je compare un petit peu avec ce qui avait déjà été fait avant, ou décrit avant, ou alors quand il y a une nouvelle espèce, alors je la présente, je montre un petit peu ce qu'on a trouvé sur elle, mais également, souvent, j'interagis avec mes abonnés, donc quiz, ou alors je fais simplement des collaborations avec des musées pour les mettre en avant, parce que c'est quelque chose que je trouve super important,
0: oui,
1: qui n'ont pas forcément la possibilité de mettre des moyens dans les réseaux sociaux, ce genre de choses. Moi, je le fais avec plaisir. Il y a également tout ce qui est la partie un peu plus marrante, où j'essaye de vulgariser un petit peu l'information en faisant des comparatifs un peu marrants, voilà, que ce soit avec des objets du quotidien pour la taille des dinosaures, ou alors ah oui, le poids, voilà, aussi lourd qu'un bus, ce genre de choses. Donc oui, où je fais de la comparaison entre tout ce qui est pop culture, donc tout ce qu'on voit dans les films, mm-hmm, avec la réalité. Pour, voilà, et je casse un peu les idées reçues sur les dinosaures, par exemple, bon, tout ce qui est reptiles marins, mosasaures ou ce genre de choses, ce ne sont pas des dinosaures mais bien des reptiles marins,
0: ah oui,
1: ou alors tout ce qui est pteranodon, donc tout ce qui est plutôt des reptiles volants et non des dinosaures, donc
0: c'est pas pareil, hein.
1: non du tout.
0: Oh là là, quelle révélation.
1: Voilà, les seuls dinosaures qui volent, ce sont les oiseaux. Puisque les oiseaux ne descendent pas des dinosaures, c'est bien des dinosaures.
0: Ah.
1: Donc, quand vous allez manger au KFC, vous mangez des dinosaures.
0: Ah, wow. Quelle révélation pour nos auditeurs et pour moi-même. On en apprend des choses aujourd'hui avec Terence, donc il partage sa passion pour les dinosaures sur Instagram. Et comment on prépare justement toutes ces vidéos sur Instagram? Je suppose qu'il faut faire des recherches auparavant sur Internet. Comment on prépare tout ça?
1: Exactement, parce que si on recherche simplement sur Internet, on va avoir des informations qui vont être contradictoires, l'une envers l'autre, tout le temps, sur chaque site. C'est pour ça que c'est important d'aller voir des articles scientifiques d'EOI. Et il y a certains sites qui les proposent de manière gratuitement à consulter. Et c'est souvent là que je vais faire mes recherches. Et quand je n'y ai pas accès, parce que souvent c'est bloqué par une institution, je demande à des paléontologues qui me conseillent un petit peu. Parce que quand je ne sais pas vulgariser un sujet, je ne le fais pas. Ou alors je demande de l'aide.
0: C'est à ça.
1: Des scientifiques en tant que tels qui vont me dire, voilà, si tu comprends pas forcément ce terme, c'est parce que ça signifie ça, parce que ça veut dire ça. Donc voilà, je ne fais pas trop de... je m'approprie pas le contenu que je comprends pas. Donc voilà, à chaque fois, je demande, et c'est bien aussi parce qu'ils ont pas forcément le temps de faire de la vulgarisation, les chercheurs. Mmh. Donc c'est toujours bien de faire l'antenne relais. Donc oui, pour la recherche, plutôt soit dans des ouvrages qui sont actuels et qui sont à jour et qui sont vraiment reconnus pour, ou des articles scientifiques avec le numéro DOI. Et sinon, je vais voir aussi tout ce qui est les sites de référence que certains paléontologues me donnent. Mais voilà, j'évite d'aller sur des petits sites de fans de dinosaures qui donnent des informations sans que ce soit sourcé.
0: Ah oui, il faut que ce soit sourcé, puisque forcément, là, on partage l'information aussi. Donc,
1: oui,
0: faut...
1: c'est ça, parce que sinon, ça n'a aucun sens et mon compte fait l'inverse de ce que je voudrais, apprendre des choses qui sont... vrai et essayer de partager ma passion, mais si je partage ma passion avec des informations erronées, ça va pas non plus, quoi.
0: C'est ça, je comprends, ouais, tout à fait. Et ce compte, il vous a ouvert pas mal de portes aussi, puisque vous avez participé notamment à des fouilles aux États-Unis,
1: oui,
0: mais aussi dans le sud de la France.
1: Oui, c'est bien ça, avec une association ACAP de paléontologie, avec laquelle j'ai pu fouiller un site où ils ont découvert deux titanosaures. Alors les

0: Titanosaures, c'est la famille des plus grands dinosaures qui ont jamais existé. C'est vraiment, bon, pour faire court et pour faire simple pour tout le monde, c'est les longs coups, voilà,
1: Ah
0: parce que
1: oui.
0: c'est dans la famille des sauropodes, mais c'est vraiment des grands dinosaures qui pouvaient être. Ici, c'est plutôt des spécimens de 16 à 20 mètres, voilà.
1: Wow.
0: Mais c'est déjà énorme et c'est le site est exceptionnel, donc c'était vraiment chouette et je partage d'ailleurs quelques vidéos de cette fouille sur mes réseaux sociaux.
1: Et qu'est-ce qu'on retient justement de cette expérience-là, de fait d'aller sur le terrain, d'aller chercher, d'aller fouiller, d'aller peut-être gratter aussi? Ça doit être passionnant, non?
0: Alors oui, mais les premières fois qu'on le fait, on a peur de faire
1: Une bêtise.
0: une bêtise. Vraiment, puisque il y a certains sites où alors c'est vraiment ancré dans la roche. Et là, il faut y aller vraiment,
1: Doucement.
0: bah pas forcément doucement, parce que quand
1: Ah.
0: c'est dans la roche, il faut pouvoir quand même extraire le
1: Oui.
0: fossile, ce qui est difficile. Et d'autres fois, c'est vraiment justement l'inverse, où s'il faut aller vraiment minutieusement une fois qu'on trouve l'os. Mais comme c'était un rêve pour moi, ça a vraiment été une très très très belle expérience. C'était vraiment très chouette, malgré la tonne de moustiques qu'il y avait à ce moment-là. Mais sinon, c'était vraiment chouette. Mais c'est sûr que au début, quand c'est la première fois, on ne sait pas trop comment s'y prendre. Mais tout le monde était là pour expliquer, et à force de fouiller, on commence à prendre un peu le pli. Mais à savoir que chaque site de fouille est différent. En fonction du terrain, en fonction de la sédimentation, enfin tout est différent. Donc un site n'est pas un autre. Quand on va aller par exemple au Wyoming, ça ne ressemble en rien à ce qu'on peut trouver en dinosaures dans le sud de la
1: C'est
0: France. C'est
1: ça.
0: pas le même sol et ce qui est un peu différent avec les couches.
1: D'accord. Waouh. Et donc vous pouvez retrouver tout ça, les auditeurs, ici sur le compte Instagram donc de Terence Dinosaure, tout simplement. Et donc justement, comment on arrive à se faire une place sur les réseaux sociaux en parlant dinosaures? Est-ce qu'il y a d'autres comptes qui existent peut-être qui parlent de ce sujet-là, ou plutôt de sujets scientifiques en général peut-être aussi?
0: Oui, il y a d'autres comptes. Pour le coup, moi, je pense que ça a été une évolution petite à petit et de la chance, parce que j'ai rencontré des bonnes personnes qui m'ont donné les possibilités de le faire, et ainsi de suite. Voilà, j'ai pu. En Belgique, je ne connais pas d'autres personnes qui le font, malheureusement.
1: Dommage.
0: D'ailleurs, voilà. N'hésitez pas à me le dire en message si vous êtes là. Mais sinon, en France, il y a beaucoup de comptes de vulgarisation scientifique, que ce soit Cédric Jurassic ou d'autres, qui sont plus des youtubeurs que vraiment des instagrammeurs, qu'on pourrait appeler ça comme ça. Puisque, c'est-à-dire que principalement, je suis sur Instagram, mais je souhaiterais passer sur un format YouTube parce que c'est plus long et
1: Oui.
0: qu'on a la possibilité d'expliquer beaucoup plus. Parce que voilà, Instagram,
1: C'est
0: bon.
1: souvent 1 minute, 1 minute, 32 minutes.
0: C'est ça. Même si on peut faire plus, c'est quand même que 1 minute qui va vraiment retenir l'attention. Mais c'est toujours l'enjeu de réduire tout mon script. Parce que sur mon script, il y a peut-être 3-4 minutes. Et je dois le réduire à 1 minute, 1 minute et demie au maximum. Et c'est aussi un défi pour moi. Parce qu'il y a beaucoup d'infos que je voudrais donner, mais que je ne peux pas forcément, parce
1: Oui.
0: que je sais que faire une vidéo de 3 minutes sur Instagram, parce que je pense que maintenant c'est possible, ça ne servirait pas malheureusement à grand-chose, parce que on est toujours dans le défilement
1: Oui,
0: et...
1: c'est ça. Il faut que ça captive directement,
0: C'est
1: qu'on
0: ça,
1: et
0: c'est
1: que
0: ça.
1: voilà, ça ne dure pas trop longtemps, puisqu'au bout d'un moment, la personne va passer à une autre vidéo, à une autre publication, par
0: Oui,
1: exemple.
0: c'est sûr.
1: C'est ça. Donc l'un des prochains projets, c'est éventuellement une chaîne YouTube, alors d'après ce que je comprends.
0: Oui. Prochain projet, c'est de faire une chaîne YouTube, mais d'accentuer aussi plus de vidéos, donc que ce soit sur Instagram et sur les réseaux en tant que tel, puisque pour le moment, c'est pas forcément facile de trouver du temps. Mais là, j'ai plusieurs projets qui vont s'annoncer bientôt. Je peux pas trop en parler,
1: Forcément.
0: mais voilà, j'ai hâte de les partager avec tout
1: On a hâte de voir ça
0: le monde.
1: justement, donc sur Terence Dinosaure, alors sur Instagram. Moi j'avais une dernière question qui était un peu plus anecdotique, on va
0: Oui.
1: dire, mais donc Jurassic Park, les dinosaures reviennent à la vie. Est-ce que vous, votre rêve, ça serait que les dinosaures reviennent à la vie, ou vous vous dites que c'est quand même un sacré danger?
0: Non, non, je recommande absolument pas. Non, non, non. Il y a plusieurs films qui prouvent que c'est une mauvaise idée de
1: Oui.
0: le faire. Et puis, si, admettons, on y arrivait, enfin, on pourrait y arriver. Je pense que ces animaux sont tellement colossales qu'ils ne pourraient même pas survivre, on ne pourrait pas cohabiter ensemble
1: C'est ça.
0: de toute façon. Donc je pense que c'est qu'une mauvaise idée. Après, c'est bien de s'imaginer comment on pouvait être. Par contre, c'est plutôt retourner dans le passé. Je voudrais bien
1: Ah.
0: voir un petit peu à quoi ça ressemble. Le problème, c'est que voilà, il n'y a pas de prise pour revenir en arrière. Donc,
1: Pour le moment,
0: pour le moment,
1: qui
0: revenir en
1: sait?
0: arrière, ça ne me dérangerait pas, mais je ne pense pas que je pourrais revenir en sain et sauf. Voilà.
1: On ne pourra pas avoir de John Hammond qui est reconstruit, qui réimagine les dinosaures, qui
0: Non,
1: est...
0: malheureusement. Par contre, on a toujours les dinosaures, enfin, on va dire aviaires, donc tout ce qui est oiseaux, qui sont toujours présents et qu'on peut toujours observer.
1: C'est ça. Ça,
0: Voilà.
1: c'est un peu une compensation, en quelque
0: C'est
1: sorte.
0: ça, ils sont toujours là, ils n'ont pas tous disparu, mais on va dire qu'une groupe, voilà, 90% sont malheureusement plus là. Enfin, malheureusement, heureusement pour nous. Voilà.
1: Merci beaucoup en tout cas Terence de nous avoir parlé donc de votre passion pour les dinosaures, c'était un plaisir. Donc je répète le nom du compte Instagram, donc c'est Terence-du-bas dinosaure, vous trouverez ça assez facilement normalement. Et donc on vous souhaite le meilleur pour les prochains mois, prochaines années aussi. Et là ici on
0: Merci.
1: va se quitter avec la musique de Jurassic Park,
0: Ah,
1: composée
0: parfait.
1: par John Williams notamment. Donc on va s'écouter ça maintenant pour terminer cette émission. Merci à vous.
0: Merci, parfait.

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1: il est 19h.
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4: Il fut probablement l'un des tout premiers compositeurs résistants allemands, refusant l'exil, à la différence de tant d'autres, pour se retirer complètement de la scène musicale. Ainsi, dans cet exil intérieur volontaire, il se consacrera à l'art de la composition, joué à l'étranger, mais totalement ignoré dans son pays, avec un public allemand particulièrement inattentif envers ce musicien qui, pour couronner tous les handicaps, était également un marxiste déclaré et particulièrement engagé. Son œuvre demeure d'une rare profondeur par sa gravité, avec une réelle complexité, et mérite à ce sujet. Son concerto pour violon devrait être considéré comme aussi important que les deux de Shostakovich, et il en existe une interprétation historique avec le chef d'orchestre Karel Anschel, accompagné par le violoniste et grand ami de Béla Bartók, André Gertler. Profitons donc d'une radio comme RCF Notre-Dame qui permet de proposer des émissions avec des œuvres méconnues ou sacrifiées par le système pour rappeler qu'une majeure partie de la musique classique est ensevelie au profit d'un rabâchage, par exemple, de la 9e de Beethoven qui est de plus en plus mal interprétée et dont on a vidé le sens musical pour en faire une savonnette médiatique et publicitaire. Nous guettons son effondrement avec la probable prochaine version de Renaud Capuçon. Laissons donc place à ce merveilleux concerto funèbre pour violon de Carl Amadeus Hartmann.

On a parfois tendance à l'oublier, mais le camp de concentration de Dachau fut le premier camp de concentration mis en place par le régime nazi et Himmler en annonça l'ouverture dès le 20 mars 1933, qui restera fonctionnel jusqu'à l'arrivée des soldats américains le 27 avril 1945. Au départ, pour des opposants politiques, puis rapidement pour des juifs et des homosexuels, entre autres. Karl Amadeus Hartmann composera et dédiera, dès 1934, un poème symphonique en l'honneur de tous ces prisonniers, afin de dénoncer ce que tout le monde faisait semblant de ne pas voir. Une dédicace figure en exergue de la partition « À mes amis qui ont dû mourir par centaines et qui dorment aujourd'hui dans l'éternité, nous ne vous oublions pas. » Au printemps 1945, alors qu'il assiste à l'évacuation de Dachau, lors des marches de la mort, il compose sa deuxième sonate pour piano intitulée « 27 avril 1945 ». Il écrit sur la partition « Se traînait devant nous un flot humain de détenus. Infini était ce flot, infini était la misère, infini était la souffrance. » Cette sonate est totalement inconnue et en dehors du contexte de Dachau, elle possède des sonorités qui me rappellent Scriabine, avec cette nécessité d'oublier le momentanément beau pour exprimer l'urgence de l'essentiel dans un certain chaos sonore, parfois. Nous devons lui présenter des excuses pour la traiter avec autant de désinvolture. Hartmann reste l'un des rares compositeurs totalement insoupçonnables de collaboration avec les nazis. Finalement, cette anormalité n'aura jamais été créditée à son avantage.

Nous écoutions la deuxième sonate pour piano de Carl Amadeus Hartmann, composée pratiquement au contact de la sortie des prisonniers du camp de Dachau en 1945. Nous aurons l'occasion de continuer la découverte de ce compositeur, qui, je l'espère, vous a rendu attentif, avec cette fois-ci ses quatuors à cordes et ses symphonies, puisqu'il a composé 8 symphonies, et notamment son deuxième quatuor à cordes, qui est tout à fait contemporain de sa deuxième sonate pour piano. Je pense que nous lui consacrerons une deuxième émission très rapidement.

0: Alors, j'ai une année, une directrice d'école qui m'a demandé si elle pouvait venir avec tous les élèves de l'école pour bénir les cartables à l'église. Ça a été un moment assez exceptionnel parce que j'ai jamais vu autant de cartables dans une église. Mais c'était vraiment un très beau moment.
1: Je viens faire venir ma moto depuis 10 ans.
2: Et pas seulement la moto, apparemment.
1: Non, les enfants aussi.
2: Que lui demandez-vous à la Madone ?
1: Qu'elle nous protège sur la route. Sur la route et puis avec notre famille aussi en même temps.
3: Les bénédictions connaissent aujourd'hui un regain de visibilité. On bénit des maisons, des véhicules et parfois même des smartphones ou des outils de travail. Pour certains, il s'agit de traditions liées à la religion populaire, pour d'autres, d'une démarche spirituelle profonde. Alors, qu'est-ce qu'une bénédiction ? Qu'apporte-t-elle ? Et surtout, l'Église peut-elle réellement bénir tout et n'importe quoi ? C'est la question que nous abordons aujourd'hui dans C'est clair.
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3: Dans la région de Beaumont, l'abbé Xavier Huven reçoit régulièrement des demandes de bénédiction, parfois très classiques et parfois beaucoup plus inattendues, comme il l'explique dans une rencontre avec Clément Laloyau.
0: Alors, ce que je reçois le plus souvent, c'est des bénédictions de maison. Donc, parfois, des gens me disent, il faut venir à la maison parce qu'il y a des choses qui vont pas trop bien, on vit des moments un peu difficiles. On voudrait que vous veniez bénir notre maison. Et donc, en général, je ne traîne pas pour prendre le rendez-vous et pour aller le faire chez eux. Mais en majorité, ce sont des maisons. Je commence toujours par un mot d'introduction de la prière et puis un extrait d'évangile de la parole de Dieu. Et puis après, je fais la bénédiction avec de l'eau bénite. Et alors, on termine souvent avec un Notre Père et un Je vous salue Marie. J'essaie aussi de tourner les gens vers la prière et à prier en famille. C'est quelquefois très beau de se retrouver parfois avec des parents et des enfants qui prient ensemble, voire la grand-mère, éventuellement le grand-père qui est là aussi. Mais c'est surtout un beau moment de prière lorsque je vis ces bénédictions de maison, oui.
5: Est-ce que la forme de la bénédiction varie selon ce que vous avez devant vous ? Est-ce qu'on bénit de la même manière, oh, je vais être un peu provoque, une maison, un animal, un tracteur ou un enfant ?
0: Non, c'est tout à fait différent évidemment, mais j'ai la chance d'avoir un bel outil qui s'appelle le livre des bénédictions. Ah. Et là-dedans, il y a des tas de prières qui sont adaptées à la destination de la bénédiction. Et donc c'est souvent là-dedans que je vais chercher. Parfois bénir une chapelle, bénir effectivement des étables, des tracteurs, des animaux, c'est un peu différent évidemment. Mais il y a des très belles prières dans ce livre des bénédictions que je recommande souvent.
3: Mais au fond, qui dans l'Église a le droit de bénir ? Quels gestes sont posés et quelles paroles sont prononcées ? Monseigneur Jean-Luc Hutsin nous donne les premiers éléments de réponse.
6: Alors il y a des bénédictions qui sont plutôt réservées, par exemple à l'évêque. Quand dans une église ou une cathédrale on bénit un autel, c'est normalement un évêque qui fait ces gestes-là, parce que ça touche à l'ensemble de toute la communauté. Mais il y a les prêtres, il y a les diacres, il y a les laïcs qui sont en responsabilité pastorale. Par exemple dans une aumônerie d'hôpital, un malade demande une bénédiction, mais c'est à l'aumônier, même s'il est laïque, de le faire. Nous pouvons tous dire des bénédictions. Quand un papa ou une maman bénit son enfant avant d'aller dormir, ça fait partie de sa mission, de sa responsabilité. Donc, il y a des rites qui sont réservés, qui sont plus appropriés pour un tel ou un tel, mais tout baptisé peut bénir. Et je dirais que même sans le savoir, je crois que des gens qui ne sont pas baptisés et à moitié croyants peuvent aussi prononcer des paroles qui sont des bénédictions, qui nous reflètent la bonté de Dieu. Ce qui est premier, c'est qu'on se fait mémoire de ce Dieu qui est bénédiction, bénédicere, qui dit du bien, qui loue l'humanité dans ce qu'elle a de meilleur, dans ce qu'elle cherche à vivre, dans l'amour qu'il a pour chacun. Les bénédictions sont des moments, des rites, où on se rappelle que Dieu est ce grand amour qui nous environne, qui nous entoure, et qu'à travers toute notre vie, et les objets qu'on va bénir rappellent cette vie, qu'à travers toute notre vie, nous voulons essayer de répondre à cet amour qu'il a pour nous et de vivre les choses ou les réalités ou les rencontres ou les relations avec son esprit et de réaliser son rêve sur l'humanité, une humanité où on a de la bienveillance les uns pour les autres. Et donc des objets ou des choses ou des situations, on va essayer de les vivre avec cet amour qu'il nous donne. Mais c'est son amour qui est premier. Il y a des rites bien établis avec des gestes précis, des prières précises, mais on peut aussi beaucoup improviser. Et il y a un livre de rites, de liturgie, officiel d'ailleurs, qui s'appelle le livre des bénédictions, où une septantaine de situations sont évoquées et qui donnent un peu un chemin à suivre. Il y a des rites quand ils sont très importants, comme, oui, justement, un bâtiment, comme une église. On y mêle toujours un peu la parole de Dieu, et puis on prononce une bénédiction, et avec des gestes qui peuvent varier, bénir, faire un signe de croix, étendre les mains, poser les mains. On peut beaucoup improviser, et le livre des bénédictions, c'est aussi une invitation à être créatif et inventif dans les rites qu'on peut inventer dans la vie de tous les jours.
3: L'abbé Xavier Huven est curé de 17 clochers dans l'unité pastorale de Beaumont. Dans cette région très rurale, il a eu l'idée de bénir des tracteurs, une initiative qui a rencontré un franc succès auprès des agriculteurs.
0: Donc j'avais fait une mission itinérante en allant voir 170 fermiers pour les inviter à venir le 1er décembre à la fête de Saint-Éloi. Et environ 150 sont venus pour bénir, pour vivre ce temps de prière qui est une eucharistie. Et j'ai proposé dans ce cadre-là de bénir les tracteurs. Alors certains la première année sont venus en nombre avec leur tracteur pour le faire bénir. Et maintenant d'année en année, il y en a encore l'un ou l'autre parfois qui vient avec leur tracteur pour demander qu'on le bénisse. Ben, c'est un outil de travail. En même temps, nous portons dans la prière ceux qui ont construit ce tracteur, ceux qui ont construit éventuellement l'engin qui suit derrière. Je dis souvent, je bénis pas que du matériel, je bénis des personnes, c'est-à-dire les personnes qui ont construit ce tracteur et les personnes qui vont conduire ce tracteur. Donc souvent, j'insiste que je bénis aussi le chauffeur ou le futur chauffeur de ce tracteur.
3: Si dans le Hainaut, les demandes de bénédiction de tracteurs ou de machines agricoles ne sont pas rares, en Bretagne, c'est un événement d'une toute autre ampleur qui se tient chaque année à Port-Carreau. À 45 km de Rennes, cette commune de 645 habitants accueille lors de l'Assomption jusqu'à 20 000 motards pour la bénédiction de la Madone des motards. Un événement unique auquel nous avons participé en 2014 en compagnie de motards belges.
7: Eh bien, Eric et Marie-Jo, que Dieu vous bénisse. Qui vous permettent de rester longtemps dans la famille, dans la métier des motards, et qui vous invite à la prudence. Au nom du Père, du Fils et du Saint-Esprit.
8: Je pense que faire bénir la moto pour se mettre sous la protection de Marie, eh bien, spirituellement, c'est fort. Quoi. Je pense que c'est un renfort. Il y a quelque chose de solide derrière.
9: C'est impressionnant. Ouais. Je ne pensais pas qu'il y avait tant de croyants chez les motards. Ah.
10: C'est une présence et je peux pas l'expliquer, c'est j'en ai besoin. Il faut que je vienne ici tous les ans et chercher la protection pour l'année.
11: Je viens faire venir ma moto depuis 10 ans.
2: Et pas seulement la moto apparemment.
11: Non, les enfants aussi.
2: Que lui demandez-vous à la Madone ?
11: Qu'elle nous protège sur la route. Sur la route et puis avec notre famille aussi en même temps.
12: Je suis assez touché par cette activité parce qu'effectivement, quand on est motard, on sait que la vie entre guillemets sur la route ne tient pas à grand chose. Et d'avoir la bénédiction du Seigneur pour les motos et pour nous-mêmes, c'est je pense très important.
13: Qu'on soit croyant ou non croyant, il faut venir le voir au moins une fois parce que c'est impressionnant. C'est ça qui fait aussi le charme de Port-Carreau, parce qu'on est tous dans une espèce de grande communion, qu'on soit croyant ou non. Et j'ai jamais vu autant de motards dans une église que ici, donc je pense qu'il y a quand même quelque chose qui fait que tout le monde vient ici.
14: C'est très diversifié le monde des motards, et en même temps c'est très uni. J'ai été très touché moi quand je suis venu à l'oratoire de la Madone les premières fois, que j'ai reçu des groupes au long de l'année qui viennent déposer des plaques de souvenirs ou qui viennent se recueillir, demander la bénédiction pour leur moto, de voir que la moto devenait un centre et puis un lien avec la vie chrétienne pour eux. En voyant ce monde des motards, je ressens une très très grande fraternité. Qu'on ressent également sur la route, vous l'avez vécu en venant ici, vous voyez les motards se saluent quand ils se croisent, quel que soit le type de moto. Et dans la grande diversité des motos, on sent qu'il y a cette unité qui les lie et qui prépare finalement la communion des saints. Et c'est très mystérieux de voir que le Seigneur donne déjà des éléments d'espérance, des éléments de vie chrétienne à travers des choses qui nous paraissent très très loin de la vie chrétienne. Et donc il y a des petits passages comme ça qui se font à travers le monde des motards, et on voit que finalement le Seigneur, dans chaque domaine de la vie, peut donner des ponts qui amènent à une vie chrétienne, à une espérance plus forte.
3: À travers le témoignage de l'abbé Uven et ce reportage sur la Madone des Motards à Porcaro, on comprend que même si les demandes de bénédiction concernent un objet, que ce soit une maison, une moto ou un tracteur, ce sont les personnes, les familles et leur quotidien qui sont concernées.
6: Ce qu'on bénit d'abord, c'est les personnes. Quand on bénit une médaille, moi je demande toujours, c'est pour qui cette médaille? Qui va la porter? Ou le chapelet, qui va le prier? On confie à Dieu les personnes à propos desquels on fait cette bénédiction. Le risque, c'est de croire qu'on va donner du pouvoir à ces objets. Ça, on entre dans la magie ou dans la superstition, comme si c'est l'objet qui nous protège. Non, l'objet nous rappelle Dieu qui est là à nos côtés. Un Dieu d'ailleurs qui n'est pas un antalgique, hein, qui ne va pas nous supprimer nos épreuves et nos difficultés, mais qui est à nos côtés pour que nous vivions. C'est ça que fait Dieu. Il nous aide à tout vivre avec amour, avec confiance, avec espérance, parfois avec pardon aussi. Donc les objets, la médaille, le chapelet, le petit signe qu'on met dans sa voiture, nous invitent à ne pas oublier que Dieu est à nos côtés et qu'il nous demande. Et c'est donc aussi entrer dans la façon de faire de Dieu, c'est-à-dire vivre les choses avec amour, avec respect, vivre les rencontres avec bonté.
3: Et donc, si je vous comprends bien, il ne faut pas se leurrer, une bénédiction n'évite pas les problèmes ou les accidents.
6: Non, elle nous rappelle ce Dieu qui nous aide à vivre nos difficultés, la réalité humaine, qui est aussi la maladie, qui est aussi d'être confronté à la mort. Dieu n'a pas épargné la mort à son Fils. Sur la croix, au moment du calvaire, qu'est-ce que fait Dieu, que fait l'Esprit? Il aide le Christ à tout vivre, y compris cela, avec amour. Sur la croix, il s'occupe de tout le monde, avec confiance. La mort ne sera pas le dernier mot. Avec espérance, avec pardon aussi. Au fond, demander une bénédiction, si on est conscient vraiment de ce qu'on fait, c'est une responsabilité. C'est accepter de tout vivre à la façon dont Dieu nous demande de vivre pour que la vie soit un lieu de fraternité, de communion et de bonheur.
3: Jean-Luc Hutzin nous explique que la bénédiction n'est pas une assurance contre les coups du sort. Autrement dit, elle n'a pas pour but de supprimer le risque. Elle invite plutôt à vivre son activité sous le regard de Dieu. Si certaines bénédictions familiales ont tendance à se perdre, comme par exemple la bénédiction des repas, d'autres apparaissent aujourd'hui. C'est le cas pour les bénédictions de cartable ou de doudou. Pour Xavier Uven, l'idée n'est pas de protéger le cartable, mais bien le parcours scolaire de l'enfant à qui appartient le cartable.
0: J'invite les jeunes familles que j'ai visitées pendant la mission de cette année à venir avec les cartables des enfants, voir les doudous pour les tout-petits. Et donc, c'est de nouveau pour vivre un temps de prière avec eux, mais je vais élargir cette bénédiction à tout le monde enseignant, ça veut dire à tous ceux qui enseignent à des petits-enfants, et bien sûr aux familles aussi, hein, parce que les familles, elles sont concernées aussi par le monde scolaire. Et donc, je vais surtout bénir dans ce sens-là. Le doudou, c'est un petit confident, c'est parfois ce qui peut permettre à l'enfant d'avoir une petite présence à côté de lui pendant la nuit, et donc j'essaye d'un petit peu axer là-dessus. Mais de nouveau sur les personnes, les petits-enfants qui vont apprendre beaucoup de choses pendant l'année à l'école, les enseignants qui vont leur apprendre certaines choses aussi. Donc ça s'élargit pas simplement à un objet, mais aussi à tout ce qu'il y a autour, mais notamment au niveau humain. Je garde en tête l'image d'un petit enfant dont j'avais baigné le doudou, donc j'avais fait carrément avec de l'eau bénite sur les doudous, et puis il l'a prise sur lui et il l'a serré vraiment contre lui. Et donc moi ça m'avait touché, je dis voilà, ça veut dire qu'il était content que son petit doudou a été béni, et j'imagine que ça va l'aider, parfois dans ses nuits, parfois il a des petits cauchemars, des choses comme ça, ça peut se l'aider de le rassurer. Alors j'ai une année, une directrice d'école qui m'a demandé si elle pouvait venir avec tous les élèves de l'école pour bénir les cartables à l'église. Ça a été un moment assez exceptionnel parce que j'ai jamais vu autant de cartables dans une église. Mais c'était vraiment un très beau moment. Oui, j'ai beaucoup aimé ce moment. C'est l'école qui a demandé de venir bénir les cartables des enfants dans l'église. Et ça a été vraiment un beau temps fort au début de l'année scolaire, oui.
5: Est-ce que dans certaines familles, ça existe encore des petites bénédictions à la maison? Par exemple, avant le repas, avant le coucher, quand l'enfant va coucher, ou même à l'occasion d'un événement festif particulier. Est-ce que vous entendez encore que ça se pratique encore dans la famille ?
0: Alors, ça se pratique peut-être pas beaucoup, mais moi j'ai fait 15 ans de responsabilité de service pastoral couple et famille dans le diocèse, et nous avions proposé de faire des petits triptyques de prières, prier Noël en famille, prier Pâques en famille, prier la Pentecôte en famille, prier avec son enfant baptisé. Donc c'était des petits triptyques qu'on offrait, on les mettait dans les cartables des enfants à l'école, et je pense que ça a quand même eu un petit rayonnement dans les familles. Maintenant, c'est vrai que la prière de bénédiction du repas, c'est peut-être quelque chose qui a tendance à disparaître, mais je crois qu'il faut parfois le proposer. On offre à la famille prier avec son enfant baptisé. C'est un triptyque aussi pour les aider. Et le diocèse en imprime maintenant pour l'instant. Et on les distribue au moment du baptême. Et ça, c'est vraiment une très bonne chose. Parce que ça permet de prier avec son petit enfant, même si c'est un tout petit bébé ou un tout petit enfant. Mais ça ouvre quand même à la prière. Mais je crois que les outils sont importants. Mm-hmm. De leur donner les outils. Quand je bénis des maisons, souvent je laisse des prières aussi dans la maison. Ouais. Quand je quitte, pour qu'ils puissent s'en servir éventuellement dans la famille. Voilà. Mais c'est peut-être moins une tradition maintenant. Parfois, c'est plus quelque chose des grands-parents que des parents, mais en même temps, je crois que c'est important de le proposer. Oui, oui. Et donc, ça arrive que quand je vais parfois manger dans une famille, on me dit « Vous allez dire la prière avant le repas, monsieur l'abbé. » Donc, c'est des choses que les gens tiennent encore. Et aussi, j'insiste sur les mouvements de jeunesse, que les repas des mouvements de jeunesse, il est rare qu'on le prenne sans faire un petit chant, une petite prière. Oui, ça, c'est important, je trouve.
3: Le témoignage de l'abbé Huven montre que de nouvelles formes de bénédiction permettent de créer ou de prolonger les liens entre l'Église et les familles. Mais jusqu'où aller dans ces nouvelles propositions? Peut-on vraiment bénir tout et tout le monde? Existe-t-il des limites fixées par l'Église? Comment distinguer une bénédiction légitime d'une demande problématique? La réponse de Jean-Luc Hutsin, ancien évêque auxiliaire pour le Brabant Wallon.
6: C'est une question délicate. Par exemple, j'ai une certaine difficulté à ce qu'on bénisse des armes. Pourtant, on ne s'est pas privé de bénir des armées. Et la guerre est une réalité humaine aussi. Comment vivre la guerre avec le maximum de justice, le maximum de discernement, en n'ajoutant pas de la souffrance à la souffrance? Donc, c'est une vraie question. Mais de là à bénir des armes, je vois mal qu'on bénisse une bombe atomique. C'est intrinsèquement mauvais. C'est pas moyen de faire du bien avec ça. Et donc, on peut pas faire en sorte que cet objet nous renvoie à la bonté de Dieu. Donc, je crois que là, il y a des limites. Quand il y a une sorte d'incompatibilité entre les choses ou les réalités qu'on vit et une invitation à aller vivre avec le Christ.
3: Concernant les personnes, les bénédictions sont-elles une manière d'accueillir dans l'Église des couples qui souhaitent faire partie de la communauté, mais sont par exemple divorcés, ne veulent pas se marier, ou les personnes de même sexe?
6: Le pape François nous a fait réfléchir sur ces questions-là. Et dans la vision qu'il a, il dit « on peut toujours bénir des personnes de bonne volonté pour les aider à vivre ce qu'elles vivent, même si c'est une étape ou même si ce n'est pas peut-être la totalité de ce qui est demandé par l'Évangile, parce qu'ils sont encore sur un chemin. Et donc il faut accompagner cette progressivité des personnes. » La chose à laquelle il faut être attentif, c'est qu'on ne bénit pas des situations. On ne bénit pas le divorce. On bénit les personnes qui sont dans cette situation et qui veulent vivre dans l'esprit de l'Évangile. Donc il faut aussi une motivation du cœur intérieur. On peut aussi bénir des personnes qui sont dans des situations irrégulières et qui demandent l'aide du Seigneur et l'esprit du Seigneur pour les vivre au mieux, là où ils en sont, sans canoniser ce qu'ils sont en train de vivre.
3: On retient donc qu'une bénédiction ne peut pas cautionner ce qui est contraire à la dignité humaine et à l'Évangile. Mais on voit que tout de même, elle favorise une démarche d'ouverture et d'accueil des situations personnelles. Nous avons évoqué les objets, les personnes. On va à présent s'intéresser à la création. Parmi les bénédictions populaires, on retrouve la bénédiction des animaux, une pratique qui étonne parfois, mais qui rappelle que toute la création est un don reçu de Dieu. En Belgique, ces bénédictions se font traditionnellement lors de la fête de la Saint-Hubert. C'est l'occasion pour les propriétaires de chiens, de chats, de chevaux, d'adresser une prière pour éloigner leur animal de la maladie et leur porter chance. C'est un événement qui se déroule dans une atmosphère très particulière, comme on va l'entendre dans ce reportage à Villers-la-Ville, réalisé par Corinne Owen et Jean-Louis Gios.
15: C'est une bien ancienne tradition qui se perpétue ce dimanche matin à Villers-la-Ville pour la fête de la Saint-Hubert. Et si au début, elle réunissait les chasseurs qui invoquaient la protection du célèbre saint pour leurs chiens ou leurs chevaux, ce sont maintenant tous les amoureux des animaux qui se réunissent pour une messe festive célébrée par l'abbé Pelle.
16: Appelé à la sainteté, à la perfection.
17: La Saint-Hubert, c'est une fête que j'aime bien ici dans la commune de Villers. Et puis je trouve que faire bénir son chien avec la multitude de chiens, de chevaux et tout ça, c'est vraiment chouette. Donc en plus, le temps est de la partie.
15: Est-ce que c'est encore une fête chrétienne, vous croyez ?
18: Mon avis personnel, je dirais moitié-moitié. Mais il y a quand même des assidus qui sont là pour la messe et qui pourtant ne viennent non pas d'animaux. Quoi.
15: Et pour vous, qui était Saint-Hubert ?
18: Ben, pour moi, c'est un saint qui englobe vraiment tous les animaux. On dit souvent les chevaux, les chiens, mais pour moi non. Un chat, un baudet, n'importe. Pour moi, c'est Saint-Hubert qui protège tout. Ouais.
15: Le moment de la bénédiction est attendu par tous, croyants ou peu croyants. Quant à la distribution du pain béni, à l'origine on pensait qu'en donner protégeait les animaux de la rage. Mais aujourd'hui, c'est surtout un geste de partage qui rappelle l'importance des liens qui unissent les hommes et leurs animaux.
19: Elle le prendra directement, elle.
20: Alors on est venu bénir notre cheval, bah d'abord pour que tout se passe bien pour lui, qu'il soit en bonne santé, etc. Et puis c'est l'occasion de faire une superbe balade dans les ruines ici de Villers-la-Ville.
15: Vous pensez qu'ils sont protégés pour une année ?
18: Oui, enfin, par bien d'autres choses aussi, hein, par les soins, par... Ça, c'est Dieu qui le décide, hein. La longueur de vie, personne ne choisit.
3: La bénédiction des animaux, l'abbé Xavier Huven l'a également expérimenté. Il a même répondu à une demande plutôt insolite.
0: C'était dans le cadre du bien-être animal à Civry. Ils ont fait une journée et au cœur de cette journée, ils ont proposé que ce soit possible de bénir les animaux. J'ai béni en majorité des chiens. Mais ce qui m'a fait rire, c'est que donc pendant toute la journée, on disait, voilà, si vous souhaitez bénir votre animal, vous pouvez aller voir l'abbé Huven qui se trouve dans tel stand. J'ai béni des furets. Et des gens demandaient que je bénisse leur furet. Donc voilà, ça c'était un petit peu insolite. Mais j'axe surtout sur les personnes. Donc les personnes qui accueillent cet animal, les personnes qui vont s'occuper de cet animal, les personnes qui vont peut-être avoir la chance d'avoir un animal de compagnie, puisque c'est un petit peu des nouveaux animaux de compagnie. Mais c'est surtout les personnes. J'axe beaucoup sur les personnes qui accueillent l'animal, qui vont s'occuper de l'animal.
6: Il y a aussi aujourd'hui une recrudescence des bénédictions d'animaux, qui est réelle. C'est aussi... des animaux de compagnie. On vit peut-être aussi dans une société où l'homme se sent seul et trouve une compensation dans ce qu'on appelle les animaux de compagnie. Ça nous parle donc de l'humain, ça nous parle de la solitude, ça nous parle du désir d'affection, ça nous parle de la joie de voir aussi la création qui nous est proche et qui sont aussi parfois un soutien et une aide. Donc pourquoi ne pas le bénir ces animaux au sens de nous avons à les respecter et ils nous apportent aussi quelque chose. Ça peut avoir des ambiguïtés parce que l'animal de compagnie peut aussi être quelque chose qui nous enferme sur nous-mêmes, qui nous dispense d'aller vers les autres, qui est une protection même parfois contre les autres. Et donc il faut assainir tout ça et même en parler dans la bénédiction. C'est une façon d'exorciser ce que ça pourrait avoir de repli sur nous-mêmes.
3: En conclusion, les bénédictions sont-elles aujourd'hui liées à une forme de foi populaire et de tradition ? Et quelle sera leur place à l'avenir dans l'Église ? L'avis de Mgr Hutzin.
6: Alors c'est vrai que dans la foi populaire, c'est très présent, les statues, les médailles. C'est-à-dire que la relation à Dieu, mais pas qu'à Dieu, les médiations, comme on dit, sont importantes. Et d'autre part, la religion populaire est très sensible au concret de la vie, au concret des situations, aux objets, et aussi aux sentiments, à l'affectif. Quand on dit que c'est propre à la religion populaire, c'est vrai, mais la religion populaire a quelque chose à nous apprendre, c'est que Dieu se vit en toute chose, pas seulement dans les idées, les concepts, les grands projets, les grandes initiatives, ça se vit aussi au quotidien. aimer Dieu en toute chose et reconnaître Dieu en toute chose. Ça, c'est la spiritualité chrétienne qui est une foi qui insiste sur l'incarnation, sur le concret. Et donc, la religion populaire, en ce sens-là, a quelque chose à nous apprendre. À ne pas simplement se contenter d'une foi un peu abstraite, théorique, qui ne touche pas. C'est ce que d'ailleurs certains reprochent aux célébrations ou à la vie de l'Église, c'est qu'elle ne descend pas assez profond dans l'humain. Et donc, c'est une bonne école d'humanité, mais il faut assainir tout ça pour ne pas entrer dans la magie et la superstition. Mais tout est ambigu, et donc tout doit être guéri, tout doit être évangélisé. Donc il faut évangéliser aussi les demandes de bénédiction, mais il ne faut pas pour cela les laisser de côté, ou les minimiser, ou les sous-estimer. Et donc je crois qu'aujourd'hui, où on insiste beaucoup plus sur un Dieu proche, présent, un Dieu Père, un Dieu de bonté, un Dieu de bienveillance, les bénédictions prennent toute leur place pour évoquer cela et pour encourager à vivre la vie comme cela, avec Dieu, avec sa bienveillance.
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3: Peut-on bénir tout et n'importe quoi ? La réponse est non. L'Église ne bénit pas n'importe quoi. Une bénédiction ne peut pas servir à cautionner ce qui est contraire à la foi chrétienne ou à la dignité humaine, mais la réponse est aussi plus large qu'on ne l'imagine. Car l'Église peut bénir tout ce qui participe au bien des personnes, une famille, une maison, un objet, un animal, un projet, un voyage ou une mission. Nous avons aussi découvert qu'une bénédiction n'est pas une formule magique. Elle ne garantit ni le succès, ni l'absence de problème. Elle est avant tout une prière. Une manière de remettre une personne, une activité ou un moment de vie entre les mains de Dieu. Et nous avons vu également que les objets bénis ne sont jamais au centre. Ce qui importe, ce sont les personnes qui les accompagnent ou qui les utilisent. Enfin, ces pratiques montrent que la foi ne se limite pas à l'église du dimanche. Elle rejoint le quotidien, la maison, l'école, le travail, les loisirs, les animaux et même parfois un moyen de déplacement. Bénir, c'est peut-être simplement cela. Invoquer la bienveillance de Dieu et reconnaître sa présence dans les réalités les plus ordinaires de notre vie. Merci de nous avoir accompagnés dans C'est clair. On se retrouve dès la semaine prochaine pour un nouvel épisode à retrouver sur RCF, sur catobel.be et sur les principales plateformes de podcast. À très bientôt.

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0: Commençons à présent, comme chaque jour, votre prière monastique.
1: Prenons la direction de la Saône-et-Loire pour prier avec les carmélites de Mazille.

0: Dieu notre Père. Voici le temps où se manifeste ton amour. Voici le temps où ta grâce, source de salut, s'offre à tous les hommes. Tu nous sauves, non en vertu des œuvres que nous aurions de nous-mêmes accomplies dans la justice, mais en vertu de ta seule miséricorde. En Jésus le Christ, tu deviens l'un de nous, afin que nous devenions héritiers de ta vie. En lui, tu nous fais renaître. En son esprit, tu nous renouvelles et nous donnes la paix. Afin que d'une humanité qui t'appartienne, monte l'offrande juste, la seule que tu cherches. Des hommes qui accomplissent la justice, qui aiment avec tendresse, et qui marchent humblement avec leur Dieu. Des fils dans le Fils, l'unique en qui nous te rendons gloire à jamais.
1: Amen.
2: Dieu est présence. Il n'est pas à définir, mais à expérimenter.

Lecture du livre d'Osée au chapitre 11. Quand Israël était jeune, je l'aimais, et d'Égypte j'appelais mon fils. Mais plus je les appelais, plus ils s'écartaient de moi. Au Baal, ils sacrifiaient. Aux idoles, ils brûlaient de l'encens. Et moi, j'avais appris à marcher à Éphraïm. Je le prenais par les bras, et ils n'ont pas compris que je prenais soin d'eux. Je les menais avec des attaches humaines, avec des liens d'amour. J'étais pour eux comme ceux qui soulèvent un nourrisson tout contre leurs joues. Je m'inclinais vers lui et le faisais manger.

Dieu, notre Père, voici le temps où se manifeste ta grâce et ton amour des hommes en Jésus le Christ, notre Sauveur. Il se donne lui-même afin de nous libérer et de nous rassembler en un peuple qui t'appartienne. En son nom, nous t'avons prié. En lui, nous te rendons grâce et nous te glorifions pour tous les âges et tous les temps.

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2: Amis auditeurs des dialogues sur la mort et donc sur la vie, bonjour. Notre invité aujourd'hui est le mari de Carole, à qui la maladie d'Alzheimer a été diagnostiquée à l'âge de 57 ans, il y a de cela 7 ans. Depuis, côte à côte, dans la vie quotidienne, ils font l'apprentissage d'une vie aux antipodes de celle qu'ils avaient imaginée pour leur retraite, marquée par le cours inexorable de la maladie. Leur expérience, parsemée de renoncements et non seulement marquée du sceau d'une forme de deuil bien particulière que l'on nomme habituellement deuil blanc, mais aussi, disent-ils, d'un approfondissement de l'amour qui les unit. Thierry de Cacré, bonjour.
3: Bonjour.
2: Alors, je précise tout de suite que vous avez publié un premier livre sur votre expérience qui s'intitule « La mémoire du cœur » qui est paru au Lys Bleu édition et que vous êtes sur le point, enfin dans les semaines qui viennent, d'en publier un autre qui s'intitulera « Mes petites clés du quotidien ». Être l'aidant d'un Alzheimer précoce et ça paraîtra aux éditions Ballant. Alors j'ai évoqué en vous présentant l'expression de deuil blanc et j'ai envie de vous demander qu'est-ce que cette notion recouvre pour vous dans votre quotidien ?
3: Oui, alors le deuil blanc, on pourrait penser qu'il s'agit d'un deuil de choses que l'on a fait ensemble ou d'un mode de relation, mais c'est également un deuil de séparation physique parce que d'une certaine manière, et c'est l'invalidité et la maladie qui veulent ça, l'on est empêché d'être avec son épouse, dans beaucoup de circonstances, en dehors du lieu d'habitation. Et en cela, c'est véritablement une séparation physique. Et de la même manière, dans ce deuil blanc, on est empêché dans notre relation affective, notre relation de couple, notre relation physique.
2: Vous écrivez, Thierry de Cacré, que vous avez le sentiment que la vie de Carole, donc votre épouse, lui a été volée par sa maladie. Et j'ai envie de vous demander, quand vous écrivez ça, est-ce que vous vous référez à une forme de sentiment d'injustice qui générerait chez vous aussi de la révolte ?
3: Il y a eu cela, il y a eu cette phase-là, ça indéniablement. Au début de la maladie, vous l'avez évoqué, 57 ans, une période où l'on est généralement en pleine force de l'âge, avec un tissu relationnel, professionnel, intense, avec une famille qui s'agrandit par les petits-enfants, beaucoup de projets, de voyages et autres. Donc, oui, j'ai vraiment eu une colère en me disant il est injuste que à cet âge-là, Carole soit frappée par cette maladie qui va, de façon évolutive, lui prendre toutes ses capacités cognitives et même physiques.
2: Et vous évoquez, je dirais, en contrepoint aussi une dimension de tendresse et de manifestation de votre amour qui peut-être n'avait pas la même intensité dans votre vie conjugale avant la maladie. Est-ce que vous pouvez nous en parler ?
3: Oui, ce dont je me suis rendu compte, je dirais un petit peu par la force des choses, parce que la maladie m'a fait comprendre justement comme contrainte et comme renoncement, c'est que une relation beaucoup plus épurée, beaucoup plus simple, beaucoup plus spontanée s'est mise en place. Durant des dizaines d'années, nous étions l'un et l'autre pris par nos activités, par nos enfants, par nos métiers. Et non pas qu'on se disait juste bonjour, bonsoir, mais d'une certaine manière, par instant, on prêtait

0: moins attention à l'autre. Et à présent, on a une attention particulière l'un pour l'autre. Une chose toute simple, par exemple, qui est que il n'y a pas un soir sans que je dise je t'aime à Carole et qu'elle me réponde par un oui ou par un sourire. Et on dit toujours dans les manuels, les bons manuels de vie conjugale, qu'on devrait se dire cela tous les soirs. Mais en tout cas, pour ce qui est de notre part, nous ne le faisions pas. Donc c'est ce type de nouvelles relations avec des gestes de tendresse, des caresses, des sourires, des regards véritablement posés, pas fuyants, pas distraits par autre chose, mais posés sur le regard de l'autre qui illustre ce qu'est cette nouvelle relation.
1: Au cœur de l'expression de cette affection, il y a cette immense dépendance de Carole dans les gestes de soins. C'est aussi là que se love l'expression de cet amour.
0: Très, très, très probablement. Carole est, donc, comme vous l'avez dit, un Alzheimer. Et un Alzheimer qui survient à un âge jeune est un Alzheimer qui a des déflagrations que l'on remarque beaucoup plus, de façon beaucoup plus violente et beaucoup plus rapide dans son évolution. Tout cela pour dire que 7 ans après le diagnostic de la maladie, Carole est totalement invalide et totalement dépendante pour tous les actes de la vie quotidienne, et elle ne s'exprime que très rarement par des petites phrases courtes. Donc oui, pour rejoindre votre question, il y a tout réside dans ce besoin qu'elle a d'être accompagnée pour les moindres choses, et cela, oui, cela crée une dépendance qui au début de la maladie était difficile, sûrement pour elle, parce que elle me disait souvent, ce n'est pas à toi de faire cela. Tu es fatiguée. Elle était dans cette phase de la maladie où l'on a à la fois conscience de ce qui s'opère et en même temps où on réalise toute l'aide qui doit être apportée dans le quotidien.
1: Qu'est devenue votre vie sociale, famille, amis? Comment est-ce que ça s'aménage dans cette situation nouvelle de handicap?
0: Alors, différemment selon qu'il s'agit de la famille, mis à part quelques amis, de ma vie sociale à proprement parler. Bon, il se trouve que nous avons une famille nombreuse, avec de nombreux petits-enfants, et il y a une présence permanente de mes enfants qui habitent à présent pas très très loin de notre lieu de domicile. Donc il se passe pas un mois, par exemple, durant lequel il y a un week-end sans que mes enfants soient là, ou une partie de mes enfants. Donc ma vie familiale a été, je dirais, presque renforcée par leur présence et leur soutien. La vie sociale est différente. D'abord, je suis contraint par des horaires. Par exemple, je n'ai pas de soirée où je puisse m'absenter, puisque je suis auprès de Carole, donc seulement en milieu de journée. Et je pense qu'il y a aussi, de la part de certains de mes amis, je ne sais pas quel mot choisir, mais peut-être une sorte de gêne et à faire d'une certaine manière un peu comme si de rien n'était vis-à-vis de cette situation. Donc, je ne revois pas autant d'amis qu'avant, mais j'ai malgré tout dans mon entourage des témoignages qui sont forts et qui sont fidèles.
1: Dans
0: Et c'est ça
1: les
0: le plus important.
1: deuils du quotidien auxquels, malheureusement, avec l'évolution de la maladie, vous pourriez être confronté, il pourrait y avoir un jour l'impossibilité du maintien à domicile. Qu'est-ce que ça représenterait pour vous, si cela devait arriver?
0: Ah, ce serait, comment dire, je crois, quelque chose de traumatisant et d'une certaine manière de culpabilisant, un peu comme un abandon que je ferais de mon épouse. Néanmoins, je suis lucide et je sais qu'il est possible, qu'à un moment ou à un autre, je ne sois pas en mesure d'accompagner Carole au quotidien. Si elle avait des crises d'épilepsie ou beaucoup d'agressivité, du refus de soins ou autre. Voilà, je formule le vœu que cela n'arrive pas, mais ce serait pour moi très certainement un choc. Que dire de plus quand on redoute quelque chose, on essaie de pas y penser.
1: Dans
0: Mais
1: les, ceci dit,
0: en fait.
1: dans mes petites clés du quotidien, donc être l'aidant d'un Alzheimer précoce qui va apparaître, je l'ai dit, chez Balland, vous évoquez dans un ultime chapitre le deuil du fait du décès de l'aidé, et vous l'évoquez dans ce livre. Pourquoi, en fait, pourquoi le dire? Que souhaitez-vous transmettre à ce propos?
0: Effectivement, j'ai hésité à évoquer cette thématique pour la simple raison que je ne me sentais pas légitime pour le faire, puisque je n'ai pas été confronté à cette situation. Néanmoins, je suis engagé à défendre, en tout cas, faire valoir le droit des aidants. Et j'ai participé aussi dans ce cadre-là à des réunions qui portent sur le deuil de l'aidant et comment s'y préparer. Il me semblait important dans ce livre qui a la prétention de donner quelques petites clés du quotidien, de dire attention. Lorsqu'on est ce deuil-là, ce deuil de l'aidant se prépare possiblement. Et il y a des choses qui existent pour préparer les aidants à ce deuil et ensuite pour les accompagner au moment du deuil. Pourquoi? Parce que bien sûr qu'il y a le deuil physique, la perte de l'être aimé, mais il y a aussi, d'une certaine manière, la perte du sens de sa vie, enfin
1: Et
0: en
1: oui,
0: tout cas de
1: vu
0: ce
1: la
0: qu'il faut.
1: place que tient l'aide que vous
0: Voilà.
1: apportez quotidiennement à Carole. Merci Thierry Decacré. Je rappelle que paraîtra bientôt chez Balland mes petites clés du quotidien, être l'aidant d'un Alzheimer précoce, un livre à lire pour tous ceux et celles qui sont confrontés à cette réalité et qui veulent s'y préparer ou la gérer au mieux. Merci beaucoup d'avoir été avec nous.
0: Merci à vous.
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1: Il est 21h.
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2: C'est l'un des livres préférés du pape Léon XIV, l'un de ceux qui l'inspire le plus. Après la Bible, ce livre s'appelle « La pratique de la présence de Dieu ». Il a été écrit par un religieux du XVIIe, XVIIIe siècle. Alors pourquoi cet ouvrage de prière écrit par Laurent de la Résurrection est-il si important pour le pape? Qu'est-ce que le frère a pu bien écrire qui puisse nous toucher encore aujourd'hui? C'est ce que nous allons voir avec vous, frère Didier Marigollet. Bonjour.
3: Bonjour.
2: Vous êtes Carme Deschaux au couvent de Paris. Les Carmes Deschaux, eh bien, ils sont issus de la réforme des Carmes qui avait été menée par Saint Jean de la Croix et Sainte Thérèse d'Avila. C'est un ordre apostolique et contemplatif. On y reviendra. Mais aujourd'hui, si on s'arrête sur Laurent de la Résurrection, c'est parce que le pape l'a cité comme celui qui a décrit une façon simple, entre guillemets, de suivre le Christ. Alors, frère Didier Marigollet, est-ce que vous diriez, comme le pape, qu'on peut trouver là une pratique qui, je cite, « permet au Seigneur de nous guider » ?
3: Oui, je crois que moi j'ai été très très heureux quand j'ai vu que le pape Léon XIV citait Laurent de la Résurrection. Moi j'ai un lien assez fort avec Laurent de la Résurrection parce que quand je suis rentré au Carmel en 1991, on fêtait le troisième centenaire de la mort de Laurent de la Résurrection et ça a été l'occasion pour un de mes confrères, le père Conrad de Mester, de publier un livre qui contenait tous les écrits de Laurent de la Résurrection. Donc du coup, c'est vraiment une spiritualité carmélitaine qui m'a nourri au début de ma vie carmélitaine. Et je comprends tout à fait que le pape montre que c'est vraiment quelque chose de tout à fait universel. Quand Laurent écrit « La pratique la plus sainte et la plus nécessaire de la vie spirituelle, c'est la présence de Dieu ». Voilà, c'est tout simple.
2: C'est tout simple, mais c'est pas si simple.
3: Voilà, c'est quelque chose de tout simple et finalement d'exigeant. C'est un peu comme la petite voix de la petite Thérèse. Ça demande jamais de faire des choses extraordinaires, mais ça demande une vigilance de tous les instants. Ça demande d'être attentif en permanence.
2: Alors, c'est vrai que Laurent de la Résurrection, il est resté connu pour l'importance qu'il accordait à l'oraison silencieuse et aux exercices spirituels. Est-ce que vous diriez que c'est quelque chose qu'on retrouve dans la pratique du pape, dans sa façon de prier? Est-ce qu'il y a quelque chose chez le pape Léon XIV qui laisse transparaître cette manière de prier, cette pratique de la prière?
3: On sent, enfin, quand on voit le pape Léon XIV, et particulièrement quand on le voit célébrer, on voit qu'il est attentif à cette présence, on voit qu'il est, il est habité par cette présence. Moi, je trouve qu'il y a quelque chose qui transparaît dans sa manière d'être, de cette intensité de la présence de Dieu et de la présence à Dieu.
2: Mais qu'est-ce qui vous fait dire ça?
3: C'est difficile, hein? C'est vraiment un ressenti, j'allais dire. Moi, je le sens extrêmement concentré, à la fois tout attentif aux autres, mais en même temps très intériorisé, très présent à ce qu'il fait, à ce qu'il vit.
2: Et justement, cette intériorité, on y reviendra, parce que c'est le cœur, véritablement, de la pratique de la prière de Laurent de la Résurrection. On va revenir justement sur ce personnage, sur cet auteur, sur cette figure spirituelle, Nicolas Hermann, Lorrain, né à la fin du XVIIe siècle. Il va entrer en religion sous le nom de Laurent de la Résurrection, mais avant, il est soldat aux côtés du duc de Lorraine, il va frôler deux fois la mort, il est blessé et il va finir par quitter sa carrière militaire, il a 21 ans. À ce moment-là, il se passe quelque chose, lorsque justement tout s'arrête, autre chose va commencer.
3: Oui, en même temps, il faut revenir aussi à l'expérience qu'il fait quand il a 18 ans. Parce que à 18 ans, il vit une expérience spirituelle décisive qui est assez étonnante, c'est-à-dire qu'il va considérer un arbre dépouillé en hiver et cela va lui permettre de méditer sur la vie qui va redonner vigueur à cet arbre qui est mort et dépouillé, etc. Et ça va complètement transformer, c'est-à-dire que pour lui, ce regard sur un arbre dépouillé en hiver va manifester que le Dieu créateur est un être vivant et personnel.
2: C'est-à-dire qu'il
3: voit,
2: il voit quelque chose qui est en décrépitude, qui semble ne plus avoir de vie parce que c'est l'hiver et que toutes les feuilles sont tombées. Et il va découvrir véritablement que quelque chose est possible à partir de rien, au fond.
3: Tout à fait, tout à fait. Et par l'action de Dieu, en fait. Par l'être de Dieu qui communique sa vie. Et ça, ça va transformer complètement sa vie. Alors, il va d'abord faire, comme vous le dites, sa vie de soldat, et puis finalement, il va se rendre compte qu'il n'est pas fait vraiment pour être soldat, et la mort le... Mais il veut se consacrer à Dieu, il va essayer d'être ermite, mais en fait, ça ne va pas marcher non plus, donc il va monter à Paris où il va devenir laquais d'un conseiller du roi. Et puis, finalement, c'est à 26 ans qu'il entre chez les Carmes Deschaux.

0: Et nous sommes sur RCF Notre-Dame avec le frère Didier Marie Gollet. On évoque avec vous Laurent de la Résurrection, auteur cité par le pape Léon XIV comme étant celui qui vient inspirer sa vie de prière. Alors, nous étions arrêtés à l'époque où Laurent de la Résurrection va entrer au couvent des Carmes, à l'époque sous le nom de Nicolas Hermann. Il entre dans ce couvent, mais ce n'est pas si évident l'arrivée dans ce couvent.
1: C'est pas évident, il va recevoir le nom de Laurent de la Résurrection, il a 26 ans, c'est un couvent qui est en fondation, on peut dire, puisqu'elle a été ouverte 30 ans auparavant, il y a du monde, et Nicolas Hermann a conscience gravement de son péché. Il médite beaucoup sur le fait qu'on ne sait pas exactement ce qu'a été sa vie de soldat. Hein. Est-ce qu'il a participé à des massacres? On n'en sait rien, il n'en dira jamais rien. Mais on sait qu'en entrant au couvent, il va avoir vraiment conscience de son être péché, un sentiment vraiment qu'il est pécheur. Et ça va le marquer pendant plus de 10 années.
0: Ouais, il est tourmenté.
1: Il va être tourmenté et finalement, il va s'abandonner au Seigneur. C'est-à-dire, il va plus chercher à se justifier ou à se purifier lui-même. Et voilà, je suis pécheur, mais je m'en remets à toi. Je m'abandonne entre tes mains. C'est toi qui sais et c'est toi qui feras le travail.
0: Alors, frère Didier Marie Gollet, les biographes insistent sur le fait que celui qui deviendra Laurent de la Résurrection est au départ un frère convert, sans grandes études théologiques, ouais. Et que avec le temps, il va finir par conseiller de grands évêques comme Bossuet ou Fénelon qui sont restés dans l'histoire. C'est aussi celui qui, pendant plusieurs années, va réparer les chaussures, sera cuisinier, etc. Qu'est-ce qu'on peut tirer de cette expérience-là du frère Laurent de la Résurrection, frère Didier Marie Gollet ?
1: Moi, je crois qu'on peut... Pour moi, Laurent est tout à fait l'adaptation de la parole de Jésus dans l'Évangile. Ce que tu as révélé aux petits, tu l'as caché aux sages et aux savants et tu l'as révélé aux tout petits. Voilà. Je crois que le mystère, Dieu le révèle aux tout petits, à ceux qui sont pauvres, à ceux qui sont humbles. Et finalement, Laurent est un de ces petits qui s'en est remis à la tendresse et à la miséricorde de Dieu et à qui Dieu a révélé sa présence, en fait.
0: Qu'est-ce que ça veut dire véritablement s'en remettre à la présence de Dieu? Tout à l'heure, vous utilisiez le terme abandon, s'abandonner à Dieu, frère Didier Marie Gollet. Qu'est-ce qu'on peut comprendre dans ces expressions-là?
1: C'est-à-dire que ce n'est pas mes efforts qui sont premiers. Il faut que je les fasse, bien sûr. Il faut que je lève mon petit pied, que je fasse des efforts, mais en même temps, la finalité, je sais que c'est Dieu qui va conduire la chose à sa fin. De la même façon que Laurent, regardant son arbre dépouillé, disait, à travers l'œuvre de Dieu, il va reverdir. Eh bien, j'allais dire la même chose. Je fais ce que j'ai à faire, mais c'est parce que Dieu va intervenir dans ma propre action que ça pourra porter un fruit de vie.
0: Ce qu'on peut aussi noter, c'est que le frère Laurent de la Résurrection ne va pas trouver cette pratique-là immédiatement. Vous le disiez, il a eu de longues années où c'était difficile, il était tourmenté. Et quand on lit ce qu'il a retenu finalement de sa vocation, on peut lire dans ses écrits qu'il explique notamment que, au fond, sa souffrance, celle qu'il avait au départ, elle vient d'un manque de foi. Est-ce que déjà la première étape, c'est d'y croire ?
1: Exactement. Exactement. Moi, il me semble que ce que Laurent peut encore dire aujourd'hui à notre monde et qui est d'une actualité étonnante, c'est qu'il faut vivre de foi, d'espérance et de charité.
0: Les vertus théologales.
1: Les vertus théologales. Et sa vie n'est que vertu théologale mise en pratique.
0: Merci beaucoup, frère Didier Marie Gollet, de nous avoir parlé de Laurent de la Résurrection sur RCF Notre-Dame.

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2: Merci d'être avec nous, frère Didier Marigollet, pour mieux comprendre l'une des lectures qui a formé le pape dans sa vie de prière. Ce livre s'appelle « La pratique de la présence de Dieu ». Il a été écrit au XVIIIe siècle et il marque profondément Léon XIV, aujourd'hui encore. Alors, Didier Marigollet, comme Laurent de la Résurrection, l'auteur apprécié par le pape, vous êtes Carme Deschaux au couvent de Paris. Ce sont des frères dont l'ordre est issu de la réforme menée par Saint Jean de la Croix et Sainte Thérèse d'Avila, un ordre à la fois apostolique et contemplatif. Et ce qui va compter pour Laurent de la Résurrection, c'est l'idée de vivre l'extraordinaire dans l'ordinaire de notre vie. Alors tout le monde pourrait d'une certaine manière aspirer à ça. Dans quelle mesure est-ce que la foi peut nous y conduire ?
3: C'est tout simple, c'est-à-dire que qu'est-ce qui est extraordinaire, j'allais dire, c'est de vivre avec Dieu, de se laisser aimer par Dieu, de se laisser déifier par Dieu, hein, on est en devenir d'éternité, mais ça se vit dans l'ordinaire tout simple, et simplement par la foi et l'espérance.
2: Alors vous dites dans l'ordinaire tout simple, mais le frère Laurent de la Résurrection est quand même entré dans un ordre contemplatif, apostolique, on le disait tout à l'heure, oui. Un ordre pas toujours facile. Donc c'est un ordinaire déjà un peu extraordinaire d'entrer dans un ordre.
3: Oui, à la fois oui, à la fois c'est une situation particulière. Mais Laurent, comme frère convert, il rencontrait beaucoup de personnes. On le disait hier, il a rencontré Fénelon avant qu'il ne soit évêque, puisque Fénelon a été évêque 2 ans après la mort de Laurent. Il a rencontré l'archevêque de Paris, monsieur de Noailles. Il a rencontré des gens tout ordinaires également. Il avait des frères novices qui venaient parler avec lui. Je veux dire, Laurent était ouvert vraiment aux princes et aux plus pauvres. Toute l'échelle sociale à qui il donnait des conseils et à tous, il disait la même chose. Ça veut dire qu'il n'y a pas besoin d'être Carme Deschaux pour vivre l'extraordinaire dans l'ordinaire.
2: Alors qu'est-ce que ça veut dire exactement, vivre l'extraordinaire dans l'ordinaire de notre... Qu'est-ce qui va devenir extraordinaire ?
3: Eh ben, c'est d'être attentif à cette présence de Dieu dans l'instant présent. C'est-à-dire que Dieu, il est dans... hors du temps, si vous voulez, hors du temps et de l'espace. Mais il vient nous rejoindre dans notre temps et dans notre espace, dans cet unique instant qu'est le moment présent. Or, trop souvent, nous sommes, nous, dans le passé ou dans le futur. Dans le passé, pour le regretter, pour le ressasser, etc. Dans le futur, pour l'imaginer, pour le fantasmer, etc.
2: Pour le craindre.
3: On fuit souvent l'instant présent. Or, Laurent, il va nous dire, en retournant ton omelette dans ta poêle, pense à Dieu qui est présent. C'est-à-dire qu'un geste ordinaire, hein, ça vous arrive sans doute de retourner une petite omelette dans la poêle, hein, pour la famille. Et voilà, il n'y a pas de geste plus ordinaire que de retourner son omelette dans sa poêle. Et Laurent nous dit, ouais, mais ça, c'est le lieu où tu peux être présent à Dieu. En fait, tous les gestes que l'on vit, si on y est présent, justement, c'est-à-dire que non pas si on le fait machinalement en pensant à autre chose, mais si on est investi pleinement dans le geste qu'on pose, on peut alors y être attentif à la présence de Dieu qui nous soutient dans l'être.
2: Alors, être attentif à la présence de Dieu, j'essaie de m'arrêter sur cette expression parce qu'au fond, vous pouvez avoir aujourd'hui des courants comme la pleine conscience ou même cet élan du carpe diem qui viennent nous dire d'habiter le présent, qui viennent nous dire d'être profondément dans le geste que nous réalisons. Quelle différence vous entendez dans cette spiritualité de Laurent de la Résurrection entre ce carpe diem et vivre le temps présent et l'éternité de Dieu, frère Didier Marigollet ?
3: C'est que je la reçois de la main d'un autre. Je ne suis pas ma source moi-même. Je me reçois de Dieu. Et je reçois tout le monde créé du Dieu créateur. Et c'est cette expérience qu'a fait Laurent, dont on a déjà parlé, avec cet arbre mort qu'il va imaginer revivre. Hein. C'est-à-dire que Laurent est quelqu'un qui croit beaucoup au Dieu créateur. C'est le fondement de notre foi. Hein. Je crois en Dieu, créateur du ciel et de la terre, de l'univers visible et invisible. Et donc vraiment, c'est on reçoit toute la création et soi-même comme créature de la main de Dieu. Et je crois que ça, ça change beaucoup de choses.
2: Est-ce que ça veut dire aussi que la conscience du temps n'est pas la même, ou en tout cas l'approche du temps n'est pas la même? Si on imagine par exemple les Grecs qui avaient une autre approche.
3: Oui, bien sûr. Nous n'avons pas, comme chrétiens, un espèce de temps cyclique, si on peut dire. Hein, notre temps se déploie entre la création et l'achèvement. Mais bon.
2: Plus grande perspective.
3: Oui.

0: Nous sommes sur RCF Notre-Dame avec vous, frère Didier Marie Gollet. Vous êtes Carme Deschaux, tout comme l'était Laurent de la Résurrection, qu'on évoque parce que aujourd'hui il inspire le pape Léon XIV notamment. Et on évoquait la présence de Dieu dans la vie de tout un chacun et dans l'ordinaire notamment des gestes. Et cette anecdote est racontée dans cet ouvrage, dans ses écrits « Vivre la présence de Dieu » qui sont des textes rassemblés par Denis Sureau et c'est publié aux éditions Effata. Et raconter la façon dont ses frères arrivent auprès de lui. Il est malade et il est joyeux. Et ça, ça va étonner ses frères et qu'ils le questionnent sur comment fais-tu pour rester avec toute cette joie alors que tu souffres actuellement. Et il répond, Laurent de la Résurrection répond, « Je fais ce que je ferai dans toute l'éternité. Je bénis Dieu, je loue Dieu, je l'adore et je l'aime de tout mon cœur. C'est là tout notre métier, mes frères, d'adorer Dieu et de l'aimer sans se soucier du reste. » Alors tous ceux qui nous écoutent et qui souffrent vous diront que c'est extrêmement difficile de s'extraire de la souffrance. Comment est-ce que Laurent de la Résurrection parvient à se tourner à ce point vers Dieu qu'il traverse ses souffrances différemment?
1: Là aussi, je pense que c'est par un grand acte de foi, par un grand acte d'espérance. Et c'est en, il le dira à plusieurs reprises, en s'unissant à Jésus-Christ crucifié. C'est-à-dire qu'il pose aussi sur le Christ crucifié un regard d'amour et du coup, sa souffrance va être une participation aux souffrances du Christ qui souffre par amour. Et donc lui, il va essayer. Et c'est là, on disait tout à l'heure, voilà, avec Laurent, on essaye et puis c'est Dieu qui vient finir. Hein. Ce n'est pas à notre portée, à nous-mêmes. C'est pas nous qui allons pouvoir transformer notre souffrance. Mais si on fait ce mouvement de la transformer, Dieu va achever le mouvement quelque part. Et c'est ce qui se passe avec Laurent. Et c'est ce qui se passe. Moi, j'ai de nombreux témoignages de malades qui, effectivement, souffrent véritablement, mais parviennent à dépasser leur souffrance en les unissant au Christ, en les donnant pour le monde, en s'offrant eux-mêmes pour le monde. On n'offre pas ses souffrances parce que la souffrance est quelque chose de négatif, mais on peut s'offrir en souffrant. Et c'est ça qui change tout.
0: Ça change tout et c'est assez délicat parce qu'on sait que parfois ça conduit à des dérives, cette compréhension de la souffrance et de la douleur. Peut-être revenir sur aussi ce que disait la petite Thérèse qui disait « Je ne souffre que d'instant en instant, c'est parce qu'on pense au passé et à l'avenir qu'on se décourage et qu'on désespère. Le bon Dieu me donne du courage, moment par moment, et je sais que si je dois souffrir davantage, il m'aidera davantage au moment où il le faut. » C'est vrai ce que dit
1: C'est vrai ce que dit Thérèse et c'est vraiment l'instant présent dont on parlait tout à l'heure. C'est-à-dire que voilà, vivre intensément ce que je suis en train de vivre et ce que je suis en train de vivre dans l'instant T, je le vis avec le Seigneur.
0: Oui, mais personne n'a envie de vivre la souffrance intensément. Quand vous dites ça, c'est difficile à entendre.
1: Oui, bien sûr. On ne cherche pas à vivre la souffrance intensément. On cherche à vivre l'intimité avec Dieu intensément au sein de cette souffrance.
0: Et vivre l'intimité, c'est au fond s'adresser à Dieu, lui parler, le sentir proche.
1: C'est parfois simplement être là. Et être là avec lui. On a parfois des souffrances telles qu'on ne peut plus parler. On a parfois des souffrances telles qu'on ne peut plus penser. Mais on peut être là, poser son regard sur le Christ ou sur un tableau de la Vierge Marie. Voilà. Et être là. Et il n'y a que le silence, en fait. Et c'est quelque chose dont on... Bon, j'ose un peu en parler parce que j'ai traversé des lieux de souffrance pour moi-même et j'ai accompagné d'autres personnes, mais c'est incompréhensible quand on n'a pas fait l'expérience soi-même. Et il faut toujours être très prudent quand on parle de la souffrance, voilà, on ne peut jamais parler de la souffrance, on ne peut parler que de la souffrance qu'on a traversée et qu'on a vécue.

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2: Avec Didier Marie-Gollet, frère Carme Deschaux, nous revenons toute cette semaine sur RCF Notre-Dame sur une façon de prier proposée par Laurent de la Résurrection, ce religieux du XVIIIe siècle qui inspire aujourd'hui encore le pape dans ses prières. Laurent de la Résurrection, c'est l'auteur du livre « Une pratique de la présence de Dieu ». Frère Didier Marie, comment faire pour progresser dans sa vie spirituelle ?
3: Eh bien, il faut être fidèle. Je vous donnerai tout de suite la petite parole de Laurent qui dit « La présence de Dieu, un peu pénible dans les commencements, pratiquée avec fidélité, opère secrètement en l'âme des effets merveilleux. » Voilà, je crois que Laurent a tout dit là, c'est-à-dire que, oui, ça va être un peu difficile au départ, mais si fidèlement, de manière répétée, on s'y astreint, c'est quelque chose qui va non seulement devenir facile, mais c'est quelque chose qui va opérer secrètement en notre âme et qui va avoir des effets merveilleux.
2: Au fond, vous êtes en train de nous dire, frère Didier Marie-Gollet, que quelque part, cette discipline qu'on va instituer dans notre vie quotidienne, elle va presque changer notre rapport à la prière, de sorte que la prière va devenir quelque chose de facile.
3: De tout simple, oui, tout à fait. Je vous donne une autre phrase de Laurent, parce que je crois que c'est... Mettons-nous à son école, hein, c'est ce que vous avez voulu pendant cette semaine. Pendant vos repas et vos entretiens, donc vous voyez, repas, entretien, élevez quelquefois vers Dieu votre cœur, le moindre mouvement lui sera fort agréable. Ah, c'est-à-dire qu'on est en train de faire quelque chose, et d'un seul coup, on déconnecte quelques secondes pour s'adresser à Dieu et on revient à ce qu'on est en train de faire. Alors, non seulement il dit que ça sera fort agréable à Dieu, mais en même temps pour nous, ça va nous aider à nous entretenir dans cette présence, dans cet instant présent, dans cette présence de Dieu.
2: Alors, vous évoquiez, frère Didier Marie-Gollet, les effets merveilleux, je vous cite. Qu'est-ce que c'est les effets merveilleux de la prière ?
3: Je pense que c'est ce que cela produit en Laurent, c'est-à-dire une grande paix, comme il le dit. Ça va produire une paix, ça va produire une joie, ça va produire peut-être même ce sentiment de présence que Dieu est là et qu'il nous accompagne. On va être en présence de Dieu et ça change tout.
2: Et alors justement, je voulais revenir sur un extrait d'une lettre qu'il écrit à une religieuse où il dit « Mon principal soin, depuis plus de 40 ans que je suis en religion, ça a toujours été d'être avec Dieu et de ne rien faire, de ne rien dire, de ne rien penser qui puisse lui déplaire. » Qu'est-ce que ça veut dire, frère Didier Marie-Gollet, concrètement, pour ce frère Laurent de la Résurrection ? Qu'est-ce que ça veut dire de ne rien faire qui puisse déplaire à Dieu ? Il est dans une forme de surveillance, c'est une crispation presque.
3: Je pense pas que ça soit une crispation. Je pense que c'est au contraire la preuve d'un amour extraordinaire. Quand on aime quelqu'un, on a envie de lui faire plaisir. Et donc on n'a pas envie de faire des bêtises. On n'a pas envie de vaquer à droite ou à gauche. Et on a au contraire envie d'être avec lui sous son regard et de tout faire pour lui faire plaisir, pour répondre à son amour.
2: Est-ce que c'est quelque chose, frère Didier Marie-Gollet, qu'on a un peu oublié cet aspect peut-être spontané de se tourner spontanément vers Dieu ?
3: Je crois qu'on ne le fait pas, oui. Je pense que... Très souvent, quand on a des embêtements, des ennuis, on va très facilement se mettre à prier. Quand tout va bien, est-ce qu'on pense à dire merci ? Eh bien, pas forcément. Mmh. Et je crois qu'effectivement, voilà, je pensais au repas. Nos anciens, ils commençaient jamais un repas sans le bénédicter. Mmh. Et sans l'action de grâce à la fin du repas. Nous, on le continue dans nos communautés religieuses. Mais je crois que c'est aussi une manière d'éduquer les enfants, de s'éduquer à recevoir la nourriture de Dieu, à recevoir les bienfaits de Dieu et à se tourner vers Dieu. Mais on n'a plus de lieu où on le fait, j'allais dire, un peu spontanément. Et, alors, c'est vrai qu'il y avait peut-être un côté machinal de la chose, mais il y avait aussi un bon côté de nous rappeler qu'on est en présence de Dieu.
2: Au fond, c'est un peu des points repères.
3: Voilà, des petites choses qui nous rappellent De temps en temps, que voilà. Alors, Laurent, lui, va nous dire qu'il faut le faire le plus souvent possible, quoi.
2: Alors, il ajoute, Laurent de la Résurrection, que pour être en compagnie de Dieu, il faut lui parler humblement, s'entretenir, alors il utilise le terme amoureusement avec lui en tout temps, ouais, à tout moment, sans règle et sans mesure. Et ça, j'aime bien parce qu'au fond, c'est une manière de dire que tout n'est pas réglementé. Au contraire, il y a un lien, une relation qui est aussi très vivante, en fin de compte.
3: Il rejoint tout à fait Thérèse d'Avila, qui est la fondatrice de la réforme du Carmel, des Carmes des Chaux. Thérèse d'Avila qui dit « Parlez-lui comme avec un ami ». Donc avec un ami, vous ne dites pas des choses toutes faites. Avec un ami, vous ne lui donnez pas des formules. Avec un ami, vous laissez parler votre cœur. Avec ce qu'il a, vous laissez déborder votre cœur. Et Laurent, justement, dit « Nous ne saurions trop avoir confiance en un ami si bon et si fidèle ». Voilà, Dieu est un ami, avec un grand A.

0: Frère Didier Marie-Gollet, on est avec vous pour parler de Laurent de la Résurrection. On évoquait le fait de continuer à entretenir une vie spirituelle et de pouvoir justement la nourrir. Alors, moi, je voudrais revenir sur cette façon de pouvoir approfondir avec vous cette vie spirituelle. Dans quelle mesure est-ce que ça nécessite une disponibilité de soi-même pour pouvoir accueillir autre chose que nos propres pensées, nos propres tourments ?
1: Il faut pouvoir accueillir la vie de Dieu en nous. C'est ça qui est le plus important.
0: Alors, ça veut dire quoi concrètement ?
1: Ça veut dire que il faut que je. Alors, Élisabeth de la Trinité dirait le secret, c'est de s'oublier. C'est de s'oublier, c'est de se faire réceptacle pour que Dieu puisse se donner effectivement. C'est la fameuse phrase qu'on attribue souvent à Catherine de Sienne, « Fais-toi capacité, je me ferai torrent », qui est en fait de Saint-Angèle de Foligno. Mais voilà, c'est-à-dire que Dieu veut se donner à nous, mais pour qu'il se donne, il faut que nous nous désemplissions de nous-mêmes.
0: Mais comment vous expliquez qu'il y a autant de résistance, en fin de compte, à accepter Dieu, puisqu'il est bonté, puisqu'il est amour ? Qu'est-ce qui fait que... Mais on ne se fait pas tellement capacité, comme vous
1: le
0: disiez.
1: Et non, parce qu'il y a, un moi qui prend le centre, qui prend le... Voilà, parce qu'on est accroché à son être. Et que voilà, c'est difficile. C'est difficile de s'abandonner, c'est difficile de s'oublier. Vous savez, c'est Bernanos qui, dans la fin du journal d'un courrier de campagne, dit « Tout est grâce ». Il est plus facile que l'on croit de se haïr. La grâce des grâces serait de s'aimer comme n'importe lequel des membres souffrants de Jésus-Christ. Et je crois que c'est... Voilà. Il est difficile de se lâcher. Il est difficile de ne pas être auto-centré. On est souvent le centre et on fait tourner Dieu et les autres autour de nous-mêmes. Et en fait, redonner le centre à Dieu pour être... à même distance que les autres, on a du mal et on reprend très vite le centre. Et c'est pourquoi toute la conversion qu'on a à vivre et qui prend toute une vie finalement, c'est de se décentrer de soi-même.
0: Est-ce que c'est plus simple pour les baptisés ?
1: Ben, ils ont une raison objective, c'est-à-dire qu'ils savent que Dieu est le centre de leur vie. Je pense que quand il y a rien à mettre au centre, on l'occupe le centre. Mais nous, on sait quand même que le Dieu Père, Fils et Saint-Esprit, c'est lui qui est le centre, c'est lui qui est la source de notre vie, c'est lui qui nous irrigue, c'est lui qui nous fait vivre, etc.
0: Et est-ce que finalement, il faut avoir vécu cette expérience-là de justement voir que notre vie change si on laisse une petite partie disponible pour ensuite justement cultiver cette disponibilité à Dieu.
1: Je pense qu'il faut à un moment donné en faire une petite expérience pour avoir envie que ça creuse, oui.
0: Et l'expérience, ça peut être une rencontre avec quelqu'un peut-être qui a vécu ça.
1: Tout à fait. Laurent, je pense, peut être quelqu'un qui nous aide. Le grand avantage de Laurent, c'est qu'il n'a pas écrit de grands traités. Hein. Il a écrit souvent des petits conseils, etc. Et il y a un de ces conseils qui peut effectivement nous toucher le cœur. En 91, on avait édité 12 paroles de Laurent pour chaque mois.
0: Quand vous dites « on », c'est les frères Carmes Deschaux.
1: C'était, oui, les Carmes Deschaux qui avaient fait ça. C'était en fait le père Conrad de Mester. Et chaque mois, il y avait une parole de Laurent qui pouvait accompagner. Et on a plein de témoignages de gens qui disaient « Ah oui, mais cette parole, moi, je l'ai gardée. Elle m'a ouvert ceci. » Voilà. Et je crois que oui, lire un auteur, quand il n'a pas des grands traités, c'est... Voilà, on prend une petite bouchée. Et puis cette petite bouchée, elle fait son travail en nous.

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2: Et avec Didier Marigolet, frère Carme Deschaux au couvent de Paris, nous revenons toute cette semaine sur RCF Notre-Dame, sur une pratique de la présence de Dieu. C'est le titre de l'ouvrage de Laurent de la Résurrection, ce religieux du XVIIIe siècle qui inspire aujourd'hui encore le pape dans ses prières. Frère Didier Marigolet, au fond, ce que vient nous dire Laurent de la Résurrection, c'est qu'il ne faut pas attendre d'être dans les bonnes conditions pour tourner son cœur et son regard vers Dieu d'une certaine manière.
3: C'est-à-dire que je tourne mon cœur vers lui tout de suite et lui va achever l'œuvre que je suis en train de faire finalement.
2: Donc c'est un peu un aller-retour en quelque sorte entre notre disposition et puis la conviction aussi que Dieu est toujours avec nous.
3: Dieu est toujours avec nous et il est toujours à l'œuvre, mais il respecte totalement ma liberté. Et que s'il voit que je suis disponible, lui va profiter de cette disponibilité pour se communiquer à moi, pour me donner les aptitudes nécessaires pour pouvoir être attentif à sa présence.
2: Alors j'aimerais qu'on s'arrête sur un exemple intéressant, c'est celui d'Edith Stein, cette femme philosophe allemande, juive, qui est devenue carmélite et qui mourra gazée à Auschwitz le 9 août 1942. Et voici ce qu'elle écrivait. « Ma vie se renouvelle chaque matin et finit chaque soir. C'est pourquoi je ne nourris pas de dessins ni de traces de plans au-delà de la journée. Ce qui signifie que s'il entre dans l'activité quotidienne de faire des prévisions, sans lesquelles le travail d'enseignant, par exemple, serait impensable, l'inquiétude pour le jour à venir n'a pour autant aucune raison d'être. » On n'a pas de raison de s'inquiéter du lendemain.
3: Voilà.
2: Est-ce que c'est pas un peu naïf, frère Didier Marigolet, de dire
3: c'est
2: ça?
3: C'est un peu l'évangile. Ne t'inquiète pas du lendemain, demain s'occupera de lui-même, dit Jésus dans l'évangile. Donc non, je pense que c'est être profondément ancré dans ce moment où nous sommes dans la main de Dieu et nous recevons notre vie de lui. Alors ça n'empêche pas, comme le dit Einstein, que si on travaille, il faut quand même prévoir le travail qu'on a à faire, il faut, etc. Il y a des choses qu'on peut prévoir, mais pas avoir le souci du lendemain, ce qui n'est pas tout à fait la même chose.
2: C'est faire confiance à Dieu, au fond, ce que vous
3: dites. C'est être dans une attitude de confiance, oui. De confiance et de disponibilité.
2: Alors cette confiance, vous la traduisez dans une réflexion que vous avez eue lors de la prédication d'un carême, en vous appuyant sur le livre de Jérémie. Alors le livre de Jérémie, au chapitre 17 et au verset 7, voilà ce que le prophète nous dit. « Béni soit l'homme qui met sa confiance dans le Seigneur, dont le Seigneur est l'espoir. Il sera comme un arbre planté au bord des eaux qui étend ses racines vers le courant. Il ne craint pas la chaleur quand elle vient et son feuillage reste vert. » Il ne redoute pas une année de sécheresse, car elle ne l'empêche pas de porter du fruit. Est-ce que c'est une manière de traverser les épreuves, de traverser le temps, que de mettre sa confiance dans le Seigneur? C'est les termes aussi qu'utilise Jérémie, le prophète.
3: Mettre sa confiance dans le Seigneur, être enraciné en lui, être enraciné dans l'Écriture quelque part, c'est-à-dire la parole de Dieu qui est porteuse de promesses et qui accomplit ses promesses au moment voulu.
2: Alors justement, on évoquait tout à l'heure le fait qu'il ne faut pas attendre que toutes les conditions soient réunies, et le silence, et le lieu, et notre disponibilité, et les outils que nous avons à notre portée pour nous mettre en prière, ou en tout cas nous tourner vers Dieu. Ça c'est un point, mais il y en a un deuxième qui serait de penser qu'il faut avoir peut-être un certain aspect mystique pour pouvoir être uni à Dieu, en tout cas s'en rapprocher le plus possible. Frère Didier Marigolet, que nous dit Laurent de la Résurrection là-dessus?
3: Il dit que cette pratique, elle est faite pour tout le monde.
2: La pratique de la prière.
3: La pratique de la prière, elle est pour tout le monde, pour toute créature créée à l'image et à la ressemblance de Dieu est apte à nouer une relation avec son Créateur. Simplement, il faut qu'elle le veuille. Le Créateur, de son côté, il est toujours prêt. Est-ce que nous, on va être prêts à entrer dans cette relation? Et Laurent le dit magnifiquement à un moment donné, il n'est pas nécessaire d'être toujours à l'église pour être avec Dieu. Nous pouvons faire de notre cœur un oratoire dans lequel nous nous retirons de temps en temps pour nous y entretenir avec lui, humblement et amoureusement. Voilà. C'est-à-dire que, voilà, il faut que, de mon côté, je veuille nourrir cette relation. Je n'ai pas besoin d'être un grand mystique, ou j'allais dire nous sommes tous de grands mystiques dans la mesure où nous sommes tous habités par l'Esprit-Saint. On se laisse habiter par l'Esprit-Saint pour rejoindre le Seigneur.
2: Que dit Laurent de la résurrection, de l'Écriture justement et de la Bible? Est-ce qu'il parle du temps qu'il prend pour méditer certains textes, des pères de l'Église par exemple qu'il étudierait?
3: Il parle beaucoup de méditer l'Écriture. Méditer l'Écriture. Alors, la règle du Carmel dit « Vous méditerez jour et nuit la parole de Dieu ». Donc, Laurent de la Résurrection a bien été formé pendant son noviciat à la Lectio Divina, à la lecture de la parole, à la méditation de la parole. Et donc, c'est sûr qu'il nous entraîne à l'écoute de l'Écriture, de la parole.

0: frère Zidi Marie Goulet. On est avec vous sur RCF Notre-Dame pour évoquer Laurent de la Résurrection qui inspire le pape Léon XIV. Alors, on va s'arrêter sur Sainte Thérèse de Lisieux pour la bonne raison qu'elle s'est, elle aussi, penchée deux siècles plus tard sur l'instant présent qui est très cher à Laurent de la Résurrection. Et je vous propose d'écouter ce poème écrit en 1894 par Sainte Thérèse de Lisieux.
1: Ma vie n'est qu'un instant, une heure passagère. Ma vie n'est qu'un seul jour qui m'échappe et qui fuit. Tu le sais, ô mon Dieu, pour t'aimer sur la terre, je n'ai rien qu'aujourd'hui. Ô je t'aime, Jésus, vers toi mon âme aspire. Pour un jour seulement reste mon doux appui. Viens régner dans mon cœur, donne-moi ton sourire, rien que pour aujourd'hui. Que m'importe, Seigneur, si l'avenir est sombre? Te prier pour demain, ô non, je ne le puis. Conserve mon cœur pur, couvre-le de ton ombre, rien que pour aujourd'hui. Si je songe à demain, je crains mon inconstance, je sens naître en mon cœur la tristesse et l'ennui. Je veux bien, mon Dieu, l'épreuve et la souffrance, rien que pour aujourd'hui. Ah, laisse-moi, Seigneur, me cacher en ta face, là je n'entendrai plus du monde le vain bruit. Donne-moi ton amour, conserve-moi ta grâce, rien que pour aujourd'hui. Je volerai bientôt pour dire tes louanges, quand le jour sans couchant sur mon âme va luire. Alors je chanterai sur la lyre des anges l'éternel aujourd'hui.
0: Frère Didier Marie Goulet, on entendait ce poème de Sainte Thérèse de Lisieux écrit en 1894. Qu'est-ce qu'il évoque pour vous ce poème sur l'instant présent?
2: Ce poème, je crois qu'il est... Moi, j'aime beaucoup ce... C'est un des poèmes que j'aime beaucoup de la petite Thérèse, justement, parce que c'est rien que pour aujourd'hui. C'est maintenant. C'est ici et maintenant. Hic et nunc. Que je suis avec toi, Seigneur. Demain, je sais pas ce que je serai, je sais pas ce qui va m'habiter. Hier, c'est déjà passé. Mais là, dans l'instant présent, je peux être avec toi, là, aujourd'hui, rien que pour aujourd'hui. Et de cet aujourd'hui, je fais une éternité, quelque part. Et je vais ainsi d'éternité en éternité. J'aime beaucoup, c'était le patriarche Athénagoras qui disait... baptisé, tu es en devenir d'éternité, mais d'une éternité qui se bâtit d'aujourd'hui en aujourd'hui. Et c'est ça qui est extraordinaire.
0: Est-ce que c'est plus facile ou plus difficile selon les phases de nos vies, ou au contraire, vous diriez qu'il y a bien dans chacun de nos états de vie un temps pour se tourner vers Dieu ?
2: Ça, je crois qu'on peut, à tout moment, quel que soit notre état de vie, si on le veut vraiment, on peut toujours...

0: très bien, en changeant de place dans un bureau, avoir une pensée vers le Seigneur. Enfin voilà, ça va être à chacun de trouver dans le concret de sa vie comment il peut dire une pensée vers le Seigneur. Je pense à cette phrase de Thérèse Avila, moi qui m'habite beaucoup, qui est « Marchons ensemble, Seigneur ». Voilà, il faut pas beaucoup de temps pour dire « Marchons ensemble, Seigneur ». Finalement, je me lève du siège en quittant votre studio et je dis « Marchons ensemble, Seigneur ». Et finalement, je suis avec lui quand je monte les escaliers pour reprendre mon chemin, retourner dans mon couvent. Et voilà, mais chacun va trouver la phrase, va trouver le moment où il peut souvent se mettre en communication, en communion avec Dieu.
1: Oui, Laurent de la Résurrection, cet auteur du 18e dont nous parlons depuis le début de la semaine, justement, il disait, c'est bien d'avoir des petites phrases comme ça. Lui, par exemple, il aimait répéter « Mon Dieu, me voici tout à vous » ou alors « Seigneur, faites-moi selon votre cœur ».
0: Ou alors il nous dit ceci aussi, hein, « Nous servir de toutes les œuvres de notre état pour marquer à Dieu notre amour et entretenir sa présence en nous ». Il explique « Je retourne mon omelette dans la poêle pour l'amour de Dieu ».

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2: Le pape Léon XIV a évoqué l'orant de la résurrection et sa façon de se tenir en présence de Dieu, de prendre des petits moments courts pour confier au Christ sa journée. L'orant de la résurrection, c'est un religieux du XVIIe siècle. Et avec nous, nous avons un autre frère carme, c'est le frère Didier Marigollet. Vous êtes carme des Chaux au couvent de Paris. Alors, frère Didier Marigollet, il y a dans votre ordre deux points, l'apostolat et la contemplation. Est-ce que la contemplation, ça va aussi, ça vient nourrir justement ces petites prières, ces petits moments de retrait dans une vie quotidienne parfois agitée? Est-ce que vous vivez les deux de la même manière? Qu'est-ce que vous diriez? C'est complémentaire? C'est indispensable? Chacun fait comme il peut? Qu'est-ce que vous diriez, frère Didier Marigollet?
3: C'est difficile parce que c'est, je veux dire, là on rejoint l'expérience personnelle de chacun, mais en même temps, je pense, oui, à la fois contemplation et apostolat sont presque la même, enfin, pas la même chose, mais se renvoient l'un à l'autre. C'est-à-dire que si on voit l'œuvre de Dieu, c'est ça la contemplation, c'est découvrir l'œuvre de Dieu en soi et dans le monde, ça nous invite à agir aussi, et l'action nous invite aussi à la contemplation, c'est-à-dire que ça se renvoie l'un à l'autre, et ça se nourrit l'un et l'autre, je pense. Et je pense que c'est aussi ce qu'a vécu Laurent de la Résurrection. Il était tellement ancré dans cette présence de Dieu qu'il était tout disponible aux autres, et que dans cette disponibilité aux autres, il le renseignait à être attentif à la présence de Dieu. Voilà, et la boucle se boucle de cette manière-là, j'allais dire. Et je crois que c'est le service que nous pouvons rendre par notre prière silencieuse, par notre vie communautaire, de rendre le monde attentif à cette présence de Dieu et à l'accueil de cette présence de Dieu en eux et dans le monde.
2: Souvent, il y a la question de la sensibilité, c'est-à-dire que je ressens Dieu, donc j'ai bien prié. J'ai réussi ma prière parce que j'ai vécu quelque chose de l'ordre de l'expérience. Qu'est-ce que ça suscite chez vous comme réflexion, frère Didier Marigollet?
3: Alors, je suis toujours extrêmement prudent sur le ressenti. Parce que le ressenti n'est pas forcément la réalité. Je peux m'être senti bien, mais en fait avoir été complètement ailleurs ou endormi ou comme un légume qui est posé là. Et de la même façon que je peux avoir éprouvé une grande sécheresse, avoir eu des bagarres contre des pensées négatives ou des pensées mauvaises, etc. Et puis avoir tenu et traversé, et je sors un peu fatigué, et finalement la prière a peut-être été plus féconde à ce moment-là. On n'en sait rien. Hein.

0: C'est-à-dire que je ne dois pas juger ma prière à ce que j'en ai ressenti. Hein. Ce qui compte, ce n'est pas de sentir. C'est-à-dire, la prière, c'est un acte de foi. Je sais que Dieu est là. Je sais qu'il est présent. Je crois en sa présence. Je l'aime. Je l'espère et je l'adore.
1: Comment est-ce qu'il est possible de discerner? Est-ce que ça nécessite d'être accompagné pour, d'une certaine manière, arriver à discerner ce qui est de l'ordre de Dieu, ce qui n'est pas. Vous savez, quand on cherche des signes à certains moments de notre vie, on a besoin d'être conforté d'une certaine manière.
0: Oui, et je pense que seul, on est dans l'illusion. Si on est seul, on est dans l'illusion parce qu'on va se persuader soi-même que telle chose est un signe, que telle chose est un autre signe. Je pense qu'il est très important de pouvoir en parler. Et je dirais, ce n'est pas forcément l'autre qui va me révéler. Mais moi, j'ai fait cette expérience. Je suis accompagné, je continue d'être accompagné. Et je me souviens à plusieurs reprises d'avoir eu des situations où je ne m'en sortais pas. Et j'ai fait la démarche d'aller en parler à mon accompagnateur. Il n'a eu aucune parole à dire. Il a fait d'ailleurs à un moment donné un grand sourire et puis il m'a dit « je dis une parole ». Je lui ai dit « non, c'est pas la peine ». Parce que le fait de lui exposer la situation fait que tout m'est apparu extrêmement lumineux et clair. Alors qu'avant, je n'arrivais pas à m'en sortir. Et je crois que, c'est-à-dire, oui, l'acte d'humilité d'aller présenter les choses à quelqu'un d'autre, de les sortir, non pas à soi-même, mais de les sortir à un autre, fait que parfois la situation se démêle à nos propres yeux parce qu'on est avec un tiers. Et je crois que ça, c'est toujours très important. Le Seigneur envoie toujours les disciples deux par deux. Hein. Et je crois que ce n'est pas pour rien. Et il veut qu'on s'aide mutuellement et que le discernement ne se fasse jamais seul, mais toujours en Église. Et la première cellule d'Église, c'est deux. Hein.
1: Et alors, justement, Saint Jean de la Croix, qui est à l'origine de la réforme des Carmes, il dit quelque part qu'il faut savoir oublier, c'est-à-dire dans le sens où ne pas s'en tenir à une expérience sensible qu'on aurait pu vivre, et puis toujours rechercher cette expérience finalement, et être plutôt presque dans le remerciement, l'oubli, et puis se tourner à nouveau vers Dieu.
0: Voilà, c'est-à-dire que Jean de la Croix nous dit, fais attention, quand tu recherches à revivre quelque chose, c'est que tu as été attaché au don, et pas à celui qui t'a fait le don, pas au donateur. C'est-à-dire que notre tendance, c'est de dire « Ah ben, j'ai vécu ça, je veux le revivre. » Mais non, si je l'ai vécu, c'est que c'était une grâce nécessaire à ce moment-là et que ce n'est pas forcément cette nouvelle grâce qu'il faut que je vive maintenant pour progresser. Il y a peut-être autre chose à recevoir, il n'y a peut-être rien à recevoir, il faut continuer d'avancer. Et donc, en fait, oui, être dans l'action de grâce pour tout ce qui a été reçu, mais je ne crispe pas mes doigts pour saisir ce qu'il me donne, mais je laisse cette paume ouverte. Voilà, dire rester en disponibilité totale de ce que le Seigneur veut faire et veut accorder comme grâce.

0: frère Didier Marie-Gaulet. On évoque avec vous, Laurent, de la résurrection. Et on évoquait, au fond, notre disponibilité et l'idée de ne pas rester crispé sur ce que l'on voudrait confier et demander à Dieu. C'est peut-être la différence entre l'espoir et l'espérance.
1: Oui, on confond souvent, effectivement, espoir et espérance. Je pense que on a l'espoir d'une réalisation immédiate, j'allais dire, quelque part. L'espérance, ça ouvre plus à la disponibilité de ce que Dieu va donner.
0: Alors que l'espoir, ce serait de regarder plus ce qu'on voudrait obtenir.
1: Voilà, c'est ce que je voudrais. J'ai une attente précise un peu. Et du coup, voilà, j'espère avoir ce truc-là. C'est pas forcément ce qu'il me faudra. Et espérer, c'est espérer ce que Dieu va vouloir me donner. Et je sais que lui, ce qu'il va me donner, ça sera bon pour moi. Moi, je peux désirer quelque chose, mais qui n'est pas forcément bon pour moi, finalement. Et voilà, ça suppose, là aussi, on disait, se décentrer de sa propre envie. Hein. Pour être des hommes et des femmes d'espérance, c'est-à-dire l'espérance à un niveau théologal et pas simplement, j'allais dire, à un niveau matériel ou même spirituel, parce qu'il y a des espoirs qui sont spirituels, hein. Mais voilà, ne pas mettre un terme ou une limite à ce que Dieu peut me donner, parce qu'il est toujours plus grand et ses dons sont toujours plus hauts que ce que je peux en percevoir et en désirer.
0: Donc il y a ce qu'on désire et puis il y a aussi ce qu'on reçoit, ce qu'on fait de ce qu'on a reçu. C'est intéressant ce qu'évoque Laurent de la Résurrection dans l'une de ses lettres. Il dit « Je suis rempli de honte et de confusion quand je réfléchis d'un côté sur les grandes grâces que Dieu m'a faites et qu'il continue sans cesse de me faire et de l'autre sur le mauvais usage que j'en ai fait et sur mon peu de profit dans le chemin de la perfection. » Alors c'est vrai que quand on prie, que parfois, d'abord, on ne voit pas toujours ce qu'on reçoit. Et puis en plus, quand on le reçoit, on n'en fait pas toujours, comme dirait Laurent de la Résurrection, le bon usage. Que faire au fond de la suite de nos prières, frère Didier Marie-Gaulet ?
1: Ben, moi, je dirais être toujours dans l'action de grâce. C'est ce que dit saint Paul. Soyez toujours dans l'action de grâce. En toute chose, rendez grâce à Dieu. Voilà. Je crois que oui, être dans l'action de grâce pour tout ce que nous vivons, pour tout ce que nous recevons, sachant que tout est grâce finalement. La vie que je reçois en cet instant, c'est une grâce que Dieu me fait. C'est pas rien ne m'est dû, tout est un don.
0: Et tout nous dépasse si on repense à Sainte Thérèse de Lisieux qui disait qu'au fond, un petit dé à coudre, ça suffira jamais.
1: Oui, oui, bien sûr. Je suis un pauvre petit dé à coudre, mais si je me laisse remplir de cette présence de Dieu, je deviens un verre à vin. Si ce verre à vin, il se remplit, il devient une carafe, il devient un tonneau. Enfin, c'est Saint Grégoire de Nice qui dit finalement, au fur et à mesure qu'on accueille cette vie de Dieu, on dilate notre capacité à l'accueillir. C'est-à-dire, plus on l'accueille, plus on peut encore l'accueillir. Et c'est lui qui fait ce travail-là en nous.
0: Et on sent toute votre joie, frère Didier Marie-Gaulet. Merci beaucoup d'avoir été avec nous. Je rappelle que vous êtes Carme Deschaux au couvent de Paris. Oui. Les Carmes Deschaux, mais ce sont ceux qui sont issus de la réforme des Carmes menée par Saint Jean de la Croix et Sainte Thérèse d'Avila, un ordre apostolique et contemplatif auquel appartenait Laurent de la Résurrection, dont nous avons évoqué les écrits avec vous, parce que ces écrits, eh bien, ce sont aussi ceux qui inspirent le pape Léon XIV. Léon XIV qui sera en France dans quelques jours.
1: Qui passera, je crois, à l'Institut catholique sur les lieux où a vécu Laurent de la Résurrection.
0: Et merci beaucoup à Cédric Coba pour la réalisation technique de cette émission.
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2: Bonjour à tous, nous sommes très heureux de vous accueillir à nouveau sur RCF Notre-Dame pour cette nouvelle édition de notre émission Où va la vie, comme chaque semaine en partenariat avec les facultés Loyola Paris. Au micro, Frédéric Mounier. Notre thème depuis la semaine dernière, d'où vient l'idée de guerre juste ? Est-elle encore tenable aujourd'hui ? À quoi pourrait ressembler une paix juste ? On sait que ces points sont extrêmement chers au cœur du pape Léon XIV, qui sera en France dans les prochains jours. Et puis, l'atmosphère est tellement belliqueuse autour de nous qu'il importe d'être capable de construire une réflexion sur cette histoire de la guerre. Alors, avec nos invités, nous sommes en compagnie de Agata Zielinski, maître de conférence aux facultés Loyola Paris. Bonjour.
3: Bonjour.
2: Et puis de Sylvie Bucari de Pontoile, présidente de Justice et Paix France. Bonjour.
4: Bonjour.
2: Merci beaucoup d'être avec nous. Et enfin, de Laurent Larcher, reporter de guerre au quotidien à la Croix.
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2: La semaine dernière, nous avons évoqué la très longue histoire de cette guerre juste depuis Cicéron, Aristote, Thomas d'Aquin, l'école de Salamanque, Grotius. Et puis, nous en sommes arrivés lentement mais sûrement à notre siècle. Nous avons évoqué les deux guerres mondiales, ces boucheries industrielles et universelles. Maintenant, nous devons nous poser la question, dans le XXe siècle tel qu'il a été, dans le XXIe siècle tel qu'il est, la guerre est-elle propre à l'être humain ? C'est une question qui a été peu posée, semble-t-il, et je voudrais commencer tout de suite par le témoignage, disons, de terrain de Laurent Larcher, reporter de guerre au quotidien La Croix. Je rappelle le titre de votre dernier livre, Laurent, La fureur et l'extase, un reporter de guerre face aux violences de masse, c'est chez Bayard Édition. Vous étiez récemment sur le porte-avions français Charles de Gaulle, vous étiez récemment sur la ligne de front avec l'Ukraine, vous avez été sur tous les fronts, vous avez également beaucoup réfléchi avec d'autres sur les violences de masse, notamment les génocides. Quel est votre regard aujourd'hui sur cette question qui nous travaille tous ? La guerre est-elle propre à l'être humain, Laurent Larcher ?
5: Alors, moi, je ne vais pas répondre à cette question de manière directe. Ce que je peux dire, ou ce que j'observe, à la fois à travers mes lectures, d'une part, à travers l'étude de l'histoire, d'autre part, et puis, comme vous l'avez dit, à travers cette expérience de la guerre, pour le dire rapidement, de l'ex-Yougoslavie à l'Ukraine, il est évident que la violence, le goût de la destruction, de soumettre l'autre, que dis-je, de le détruire, est quelque chose qui nous traverse. Et depuis, alors, si on devait porter un regard théologique, ça commence comme ça.
2: Oui, c'est-à-dire
5: Cain et Abel. Ça, c'est un regard théologique. Mais si on prend la grande culture, les grands textes nos grands textes, Homère, l'Iliade, c'est le texte fondateur de la littérature et de la pensée, peut-être, enfin, l'un des textes fondateurs de la pensée non chrétienne de l'Occident, parle d'une bataille inouïe qui est celle des Grecs et de Troie. Et il faut lire l'Iliade, c'est absolument terrible, effarant. Ce goût de la destruction. Et je remonte ici chez les Grecs, mais évidemment chez les Latins, enfin chez les Romains, en Occident, tous les grands textes, la littérature quasiment ne parle que de ça.
2: Est-ce que c'est un goût de la destruction ou une ivresse ou une addiction ?
5: Mais tout est lié. Oui. Moi, j'ai constaté que dans la guerre, lorsqu'on détruit l'autre, bien souvent, on en prend beaucoup de plaisir.
2: Je dirais même. Vous utilisez ce mot-là ?
5: Ah ben, j'utilise même le goût d'orgasme.
2: Oui.
5: J'ai assisté, par exemple, à la destruction, enfin, au lynchage. Vous avez eu la gentillesse de citer La fureur et l'extase. La fureur et l'extase commence par l'expérience de cet assassinat, que dis-je, de cette destruction du corps d'un homme en Centrafrique, par la foule.
2: Oui.
5: Et quand je dis la foule, c'était par des femmes qui portaient des enfants dans leur dos, par des vieillards et des enfants, par nous. Et ce qui était absolument terrible, et je l'ai retrouvé dans...
2: C'est l'être humain qui est en cause.
5: Enfin, ce qui est terrible, c'est le plaisir que cette foule a eu à détruire cet homme. Vraiment. Et jusque lorsque vous êtes en Ukraine, ou même, vous parliez du porte-avions, moi j'étais sur le porte-avions au moment de la guerre contre Daesh. Je me souviens tout à fait, par hasard, je discutais avec le Pacha, donc l'amiral, et à ce moment-là, nous étions dans leur cabine, là, et on entend au micro, but, enfin je veux dire, il y avait, enfin, le Rafale qui venait de enfin, qui était parti, avait touché sa cible avec un missile. Et yes, c'était une expression de ouais, on l'a fait, ils l'ont fait. J'y vois là une forme de joie, un peu comme un match de foot quand on marque un but. Mais là, il s'agissait de la destruction d'hommes. Voyez-vous ce que je veux dire ? Il y a quelque chose de profondément, je crois et je le crains, d'humain dans la destruction de l'autre. Et je dirais, et je terminerai là-dessus, que ce qu'on appelle l'inhumanité est une part de notre humanité. L'humaine.
3: Ce sont les deux faces de l'homme ?
5: Évidemment qu'on n'est pas que ça. Heureusement.
3: Oui.
5: Mais il faut voir qu'on est aussi ça.
3: Mais j'imagine, Laurent Larcher, que lorsque vous êtes, par exemple, en compagnie des militaires français, vous échangez avec eux, vous évoquez ces questions-là. On a reçu sur cette antenne à plusieurs reprises le général François Lecointre, qui c'est ancien chef d'état-major des armées, qui dans son livre a évoqué la prise d'assaut du pont de Verbania, justement. Il avait dirigé ses hommes et il a tué et il a failli être tué. Et il raconte sa réflexion là-dessus. Où en est la réflexion des militaires sur cette question-là, sur cette... cette forme d'ébriété, peut-être, qui peut les gagner.
5: Alors, ce qui est très certain, c'est qu'il y a dans la doctrine française et dans la doctrine de l'OTAN, il y a toute une réflexion, un concept sur la maîtrise du feu. Il faut se maîtriser. Il y a des règles d'engagement qu'on doit suivre vraiment à la lettre. D'ailleurs, les règles d'engagement de l'armée française sont beaucoup plus restrictives, par exemple, que celles de l'armée américaine. Donc, tout ça, évidemment... pensé depuis longtemps, tout le monde sait, enfin ils savent hein, qu'il y a des crimes de guerre, qu'on peut être poursuivi pour
3: voilà, et que la différence entre acte de guerre et crime de guerre n'est pas si nette que cela.
5: Bah la frontière est toujours. Mais enfin en tout cas il y a des lois, on a codifié, vous parliez tout à l'heure de la guerre, de cette réflexion lointaine est né un droit international qui réfléchit sur les droits de la guerre et tout n'est pas autorisé et permis encore aujourd'hui en principe. Dans la guerre.
3: Dans une guerre, entre guillemets, normale.
5: Malheureusement, ces règles ne sont plus du tout respectées.
3: Ah oui.
5: Et de la part de puissance, je veux dire, la Russie.
3: De puissance étatique.
5: Mais oui.
3: Oui.
5: Ce n'est pas des groupes armés djihadistes ou terroristes. Non, là, on a affaire maintenant, et malheureusement, à des États, des États qui font la guerre en dehors du cadre international. Enfin, du cadre du droit. Et là, c'est terrible. Parce que toute cette construction à laquelle vous faisiez référence tout à l'heure... éclate encore plus.
3: Elle est bombardée en quelque sorte.
5: Oui. Les crimes de guerre, les crimes contre l'humanité, j'en ai vu en Ukraine. Vous parliez tout à l'heure de Gaza. Et il faut bien le dire qu'il y a là une réflexion. Enfin, on a dépassé les bornes. Enfin, ce n'est plus une guerre dans les limites du droit international. J'ai couvert énormément de conflits en Afrique. C'est malheureusement, je dirais, j'ai l'impression, la règle. Mais de toute façon, dans toute guerre, vous parliez tout à l'heure de la Seconde Guerre mondiale, même la manière dont on a conduit la guerre contre les nazis, et cette guerre était, je crois, complètement juste, nous avons commis, ou les Alliés ont commis, des crimes de guerre. Quand on rase Dresde, comme on l'a fait...
3: Ou Hambourg,
5: ou Nagasaki...
3: Ou on se souvient des bombardements en Normandie aussi, qui ont précédé le débarquement.
5: Comme on le sait peu, mais par exemple, effectivement, les bombardements en Normandie du 6 juin 1944, c'est quand même 20 000 civils qui sont tués. Des civils. Alors, je ne sais pas si on peut parler là de crimes de guerre, parce que c'est encore un peu autre chose. Là, on est dans un conflit, c'est peut-être ce qu'on appelle des crimes périphériques ou collatéraux. Ce n'était pas voulu. Quand on détruit Dresde, c'est voulu. Quand on brûle, quand on attaque Tokyo, et quand parce qu'on parle beaucoup d'Hiroshima, de Nagasaki, mais Tokyo, le bombardement de Tokyo, c'est plus de 200 000 morts, si ma mémoire est bonne. Et ce ne sont pas des soldats. Donc là, il y a un vrai problème. C'est-à-dire que même dans des guerres justes, on est pris... Alors vous dites hubris, c'est du moins une dynamique. Parce que ce qu'il faut bien savoir, que quand vous faites la guerre, vous pouvez la perdre. Et le prix, donc vous prenez des moyens pour ne pas la perdre. Et vous pouvez aller loin pour ne pas la perdre. Parce que perdre une guerre, c'est mourir, d'une certaine manière.
3: Sylvie Bucaret-Pontoile, vous présidez la commission Justice et Paix France, qui est un organe de la Conférence des évêques de France. Comment l'Église a-t-elle fait évoluer, disons, sa réflexion compte tenu des nouveaux cadres de guerre que décrit Laurent Larcher? Où en est la réflexion aujourd'hui?
4: Alors, on peut dire que la bascule s'est faite avec le Concile Vatican II et notamment Gaudium et Spes.
2: Qui est l'un des grands textes du Concile.
4: Absolument, et d'ailleurs pas que sur le plan de la guerre. Parce que, au fond, Vatican II va rompre avec la tradition historique de l'Église qui était de rechercher, au fond, des causes de légitimation d'une guerre. Et va finalement éliminer cet objectif et le remplacer par un objectif qui était déjà poursuivi, mais qu'elle va mettre au premier plan, qui est de limiter au maximum possible les cas où on peut déclarer la guerre et aussi limiter l'emploi des armes qui vont être utilisées. Autrement dit, on passe d'une doctrine de la légitimation de la guerre à une doctrine de la limitation de la guerre. Donc ça, c'est vraiment le tournant majeur de Vatican II. Et puis, ce qui est intéressant ensuite de voir, c'est qu'au fil, je dirais, des papes, au fond, les conditions dans lesquelles on peut engager une guerre et la faire vont se restreindre de plus en plus. Mmh. Et ça, c'est intéressant. Par exemple,
2: c'est ça l'évolution.
4: C'est ça l'évolution.
2: Ouais. La guerre est de moins en moins légitime.
4: Absolument. Mmh. Et par exemple, Paul VI va considérer que ce qui est intéressant, ce n'est pas la guerre, mais c'est la paix. Et donc, la paix, elle peut exister si on instaure la justice. Et donc, il va y avoir cette introduction de cette notion de justice, qui est un autre des grands principes de la doctrine sociale. Ça, c'est un des aspects.
2: C'est-à-dire construire la justice pour ne pas avoir à déclarer la guerre, c'est ça?
4: Exactement. Oui. Et en particulier, il va souligner, c'est la fameuse phrase, au fond, le développement, plus jamais la guerre. Et puis surtout, le développement est le nouveau nom de la paix. Donc, il va lier, pour la première fois, la guerre à des considérations économiques et sociale. Mmh. Ça, c'est intéressant. Il faut le garder en tête quand on évoquera toute la question et les enjeux autour de la paix.
2: Nous sommes bien loin de la folie des hommes telle qu'elle est décrite par Laurent Larcher.
4: Évidemment.
2: Oui.
4: Évidemment, parce que cette doctrine sociale, elle a pour objectif d'instaurer des objectifs, des buts, et non pas des solutions toutes faites pour construire des réalités qui sont bien différentes.
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2: Vous êtes bien sur RCF Notre-Dame, au micro Frédéric Mounier. C'est toujours Où va la vie? Nous sommes avec nos trois invités, Agatha Zielinski, maître de conférence aux facultés Loyola Paris, Sylvie Bucarit-Pontual, présidente de Justice et Paix France, et Laurent Larcher, reporter de guerre au quotidien La Croix. Et avec eux, nous essayons de comprendre d'où vient l'idée de guerre juste, est-elle encore tenable aujourd'hui? Et nous en sommes au moment où, de fait, nous ne pouvons que nous interroger sur les ressources, disons positives ou constructives, ou peut-être pacifiques de l'esprit humain, pour lutter contre cette aspiration qui semble assez malheureusement naturelle au fil de, c'est ce qu'on entend au fil de nos échanges, cette aspiration à la violence et à la guerre. Je me tourne vers Agatha Zielinski. Quelles sont les ressources que, vous qui êtes philosophe, quelles sont les ressources que la philosophie peut nous offrir?
6: Je ne sais pas quelles ressources, je ne sais même pas si la philosophie peut offrir des ressources, mais je trouve qu'on a vraiment été mis tout à l'heure devant la question du mal, dans cette affaire de la violence qui serait inhérente à l'humanité, et non seulement la violence, mais ce que vous disiez de la jouissance à détruire l'autre, à la violence, enfin de la violence, jouir de la violence. Et je pensais à deux auteurs, en fait, ils sont plutôt des romanciers. Il y a cette magnifique traversée de la guerre par Vassili Grossman dans Vie et Destin. Et si vous regardez ce qui
2: est un auteur russe.
6: Un auteur russe. Si vous regardez ce qui se publie à son propos, à propos de ce livre ces derniers temps, c'est la mise en évidence de ce que lui appelle les petites bontés. C'est-à-dire, au cœur de la guerre, au cœur de la violence, une personne est capable, par exemple, de tendre un verre d'eau à un soldat ennemi. Quelque chose comme ça. Alors on peut dire que c'est dérisoire, on peut dire que c'est ces bisounours, comme on le dénonce, mais je pense qu'il montre très bien comment, oui, au cœur de cette violence, il y a des alternatives.
2: C'est la version guerrière du colibri qu'on évoque pour les questions écologiques.
6: Peut-être.
2: Où des
6: peut-être.
2: Petits gestes peuvent décider de beaucoup de choses.
6: Alors, ce n'est pas seulement des petits gestes, c'est aussi montrer qu'au cœur de la violence, il y a quelque chose d'autre qui peut émerger.
2: Quelque chose d'humain.
6: Et je pense à un autre roman, c'est Sylvie Germain. Sylvie Germain, qui est une romancière et philosophe, qui, j'allais dire, se coltine la question de la violence et du mal. Dans son roman qui s'appelle « Nuit d'ambre », il y a une partie qui se passe pendant la guerre d'Algérie. Et elle a beaucoup lu Emmanuel Lévinas, qui est un philosophe aussi contemporain, qui essaye de penser une alternative à la guerre et qui va chercher ça dans ce qu'il appelle le visage d'autrui. C'est-à-dire quand je rencontre autrui, le visage, mais qui est l'existence des personnes, me présente ce commandement du « tu ne tueras pas ». Alors ce commandement, je peux ne pas le respecter. Mais il y a cette idée que chaque humain présente par son existence même ce commandement. Et Sylvie Germain, dans « Nuit d'ambre », elle décrit une scène atroce de torture. Et l'un des jeunes appelés français, qui massacre un Algérien, enfin, tout à coup, le voit relever la tête et voit son visage, c'est-à-dire il éprouve qu'il y a là un humain comme lui et il en tombe lui-même, enfin complètement malade. Enfin, la description est terrible, mais je trouve elle montre bien cette espèce de renversement possible malgré tout. Alors, je ne sais pas si vous avez été témoin aussi de ces petites bontés ou de
2: Laurent
6: ces rencontres
2: Larcher,
6: du visage.
2: Ça existe sur le terrain.
5: Non, mais alors bien entendu, ce que vous dites est tout à fait juste. Hein, à la guerre, dans la tranchée, il y a des gestes de solidarité, de la bonté là aussi, le protéger, défendre déjà, c'est déjà aussi partager, bien entendu. Et mais malheureusement, j'ai aussi une mauvaise nouvelle, c'est que moi j'ai vu des grands criminels pouvant aussi avoir des gestes de bonté, très sympa. Vraiment. Et des gens qui...
2: Quelle ambiguïté.
5: Des gens qui avaient tué 3, 4, 5 000 personnes.
6: Ouais.
5: Ou des gens qui avaient ordonné la mort de 10 ou 15 ou 20 000 personnes. Ils peuvent être très sympas. Ils peuvent même avoir eu aussi des gestes d'entraide, de bonté. Vis-à-vis, souvent d'ailleurs, du même. Mais enfin, vous êtes prêt aussi à s'exposer pour chercher un blessé. Et des gens qui commettent par ailleurs la scène que je raconte sur le lynchage, les gens sont pas méchants par nature.
2: Il y avait des c'est la question qu'on se pose en vous écoutant.
5: Il y avait on viendra sur ce point.
2: Oui.
5: Mais il y avait aussi, enfin, parmi ces femmes et ces hommes, il y avait encore une fois des mères de famille, donc qui avaient le souci de leurs enfants, qui portaient leurs enfants pour aller chercher de quoi manger. Enfin, ces gestes de bonté ou en tout cas de solidarité, la Caritas est aussi du côté des criminels. En fait, on n'est pas que criminels.
2: La Caritas est aussi du côté des criminels.
5: N'existe peut-être pas.
6: Oui, mais justement, je pense que c'est très intéressant de pointer ça, c'est-à-dire que le criminel, spontanément, on a tendance à le qualifier de monstre.
2: Oui.
6: Et parler d'un monstre, c'est l'exclure de notre commune humanité.
2: En fait, c'est chacun d'entre nous.
6: Potentiellement, c'est chacun d'entre nous. Enfin, c'est encore toute une discussion. Mais ça pose vraiment la question des limites qu'on évoquait tout à l'heure. C'est, est-ce que collectivement et personnellement, qu'est-ce qui nous aide à nous poser des limites à ces tendances qui pourraient nous habiter ?
2: Sylvie Bucarit-Pontoil, on voit bien que la conversation entre nous va bien au-delà de la question de la guerre. C'est la question du mal avec un grand M. Est-ce que la réflexion de l'Église avance là-dessus ? On sait que son action avance, parce que les actions de solidarité, etc., sont une part consubstantielle de la vie de l'Église. Mais est-ce que la réflexion avance sur cette question du mal qui est au sein de chacun d'entre nous ? Sylvie Bucarit-Pontoil.
4: Oui, je reviens à Gaudium et Spes, et donc à Vatican II, parce que c'est la première fois que là, l'Église va affirmer que la guerre est le mal. Un moindre mal, mais quand même le mal. Et du coup, on va voir ensuite que les papes successivement vont endosser cette affirmation et vont donc condamner d'une manière globale et la violence et la guerre, et vont essayer de rechercher au fond tous les moyens possibles pour réduire la justification du recours à la guerre. Et c'est assez intéressant, finalement, de voir que un nouveau grand changement va arriver avec le pape François, hein, notamment dans son message pour la paix de 2017, mais qu'il va ensuite régulièrement reprendre jusqu'à l'encyclique Fratelli Tutti, où vraiment, au fond, il dit que aujourd'hui, et ça, c'est un nouveau tournant, il devient extrêmement difficile, hein, je reprends ces termes, de considérer qu'une guerre peut être juste et que l'on peut utiliser encore les critères de la guerre juste. Et quelque part, en affirmant cela, alors il ne dit pas, peut-être faut-il le préciser aussi, il ne dit pas que le recours à la guerre est impossible. Il ne va pas jusque-là. Mmh. Il dit simplement que ça devient très difficile de continuer à justifier une guerre, possiblement, par le recours aux critères traditionnels. Et là, d'une certaine manière, il va ouvrir la voie au pape Léon aujourd'hui, à la fois dans ses déclarations depuis un an, et je pense en particulier à des déclarations qu'il a faites aux diplomates en décembre 2025, au printemps 2026, et puis évidemment dans sa première encyclique Magnifica Humanitas, où finalement il affirme cette fois-ci radicalement, il n'y a pas de guerre juste.
2: Et où il évoque cette paix désarmée et désarmante.
4: C'est ça, il dit, il n'y a que des guerres injustes, autrement dit, même si on entre dans les critères de la guerre traditionnelle, de la guerre juste, eh bien, on fera de toute façon, même en tant que chrétien, on fera une guerre injuste. Et c'est pour ça qu'il renverse, au fond, le postulat, dans la mesure où il nous ouvre un chemin qui est à travailler à l'avenir, c'est-à-dire ne réfléchissons plus à partir des critères de la guerre juste, mais réfléchissons pour construire des critères d'une paix juste. Et c'est un renversement total. Comment peut-on construire une paix pour, au fond, prévenir les conflits de demain?
2: Mais alors, on a peut-être l'impression, en vous écoutant, Sylvie Bucary de Pontoine, je rappelle que vous présidez Justice et Paix France, que, en quelque sorte, l'Église catholique serait presque désarmée, si j'ose dire, devant cette prolifération des conflits. Et peut-elle se contenter de dire ce que vous dites, c'est-à-dire il ne peut plus y avoir de guerre juste et il faut travailler aux conditions de la paix?
4: Alors, pas tout à fait. C'était sans doute la position du pape François, dont on pourrait dire qu'il avait peut-être été très loin avec une posture qui, dans la réalisation concrète, pouvait faire entendre qu'il était résolument pacifiste. On se rappelle ces fameuses déclarations à propos des Ukrainiens face à l'agression russe.
2: Qui devrait hisser le drapeau blanc, avait-il
4: exactement
2: dit.
4: Et quelque part, et quelque part, c'était d'une certaine manière la façon de vivre cette parole évangélique si on te gifle, tant l'autre joue. Évidemment, ça a été extrêmement mal reçu. Et le pape Léon XIV, quelque part, nuance cette proposition, puisque lui, il reconnaît, il le dit, la possibilité, au fond, de la légitime défense. Il essaie d'en restreindre les conditions d'exercice en disant il faut essayer d'élaborer des conditions plus strictes qu'elles n'existent actuellement pour ce recours à la légitime défense.
2: Alors on va évidemment y revenir la semaine prochaine dans le troisième et dernier épisode de cette série de Où va la vie, consacrée à la question de la guerre juste. Un dernier mot peut-être, Laurent Larcher, vous qui êtes reporter de guerre. L'Église catholique est-elle vraiment désarmée aujourd'hui face à la prolifération des conflits? Que disent les églises locales, par exemple?
5: Quand vous allez en Ukraine, les prêtres, les popes savent ce que c'est que de risquer leur vie. En fait, il faut bien réfléchir. Il y a différents types de guerres. Là, on est dans une guerre, pour les Ukrainiens, défensive. Ce n'est pas eux qui ont déclaré la guerre. Ouais. Quand vous avez en fait, le problème, c'est que quand vous avez un ennemi, ou plutôt quelqu'un qui vous désigne comme son ennemi, et qui vous dit « je vais venir vous soumettre », par la force, vous vous défendez. Et là, je ne sais pas si on rentre dans le critère de la guerre juste, mais là, en Ukraine, enfin, les paroles du pape François, pardon, me semblaient totalement déréalisées.
2: Oui,
5: il fallait qu'il vienne sur le terrain avant de dire ça, qu'il aille dans les hôpitaux, qu'il voit les parents dont les enfants ont été enlevés par les Russes, qu'il se rende compte que ce que c'est que pour une mère de voir son fils partir au front, un homme de 62 ans partir au front, de voir les villages rasés, d'entendre tous les jours ces sirènes qui vous alertent d'attaques sur des cibles civiles de la part de drones ou de missiles, et ça sur 1300 kilomètres. Je ne sais pas si on se rend compte de cette puissance de destruction qui est en face.
2: Et pour une durée supérieure à celle de la Première Guerre mondiale, il faut le rappeler.
5: Mais encore une fois, là, c'est des crimes contre l'humanité à une hauteur. Donc le pape François, en disant cela, il n'était pas auprès de ceux qui étaient crucifiés.
2: Un grand merci à vous, Laurent Larcher. Je rappelle que vous êtes reporter de guerre au quotidien La Croix. Nous reviendrons la semaine prochaine avec nos autres invités, Agatha Zielinski, maître de conférence en philosophie aux facultés Loyola Paris, Sylvie Bucarit-Pontual, présidente de Justice et Paix France. Nous reviendrons sur cette question qui devient de plus en plus essentielle aujourd'hui, cette idée de guerre juste, de guerre de légitime défense. La semaine prochaine, donc, ça sera le dernier épisode. Un grand merci à notre réalisateur Cédric Coba. 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Un grand merci à vous tous pour votre fidélité et rendez-vous la semaine prochaine pour poursuivre cette passionnante conversation sur la question de la guerre et de l'Église.

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2: Bonjour, bonjour à toutes et à tous et bienvenue dans le téléphone du dimanche. Une émission qui fait entrer un peu de la vie des familles de détenus dans l'enceinte de la prison, alimentée par les messages que chacun a pu déposer. Au simple message d'encouragement succède parfois un vibrant message d'amour. Vous aurez l'occasion d'entendre aujourd'hui quelques messages arrivés cet été dans la boîte vocale, alors que l'émission était en pause et que votre radio RCF Notre-Dame vous proposait d'autres programmes.
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2: 04 28 29 04 17 est le numéro qu'a composé Philippe pour déposer son message.
3: Ce message est pour Christina, à la prison de Versailles. Bonjour Christina, c'est Philippe. Je pense beaucoup à vous, tout le temps. Notre famille est aussi avec vous. Nous sommes avec vous par la pensée. Et tous les jours qui passent, Dieu est avec vous également et vous protège. J'espère que le moral tient bon. N'hésitez pas à voir aussi le bonnier, si vous pouvez, pour donner de la force et de l'espoir. Il y a toujours de l'espoir. Nous sommes là, toujours par la pensée. On ne vous oublie pas. J'espère que vous tenez bon. Nous sommes toujours là, tout le temps, avec vous. Dieu vous protège. À bientôt, Christina.
2: Nous est parvenu ce prochain message par courriel à l'attention de Mikey Mike. Je vous lis. On pense très fort à toi, toujours. On t'aime fort, Mikey Mike. Ta manne est à vidir. On écoute maintenant Laurence pour son frère Gérard, incarcéré à Caen.
4: Oui, bonsoir, c'est pour le centre pénitentiaire de Caen. Bonjour mon frère, j'espère que tu vas bien. Écoute, moi ça va mieux, mais ça, je me maintiens, donc c'est parfait. Puis ça c'est bien ma chose, c'est agréable. Voilà, on a un temps un peu mitigé, mais c'est parfait. J'espère que ça tu prends bien soin de toi aussi, parce que tu me manques énormément. Mais pour l'instant, je ne peux pas me déplacer avec ma santé, donc c'est un grand regret pour moi, parce que tu me manques vraiment beaucoup. Mais bon, prends soin de toi, et j'espère que je t'aime très fort. Voilà, bonjour à Jean-Luc. Je vous souhaite de passer une agréable semaine et un bon dimanche. Voilà, je vous dis à très bientôt. Mon frère, je t'aime, je te fais plein de gros bisous. Et j'espère que ma santé me permettra de venir te voir très bientôt pour t'embrasser, parce que tu me manques beaucoup, mon frère. Je t'aime. Allez, au revoir.
2: Comme promis, voici quelques messages arrivés cet été dans la boîte vocale du téléphone du dimanche. On écoute celui de la petite Maya.
5: Maya, coucou papa. Ça y va bien avec Maya. Est-ce que ça va? On est sage, on écoute maman, on est gentil. Tu me manques beaucoup. Je t'aime fort, beaucoup, beaucoup, papa. Coucou, bisous. Gros bisous.
2: On écoute aussi le message de Kamel pour Lucas.
6: Oui, bonjour, pour lui faire un gros bisou, lui souhaiter bon courage et qu'il sache que je pense à lui. Voilà.
2: Voici maintenant le message d'Astrid.
7: Oui, bonjour, j'aurais voulu laisser un message pour Astrid, Astrid Toutain, quoi. C'est ma belle-mère, en fait, c'est Julie. J'espère que tu gardes le moral et puis surtout la santé et puis t'inquiète pas pour moi et bébé, ça va. Mais on a quand même hâte que tu sortes rapidement. On a hâte d'arriver au 8. Et t'inquiète pas, on sera là pour t'attendre et pour t'accueillir. Donc, gros bisous. Et j'ai aussi mon beau-père, Jean-Noël. Enfin, ce serait pour lui passer aussi de bonjour, qu'il s'accroche et qu'on l'aime fort et puis qu'on a hâte qu'il sorte aussi rapidement. Merci.

0: Toujours parmi les messages reçus cet été dans la boîte vocale de l'émission durant la pause estivale de votre radio RCF Notre-Dame et qui n'ont pas pu passer à l'antenne de ce fait, celui de Catherine pour son fils.
1: Je voulais déposer un message pour mon fils aujourd'hui pour son anniversaire, 40 ans. Voilà, j'espère qu'il se reconnaîtra. Je lui souhaite un bon anniversaire et toute la famille pense à toi. On t'embrasse. Tes enfants aussi, on t'aime et on espère que tu sortiras bientôt. Voilà.
0: Celui de Chico, pour son frère Hamza.
2: Oui, c'est moi Chico. Je voudrais adresser un message à la prison de Villefranche-sur-Saône, à mon frère Hamza, et je lui dis que je pense à lui très fort et que je ne l'oublie pas, que je passerai le voir samedi comme convenu, comme tous les samedis. Et ben, tu vois, cette année, je ne pars pas au bled, personne ne part au bled, ni ma maman, ni papa, ni les frères et sœurs. Voilà, on reste sur Lyon, et voilà. Et ben, je te dis, garde la pêche, et prends soin de toi, et fais attention à toi, et surtout au soleil. Parce qu'il fait très chaud.
0: On termine avec le message solidaire de Marie.
3: Bonjour, c'est Marie. Marie. Alors, je ne connais personne en prison, mais je tiens à vous parler un peu de ce que j'ai vécu ce matin. Moi qui ne suis pas en prison, j'ai pu aller à l'église prier pour vous. Et la parole était de voir l'amour de Dieu en profondeur. L'amour de Dieu est si profond qu'on ne peut toucher le fond. L'amour de Dieu est si large qu'on ne peut pas faire le tour. L'amour de Dieu est si haut qu'on ne peut passer dessus. Et l'amour de Dieu est si lumineux qu'on peut le voir dans chacun de vos yeux. Vraiment qu'aujourd'hui, vous puissiez voir l'amour autour de vous et voir que l'amour pardonne, et que l'amour pardonne vos fautes. Et vraiment, ouvrez vos cœurs à Jésus. C'est lui le sauveur, c'est lui qui va venir vous sauver. Et c'est lui seul qui peut guérir les maladies. À bientôt. Au revoir.

En ton âme et conscience de Claire Norton est un roman très particulier, un rien fantastique mais tout à fait crédible, dans lequel le jeune Evan assiste à l'enlèvement de sa sœur. 25 ans plus tard, il est abordé par un enfant qui lui révèle qu'elle est vivante et lui propose un pacte qui pourrait bien faire basculer leur vie à tous les deux. Claire Norton, en abordant la question du coma et de ses conséquences, explore les frontières de la conscience, le deuil et la reconstruction intime. Pose enfin tes valises, amigo, et n'oublie pas que notre ombre nous suit ou que l'on s'enfuit. Partir en courant ne permet pas de se cacher. Lorsque l'heure fatidique nous rattrape, c'est pour nous laisser l'amère sensation de ne pas avoir eu assez de temps. Alors, pars sans idée précise du lieu où te guideront tes pas, mais prends soin de t'attarder sur les petits chemins. Car, pour reprendre Saint-Exupéry, droit devant soi, on ne peut aller bien loin. Et si parfois tu oublies combien la vie passe, écoute les battements de ton propre cœur pour bien prendre conscience que le temps s'égrène au rythme de chaque seconde. Nous sommes tous deux bien placés pour confirmer qu'on commence toujours mieux qu'on ne finit. Ne le perds donc pas en futilité et rappelle-toi que le vrai but n'est pas tant de chercher des objectifs à atteindre que de trouver un sens à nos actions. Enfin, et surtout, vis nos rêves pour nous deux, mon ami, car tant que tu vis, il n'est jamais trop tard.

Et voilà, de nouveaux messages dimanche prochain à 12h30 et 22h45. Pour cela, les familles et les proches de détenus peuvent déposer leurs messages de soutien dès maintenant au 04 28 29 04 17. Merci Hugo à la technique, merci à tous pour votre écoute et haut les cœurs.

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0: Dieu notre Père. Voici le temps où se manifeste ton amour. Voici le temps où ta grâce, source de salut, s'offre à tous les hommes. Tu nous sauves, non en vertu des œuvres que nous aurions de nous-mêmes accomplies dans la justice, mais en vertu de ta seule miséricorde. En Jésus le Christ, tu deviens l'un de nous, afin que nous devenions héritiers de ta vie. En lui, tu nous fais renaître. En son esprit, tu nous renouvelles et nous donnes la paix. Afin que d'une humanité qui t'appartienne, monte l'offrande juste, la seule que tu cherches. Des hommes qui accomplissent la justice, qui aiment avec tendresse, et qui marchent humblement avec leur Dieu. Des fils dans le Fils, l'unique en qui nous te rendons gloire à jamais.
1: Amen.
2: Dieu est présence. Il n'est pas à définir, mais à expérimenter.

Lecture du livre d'Osée au chapitre 11. Quand Israël était jeune, je l'aimais, et d'Égypte, j'appelais mon fils. Mais plus je les appelais, plus ils s'écartaient de moi. Au Baal, ils sacrifiaient. Aux idoles, ils brûlaient de l'encens. Et moi, j'avais appris à marcher à Éphraïm. Je le prenais par les bras, et ils n'ont pas compris que je prenais soin d'eux. Je les menais avec des attaches humaines, avec des liens d'amour. J'étais pour eux comme ceux qui soulèvent un nourrisson tout contre leurs joues. Je m'inclinais vers lui et le faisais manger.

Dieu, notre Père, voici le temps où se manifeste ta grâce et ton amour des hommes en Jésus le Christ, notre Sauveur. Il se donne lui-même afin de nous libérer et de nous rassembler en un peuple qui t'appartienne. En son nom, nous t'avons prié. En lui, nous te rendons grâce et nous te glorifions pour tous les âges et tous les temps.

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1: il est 23h.
2: Bonjour à tous et bienvenue dans ce nouvel épisode de Génération Laudato Si. Nous sommes toujours sur le site des Courmettes, 600 hectares de verdure perchés sur les hauteurs des Alpes-Maritimes, gérés par l'association de protection de l'environnement Arocha France. Dans le dernier épisode, nous avons présenté les fondements chrétiens de cette association. Focus aujourd'hui sur sa vocation. Plus concrètement, comment se gère en chrétien un site qui mêle conservation de la nature et activité commerciale, une activité nécessaire au financement de sa mission de conservation, sans perdre de vue sa mission première, témoigner de la beauté de la création et la protéger grâce au dialogue. On en parle aujourd'hui avec notre invité, Thierry Labelle, directeur du site des Courmettes que je vais retrouver.
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1: Thierry Labelle, bonjour.
2: Bonjour.
1: Merci de nous accueillir sur ce lieu magnifique des Courmettes. Nous sommes en pleine nature sur ce domaine. Décrivez-nous ce lieu, qu'est-ce qu'on voit, qu'est-ce qu'on entend?
2: Donc là, vous venez d'arriver dans un domaine qui fait 600 hectares. Donc si on se retourne derrière nous, on a le pic des Courmettes qui domine l'ensemble du domaine. Et là, autour de nous, on a le corps de ferme, qui est le bâtiment le plus ancien du domaine. Et quand on se tourne sur notre gauche, on peut voir la grande maison, qui a eu toute une histoire avec, au départ, les écuries, puis ensuite une maison de maître. Et en 1918, ça devient un sanatorium, qui a été la grande période des Courmettes, avec tout ce centre de soins.
1: Et alors, si on se tourne de l'autre côté, on a quand même une vue exceptionnelle sur la baie de Cannes, c'est ça ?
2: C'est vrai que je l'oubliais parce que nous, on y est habitués. Mais alors là, on a la baie de Cannes, mais on part du massif de l'Esterel, en passant par Mandelieu-la-Napoule, Cannes devant nous, Antibes et Nice sur la gauche. Donc on balaye une grosse partie des Alpes-Maritimes des Courmettes.
1: Alors Thierry, vous êtes directeur de ce site des Courmettes depuis 2024. Si on parle davantage de votre parcours personnel, comment en êtes-vous arrivé là ?
2: C'est un long cheminement dans ma carrière professionnelle. J'ai eu l'occasion d'exercer des métiers très différents. Et puis, à côté de ces métiers, il y a tout ce qui est le parcours de foi. Et donc, je commence par être à dépanner des avions pendant des années. Ensuite, j'intègre l'éducation nationale pour faire des ressources humaines, où je termine dans l'éducation nationale en faisant de la comptabilité, de la gestion d'un établissement scolaire. Et puis, me vient ce besoin de m'impliquer beaucoup plus dans la gestion de la crise écologique telle qu'on la vit aujourd'hui. Et donc, je décide de quitter l'environnement professionnel dans lequel j'étais et de me consacrer 100% à ça. Et il y a cette opportunité de venir travailler aux Courmettes. Et donc, voilà, j'avais l'impression que j'avais vraiment un appel pour venir et à la fois vivre un parcours de foi ici et de pouvoir m'impliquer très concrètement dans la préservation de l'environnement. Donc ça a été quelques soirées de prière avec mon épouse et ensuite ça a été pour nous une évidence qu'on était appelé à venir ici et de travailler ici pendant quelques années.
1: Voilà. Donc vous y êtes maintenant depuis 2 ans. Alors pour rentrer un tout petit peu plus dans les détails, quelles sont justement vos missions au quotidien en tant que directeur de ce domaine des Courmettes ?
2: Alors si j'essaye de les hiérarchiser, même si j'aime pas dans ces missions, la première des missions c'est de m'occuper de toutes les gens qui travaillent ici. Et on va passer par des salariés, on va passer par des volontaires européens, des services civiques français, des bénévoles qui viennent nous aider, donc tout un tas de personnes qui ont des statuts très différents. Donc voilà, je crois que ma mission de directeur, la première des choses, c'est de m'occuper de tous ces personnels qui travaillent ici. Et puis ensuite, c'est de coordonner tout ce qui va être une activité commerciale qui permet de financer les activités d'Arocha. Et puis de l'autre côté, de pouvoir justement être un facilitateur dans tout ce que fait Arocha dans sa mission sociale ici, de pouvoir engranger un certain nombre d'activités différentes et de permettre de développer ces activités.
1: On va en parler plus en détail dans quelques minutes. On s'installe en plateau et on se retrouve tout de suite.
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1: Alors Thierry Labelle, on va revenir avec vous sur la présentation de ce site des Courmettes plus en détail. Vous nous en avez un petit peu parlé quand on était à l'extérieur. Quelle est son histoire dans les grandes lignes ?
2: Alors, aux Courmettes, il y a toujours eu des habitants depuis très très longtemps, avec principalement au début de l'activité pastorale, donc avec une ferme historique sur le lieu. Et ensuite, le propriétaire actuel, une association protestante amirale de Coligny, rachète le site en 1918 avec l'ambition d'en faire un sanatorium. Donc ça a été l'activité du lieu pendant un peu plus de 10 ans. Ensuite, il y a eu des activités autour du soin aussi pendant quelques années derrière. Et ensuite, on entre dans une autre période qui est les éclaireuses de France. Donc les éclaireuses de France sont restées sur ce site pendant près de 35 ans. On retrouve des vidéos avec énormément d'éclaireuses sur le site, des textes qui nous disent qu'il y avait entre 3000 et 3500 scouts féminines qui venaient du monde entier l'été, dans les mémoires de Simone Veil, On retrouve qu'elle a passé de superbes étés à faire du scoutisme aux Courmettes. Et puis, après le départ des éclaireuses de France, au début des années 70, une association reprend le site, l'association des Courmettes, où là, on est sur une période un peu plus obscure, on va dire, puisque c'est une association qui faisait beaucoup de place à tout ce qui était aux sciences occultes. Et donc, cette association fait faillite en 2006. Et à ce moment-là, Amiral de Coligny cherche un repreneur pour la gestion du site et ne veut pas retomber dans les mêmes travers avec l'association précédente. Et donc, se tourne assez naturellement vers Arocha, puisqu'il recherchait une association de protection de l'environnement, ce qui n'était pas du tout la sensibilité de l'association précédente. Mmh. Et donc, à ce moment-là, un travail se fait avec Arocha. Et en 2008, Arocha reprend la gestion de ce site pour faire principalement de la conservation de la nature.
1: Et du coup, ça rejoint assez fondamentalement les missions et les orientations de l'association d'Arocha.
2: Arocha a deux missions principales. Hein. La préservation du vivant, donc ça c'est une des missions. La deuxième mission, c'est la mobilisation des chrétiens à cet objet de prendre soin de la création. Donc pour ça, on a besoin d'avoir un lieu de travail pour la préservation du vivant. Donc ici, 600 hectares, des espèces emblématiques de la Côte d'Azur sur le site. Donc on a tout un grand terrain pour pouvoir faire du suivi scientifique, suivre des protocoles, vraiment faire de la science, produire des données pour la science. Et puis ensuite, une grande maison où on peut faire de l'accueil. On a une capacité de 70 couchages sur la grande maison, donc on peut recevoir ici des publics chrétiens, mais pas que, je pense qu'on en parlera un moment, mais de faire venir des chrétiens sur site pour leur expliquer notre travail et pourquoi ça nous paraît si important de garder un site le plus naturel possible.
1: Alors, on va justement rentrer dans les détails de ces différentes missions, mais peut-être juste avant, on parle depuis le début d'émission des Courmettes de ce domaine. Qu'est-ce que ce nom signifie ?
2: Alors, si on descend un petit peu plus loin, on traverse le domaine, on va tomber sur un petit village qui s'appelle Courme. Et donc, très naturellement, on utilise la voie romaine pour aller vers ce village. Donc, on pense vraiment qu'il y avait quelques maisons au-dessus du village de Courme et qu'on lui a donné ce nom de Courmette pour la petite Courme.
1: Tout simplement.
2: Tout simplement.
1: Alors, donc, ces différentes missions que vous avez au sein de ce lieu des Courmettes, au-delà des missions de préservation, il y a aussi une activité commerciale nécessaire pour son fonctionnement global, mais elle n'est pas sans impact. Expliquez-nous.
2: Alors, effectivement, Cat Arocha arrive ici, je vous ai dit, en 2008. 600 hectares de terrain, une maison qui n'était pas en très bon état, l'ambition de faire de la conservation de la nature, quelque chose qui se finance très difficilement. Avant de prendre la gestion du site, Arocha s'est dit, mais comment on va pouvoir résoudre ce problème financier ? Donc, à l'époque, il y avait un engagement du département pour en faire un centre de culture scientifique ici, avec du financement. Et ensuite, le financement a été complètement arrêté. Mmh. Donc, les gens qui étaient là, à cette époque-là, avaient embauché, donc il y avait des ressources humaines sur site, se sont posé la question comment résoudre ce problème financier. Et donc, vu la beauté du site, la capacité de couchage, on a décidé de faire de l'événementiel, donc d'accueillir des activités. Et très naturellement, ce qui est arrivé, c'est l'activité mariage, pour pouvoir prendre de la hauteur et être dans un site assez exceptionnel. Donc, dès 2009, Arocha se met avec cette activité commerciale autour du mariage. Et tout ce qui est événementiel, bien évidemment, il y a énormément d'activités autour, du bruit, voilà, beaucoup de gens qui viennent. Donc, on n'arrête pas de réfléchir à comment on peut diminuer l'impact de l'événementiel. Et même si ce n'est pas dans nos missions pures, c'est de se dire comment on peut contribuer à faire de l'événementiel pour financer la conservation de la nature, tout en rendant cette activité la moins nuisible possible pour tout ce qu'on peut faire au niveau scientifique sur les espèces qui sont ici. Donc, ça passe par une charte environnementale qui est demandée à chaque personne qui vient faire un événement ici à signer.
1: Il y a quoi dans cette charte, par exemple ?
2: Alors, il y a des restrictions sur le niveau sonore, sur la durée des activités sonore. Et on coupe la musique à 3 heures du matin. Mm-hmm. On n'accepte pas d'aller au-delà de 3 heures du matin. On a un nombre de dB limité. On demande le tri des déchets, le décibel, oui. On incite à boire l'eau de la source. On a une source qui est extrêmement pure. Donc, on donne des carafes pour les mariés. On leur dit de monter, surtout pas de bouteilles en plastique. Comme ils doivent redescendre leurs déchets, c'est intéressant pour eux parce que ça leur fait moins de poubelles à la fin. Mmh. On leur demande de trier leurs déchets. Voilà, donc tout un package où on essaye de leur dire, voilà, l'événementiel est possible, mais elle a un impact sur la nature. Donc, comment on essaye au maximum de limiter cet impact? On incite aussi au covoiturage. On a des mariés, la route est un petit peu compliquée pour arriver au Courmette. Donc,
1: on confirme.
2: On limite, on essaie de limiter le nombre de voitures, même de faire monter des bus de 32 places. Et on a des mariés qui utilisent les transports type bus pour amener leurs invités. Voilà, c'est... essayer de marcher sur deux jambes qui ne se contredisent pas trop. Oui, il y a de l'événementiel, mais avec de l'événementiel, avec des choses assez vertueuses à l'intérieur.
1: Et est-ce que ça marche? Est-ce que vous sentez qu'il y a une vraie sensibilisation aussi qui se crée auprès des personnes que vous accueillez?
2: J'en suis de plus en plus persuadé. Et notamment quand on reçoit les mariés, quand ils viennent pour la première fois et qu'ils se posent la question, quand on leur explique que ce qu'ils vont donner comme financement va permettre de financer une association de protection de l'environnement, pour quelqu'un qui veut se marier en plein air, j'ai l'impression que c'est l'argument marketing le plus fort qu'on puisse avoir aujourd'hui. Parce que les gens décident de venir se renseigner au Courmette parce qu'ils veulent un mariage très nature, au milieu des arbres, de grandes prairies. Et donc, quand on leur dit que leur financement va servir à protéger ce type de site, j'ai l'impression que c'est l'argument massue qui leur fait dire « bah oui, on a envie de donner cet argent parce qu'on sait vraiment à quoi il va servir et qu'il va le servir à quelque chose qui leur tient à cœur. Parce que s'ils veulent se marier en pleine nature, c'est qu'a priori, ils aiment la nature. »
1: Et pour avoir une idée, il vous faudrait combien de mariages par an pour assurer un équilibre financier pour ce site?
2: Alors aujourd'hui, on espère avoir trouvé cet équilibre financier. Donc on estime qu'il nous faut entre 30 et 32 mariages par an pour pouvoir trouver l'équilibre financier et qui nous permettra de développer à côté des activités qui soient beaucoup plus proches de l'objet social d'Arrochin. Mmh. C'est ma grande ambition, moi, quand j'arrive ici comme directeur. J'ambitionne de faire ce que j'avais fait avec Arrochin avant, des actions de sensibilisation, faire venir le maximum de chrétiens, pouvoir leur montrer comment concrètement on peut s'occuper de la nature à l'échelle individuelle. Et puis, l'évidence financière fait que je passe pratiquement la première année, voire 18 mois, à développer le commercial pour pouvoir justement asseoir financièrement les choses. Et aujourd'hui, de pouvoir dire, quand on me propose du commercial, bah, ça, je ne prends pas, ça, je prends. Ou carrément, sur cette période-là, je ne prends rien de commercial parce que je veux plutôt accueillir une église, je veux plutôt essayer d'avoir un culte en plein air, je veux essayer de créer un séjour autour de l'écologie et de la foi. Et voilà, cette partie commerciale nous permet d'avoir la liberté de choisir ce qu'on fait à côté.
1: Et depuis votre arrivée, ça a plutôt bien marché puisque le chiffre d'affaires est en augmentation de 50%. En un an, et vous avez pu embaucher un saisonnier en soutien sur le volet conservation, justement.
2: Donc cet été, on a eu un technicien sur le pôle nature qui nous a permis de renforcer nos actions sur le pôle nature, de renforcer nos actions de sensibilisation sur les séjours qui sont venus au Courmette. Voilà, et ça, c'est grâce au commercial qu'on peut le faire, puisqu'il nous fallait des ressources financières pour accueillir cette personne qui nous a permis de développer vraiment la partie scientifique de manière importante sur une période où on a beaucoup d'accueil et beaucoup de protocoles à honorer.
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1: Nous sommes toujours dans ce magnifique site des Courmettes, situé dans les Alpes-Maritimes et géré par l'association protestante Arocha, un site dont vous êtes le directeur depuis 2024, Thierry Labelle. Et au-delà de l'activité commerciale nécessaire au fonctionnement du lieu qu'on a bien développé, les Courmettes, c'est beaucoup plus que ça. Vous nous en avez déjà un petit peu esquissé quelques contours. Expliquez-nous ce qui s'y vit pour protéger sa beauté, pour conserver toute sa nature verdoyante et sa biodiversité.
2: Alors, on peut dire qu'il y a deux activités qui sont l'une à côté de l'autre, même si elles marchent à certains moments ensemble. La partie conservation de la nature, où on accueille régulièrement et même en permanence des volontaires européens, où on suit des protocoles nationaux pour faire des études scientifiques sur des espaces, sur des espèces et sur des plantes. Voilà, donc ça, c'est un gros travail qui se fait tout au long de l'année et qui permet de faire travailler des jeunes, notamment, pour pouvoir faire ces protocoles et qui permettent de donner des données à la science. Donc, on a des protocoles qui remontent vers le Muséum d'Histoire Naturelle de Paris, on a des données qui remontent à l'UICN, Union Internationale de Conservation de la Nature. Et donc, voilà, on a une reconnaissance sur des protocoles qui sont bien établis. Et puis ensuite, on a tout ce qu'on a vécu cet été, les séjours qui sont organisés par Arocha, où on essaye de mixer foi et écologie, et donc faire réfléchir les publics qu'on accueille, publics pratiquement uniquement chrétiens sur nos séjours, puisqu'il y a un contenu spirituel quand même important, et donc leur faire toucher du doigt ce que fait Arocha, leur expliquer pourquoi pour nous ça paraît si important pour des chrétiens de s'occuper de cette partie-là. On a eu un séjour cet été sur l'alimentation, comment bien se nourrir, on l'avait intitulé « Se nourrir, se réjouir », et pour essayer d'expliquer comment on peut avoir, notamment sur l'alimentation, parce que c'était le thème de ce séjour cet été, avoir un certain nombre de co-bénéfices et pour la nature, et pour les hommes, et pour le porte-monnaie. Parce que beaucoup d'actions peuvent être très bonnes pour la nature, bonnes pour notre santé, et à des coûts qui sont moindres que notre consommation habituelle. Voilà, donc c'est toute cette partie dont on sort aujourd'hui sur les séjours d'été, et puis on va avoir tout ce qui est accueil d'église, accueil de communautés chrétiennes. Donc on vient de recevoir le diocèse de Nice qui a passé 3 jours chez nous. On a accueilli une équipe pastorale aussi il y a pas longtemps. Et le 20 septembre, on prépare un événement œcuménique pendant le temps sur la création. Et comme Arocha lance pour la première année le jour de la création, le 20 septembre, eh bien c'est l'occasion aux Courmettes d'accueillir les communautés chrétiennes de la région pour pouvoir faire un temps un peu spécifique et de mettre à disposition des chrétiens de la région notre compétence propre sur la partie conservation de la nature.
1: Et puis on l'a aussi entendu dans la partie mariage, c'est un lieu de dialogue que vous avez entre chrétiens, mais aussi avec le monde, avec des visiteurs, des randonneurs parfois qui passent et qui découvrent le lieu.
2: Alors, on a énormément de gens qui traversent les Courmettes. Voilà, c'est un lieu à la fois où les gens viennent spécifiquement pour ce que fait Arocha, mais la plus grosse partie de la population qui passe aux Courmettes, c'est des randonneurs, des mariages, de l'événementiel. Et c'est pour nous l'occasion d'expliquer notre travail et d'expliquer notre travail en tant que chrétien. Et ça, c'est quelque chose d'hyper important, notre capacité à témoigner en tant que chrétien de ce qu'on peut faire sur la préservation du vivant. Et Arocha a publié une traduction d'un livre de Catherine Eo, une climatologue américaine, où elle explique dans son livre que pour pouvoir parler d'un sujet délicat, il faut déjà savoir se reconnaître sur quelque chose. Si on n'a pas un atome crochu avec quelqu'un, si on aborde un sujet compliqué, on est sûr que ça va partir dans le mauvais sens. Mmh. Et donc, nous, ici, notre force, c'est la beauté du site et la nature qui nous environne. Et les gens viennent pour la beauté de la nature et on peut leur expliquer qu'on est là pour la préserver, qu'on est là pour l'étudier et qu'en tant que chrétien, pour nous, c'est important. Et donc, on envoie des messages par la beauté de la nature, par le fait d'aimer la nature, que les chrétiens ne sont pas que des gens qui vont simplement à la messe ou au culte le dimanche, mais qui s'intéressent à des choses qui font société. Et donc, c'est extrêmement porteur. Moi, je crois beaucoup à notre capacité de témoigner sur ce qu'on fait ici, de ce que les chrétiens peuvent apporter à cette gestion de crise actuellement.
1: Alors, on va écouter justement un exemple concret de cette mise en dialogue de ce site avec ses visiteurs. Puisque pendant les week-ends de la haute saison, des volontaires des Courmettes accueillent les visiteurs et randonneurs sur le parking même du site. Lila Brabant est l'une d'entre elles et son rôle est notamment de nouer un premier contact et peut-être vivre avec eux un moment de rencontre. C'est un reportage de Stevlan Jezigostovic de RCF Nice Côte d'Azur.
3: Bienvenue au domaine des Courmettes. Que vous connaissez un petit peu l'endroit ?
4: C'est par cette question que Lila Brabant accueille les visiteurs et randonneurs qui se rendent au domaine des Courmettes. 900 mètres d'altitude, le chant des oiseaux et la vue sur le pic éponyme.
3: Ici, on est dans un domaine qui est privé, donc c'est un domaine de 600 hectares. Du coup, on a différentes actions sur tout le site, de sensibilisation, de suivi animalier, ou de gestion aussi un petit peu de l'espace forestier.
4: Avec un soin apporté à l'accueil du visiteur.
3: Le plus important tout court, c'est le côté relationnel et juste de créer un bon contact avec les gens. Donc dès qu'ils arrivent, eh ben, on va les voir et on va juste leur souhaiter la bienvenue, leur donner des indications s'ils en ont besoin.
4: Dans sa mission, Lila apprend aussi à chacun à retrouver ses cinq sens avec un peu de concentration.
3: Peut-être que la vue prend beaucoup de place, ou en ville aussi, l'ouïe est assez saturée par le bruit, par plein de choses. Et ça, c'est un grand privilège d'être plus dans la nature, de pouvoir prendre très soin de ses cinq sens. Et donc là, c'est un petit peu le but du parcours, avec aussi une parcelle de 120 mètres qu'on a fait pieds nus, pour pouvoir sentir aussi le toucher, sentir le sol et sentir les différentes matières qui nous entourent.
4: Et après notre marche aux Courmettes, qu'est-ce que l'on va garder ?
3: Pour moi, l'émerveillement et la reconnaissance, c'est trop bien. Et que juste ils aient pu se rendre compte à quel point la nature, c'est un havre de paix. Et que ça fait vraiment du bien. Et puisque ça fait du bien et que c'est un havre de paix, et bah, il faut essayer de faire notre possible pour en prendre soin. Mais je pense que pour que les gens puissent peut-être changer leur comportement et être plus sensibles à la nature, il faut qu'ils puissent la découvrir. Et qu'ils puissent avoir ce contact-là et la trouver belle et s'en émerveiller.
4: Comme Lila, toujours heureuse au contact de la nature, qui s'arrête dès qu'elle voit des fourmis ou des mésanges.
1: Thierry Labelle, cet émerveillement, ces cinq sens, ce havre de paix, c'est ce que vous souhaitez faire vivre aux visiteurs des Courmettes ?
2: C'est ce qu'on veut vraiment faire passer comme message. C'est montrer aux gens combien la nature est belle, combien on peut avoir perdu l'habitude de la regarder et de regarder combien les choses sont belles autour de nous, que tout ça nous a été donné gratuitement et qu'on a un devoir, c'est de le garder dans le meilleur état possible. Et c'est la mission qu'on s'est donnée ici, hein, c'est de dire si on aime ce qu'on voit autour de nous, si on prend plaisir à y vivre, il n'y a aucune raison qu'on n'en prenne pas soin. On ne veut pas être dans un discours culpabilisant, même si la crise écologique pourrait être très inquiétante. Mais on préfère vraiment, avec les visiteurs et tous les gens qui viennent ici, leur dire prenez le temps de regarder ce qui est autour de vous. Prenez le temps d'écouter ce que vous voyez. Prenez le temps de... Le temps que vous n'avez pas pendant toute votre vie en dehors des moments passés ici. Et on est persuadé que là, on impacte les gens et qu'ils seront sensibles à tous les autres discours qu'on peut avoir, qui peuvent être des comportements qui sont destructeurs de la nature, des surconsommations qui vont au-delà des limites possibles. Voilà, c'est de transformer une écologie qu'on pourrait considérer comme punitive à simplement se redire « c'est beau, donc essayons de l'entretenir ».
1: Est-ce que pour vous, ça fait partie de ce que les chrétiens ont aujourd'hui à dire et à proposer au monde sur ce sujet de la crise écologique ?
2: Je pense que les chrétiens ont beaucoup, beaucoup à dire. Moi, je suis intimement convaincu que les chrétiens ont un rôle non seulement à jouer, mais un rôle majeur à jouer dans la crise écologique qui est devant nous. Quand on regarde l'histoire, on s'aperçoit que les chrétiens, les sociétés ont traversé des périodes compliquées, ils ont toujours joué un rôle très important. Si on prend l'esclavagisme, les chrétiens ont joué un rôle important. Si on parle, j'ai lu très récemment une biographie de Dietrich Bonhoeffer. Au moment de la crise du Troisième Reich, les chrétiens ont joué un rôle important. Quand on regarde l'histoire même des hôpitaux, les chrétiens et les communautés chrétiennes ont joué un rôle majeur dans l'hôpital tel qu'on le conçoit aujourd'hui. Et au Courbenet, ça nous parle, puisqu'on a eu ce bâtiment qui a servi pour en faire un sanatorium. Donc voilà, si un chrétien a voulu faire un sanatorium dans le sud de la France en 1918 pour soigner la tuberculose, c'est qu'il se sentait appelé là-dessus. Et donc, il voulait résoudre un problème de société qui est la tuberculose qui tuait beaucoup de monde. On pourrait encore prendre énormément d'exemples là-dessus. Et pourquoi une crise aussi importante qui impacte la nature, donc la création notre Seigneur a voulu nous donner, qui impacte les gens qui vivent sur cette planète, qui impacte notamment les plus en difficulté. Comment des chrétiens ne pourraient pas être au cœur de ça et ne seraient pour une fois pas ceux qui vont être le moteur pour faire bouger les choses. Si j'ai voulu m'engager, avant de venir à Arocha, je faisais de la sensibilisation à travers des outils pédagogiques type fresque du climat, des conférences. Mmh. Voilà. J'aime beaucoup ces outils, je trouve qu'ils sont importants, mais j'ai décidé de venir au Courmet, c'est parce que je pense véritablement que les chrétiens joueront un rôle majeur dans la crise écologique telle qu'elle est devant nous, et que c'est en essayant de convaincre le plus de chrétiens qu'on fera avancer au rythme qui devrait être le nôtre, qui n'est pas celui qu'on a aujourd'hui. Et donc voilà, cet engagement auprès d'Arocha, il est vraiment là. C'est de se dire, les chrétiens, bougez-vous, il y a des choses à faire, et votre rôle est majeur dans cette résolution de cette crise.
1: Et alors, pour terminer cette émission, peut-être une question un peu plus personnelle, est-ce que vous avez un passage biblique qui vous inspire et qui vous guide aussi face à ces questions ?
2: Moi, j'irai vers un Colossien, qui dit « Tout m'est permis, mais je n'ai pas besoin de tout ». Enfin, ce n'est pas tout à fait le texte. Hein. Mais moi, c'est ce qui me guide ici, voilà. Et c'est ce qui me guide dans ma démarche écologique depuis des années, c'est de se dire que voilà, la nature, elle nous a été donnée. Le progrès technique nous a permis de faire plein de choses, mais est-ce qu'on en a vraiment besoin ? Et que je vois arriver les gens ici, ouvrir des yeux en regardant la nature autour d'elle, regarder le paysage et de prendre véritablement un plaisir là-dessus, ben on se dit qu'effectivement, la technique nous permet de faire plein de choses. Mais est-ce que c'est ce qui nous rend heureux ? Est-ce que c'est ce qui va nous permettre de vivre le plus longtemps dans les meilleures conditions possibles ? Est-ce que c'est ce qu'on nous demande comme chrétiens, d'être dans une surabondance de consommation et de technique, alors que la nature est tout simplement belle et qu'on peut la consommer gratuitement ?
1: Merci beaucoup Thierry Labelle d'avoir été notre invité dans cet épisode de Génération Laudate aussi. Merci également aussi des Courmettes de nous avoir accueillis. Merci à l'équipe qui a préparé cette émission, Stéphanie Tesson, Lourane Sarraoui et Raphaël Ferreira pour les moyens techniques. Et je vous donne rendez-vous samedi prochain pour poursuivre notre réflexion avec Arocha, toujours sur ce site des Courmettes, où nous découvrirons leur action de sensibilisation sur le terrain. À très bientôt dans Génération Laudate aussi.

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2: Vous le savez, la France a été une puissance en Afrique et plus d'une fois impliquée dans des crises politiques, au point d'avoir significativement réduit son nombre d'implantations et d'accords de défense. Mais avez-vous idée de ce qui se passe au sein de l'état-major particulier du président de la République française lorsqu'une crise survient ? Et d'ailleurs, comment pourrions-nous en avoir une idée ? Pour répondre au micro de Planisphère, nous avons la joie de recevoir Ivan Sand, auteur du roman « Un état-major particulier » aux éditions Novice. Il s'agit de son deuxième roman, après l'honorable correspondant, aux éditions Nouveau Monde. Ivan Sand est docteur en géopolitique et s'exprime en son nom propre. Bonjour Ivan Sand.
3: Bonjour Pierre Verluise.
2: Bienvenue dans Planisphère. Votre deuxième roman, Un état-major particulier aux éditions Novice, décrit une crise sécuritaire au Niger vue depuis l'Élysée, et plus particulièrement depuis l'état-major particulier du président de la République française. À ma connaissance, c'est une trame innovante. Quelle est pour vous l'idée reçue à discuter à propos d'un état-major particulier d'un président de la République française ?
3: L'état-major particulier du président de la République, c'est pas une unité secrète. Elle est peu connue, mais ce n'est pas une unité secrète. Si vous allez sur le site de l'Élysée, vous trouvez les fonctions, les noms, etc. Évidemment, on ne sait pas bien ce qui s'y passe. Ce sont les plus proches conseillers militaires du président de la République. Ce qui est assez intéressant, c'est que c'est un petit nombre d'officiers qui concentrent quand même beaucoup d'enjeux, de pouvoir, d'influence. Ils ont accès au président-chef des armées tous les jours. Donc on a un général, 5 étoiles, donc le plus haut grade des armées françaises, et 4 conseillers qui représentent chaque armée, ainsi que le commissariat des armées, et qui a une expertise particulière de milieu, donc terre, air, mer. Ça me semblait une unité très intéressante du point de vue de la fiction, parce qu'on a peu de personnages qui concentrent quand même beaucoup d'influence pour la politique militaire de la France.
2: Avec en même temps un espace où il y a beaucoup de crises à gérer en même temps.
3: Oui, ce qui est intéressant, c'est qu'évidemment, c'est ce que j'ai essayé de montrer dans ma fiction, c'est que dans la vraie vie, une crise n'arrive jamais seule. Et je pense que c'est parfois peut-être un petit défaut des chercheurs ou des historiens, quand ils se concentrent sur une crise à analyser, ils oublient qu'en même temps, pendant cette guerre, ben, y a une crise de politique intérieure, il y a une catastrophe naturelle, et que tout doit être géré en même temps par parfois un seul décideur politique qui va avoir quelques minutes pour trancher, avec des informations assez parcellaires. Et c'est ça que j'ai voulu mettre en avant.
2: Plus parcellaires qu'on imagine. C'est ce que j'appelle le chaos des échelles, avec des interactions, avec des phénomènes qui n'ont rien à voir, parfois, dans l'espace et dans le temps, mais qui viennent percuter au même moment. Et à vrai dire, pour toutes les personnes qui sont dans ces espaces, ça doit être nerveusement extrêmement compliqué à gérer.
3: Ah oui, c'est sûr. Et il y a très peu de temps pour prendre une décision, avec parfois un responsable politique ou militaire qui veut absolument tout savoir en temps réel et qui se demande « Mais pourquoi est-ce que ça, je ne l'ai pas su avant ?» Mais parce qu'en fait, il y a quelques minutes pour réagir. Il y a aussi une distance dans l'espace, en plus de la distance dans le temps, c'est-à-dire qu'ils ne sont pas sur le terrain. Les informations remontent petit à petit. Il faut le temps de l'analyse aussi, qui n'est pas toujours compatible avec le temps de la crise. Mais ce sont des unités très entraînées à la gestion de crise et qui peuvent un petit peu doser en disant voilà, là on estime qu'il y aura un risque de tant de pourcents. Si on prend cette décision maintenant, il va se passer ça. Si on attend 2 jours, le risque c'est ça, pour qu'ensuite le président ou n'importe quel responsable politique puisse trancher.
2: Dans votre roman, vous parlez de la tyrannie des distances, mais vous soulignez aussi finalement la faiblesse relative des exécutifs. Vous écrivez par exemple, page 152, que la chef de l'état-major particulier, ouvre les guillemets, craint les décisions d'un président qui prend petit à petit la mesure de son impuissance. Fermez les guillemets.
3: Oui, j'ai situé donc la crise au Niger. Et donc si on imagine une crise militaire entre la France et le Niger, on pense qu'il y a un déséquilibre très important des forces. Mais finalement, dans le roman, mais ça se passe aussi parfois dans la réalité, j'ai montré comment un plus petit pays pouvait mettre en difficulté une grande puissance. Et c'est un petit peu ce qui arrive au personnage de mon président dans le livre, qui s'insurge en disant « Mais je comprends pas, j'ai le Xème budget militaire du monde, je suis face à tel pays, je peux pas perdre, c'est impossible. » Et il va parfois avoir tendance à monter aux extrêmes. Et ce qu'apporte le conseiller militaire dans ces cas-là, c'est du sang-froid, du calme, un petit peu de sérénité.
2: Votre roman, Un état-major particulier aux éditions Novice.
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2: Ivan Sand, avant votre vie de romancier, vous avez réalisé sous la direction du professeur Philippe Boulanger un doctorat de géopolitique sur la projection aérienne des armées françaises, notamment en Afrique. Au vu de votre expérience d'écriture de ce deuxième roman, Un état-major particulier aux éditions Novice, que peut apporter la fiction, c'est une fiction, à l'analyse géopolitique?
3: À mon avis, ce qu'apporte la fiction, c'est de pouvoir se mettre dans la peau des personnages par rapport à l'analyse universitaire ou journalistique. On crée un personnage avec des failles, des ambitions, des rivalités interpersonnelles parfois, comme dans la vraie vie finalement. Et ça, on ne peut pas vraiment le retrouver dans les travaux universitaires. Et tout ce qu'on va amener de sa vie personnelle, de ce qu'il est en train de traverser, comme crise parfois de famille, d'ambitions professionnelles, etc., joue énormément finalement sur les décisions qu'il va prendre. Donc je pense que grâce à la fiction, on peut vraiment se mettre dans la peau d'un personnage, inventer un scénario qui peut être un peu d'anticipation aussi. Hein. Les armées le font beaucoup avec l'exemple des Red Team qui sont très intéressants.
2: Qu'est-ce que c'est en français, les Red Team?
3: On fait appel à des professionnels de la fiction, souvent des scénaristes ou des romanciers, qui vont créer des fictions et imaginer comment les armées pourraient y répondre. Donc une attaque de drones inédite, une nouvelle alliance géopolitique qu'on n'aurait pas du tout anticipée. Et on peut mettre face à ça des vrais professionnels politiques et militaires et voir comment est-ce qu'ils pourraient réagir. On le fait un petit peu dans les wargames ou ce qu'on appelle aussi maintenant les serious games, où on va mettre une vraie crise fictionnelle et voir comment est-ce que chacun jouerait sa partition.
2: Un de ceux qui a beaucoup œuvré, de mon point de vue, dans ces War Games, c'est Pierre Razou, qui maintenant est à l'Institut FMES, et que je vois jouer avec tout ça. Ce que vous dites sur la fiction est assez bluffant, parce que, pour vous dire les choses très franchement, personnellement, je suis plus dubitatif sur cette réalité, mais je vais vous raconter une anecdote qui vous donne raison. J'ai assisté le 6 mai à la première mondiale d'une pièce de théâtre, La Chambre, à propos de la condition de femme d'un militaire des forces spéciales. Il y avait un public test composé d'experts de la gendarmerie et des forces spéciales qui étaient là pour savoir si cette œuvre de fiction avait sens. Ce qui est extraordinaire, c'est qu'il n'y a eu que des retours positifs.
3: C'est l'auteur a très bien fait son travail parce que finalement, les ressentis et les réflexes humains, c'est quelque chose d'assez universel. Et donc, si l'auteur réussit à se mettre dans la peau de ses personnages, il peut comprendre leurs décisions, leurs frustrations, leurs envies, et imaginer quelque chose de très réaliste, même si lui ne fait pas partie de ce milieu au départ.
2: Avec bien sûr des marges d'erreur, ça c'est la vie. Ivan Sand, dans votre roman « Un état-major particulier » aux éditions Novice, les aspects liés à la communication sont majeurs. Pour vous, Ivan Sand, le champ de la communication est-il devenu à ce point primordial dans les conflits actuels? Est-ce que vous avez un exemple?
3: C'est vraiment primordial aujourd'hui. Je dirais que c'est quelque chose qui n'est pas nouveau, mais ça s'est évidemment amplifié avec l'instantanéité de l'information, les réseaux sociaux. Et dans ma fiction, c'est ce que j'ai voulu un petit peu montrer, c'est qu'un pays qui est plus faible militairement peut tenter, grâce à ce qu'on appelle la guerre informationnelle, de paralyser ou de gêner la prise de décision adverse, notamment en jouant sur son opinion publique. Donc, dans mon livre, c'est autour du thème de la mémoire coloniale, mais on pourrait imaginer beaucoup de choses. Un exemple récent, je trouve, qui est assez intéressant, sont les vidéos de communication diffusées par les Iraniens pendant le conflit avec les États-Unis. Je ne sais pas si vous avez vu ces vidéos, où ils résument la guerre avec des personnages de Lego, sans parole, juste avec des images extrêmement fortes. Et ils arrivent à moquer le président américain, leur décision, insister sur les victimes civiles. Et c'est quelque chose de complètement universel. Il n'y a pas de langage. C'est ni en persan, ni en anglais. Donc ça se diffuse extrêmement facilement. Le Lego, ça parle à tout le monde. Et c'est très bien fait. Il y a quelques sous-entendus. Et je pense aussi qu'on est... dans ce cas-là, les États-Unis sont face à un acteur qui connaît très bien sa société, ou qui connaît très bien les sociétés occidentales, ses codes, vachement plus que l'inverse, en fait. Et donc, ils arrivent assez habilement à en jouer. Et le meilleur vecteur dans ces cas-là, je pense que c'est l'humour, le ton un petit peu décalé.
2: Est-ce que c'est ça qu'on appelle la bataille des récits?
3: C'est une forme de bataille des récits. Plus largement, je dirais, la bataille des récits, c'est essayer d'agir sur les perceptions de certains auditoires. Cet auditoire, ça peut être mon adversaire avec ses élites politique ou militaire, ça peut être son opinion publique. C'est ce qu'essayent quand même de faire souvent les adversaires des pays occidentaux. Je pense qu'on a beaucoup d'exemples avec la Russie, évidemment, face à la France et d'autres pays. Ou même essayer d'agir sur les perceptions de certains de ses partenaires et alliés.
2: Vous faites dire à Taylor, qui est le britannique consultant en communication du putschiste nigérien, Kanori, ouvrez les guillemets, comment s'assurer que les Français n'interviendront pas. Fermez les guillemets. Et vous ajoutez, page suivante, ouvrez les guillemets, voici comment lui, le petit universitaire de 31 ans, s'apprête à arrêter l'armée française avec des mots. Fermez les guillemets. Et vous mettez dans le dialogue intérieur de RDLM, qui est un personnage, Kanori se joue de nos institutions, nos médias, notre opinion publique.
3: Dans le livre, j'ai créé donc un personnage de putschiste au Niger qui connaît parfaitement la France, qui est très cultivé, qui a fait son école de guerre en France. Et il est assisté donc d'un consultant britannique qui lui a fait une thèse sur la mémoire coloniale. Et à eux deux, ils vont construire une stratégie pour paralyser la décision française avec des thèmes très sensibles dans l'opinion publique. Par ailleurs, le Niger étant un pays enclavé, ils vont aussi mettre une certaine pression sur tous les pays de la région autour pour que ceux-ci se désolidarisent de la France et gênent la manœuvre logistique.
2: Et n'acceptent pas que les avions français ou les armées françaises passent par leur territoire d'une manière ou d'une autre.
3: Exactement.
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2: Ivan Sand, l'originalité de votre roman, Un état-major particulier, réside notamment dans le lien entre politique intérieure en France et opérations extérieures, ici au Niger. Pourquoi avez-vous fait ce choix ?
3: J'ai voulu accentuer l'idée qu'une crise n'arrive jamais seule. Que lorsque une guerre se déclenche, il y a aussi tout un tas d'autres problématiques que le pouvoir politique doit gérer. Donc là, j'ai placé le président dans une situation de cohabitation très tendue, avec une première ministre qui a fait une alliance entre droite et extrême droite, le président est plutôt centriste. Et du coup, il y a un débat entre les deux. Chacun se revendique d'un des articles de la Constitution pour savoir qui doit gérer les questions de la défense nationale en temps de cohabitation. Et finalement, les deux vont complètement s'entremêler. La rivalité politique intérieure entre le président et la première ministre va complètement s'imbriquer dans la décision d'intervenir ou non militairement au Niger dans cette opération extérieure.
2: Pour mémoire, la France de la Ve République a connu 3 cohabitations. Les plus jeunes peuvent peut-être ne pas s'en souvenir. De 1986 à 1988, de 1993 à 1995, de 1997 à 2002. Il y a donc des matériaux à mobiliser pour en faire un roman. Vous écrivez par exemple, page 250, « Le président de la République ment à la Première ministre » à 3 ministres régaliens et au secrétaire général de la Défense et de la Sécurité nationale. Fin de citation. Ça fait beaucoup de gens à qui on ment.
3: Oui, dans cette situation-là, on a un président qui, dans mon roman, s'isole énormément au cours de cette crise. Et surtout, il est persuadé qu'il va réussir à, en même temps, gagner dans ce bras de fer face aux putschistes nigériens et gagner la bataille de l'opinion publique en France. Il joint un petit peu ces deux crises en se disant que la solution à l'une va être sa porte de sortie de l'autre.
2: C'est du billard à 3 bandes.
3: Exactement. Et du coup, j'ai fait beaucoup de scènes de conseils de défense avec un jeu de dupes entre le gouvernement et le président, qui sont dans deux camps politiques opposés.
2: Vous abordez aussi une question qui passionne, la question de l'espionnage à travers la DGSE, qui est présente dans le roman, mais aussi à travers la capacité du Mossad, qui travaille pour Israël, à entrer dans le téléphone du putschiste nigérien et de marchander avec le président de la République française une déclaration politique sur le statut de Jérusalem qui n'a absolument rien à voir avec la crise en Afrique, mais qui est un deal.
3: Exactement. Dans mon idée, c'était que grâce à leur puissance technologique, à ce moment-là du récit, Israël va se dire « Je peux apporter une solution à ce président, en tout cas un vecteur d'espionnage majeur. »
2: Mais ce n'est pas gratis.
3: Mais qu'est-ce que je vais demander en échange, finalement ? Qu'est-ce que je vais demander en échange ? Alors, la réaction du président, au départ, c'est de dire « Il n'en est absolument pas question, il est face à un chantage. » Et puis, finalement, il va tergiverser, hésiter, en se disant qu'il a besoin d'une solution de très, très court terme. Et finalement, pourquoi pas accepter si ça peut lui permettre de sortir la tête haute. Donc on est là aussi face à un dilemme de court terme et long terme. Là, il a besoin de cette solution très court-termiste. Il va peut-être s'attirer des problèmes sur le long terme, mais il va finalement choisir la solution de court terme.
2: Ce que vous mettez en évidence, finalement, c'est la tyrannie des distances, le chaos des échelles, les contraintes de l'espace-temps, la multiplicité des enjeux intérieurs et extérieurs, le fait qu'on peut se mentir jusqu'au sommet de l'État. Et ça, ça ne se voit pas dans une thèse universitaire. Ça ne se voit que dans un roman. Et pourtant, c'est plus proche de la réalité, dans une certaine mesure, ou d'une partie de la réalité.
3: Peut-être. En tout cas, c'est le pouvoir de la fiction. Je pense que c'est le pouvoir de la fiction. Et en tant qu'auteur, c'est assez agréable de se laisser surprendre par ses propres personnages. C'est-à-dire qu'on démarre avec un scénario bien ficelé. Et au fur et à mesure du récit, on apprivoise petit à petit ses personnages principaux. Et on va dire, ah non, mais lui, là, il est en train de complètement dériver de ce point de vue-là. Donc là, il va leur mentir. Et

0: des exemples assez nombreux. Là, c'est une figure que j'ai voulu assez complexe. C'est-à-dire que c'est pas quelqu'un qui va trahir pour de l'argent ou pour une question d'ego. C'est quelqu'un qui se laisse entraîner dans cet échange, il garde contact, peut-être parce qu'il est persuadé qu'il va pouvoir trouver une solution à la crise lui-même par ce biais. Et au bout de quelques temps, c'est trop tard. Il est pris dans cette espèce d'engrenage. Mais ouais, j'ai voulu en faire un personnage assez complexe et surtout pétri de bonnes intentions au départ.
1: Ce qui peut arriver.
0: Je pense. Oui, vraiment. Je pense qu'il y a pas mal d'exemples qui l'ont montré.
1: Mais il est brûlé au bout d'un moment.
0: Il est brûlé, c'est-à-dire que il est allé trop loin et il a fait une faute. Il a fait une faute grave. Mais au moment où il commet cette faute, il pense qu'il est en train de bien faire pour la France.
1: Alors, la thématique de la trahison, on l'a rencontrée en Planisphère avec le roman de Yann Zolets, auteur de Le Petit Caporal, qui était paru aux éditions La Manufacture du Livre et qui a gagné le prix de l'Académie du Renseignement. Ivan Sand, les scènes de roman, un état-major particulier, se déroulent plus en état-major, avec des dialogues riches, incisifs, que sur le champ de bataille. Que vouliez-vous mettre en avant à travers ce choix d'écriture?
0: Moi, j'ai beaucoup travaillé en état-major et j'ai toujours trouvé ça passionnant de voir la tension qui peut exister dans les prises de décision alors qu'on est dans un bureau à Paris.
1: Ça se voit à quoi? Ça se sent à quoi? C'est épidermique en vérité.
0: Peut-être la vivacité des discussions, un petit peu d'énervement, le fait qu'on est très pressé et le souci permanent de la sécurité des militaires ou des ressortissants français dans les zones de crise, en se demandant mais qu'est-ce qui va se passer pour eux si je prends telle décision? Et du coup, c'est des moments assez intenses, ces discussions en état-major, même si on est dans une salle climatisée à Paris.
1: Et puis, il y a aussi des paradoxes entre l'urgence de la situation et puis des freins qui sont liés à certaines contraintes de tout ordre qui peuvent n'avoir absolument rien à voir.
0: Bah, tout à fait, oui, un problème de santé familiale. Un enfant, une rivalité interpersonnelle entre deux chefs, une crise de politique intérieure en même temps, une canicule, pourquoi pas. Oui, bien sûr, il y a énormément de contraintes qui entrent en compte et qui, dans la vie réelle, jouent très très souvent.
1: Nous avons la possibilité d'évoquer votre précédent roman qui traitait lui aussi des questions d'espionnage, c'est pourquoi j'en parlais. Ce roman s'appelait L'honorable correspondant aux éditions Nouveau Monde. Il date maintenant d'il y a un peu plus d'un an et demi. Quel est votre retour sur cette expérience d'écriture qui est tout à fait singulière?
0: J'ai adoré écrire ce premier roman. Ça m'est venu un petit peu après la thèse. J'avais beaucoup apprécié
1: Et
0: mon
1: pourquoi?
0: travail de thèse,
1: Oui.
0: mais en mettant un point final à mes 500 pages de doctorat, je me suis dit, tiens, j'écrirais bien sous un autre format, avec un petit peu plus de liberté. Et puis dans mes recherches universitaires, dans les archives, j'avais croisé pas mal d'histoires où je m'étais dit, tiens, ça n'a aucun intérêt pour ma thèse, mais ça ferait un super film ou un super bouquin.
1: Vous voyez des images, vous parlez de films, ça vous suscite des images.
0: Oui, j'ai beaucoup écouté de témoignages oraux de militaires qui ont raconté leurs expériences, leurs opérations. Et il y a des histoires humaines assez extraordinaires parfois. Et je me disais, oui, ça en film, ce serait génial. Donc je me suis lancé dans la fiction juste après la thèse, avec un roman plus espionnage que thriller, comme le dernier, où je voulais une particularité, c'était que mon héros n'est pas un espion. Il est brinque-ballé entre deux grands services d'espionnage. Il se retrouve au centre d'une rivalité, mais lui-même n'est pas issu du Sérail. Il n'en a pas tous les codes. Il est fasciné par le monde de l'espionnage, mais il est un petit peu naïf. Et du coup, il va se faire manipuler.
1: C'est des choses qui peuvent arriver. Donc là, vous parliez de votre premier roman, L'honorable correspondant aux éditions Nouveau Monde. Ivan Sand, pour en savoir plus sur cet espace discret, qui est un état-major particulier, mais aussi, je le souligne, pour passer un très bon moment, le mieux, bien sûr, c'est de se plonger dans la lecture de votre roman, Un état-major particulier, aux éditions Novice. Pour en savoir plus sur ces problématiques géopolitiques et stratégiques, est-ce que vous auriez d'autres sources à nous conseiller?
0: Alors en fiction, il y a un bouquin moi qui m'a beaucoup marqué, qui est vraiment espionnage pour le coup, mais il y a énormément de ramifications politiques. C'est La Compagnie de Robert Little, qui retrace 40-50 ans d'espionnage contre les soviétiques au sein de la CIA. Ce qui est fabuleux,

0: c'est que il y a un mélange de personnages fictifs et de personnages réels. Moi, j'aime beaucoup les œuvres très documentées. Il y en a une autre qui est sortie en France récemment, qui est une trilogie de Benjamin d'Irstein. Le premier tome s'appelle Le Bleu, Blanc, Rouge. Je laisserai les auditeurs regarder les deux suivants. Ça se passe à la jonction entre les présidents Giscard d'Estaing et Mitterrand. Et on y suit un tas de personnages mafieux, politiques, militaires, espions. Et pareil, là, il a fait un vrai travail de recherche. On a l'impression d'être dans un travail universitaire, sauf que les personnages principaux sont inventés, sont rocambolesques, mais ils participent à la grande histoire. Et j'adore les auteurs qui mêlent les deux, qui arrivent à publier des romans sur des faits réels.
1: Oui, c'est intellectuellement très fort, parce qu'il faut être bon sur deux domaines, en fait.
0: Exactement, et du coup, il faut inventer des personnages principaux, mais tous les personnages secondaires sont réels. Et lui, je trouve qu'il a fait un travail exceptionnel de ce point de vue-là.
1: Pour parler de romans et géopolitique, on peut aussi signaler, avec Yann Zoletz, Le Petit Caporal aux éditions La Manufacture du Livre. Et aussi, nous avons reçu Marc Ecker autour d'une émission intitulée Comment la fiction peut-elle aider à penser le terrorisme? Vous trouverez facilement ces podcasts. Nous parlons à un moment, pour terminer, où on a appris il y a quelque temps la disparition d'Yves Lacoste, d'un personnage que vous avez lu. Vous pouvez nous en dire un mot?
0: Oui, alors j'ai lu, j'ai même eu la chance de le voir à quelques conférences, puisque moi, j'ai étudié à l'Institut français de géopolitique qu'il avait créé. Ce qui était formidable avec Yves Lacoste, on en parlait un petit peu en début d'émission, c'est sa capacité à se mettre dans la peau des différents acteurs géopolitiques qu'il étudiait avec un concept phare qui était les représentations géopolitiques. Et c'était comment est-ce que les schémas mentaux de chacun jouent et comment je vais essayer de comprendre quelqu'un qui est parfois très éloigné de moi. Les décisions peuvent me paraître absurdes, mais dans son récit, dans son histoire, dans ses représentations, tout est cohérent.
1: Et ça, c'est effectivement tout à fait créatif, j'allais dire, inventif. Et ça a fait beaucoup avancer la géopolitique, indiscutablement. Je signale que Béatrice Gibelin avait, dans Planisphère, voici quelque temps, présenté l'œuvre d'Yves Lacoste et également présenté dans une autre émission, la revue Hérodote, à laquelle Yves Lacoste a participé. Merci, Ivan Sand. Un grand merci également à notre réalisateur, Guillaume Nougaret. Planisphère recevait Ivan Sand, auteur du roman Un état-major particulier aux éditions Novice. Il s'exprimait en son nom propre. Chères auditrices, chers auditeurs, merci de votre fidélité. Pensez à partager le podcast, c'est fait pour. À la semaine prochaine pour une nouvelle émission de Planisphère.

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1: il est minuit.
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0: Bonjour à toutes et à tous et bienvenue dans Chanson Chausson, votre rendez-vous avec la musique en français. Aujourd'hui, on va voyager à travers les paroles et la musique de Pierre Perret. Ce grand poète a su naviguer durant toute sa carrière entre humour, tendresse et sérieux. Durant une heure, je vous propose de vous plonger dans la vie de ce poète de la chanson française qui traverse le temps. Pierre Perret passe la majorité de sa jeunesse dans le sud de la France. Son père possède un café-restaurant situé sur les rives de la Garonne. Dans ce lieu phare, il s'intéresse à la langue française et à tous ses dérivés. Le garçon écoute les conversations des clients, souvent des ouvriers ou bien des marins. Dès son plus jeune âge, le garçon s'intéresse à la musique via le solfège et l'apprentissage du saxophone. En 1948, Pierre Perret intègre même le Conservatoire de musique de Toulouse. Pour développer sa connaissance de la musique, il crée même un orchestre de 4 musiciens qui voyagent dans les kermesses, les bals et les fêtes de famille. En même temps que ses études de musique, l'artiste s'intéresse également à la comédie et à l'art dramatique. Il joue les grands classiques de Molière et de Shakespeare. Grâce à ses efforts dans ces deux domaines, Pierre Perret commence à être reconnu et reçoit plusieurs prix. Au fil des ans, la musique devient de plus en plus importante pour lui. De temps en temps, il fait escale à Paris et assiste régulièrement au récital de Georges Brassens. Pierre apprécie tellement l'artiste qu'il essaye même de rentrer en contact avec lui. Au fil des représentations, les deux hommes se lient d'amitié. Mais sa carrière musicale devra attendre, puisqu'en 1953, Pierre Perret est appelé à faire son service militaire. Durant 3 ans, l'artiste alterne entre la rigueur de l'armée et la musique au Conservatoire de Paris. De plus en plus passionné par la chanson, il commence même à écrire ses premières chansons en étant soutenu par Georges Brassens lui-même.
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0: À force d'écrire, Pierre Perret commence à créer son propre style. De plus, le jeune homme développe ses connaissances littéraires grâce à l'écrivain Paul Léoto qui le conseille régulièrement. En 1956, le jeune homme accompagne sa première compagne, Françoise Marin, à la guitare pour quelques prestations au cabaret des Trois Baudets. Un soir, il décide d'interpréter ses propres chansons. Dans la salle, on retrouve Boris Vian qui le félicite pour sa prestation. Il y a aussi un certain Jacques Canetti, découvreur de talent, qui le recommande très chaudement à Eddie Barclay. En seulement une journée, Pierre Perret est déjà dans le monde des maisons de disques et de la chanson. Doucement, son nom se fait connaître dans les cabarets parisiens, mais aussi sur les ondes d'Europe 1. C'est à cette époque qu'il fait la connaissance de Simone Mazaltarim, sa femme qu'il renomme Rebecca. Mais alors que sa carrière décolle enfin, Pierre Perret est victime d'une pleurésie très sérieuse. Pendant plus de 2 ans, l'artiste passe ses journées au sanatorium afin de se soigner. Mais la profession ne l'oublie pas et organise même un concert pour payer ses soins. Pierre Perret revient alors sur le devant de la scène en 1960 avec son premier album qui passe totalement inaperçu. Barclay décide finalement de mettre fin à son contrat. L'artiste ne désespère pas et continue de travailler sur de nouvelles chansons. C'est finalement en 1963 que le succès pointe le bout de son nez. Avec sa chanson « Torboyau » parue chez Vogue, Pierre Perret obtient son premier tube.
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Après ce premier grand succès, vendu à plus de 100 000 exemplaires, Pierre Perret est enfin reconnu à sa juste valeur. Les années suivantes, plusieurs de ses chansons se classent en haut du hit parade. On peut citer les titres « Trop contente »,« La corrida » ou encore « Tonton Cristobal ». De plus, l'artiste a l'occasion de faire les premières parties de nombreux artistes, puisque son agent n'est autre que Lucien Maurice, directeur d'Europe 1. On le voit sur scène avec Johnny Hallyday, Nana Mouskouri et même, plus étonnant encore, les Rolling Stones. Bref, tout roule, même si une polémique aurait pu condamner sa carrière. En 1966, Pierre Perret enregistre sa chanson « Les jolies colonies de vacances ». Mais la première dame, Yvonne de Gaulle, est choquée par la chanson et notamment par cette phrase « en faisant pipi dans le lavabo ». Elle tente alors de faire interdire le titre par tous les moyens. Pendant près de 6 mois, la chanson est interdite de diffusion à la télévision. Mais la radio, quant à elle, profite de cette occasion pour passer davantage les jolies colonies de vacances.

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Durant la seconde moitié des années 60, Pierre Perret est acclamé pour ses textes drôles et poétiques. En novembre 1966, il est même en tête d'affiche de l'Olympia, lui qui a souvent été en première partie de nombreux artistes. Le chanteur va enchaîner les tournées à travers la France avec le même succès. Mais Pierre Perret souhaite davantage de liberté. Il décide de quitter le label Hades pour créer sa propre maison de disques du nom d'Adèle. En 1971, il publie d'ailleurs un autre grand succès, La cage aux oiseaux, vendu à plus de 300 000 exemplaires en France.

En 1974, Pierre Perret va surprendre la société avec sa chanson « Le Zizi ». L'artiste décide à l'époque d'écrire ce titre suite à la décision d'enseigner l'éducation sexuelle à l'école. À l'origine, ce titre ne devait pas sortir en 45 tours suite au succès de nombreux singles comme « Les Majorettes »,« Ma petite Julia » ou encore « Donnez-nous des jardins ». De plus, de nombreuses personnes dans l'entourage de Pierre Perret et de sa maison de disques ne pensent pas que la chanson sera diffusable sur les radios. C'est finalement le directeur des programmes d'Europe 1 qui décide de diffuser le titre sur son antenne. Et cela sera un succès immense avec plus de 500 000 disques vendus.

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Durant les années 60 et 70, Pierre Perret est apprécié pour ses textes rigolos. Mais Artis veut prouver qu'il peut aborder des sujets plus graves. C'est donc en 1977 que le chanteur enregistre le titre « Lily ». Pour écrire le texte, Pierre Perret s'inspire d'une conférence qu'il a pu voir menée par Angela Davis, militante afro-américaine. Avec cette chanson, l'homme met en avant les discriminations dont sont victimes les immigrés. Un an après sa sortie, Pierre Perret reçoit le prix de la paix de la Ligue internationale contre le racisme et l'antisémitisme.

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0: Grâce à Lily, les talents d'écriture de Pierre Perret sont reconnus par le grand public. L'artiste écrira sur de nombreux sujets de société, tels que les banlieues, l'avortement ou encore la guerre. De plus, son succès sur scène ne se dément pas. Chaque année, il effectue plus de 200 concerts à travers la francophonie. Heureusement, lors de ses tournées, il est accompagné par sa famille et par ses enfants. Au fil des années, l'artiste voyage à travers les disciplines. Il s'essaye à la littérature avec de nombreux ouvrages dédiés à la langue française, à la cuisine, mais aussi à la poésie érotique. Mais l'artiste sait aussi saisir l'air du temps en parlant notamment de la montée de l'extrême droite. C'est ainsi qu'il enregistre en 1998 l'album La Bête est revenue, un opus plus sérieux et engagé.
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Durant les années 2000, Pierre Perret est toujours aussi populaire. Il publie même son autobiographie avec Le Café du Pont. Malgré le temps qui passe, Pierre Perret continue de se produire sur scène devant un public toujours aussi nombreux. Sur ses derniers albums, Pierre Perret continue d'aborder des sujets de société tels que le climat social ou encore les droits des femmes. L'artiste sait aussi être plus léger en interprétant quelques chansons grivoises comme sur ses opus Le plaisir des dieux ou encore Les dieux paillards. En 2014, Pierre Perret est également fait commandeur de l'Ordre des Arts et des Lettres alors qu'il vient de fêter son 80e anniversaire. Malgré son grand âge, l'homme n'abandonne pas la plume et souhaite toujours avoir sa place dans le monde de la chanson. En 2020, il annonce une dernière grande tournée intitulée « Mes adieux provisoires ». Même s'il ne fait plus de concerts, Pierre Perret continue malgré tout d'enregistrer des chansons. Mais la vie du chanteur est parfois perturbée par les aléas de la vie. Le 3 janvier 2026, sa femme décède à l'âge de 88 ans. Cette épreuve, Pierre Perret la partage avec ses admirateurs qui le soutiennent.

0: On le voit, à plus de 90 ans passés, Pierre Perret est toujours présent dans le paysage musical. Et surtout, le public apprécie toujours ce grand amoureux de la langue française.
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0: retrouve d'une religion à l'autre. Si l'on parle de juifs orthodoxes ou d'église chrétienne orthodoxe, est-ce un hasard de vocabulaire ou bien y a-t-il un enseignement à en tirer? Nous retrouvons Sandrine Canery, cofondatrice de l'association Codge. Le mot orthodoxe, il existe donc dans le christianisme et c'est un mot qu'on retrouve aussi dans le judaïsme.
1: Oui.
0: On parle des juifs orthodoxes.
1: Oui.
0: Donc c'est quand même un même mot mais qui s'ancre dans deux réalités différentes. Est-ce que tout de même on peut faire un lien entre
1: Absolument,
0: les deux ?
1: Absolument. Orthodoxie, hein, pour celui qui parle grec, hein, ça signifie doxa. La doxa, c'est la gloire, la glorification. Donc ortho, droite. La glorification droite, donc que l'on peut étendre à l'idée de la foi droite. Et puis aussi de la manière droite de vivre cette foi, c'est-à-dire de la praxis. Comment on va pratiquer cette foi droite, voilà. Et ça, effectivement, on le retrouve dans le judaïsme orthodoxe. Cette droiture et cette attention, justement, à une pratique concrète. Comment on va vivre son christianisme, ou comment on va vivre concrètement son judaïsme, avec un certain nombre, excusez-moi des mots, je mets beaucoup de guillemets, de règles, en tout cas de prescriptions, qui nous engagent. Je vous donne simplement une comme ça, qui est tellement évidente pour tous les orthodoxes, c'est que si nous voulons nous avancer à la divine liturgie pour recevoir la communion, nous sommes à jeun depuis la veille au soir, quelle que soit l'heure.
0: Le jeûne eucharistique.
1: Voilà, donc c'est très important, ça fait partie de ces règles, entre guillemets, que l'on suit... Je veux dire de manière spontanée, parce que ça fait partie de notre tradition.
0: Ce qu'on appelle divine liturgie, c'est pour...
1: Pour un catholique, c'est la messe.
0: C'est la messe,
1: si vous
0: voulez, ou le voilà. Culte pour un protestant. Voilà.
1: Alors moi, j'ai envie de dire, en langage un peu familier, je peux me le permettre, à RCF, d'abord Dieu servi, ensuite son ventre. Voilà. Je pense que c'est capital. Mais pour la divine liturgie, c'est parce qu'on a laissé toute la place pour que le corps du Christ entre en nous avant quoi que ce soit d'autre, quoi.
0: Sandrine Canery, vous n'avez pas de mal à dire que quelque part les chrétiens orthodoxes ont leur propre halakha, donc c'est un mot que les juifs utilisent pour parler de la loi juive, et c'est pas juste une formule en fait de dire que les chrétiens orthodoxes peuvent aussi avoir leur propre halakha.
1: Oui, alors qu'est-ce que ça veut dire halakha? Halakha, ça vient du verbe halach en hébreu qui veut dire marcher, et par extension, marcher, se conduire. On va dans un certain sens, on est en chemin et on se conduit d'une certaine manière. Donc, la halakha, donc c'est pas seulement la loi telle qu'on peut l'entendre quand on parle français, la loi, une loi qui vient d'en haut, c'est toute une manière d'être, de vivre sa tradition qu'on a appris en fait dès l'enfance dans sa famille, quoi. Comment on se comporte, comment on s'habille, comment on mange, pourquoi on mange pas de protéines animales le mercredi et vendredi, pourquoi on a quatre carèmes dans l'année, pourquoi, enfin voilà,